0: Media. Le film s'appelle Faceless ou Shutai en japonais. Il a été réalisé par Michihito Fuji et il est sorti sur Netflix en début d'année. Faceless de Michihito Fuji met en scène un homme, Kaburagi, interprété par Ryosei Yokohama. Il est à la fois acteur, mannequin et ancien chanteur. Il est condamné à mort pour le meurtre d'une famille de trois personnes sur base de témoignages hésitants de la seule survivante, une grand-mère atteinte de démence. Kaburagi échappe à la police et s'enfuit pendant un an à travers tout le pays pour échapper à la justice. Il est alors poursuivi par le détective qu'il a initialement mis derrière les barreaux, Seigo Matanuki. Et à chaque fois qu'il rencontre de nouvelles personnes, celles-ci finissent invariablement par croire à son innocence. Pourquoi ? Il est gentil, il est beau, il est convaincant. Il va aussi devoir se battre contre le système judiciaire japonais pour prouver son innocence, et ce n'est pas une mince affaire. Fuji, c'est un nom qui commence à compter dans le cinéma japonais. Il s'était déjà fait remarquer avec des films comme The Journalist, qui a été mis en série sur Netflix, où il interrogeait le rôle des médias dans une démocratie fragilisée. Ici, avec Faceless, il poursuit cette veine. Moins un polar spectaculaire que le polar comme miroir social. Pourquoi s'agit-il bien d'un polar ? Parce qu'on va retrouver la question centrale du genre : qui dit la vérité, qui ment, et comment dénouer les fils d'une affaire criminelle. L'histoire démarre donc avec un homme, avec une journaliste qui reprend une vieille enquête. Un homme a été accusé et condamné pour meurtre, le procès est terminé, la justice a tranché. Mais des doutes persistent. Elle est convaincue qu'il pourrait être innocent et elle va s'obstiner à chercher des preuves au risque de bousculer l'institution judiciaire, la police et même les proches de la victime. Dès lors, on est dans un polar d'enquête, mais inversé. Il ne s'agit pas de trouver un coupable, mais de vérifier si le coupable désigné n'est pas en fait une victime. C'est une enquête sur l'enquête et ça, c'est très moderne parce que ça nous renvoie aussi à notre monde saturé d'informations contradictoires. Et ce qui frappe, c'est le style. Fuji refuse le spectaculaire. Pas de grands mouvements de caméra, pas de poursuites, les scènes sont sobres et souvent filmées en plan fixe. Les lieux mêmes sont austères, des bureaux, des salles d'audience, des couloirs anonymes. Et cette froideur visuelle donne aux spectateurs une sensation de malaise, comme si tout le monde portait un masque. Et là encore, c'est le sens du titre « Faceless », sans visage. Les acteurs s'inscrivent dans cette logique de retenue. La journaliste jouée par Tori Matsuzaka, je donne les noms mais personne ne les connaît, voilà. Elle est déterminée mais jamais héroïque. Elle travaille, elle fouille, elle insiste et en même temps on sent sa fragilité, son obsession presque maladive. Face à elle, policiers, avocats, magistrats sont impénétrables. Ce qui rend le film particulièrement fort, c'est sa dimension sociale. Fuji questionne non seulement la justice mais aussi la responsabilité des médias. Et on en sait quelque chose de ces derniers temps. On voit comment une affaire criminelle peut être déformée par les journaux, comment une opinion publique peut être condamnée avant même un verdict. Et à l'inverse, comment un journaliste peut aussi manipuler les faits pour construire son récit. On n'est pas seulement dans une enquête policière, mais dans une enquête sur la vérité elle-même. Et c'est là que le film rejoint les grandes traditions du polar. C'est pas simplement l'histoire d'un crime, c'est la mise en scène d'une société qui doute d'elle-même. Dans les polars américains des années 70, on doutait du pouvoir politique. Dans le polar français des années 80, on doutait de la police. Ici, dans le monde de Fuji, dans le Japon de Fuji, on doute de la capacité même à dire ce qui est vrai. Alors, Faceless est un polar exigeant. Il est lent, parfois déroutant, mais il est aussi captivant parce qu'il nous renvoie directement à nos propres interrogations. Dans un monde où chacun peut publier sa version des faits sur les réseaux sociaux, comment distinguer le vrai du faux ? Et surtout, est-ce que l'on veut vraiment savoir ? Et ça me semble vraiment, dans l'époque que nous vivons actuellement, quelque chose de très important.
1: Ça me fait beaucoup penser à l'affaire Grigori. Je me demande comment est-ce qu'elle aurait été traitée maintenant avec les réseaux sociaux. C'était déjà
2: très limite au niveau du traitement journalistique de la part de certains journalistes. Donc oui, effectivement.
1: Ouais, ça m'y fait beaucoup penser, ce Faceless. Je vais aller voir.
3: Merci beaucoup, Charles de Clercq. Alors là, moi, je vais pas vous proposer la musique du film. On va rester au Japon avec cette version de Gainsbourg, poupée de cire, poupée de son, que je vous propose. Et ça dépote.

0: C'était donc Fumi Osokawa, poupée de cire, poupée de son, sur cet album que je vous recommande, Gainsbourg Made in Japan.
1: C'est dans les poches, Solène Perrault.
0: Et alors Solène, vous nous parlez d'un médecin légiste, héros d'un classique qui a quasiment 50 ans.
2: Eh oui. Héros malgré lui, Nécropolis d'Herbert Liebermann raconte le quotidien de Paul Koenig, directeur de l'Institut médico-légal de New York dans les années 70, effectivement Delphine. Et quel quotidien! Jour après jour, Paul Koenig dissèque des toxicos, des victimes d'assassinats, des suicidés, des accidentés. La liste est trop longue à faire. Pourtant, depuis 40 ans, Paul Koenig est là, se tuant littéralement au travail. Comment fait-on quand on a devant soi son 10 millième cadavre de mort d'overdose pour avoir encore la force de se lever tous les matins? C'est vraiment la question qu'on se pose lorsqu'on lit Nécropolis d'Herbert Liebermann. La violence, la souffrance de cette cité des morts viennent échouer sur la table d'autopsie de Paul Koenig et se transforment en termes techniques en paperasse. Un tombereau de papiers divers et variés qu'il faut remplir pour le tribunal, pour la police, pour des étudiants, pour le budget qu'il faut boucler, excusez-moi, etc., etc. Nécropolis, c'est une descente aux enfers dans ce que notre société a de plus sordide, de plus inhumain. Car se retrouver découpé sur une table d'autopsie, ce n'est pas une fin choisie. Et pourtant, Paul Koenig le fait parce que c'est le meilleur dans sa profession et puis parce qu'il faut bien qu'il y ait quelqu'un qui le fasse. Bien souvent, il le fait en vain. Mais parfois, comme dans les séries, il lui arrive de résoudre un meurtre, de prouver que le brave père de famille violait sa fille, que le prisonnier qui s'est pendu, avec d'énormes guillemets, a d'abord été étranglé par un maton. Il le fait, mais le prix à payer est lourd. Sa femme est morte d'un cancer et sa fille, Molly, toute jeune adulte, est partie de la maison pleine de rancœur et de tristesse. Alors vous imaginez, une gamine de 20 ans, seule, dans New York, c'est une proie facile et Paul Koenig se

0: réveille tous les matins en tremblant que sa fille soit dans un des sacs qui l'attendent à la morgue. C'est pas très gai, tout ce que je vous raconte. Hein.
1: Non, c'est vrai, il y a mieux comme rentrer. Mais bon.
0: Oui, oui, ça donne pas envie, je le sais bien. Et pourtant, Nécropolis, c'est un chef-d'œuvre que je mets dans mon top 10 des romans noirs qu'il faut absolument lire. C'est dur, c'est triste, il y a des pages qu'on n'a pas envie de tourner, mais qu'est-ce que c'est bien écrit. Herbert Lieberman a fréquenté la morgue de New York une année entière avant d'écrire Nécropolis, et ça se voit et ça se sent, tout ce qu'il écrit sonne juste. En nous offrant la vérité nue, il nous sent un miroir. Vous parliez tout à l'heure, Charles, de miroir sociétal. Eh bien, c'est exactement ça. C'est celle des exclus de notre société et de la façon dont nous les traitons, même dans la mort, celui de notre propre mort qui nous attend tous. Ben voilà, on n'a pas forcément envie d'y penser, mais quand on lit Nécropolis, forcément, ça nous vient à l'idée. Qu'est-ce qu'il y a vraiment de l'importance dans notre vie ? Pour Paul Koenig, ce qui était important, c'était son travail, quitte à perdre le reste. Est-ce que la perte de sa fille, la disparition de sa fille va le faire changer d'opinion ? Est-ce qu'il aura encore l'opportunité d'avoir une seconde chance ? Eh bien, si vous voulez le savoir, il va falloir vous plonger dans Nécropolis d'Herbert Lieberman. Je vous préviens, le voyage risque d'être éprouvant, mais il en vaut la peine, croyez-moi.
1: Eh bien, comme écouter Bernard Lavilliers.
2: Y a pas qu'à New York, en fin de journée, que les larmes brillent, courbées sur l'acier.

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2: Et donc c'est à moi, je vous emmène donc sur la côte portugaise. Le cinéma aime les histoires de hold-up qui dérapent, les histoires d'amour qui commencent et celles qui sont peut-être sur le point de se terminer. Ce n'est pas Charles hein, qui va me dire le contraire. Et la vie, eh bien, c'est comme au cinéma. En tout cas, dans cette BD qui fait d'un cinéma d'art et d'essai l'épicentre de son histoire. Et ça va secouer. Cette BD qui mêle violence, amour et nostalgie, c'est Saudade de Vincent Turan, publiée chez Sarbacane. Nous sommes donc dans une petite station balnéaire de la côte portugaise. Alma et Rio y tiennent un cinéma d'art et d'essai, elles seules. Alors on comprend qu'entre eux, c'est plus trop ça. Ils s'aiment encore, mais il y a des rancœurs, il y a des incompréhensions, il y a des projets différents. Rio préfère aller à la pêche que de s'occuper des bobines de film. Hein. Lui, il est projectionniste, alors que Alma, elle est à fond. Elle est omnubilée par la rétrospective qu'elle organise et qu'elle consacre au grand réalisateur Tétro et à son chef-d'œuvre Saudade. Saudade, vous le savez, c'est ce sentiment de délicieuse nostalgie et de désir d'ailleurs. Alors là, c'est la définition du Larousse, parce que c'est intraduisible en français, eh bien cette Saudade, elle imprègne magnifiquement cette BD. Il y a donc Alma et Rio, bien sûr, mais aussi Scardo et Luz, les deux jeunes employés du cinéma. Et puis, comme je vous parlais d'un hold-up qui tourne mal, c'est le moment de vous parler de ces malfrats qui préparent le braquage d'une banque et qui vont se retrouver en cavale. Mais forcément, ça prend de la place dans un sac, hein, les billets de banque. Alors, où vont-ils planquer le magot, le temps de se faire oublier un peu des flics, les bons comme les ripoux de mèche avec eux, eh bien vous l'avez compris, dans le cinéma d'Alma et Rio. Et c'est un très très grand plaisir de lecture, cette BD Saudade. On lit ça d'une traite, on est captivé par l'histoire, la narration est efficace, on comprend très vite que tout va se télescoper, les regrets, les désillusions et la violence de l'action, mais on se demande comment ça va tourner. C'est un véritable thriller rocambolesque et mélancolique, et puis quel hommage au cinéma. La BD s'ouvre sur cette première planche de caméra et de pellicule. On voit ensuite le film se dérouler et Alma qui connaît les dialogues par cœur. Et là, forcément, on se dit « Ah ouais, mais ça, c'est moi aussi, face à un film. » On a tous et toutes des films en tête qu'on revoit en récitant aussi les dialogues. Alors moi, j'aime beaucoup le trait assez étiré, très expressif de Vincent Turan. Regardez la gueule des deux braqueurs et puis comment ne pas être touché par le couple Alma et Rio. Saudade, c'est à la fois de la BD et un film qui se fondent parfaitement. Regardez les plans contemplatifs, les plans serrés, larges, les mouvements nerveux dans le cadre, les scènes de poursuite dignes d'un film et puis la lumière aussi. Noir et blanc du film projeté sur l'écran, tandis que les couleurs utilisées pour les personnages ont ce côté un peu passé, patiné des vieux films. Un hommage magnifique au cinéma, une réflexion sur nos rêves inachevés, nos regrets et ce qu'on peut encore changer dans nos vies, y croire encore. Et puis comme le dit l'un des personnages, à la fin, c'est tout ce qu'il nous reste, les histoires. Et pourquoi on les raconte. Saudade de Vincent Turan, publié aux éditions Sarbacane. Et je vous propose de rester dans la Saudade avec ce titre de Tom Jobim.

0: série télé Frédéric Petit.
1: Et Frédéric, vous nous plongez dans des cold cases, autrement dit des affaires non élucidées. À Édimbourg.
2: Oui, là-haut, en Écosse, l'inspecteur Karl Mork est un policier brillant, mais au caractère pas facile, pour le dire poliment. Mork est de retour au commissariat central après un congé imposé, victime d'une fusillade qui a coûté la vie à un jeune agent et paralysé son partenaire. De retour au travail, donc, sa supérieure l'écarte immédiatement du terrain. Elle ne veut pas qu'il se mêle de l'enquête sur l'attaque dont il a été victime en service. Et lui confie les clés d'un nouveau département, le département Q, une unité dédiée à résoudre les affaires non résolues. Une unité qui porte bien son nom, puisque l'inspecteur Mork en est le seul membre. Le département Q se situe au sous-sol du commissariat, dans les sanitaires désaffectés, c'est-à-dire tout l'intérêt que la police y porte. En fait, c'est une coquille vide, juste un coup de com' destiné à détourner l'attention des échecs d'une police défaillante et sous-équipée, heureuse de mettre cet inspecteur dérangeant dans un placard. Plus par hasard que par choix, Karl commence alors à constituer une équipe, des parias du commissariat comme lui qui vont venir s'acoquiner avec lui. Rose, coincée au secrétariat après un burn-out, Hardy, le pote en fauteuil roulant, et surtout le discret informaticien Akram, un réfugié syrien qui en fait était flic dans son pays. Alors, leur première enquête est encore tiède, elle n'est pas tellement cold, la disparition d'une procureure 4 ans auparavant. Évanouissement volontaire, enlèvement, suicide. La première enquête a vite été abandonnée. Il faut dire que la jeune procureure n'était pas très appréciée non plus. Elle avait peu d'amis, vivait dans une maison isolée avec un frère malade. Les méthodes peu orthodoxes de l'agent Mork lui permettront-elles d'élucider ce premier cold case ? Je vous laisse découvrir la réponse à l'issue des 9 épisodes de cette première saison. Si vous êtes fan de polar nordique, vous aurez peut-être reconnu l'intrigue de Miséricorde du Danois Jussi Adler-Olsen, qui a lancé la saga du département V, 10 livres en tout, déjà adaptés en 5 films. Ici donc, l'intrigue est transposée du Danemark en Écosse. La ville d'Édimbourg et son climat humide se prêteraient très bien aux ambiances sombres et inhospitalières des romans scandinaves. On plonge donc dans cette ambiance lourde, grise, saturée de non-dits. À cela s'ajoute en fond un contexte politique qui n'existe pas dans les romans. L'opposition ancestrale entre Écossais, la majorité des personnages et du casting, et Anglais, l'inspecteur Mork. Au cœur de la série, il y a donc ce flic cabossé, incarné par Matthew Good, qui se détache de son rôle d'Aristo, notamment dans Downton Abbey. Il réussit à merveille à jouer les héros détestables, mal dans leur peau, vouant une haine viscérale à l'humanité entière et particulièrement aux Écossais. À ses côtés, Alexei Manvelov, dans le rôle d'Akram Salim, contrebalance l'extrémisme de Mork. Mais lui est aussi très énigmatique, élégant, réaliste. Il transporte une noirceur moins flagrante que son partenaire, plus fine, plus souterraine. De quel côté était-il en série ? La question revient tout au long de la saison comme un running gag sans réponse. Vous me direz que tout cela est bien noir, je vous répondrai oui. Et j'ajouterai que la série manie l'humour grinçant à la perfection. Une ambiance qu'on pourrait rapprocher du génial Slow Horses ou de Happy Valley. Les dossiers oubliés se démarquent dans l'océan des productions pour les plateformes par son rythme lent qui prend son temps, c'est même déstabilisant. L'enquête complexe à la manière nordique noire reste toujours passionnante, mais s'ouvre parfois de ce manque de rythme. Je vous déconseille de la regarder en fin de soirée. Et pourtant, difficile de lâcher prise. La série prend son temps donc, mais c'est avant tout pour fouiller les traumatismes, pour mettre en évidence les silences des institutions et pour ouvrir les cicatrices mal refermées.
1: Merci beaucoup Frédéric. Vous êtes bien avec nous dans Dossier Polar. On se retrouve après la musique pour parler cinéma.
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0: In the Dark Places, c'était PJ Harvey.
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0: Et Charles, vous nous parlez d'une histoire d'amour avec un policier infiltré, mais ça, c'est jamais un bon plan.
2: Oui, ça s'appelle Moonlight Express, c'est de Daniel Lee Yang Kong. Changement total d'atmosphère, donc, avec un film hongkongais de la fin du siècle dernier. C'est un film sorti en 1999 et il se situe à la croisée des genres entre le polar et la romance tragique. Alors pourquoi est-ce que je le range du côté du polar? Parce qu'au cœur de son intrigue, on retrouve la pègre, les triades, les trafics et les fusillades nocturnes. Bref, tous les codes du film criminel hongkongais. Mais Daniel Lee fait un choix original. Il utilise ce cadre de polar pour raconter une histoire d'amour. L'intrigue criminelle est à l'arrière-plan, le décor sombre qui rend la romance encore plus fragile et poignante. Le point de départ, c'est l'histoire de Kei, une jeune japonaise. Son fiancé meurt brutalement dans un accident. Pour se reconstruire, elle part à Hong Kong. Et là, elle rencontre un homme qui ressemble étrangement à son fiancé disparu. Mais cet homme, interprété par Leslie Cheung, n'est pas un double innocent. C'est un membre des triades, un policier infiltré, comme vous l'avez dit, poursuivi par ses ennemis, pris dans un engrenage de violence et de trahison. Tout le film repose sur cette dualité. D'un côté, la lumière, Kay, l'amour, le souvenir du fiancé. De l'autre, l'ombre, les triades, le danger, la mort. Et entre les deux, cet homme qui incarne à la fois la douceur et la violence, le passé et le présent. Les acteurs sont essentiels. Leslie Cheung, un acteur génial, vous savez, qui s'est suicidé en se jetant d'un immeuble trop tôt. Donc Leslie Cheung, immense star de Hong Kong, est ici bouleversant. Il joue ce double rôle avec une intensité rare. Il est tendre et vulnérable dans ses gestes amoureux, mais ils peuvent devenir brutal et opaque quand il plonge dans le monde des triades. En face, Takako Tokiwa, actrice japonaise, apporte une innocence lumineuse, une sincérité désarmante. Leur duo est la véritable âme du film. Sur le plan visuel, Moonlight Express porte la marque du cinéma hongkongais des années 90. La caméra est mobile, nerveuse, les rues sont baignées de néons, trempées par la pluie. Les fusillades sont chorégraphiées comme des ballets dans l'héritage de John Woo. Mais là où Woo cherchait la flamboyance, Daniel Lee ajoute une dimension mélancolique. La ville de Hong Kong est presque un personnage, une ville de contraste à la fois vibrante et crépusculaire. Narrativement, le film joue sur le thème du double, le double amoureux, le double moral, la frontière entre romance et polar. Cette ambivalence donne au film une atmosphère particulière, presque onirique. On n'est jamais tout à fait dans le réalisme ni dans la pure fantaisie. On est dans une rêverie noire. Et il faut rappeler le contexte. Le film sort en 99, 2 ans après la rétrocession de Hong Kong à la Chine. Ce n'est pas un film explicitement politique, mais on peut y lire un écho de cette transition. La ville, comme le héros de Leslie Cheung, est déchirée entre deux identités, entre un passé révolu et un avenir incertain. Moonlight Express, qui vient de sortir chez Carlotta, en Blu-ray ou en DVD, est donc un polar singulier. Ce n'est pas un polar qui cherche à résoudre une énigme. C'est un polar qui utilise le crime et la violence comme toile de fond pour une romance tragique. Et au final, ce qui nous reste, ce n'est pas tant l'action que l'émotion. Un sentiment de beauté fragile, de mélancolie, comme une chanson aux clairs de lune. Voilà donc pour aujourd'hui deux films très différents pour ce mois de septembre. Faceless, le polar japonais, un polar d'aujourd'hui sec, glaçant, qui interroge notre rapport à la vérité. Et Moonlight Express, le polar hongkongais de 99, flamboyant, romantique, qui mêle amour et violence. Deux façons, séparées par 25 ans et par deux styles de cinéma, de nous rappeler que le polar, ce n'est pas seulement une enquête, c'est aussi une manière de regarder le monde.
0: Mais pour rester dans cette ambiance mélancolique, un extrait de la bande originale « Release Me ».

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1: Et Solène, vous nous montrez qu'il n'y a pas que la mer et des falaises en Normandie, il y a aussi des meurtres, en tout cas dans l'univers de celle qui est considérée comme l'Agatha Christie du Cotentin, Nadine Mousselet.
2: Eh bien oui, tout à fait Delphine. Nadine Mousselet pour meurtre cousu-main. Alors Nadine Mousselet, j'avoue, je ne connaissais pas du tout. Cette ancienne institutrice bruxelloise a déjà écrit une bonne vingtaine de romans, mais jusqu'ici elle s'auto-éditait. À force de faire les foires du livre, elle s'est peu à peu fait reconnaître et c'est pourquoi les éditions IXO ont édité en 2025 Meurtre cousu-main qui fait partie de la série des Laura Claes. Alors, qui est-ce Laura Claes? Eh bien, c'est une psychocriminologue qui intervient de façon ponctuelle dans des enquêtes où faire le profil psychologique du tueur est essentiel. Dans Meurtre cousu-main, elle va avoir du boulot. La police du Havre a été avertie qu'un jeune voyageur brésilien a été retrouvé assassiné près du volcan. Vous irez voir sur Internet, c'est une salle de spectacle, un lieu emblématique du Havre. On dit aussi que c'est le pot de yaourt. Le pauvre garçon a été trépané, puis émasculé, mais aucune trace des organes génitaux. Dans la semaine qui suit, deux autres meurtres ont lieu. Un garçon et une fille, tous les deux trépanés. Le garçon a été émasculé, les organes génitaux de la fille ont été aussi enlevés, mais on lui a greffé le pénis du premier mort.
3: Oh là, c'est glauque.
2: C'est très glauque. Oui. L'enquête s'oriente très vite vers le milieu transgenre. Chacune des victimes s'identifiait à l'autre sexe et avait même parfois commencé une transition. Un thriller sur un tueur en série de personnes transgenres au Havre, écrit par une ancienne institutrice
3: bruxelloise,
2: dit comme ça... C'est pas gagné. Pourtant, Nadine Mousselet se sort admirablement bien de l'exercice. Son mari était dans la police, donc elle sait parfaitement de quoi elle parle. Les échanges entre les policiers, la mise en place de l'enquête, les différentes voies exploitées, tout sonne très juste. Elle connaît aussi manifestement très bien la ville du Havre, qui est un personnage à part entière. C'est un plus pour le lecteur qui découvre la ville et son atmosphère un peu particulière de ville portuaire. L'enquête est bien menée et logique. Laura Claes et son équipe sont attachants et tous les personnages sont bien campés. J'ai très vite eu quand même ma petite idée sur le meurtrier, mais j'avoue que Nadine Mousselet l'a très bien intégré au roman et qu'elle m'a emmenée sur deux ou trois fausses pistes auxquelles je ne m'attendais pas. Bilan positif donc pour ce premier polar de l'année. Oui, mais attention tout de même, le style de Nadine Mousselet est très trash, très sanglant. Certaines scènes sont à la limite du supportable, il vaut mieux en être averti. C'est un style qui trouve son public, la preuve en est le succès de Cédric Cyr, Karel Ferret, on en parlait,
3: oui.
2: Nadine Mousselet. Mais à titre personnel, je milite pour qu'un avertissement soit mis en quatrième de couverture. Ça existe pour les films, pour les jeux vidéo, pour la télévision, pourquoi pas pour ce type de livre. C'est à chacun après de juger s'il va prendre ou pas, ou plutôt aller vers un cosy mystery qui lui causera moins de tourments et de cauchemars. Donc voilà, Nadine Mousselet, Meurtre cousu-main, à mon avis, on va encore entendre parler de cet auteur, mais pour lecteur averti quand même.
1: Et pour les oreilles averties aussi, Calogero.

0: J'ai le droit aussi, c'était Calogero. Et c'est sur ce titre eh bien, qu'on va tous se dire au revoir. Le temps est passé vite. Charles Leclerc, vous nous avez parlé de deux films, un japonais et un hongkongais.
1: Oui, Faceless et le hongkongais, c'était Moonlight Express.
0: Solène Perrault, vous nous avez parlé
2: de Meurtre coups humains de Nadine Mousselet et d'un monument de la littérature noire, Nécropolis d'Herbert Lieberman.
0: Et Frédéric, vous nous avez parlé de quelle série ?
3: Les dossiers oubliés que vous pouvez voir sur Netflix, la première saison, compte 9 épisodes.
0: Et moi, je vous ai parlé de la BD Saoudade de Vincent Turon, publiée chez Sarbacane. Et bon, on va refermer les livres, les BD, on va aller refermer le canapé aussi, quoi qu'il arrive. On se retrouve le mois prochain avec Stéphane Fumière à la présentation de cette émission. Bonne journée, bonne semaine, bon week-end à tous.
1: Bonne journée.
2: Merci. Bonne journée, à bientôt.
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0: Bonjour, bonjour et bienvenue dans Voisins Voisines, une émission réalisée par Damien Dupont avec au micro Alain Brancard. Une nouvelle émission donc sur RCF Liège, 50 minutes chaque semaine pour faire connaissance avec quelqu'un que l'on connaît ou que l'on ne connaît pas encore, des personnes d'ici ou d'ailleurs, des artistes, des habitants, des personnalités, des passionnés, bref, des gens qui ont simplement une histoire à raconter. Et pour cette première émission, j'ai choisi quelqu'un qui a une place très particulière dans ma vie. Il est arrivé en Belgique il y a plus de 20 ans. Au départ, je voulais simplement lui venir en aide. Aujourd'hui, il est devenu un ami et je suis même le parrain de sa petite fille. Il s'appelle Faton Gachi. Faton, bienvenue dans Voisins Voisines, Mirdita.
1: Mirdita, bonjour à toutes les voisines et les voisins.
0: Alors, Faton, pour commencer, qui es-tu ?
1: Je suis Faton.
0: Ouais.
1: Je suis d'origine du Kosovo, arrivé en Belgique en 1999.
0: Où es-tu né, en fait, au Kosovo ?
1: Au Kosovo, dans une petite commune, Rauvets, au Kosovo. C'est un petit village, Bratotin.
0: Dans lequel tu as vécu
1: Oui, jusqu'à l'âge de 20 ans.
0: Et c'était comment ton village au Kosovo, il était comment ?
1: Un tout petit village, vraiment de plus ou moins, allez, 20-25 maisons, mais
0: ah,
1: c'était,
0: oui,
1: 20-25.
0: C'est vraiment un tout petit village.
1: Oui, tout petit village, on avait une école primaire.
0: Et la famille, comment était-elle ?
1: La famille, bah, on était avec
0: les parents,
1: frères et mes sœurs. On habitait,
0: combien de frères, combien de sœurs ?
1: Trois frères et deux sœurs.
0: Et tu étais quel genre de petit garçon à l'époque ?
1: Oh, très sage.
0: Hein ? Qu'est-ce que tu aimais faire ?
1: À l'époque, la situation n'était pas... On n'avait pas les moyens de faire ce qu'on voulait, ce qu'on avait envie de le faire non plus, parce que c'était difficile.
0: Oui.
1: C'était difficile de le faire, mais... Mais bon, voilà, c'est l'école, et puis comme des petits-enfants, pendant que j'étais dans le village.
0: Est-ce qu'il y a des choses qui te faisaient rire quand même ?
1: Rire,
0: c'était difficile.
1: Difficile.
0: C'était, ah oui.
1: On avait une, enfin, voilà, la situation était que on n'était pas libre.
0: Depuis tout petit, ça.
1: Oui, depuis que je suis né, c'était une situation. Jusqu'en 99, en tout cas, c'était le même situation.
0: Tu avais des rêves, alors j'imagine. Quels étaient-ils ?
1: J'avais des rêves, mais voilà, je les ai réalisés.
0: Petit à petit.
1: Petit à petit.
0: Est-ce que tu imaginais déjà un jour vivre ailleurs ?
1: Pas vraiment, non. Non, c'est arrivé sans vouloir, mais voilà. Ça fait partie de,
0: et sans doute,
1: ça fait partie de la vie.
0: Et sans doute pas venir du coup en Belgique.
1: Ah non.
0: Hein.
1: Ouais,
0: Eh bien, Faton, je te propose d'écouter déjà une première chanson dans cette émission. Et c'est toi qui as choisi cette chanson. J'ai été surpris, parce que c'est Maître James, en fait.
1: Oui, c'est albanais-français.
0: Albanais-français.
1: Oui, les deux.
0: Eh bien, on écoute cette chanson.

0: Voilà, c'était donc Maître James que l'on découvre, enfin moi je le découvre avec cette chanson albanais-français. Intéressant, hein, c'est bien, oui. C'est bien. Alors Fatton, quand tout commence à basculer, quel âge avais-tu alors à ce moment-là?
1: Plus ou moins, ben, ça avait le début, c'était dans, j'avais 13 ans.
0: 13 ans, ouais. 13, et tu comprenais déjà plus ou moins ce qui se passait?
1: Oui, parce qu'on était, on vivait avec la situation qui régnait à l'époque, donc on voyait la situation arriver, mais petit à petit.
0: Tu avais peur?
1: À un moment donné, non. Non, ça devient.

0: Si, si, parce qu'il y avait, de toute façon, il y avait quasiment, enfin, les villes à Pristina, là, dans le quartier où j'étais, c'était, je veux dire, presque vide. Il y avait pas mal de gens qui étaient partis, ils n'étaient plus là.
1: Et donc là, tu as dû partir, évidemment,
0: On
1: et...
0: nous a demandé de sortir, j'ai
1: Oui.
0: pris juste mon sac, parce qu'on a, enfin, je savais qu'à un moment à l'autre, il fallait partir. Et donc, mon sac, ma valise étaient prêtes, et puis quand ils sont venus, de toute façon, on n'avait pas le choix, hein. Ils ont juste demandé de partir.
1: De l'université
0: Oui.
1: pour rentrer chez toi alors.
0: Non, de sortir, moi je me souviens quand on est descendu en bas de l'immeuble, enfin, il y avait quelques policiers. La seule chose qu'ils nous ont dit, en langue serbe, ils nous disent que vous avez demandé de l'aide à Clinton, vous pouvez aller chez lui.
1: Ah oui.
0: Et vraiment avec son fusil, voilà.
1: Et c'est là que tu es
0: Oui, c'est là
1: parti.
0: Là, on nous a conduit directement dans un train, direction Skopje, Macédoine, le pays juste
1: C'était
0: voisin.
1: violent dans le train, tu m'as
0: Oui,
1: déjà raconté, oui.
0: c'était très. Ben, le train était complet. C'était vraiment bondé de gens, de femmes, enfants. Et même dans le train, il y avait des policiers où ils demandaient aux femmes de donner les bijoux qu'elles avaient sur elles, de l'argent, que ce soit homme ou femme.
1: Est-ce que tu pensais revenir à ce moment-là?
0: Revenir.
1: Tu pensais que tu allais revenir un jour au Kosovo ou bien tu penses que...
0: Je ne savais pas si j'allais arriver jusqu'à la destination, enfin, c'était en Macédoine, parce que, en fait, on était dans le train, mais le train avançait à 15-20 mètres, enfin, 15-20 mètres, et il s'arrêtait. Et là, à chaque fois où le train s'arrêtait, on voyait vraiment à l'extérieur des groupes de policiers, des militaires serbes qui étaient masqués avec des armes. C'est pour faire peur aussi. Et il arrivait qu'ils descendent des personnes
1: Oui.
0: du train. Et puis, voilà, quand on descendait, on ne savait pas ce qui
1: Quand est-ce que
0: arrivait.
1: tu as su que tu allais venir en Belgique?
0: En Belgique, je suis allé aider un ami, parce qu'il était avec les enfants, et juste pour ses bagages, ses valises. Et quand je suis arrivé là, il y avait la Croix-Rouge belge, la Défense, la Croix-Rouge belge. Et voilà, on s'est salué, ils sont partis, les amis. Et puis, la femme de mon ami, elle a commencé à pleurer un peu, et puis elle me salue de loin. Il y avait un monsieur qui traduisait en anglais, et puis il disait, mais après il me demandait qui sont par rapport à moi. Et puis j'expliquais que c'est des amis, on était à l'UNIF, à l'école ensemble. Après il dit, mais venez avec lui, comme ça vous ne restez pas tout.
1: Seul.
0: Oui. Et puis il y avait un monsieur un peu plus âgé qui était là, de la Croix-Rouge, il disait non, non, non, non, je fais en anglais, et il ne voulait pas. Puis une deuxième fois, il est revenu, le traducteur, mais il dit, pourquoi vous restez ici, venez. Après, mais je lui ai expliqué que le monsieur ne voulait pas. Après, il a discuté avec, et puis hop.
1: Il y avait des gens de ton village aussi qui étaient là,
0: Non, non,
1: c'est
0: non,
1: plus
0: non,
1: tard,
0: non,
1: ça.
0: non, oui, non,
1: Oui,
0: non.
1: oui, oui, oui. Qu'est-ce que tu savais de la Belgique à ce moment-là?
0: Ben, de nom, je connaissais la Belgique, mais pas grand-chose.
1: Et quand tu es arrivé en Belgique, qu'est-ce que tu as pensé de nous finalement?
0: Enfin, moi je me souviens quand on est arrivé, on est descendu à Zaventem, à 1h, 2h du matin. Et puis de là, on nous a conduit à Virton.
1: Oui.
0: Et le lendemain, je suis sorti du centre pour voir si je pouvais téléphoner à ma famille. Et je me souviens comme si c'était maintenant, un monsieur qui s'est approché, il y avait une cabine téléphonique juste à côté. Un monsieur qui s'est approché avec une voiture, et puis il ouvre il descend de la voiture, et puis il me donne 500 francs. Je me dis, je ne connaissais pas 500 francs à l'époque. Il me dit en anglais, et puis je dis non, non, non, parce que j'avais un peu d'argent avec moi. Il dit si, si, si, si, réfugié, si. Et il m'avait donné 500. Une personne que je n'ai jamais vue, le lendemain, directement le lendemain, il m'a donné la possibilité de contacter, avoir le premier contact
1: Magnifique ce
0: avec moi.
1: geste
0: Oui,
1: de
0: c'est
1: cette
0: vraiment,
1: personne.
0: c'est très, très, très

0: Mais très, et je n'oublie, à chaque fois, je n'oublie jamais ça. C'est vraiment très, très.
1: Jamais revu cette personne par la
0: Non,
1: suite.
0: non, non, non. C'est quelqu'un qui est passé.
1: Si jamais qu'il écouterait l'émission, il peut toujours entrer en contact avec nous. Alors, quitter son pays, c'est aussi emporter avec soi, je dirais, toute une mémoire. Alors, j'ai choisi une chanson qui, en français, ça s'appelle Mon pays.
0: Mon pays.
1: Et c'est interprété par, je ne sais pas si je vais réussir à le dire, hein. C'est Skurt Feisa. Vendi
0: Im. Skurt Feisa.
1: Oui, bravo, c'est bien dit ça. Donc vous connaissez.
0: Oui, très bien.
1: Voilà, vous voyez que mon albanais n'est pas si mauvais que ça.

0: Ô bon pays, ô ma terre, tu me manques tellement, hein, c'est le... La phrase que l'on retrouve régulièrement dans cette chanson.
1: Ouais, elle est venue plusieurs fois en Belgique.
0: Ah, c'est vrai ?
1: Oui, pour des concerts.
0: Ah, bien, bien. Ouais, ouais, c'est bien. Alors, on va parler un peu de notre rencontre, en fait, à Virton. Hein. Donc, je vais raconter une histoire que tu connais, évidemment, Fatton. Mais je voudrais savoir si tu t'en souviens, comme moi. Donc, à l'époque, moi, je travaillais à la RTBF, j'étais animateur. Je lançais des appels aux auditeurs pour trouver des familles capables d'accueillir des Kosovars qui arrivent en Belgique. Et puis, à un moment donné, je me suis posé cette question. Mais, et toi, Alain, qu'est-ce que tu fais réellement pour aider ? Alors, je décide très vite, d'ailleurs, de partir à Virton. Et là, je vais chercher une famille. C'était Fetzula, Tringa et un petit bébé, hein, et la maman. Et là, sur le pas de la porte, je rencontre un jeune homme. Il me regarde, il me dit bonjour, il me sourit. Je lui souris d'ailleurs, et puis je repars. Et pendant le trajet, le papa kosovar, donc, dans la voiture, il m'explique qu'un jeune homme de leur village est resté au centre. Il me dit, c'est triste parce que maintenant, il va être vraiment tout seul. Et là, alors, moi, je me dis, ben, je ne peux pas laisser ce garçon tout seul. Demain, je vais le rechercher. Et je reviens donc le lendemain au centre de Virton, et je découvre que le garçon que je suis venu chercher est précisément celui que j'avais croisé la veille. Donc celui qui m'avait souri. Et là, je m'arrête, je regarde Fatton. Est-ce que tu te souviens de moi ? Et voilà, est-ce que tu te souviens de cette histoire ?
1: Oui, je sais quand, je me souviens quand tu es venu... La première fois, pour c'était suite, je pense que c'était Radio Balkan, ou je ne sais plus comment ça s'appelait, de la RTBF. C'était le jumelage avec la ville de Anu et les villes...
0: C'était une émission sur la première, mais je ne me souviens plus du tout du titre de la séquence.
1: Quand tu es venu, mon ami qui était avec moi, il était invité, je pense, à ton émission. Et puis, voilà, le lendemain, tu es revenu, ça je me souviens très bien quand tu es revenu de l'émission, puis tu as pris la famille, les amis qui étaient avec moi, ils sont revenus avec toi.
0: Alors là, je les ai emmenés à Anu, ici en province de Liège. Oui. Et puis alors après, il fallait que je retrouve quelqu'un, une maison pour accueillir Fatton. Et comment as-tu vécu cette arrivée alors finalement à Anu?
1: Ben c'était le début, c'est un peu voilà, on va, c'est des personnes inconnues, c'est quand même, c'est
0: il
1: pas
0: y avait
1: facile.
0: Le problème de la langue aussi, hein.
1: C'est pas facile.
0: Oui.
1: Mais bon, voilà, quand l'humanité est là, je pense.
0: Oui.
1: Tout se passe très bien.
0: Nous deux, on se parlait avec un petit dictionnaire d'albanais.
1: Voilà, oui.
0: On avait aussi, on dessinait. Puis j'ai très vite appris les mots essentiels, hein, que je me rappelle par exemple de Gezoua.
1: Gezoua, hein, santé.
0: Voilà. Et alors, comment était l'homme qui allait t'accueillir alors, parce que ça, tu as un sacré souvenir, hein, de ce monsieur.
1: Oui. Ben c'est un monsieur, enfin moi je l'ai considéré comme mon père, hein. c'est vraiment quelqu'un qui m'a beaucoup aidé, d'une vraiment humanité très très c'est comme j'ai toujours eu avec lui de très très très bons contacts. C'était vraiment quelqu'un de exceptionnel.
0: On peut dire, hein, c'était un notaire âgé, oui, il venait de perdre son épouse, il vivait seul, et je pense que ça lui fait aussi un grand bien de t'accueillir chez lui.
1: C'était vraiment très très... c'est vraiment un grand monsieur.
0: Tu te rends compte que si je n'étais pas revenu le lendemain à Virton, nos vies ne se seraient jamais probablement croisées. C'est extraordinaire. Hein. On refait une petite pause musicale, hein, si vous voulez bien, avec un artiste, je ne sais pas si tu connais, mais il s'appelle Hassim Gashi.
1: Ah oui.
0: Gashi, c'est ton cousin. Voilà, mais on écoute le cousin. Avec Où sont mes amis, c'est le titre de la chanson, en français.

0: Et voilà, donc c'était le cousin de Fatone qui chantait cette très belle chanson. Moi, j'adore la musique, la musique albanaise, en fait.
1: Mais je me souviens quand je suis arrivé à Nu, tu avais acheté, dans ta voiture, tu avais des CD avec de la musique en langue albanaise.
0: Oui, c'est bien.
1: C'était en 99. Hein.
0: Ça ne m'étonne pas, je les ai toujours. Alors, une histoire, une aventure encore qui s'est déroulée à un moment donné, c'est que la famille, donc Fezula, Tringa, la petite fille, la maman, et puis toi, vous étiez parti en Allemagne, au fin fond de l'Allemagne, vous étiez allé où là?
1: En fait, mon papa, il travaillait en Allemagne depuis longtemps, et puis pendant la guerre, il est retourné au pays, et après il était bloqué là-bas. Et moi, j'étais à l'UNIF, je n'étais pas à la maison, dans le village, c'est à Pristina, donc c'est une distance comme Namur, Liège-Bruxelles. Et je n'avais plus de contact avec eux depuis le mois de septembre 98, jusqu'au mois de fin juin, je pense, quand je suis venu ici, 99. Et je ne savais pas, et il était là-bas, je ne savais pas qu'il était au pays même. Je pense qu'il était en Allemagne, mais apparemment il était retourné au pays, mais il était bloqué là-bas. Et par après, comme on a eu des contacts, et il savait que je suis en Belgique, c'est via la radio qu'on vient de parler,
0: la première.
1: HDBF, oui.
0: Ouais.
1: Et ils ont quelqu'un du village qui a entendu mon nom, parce qu'on citait le nom des personnes qui étaient ici.
0: Oui, tout à fait.
1: Et c'est comme ça qu'ils savaient que je suis en Belgique. Et par après, moi, je connaissais le numéro de téléphone de mon père. Puis je téléphonais, mais il ne répondait pas à un moment donné. Voilà,
0: et donc, cap sur l'Allemagne, tu vas retrouver ton père avec la famille.
1: Il était revenu, puis je suis allé près de Munich, en Bavière.
0: Et puis alors, il était question donc, que la famille d'accueil à l'époque aille vous rechercher.
1: Oui.
0: Sauf que, je ne sais pas ce qui se passe, il y a un gros problème. Ouais. La famille ne sait pas aller te rechercher, et donc, voilà, c'est moi qui pars finalement, avec le notaire Sonck, on peut citer son nom, le notaire de Hanu. Nous partons ensemble pour aller retrouver Fatone. Mais moi, en fait, j'avais aucune idée d'où c'était en Allemagne. Moi, je pensais que c'était du côté d'Aix-la-Chapelle, Cologne, etc. Jusqu'au moment où je n'oublierai jamais, je roule, et puis je vois à un moment donné une plaque, il était écrit Prague, 100 km.
1: Oui, c'était pas loin.
0: oui, voilà. Moi qui, Prague, la ville de mes rêves, j'y étais presque arrivé, mais ce n'était vraiment pas le but du voyage. Alors, après, on est arrivé à Burgos, c'est ça?
1: Oui, voilà.
0: Je me rappelle le nom. Et alors, ça, c'est là qu'on rencontre ton papa. Ouais, il y avait des cigognes sur le toit
1: de la maison. Oui, sur le toit de l'église, je pense.
0: Oui.
1: Oui, sur le toit de l'église.
0: Oui, je me rappelle de ça aussi. Et alors, ton papa était très heureux de nous voir, en fait.
1: En fait, il ne savait même pas que j'étais vivant.
0: Évidemment.
1: On n'avait pas de nouvelles.
0: Voilà. Et alors, je me souviens que ton papa voulait absolument nous offrir un cappuccino. Quelle belle histoire. Et puis alors, c'est le retour vers la Belgique. Il y avait combien de kilomètres, en fait?
1: Dans les 650, 700, plus ou moins.
0: Fois deux.
1: Oui.
0: Ouais, parce qu'on avait fait tout ça en une journée. Allez, à propos du voyage, on va écouter une autre chanson, et c'est une chanson un peu souriante, comme ça, une vraie respiration après cette petite aventure. C'est Schkurt Feisa. Voilà, bravo. Et là, le titre de la chanson, c'est Xamadani via.

0: Eh bien voilà, c'était une chanson joyeuse hein, qui célèbre la patrie en fait, voilà. Fatton. Oui. Alors, on va quitter hein, progressivement cette histoire d'exil. On va parler un peu de l'homme que tu es devenu. Tu t'es installé au final à Namur.
1: Oui.
0: Pourquoi Namur ?
1: J'avais commencé à faire une formation en informatique.
0: Ah oui.
1: Oui, technicien en informatique, je pense. Mm-hmm. C'est comme ça que je me suis installé à Namur après.
0: Oui. Et comment se sont passées tes études ? Parce qu'en même temps, tu apprenais le français.
1: Oui,
0: hein,
1: le français, en même temps, des cours en informatique. Les deux en même temps, en parallèle.
0: Et puis tu as très vite travaillé, en fait.
1: Oui, fin 2005. Mm-hmm. Ben, j'étais bénévole aussi à la Croix-Rouge depuis 2003, je pense. Oui. Plus ou moins, 2003 jusqu'à 2006. Comme bénévole, j'ai travaillé. Et puis par après, j'ai commencé à travailler au CHR à Namur depuis fin 2005.
0: Et au palais de justice ?
1: Au palais de justice, de temps en temps, quand ils ont besoin de moi.
0: Pour traduire.
1: Voilà, oui.
0: Et qu'est-ce qui t'a permis finalement de trouver ta place en Belgique ? Qu'est-ce qui fait que tu te dis aujourd'hui « Waouh, je suis content d'être ici ».
1: Toutes les possibilités que, je veux dire, l'État belge, l'entourage qui était mis en place. Et là, j'avais la possibilité, on m'a tendu la main, donc j'avais les possibilités de faire ma place aussi.
0: Ouais. Tu as déjà pensé repartir au Kosovo ?
1: À un moment donné, mais au début, hein, c'était, parce que c'était quand même difficile. parce que j'avais arrêté les études là-bas, puis...
0: C'était un déchirement, quand même.
1: Oui, voilà. J'avais arrêté les études, puis c'est vrai, au début, c'est pas facile, parce que passer les journées, les semaines et les mois sans rien faire, c'est pas facile. Mais voilà, après, avec le temps, j'ai commencé à apprendre le français, puis des cours en informatique. Voilà. Après, j'ai commencé à travailler comme bénévole, puis j'ai trouvé un travail au CHR, et c'est parti.
0: Qu'est-ce que tu aimes dans la vie en Belgique ?
1: Qu'est-ce qu'elle... Manger des frites.
0: Manger des frites, ah oui, oui, oui. Il n'y a pas des frites au Kosovo ?
1: Oui, mais pas comme ici.
0: Tout le monde le sait, ça. Les frites belges sont les meilleures. Hein. Oui, oui. Et qu'est-ce qui te manque du Kosovo, alors ?
1: Oh, mais voilà, c'est... Le village, le quartier où j'ai grandi, les amis. Mais voilà, avec le temps, je
0: tu
1: pense
0: y retournes
1: que... Oui, ici, je viens de... j'ai été ici au mois en août. Et je suis revenu il y a 2 semaines.
0: Aujourd'hui, tu te sens chez toi où, en fait ?
1: Honnêtement, ici.
0: Ouais.
1: Parce que, c'est vrai, je retourne là-bas, mais... Voilà, ça fait plus de 99, 26 ans. Et c'est plus l'entourage, n'est plus, voilà, les amis ne sont plus chacun de son côté, ne sont plus, j'ai plus maintenant voilà, des amis ici que là-bas. Et puis voilà, j'ai ma famille, ma femme, tout.
0: Oui, justement, parlons-en. Voilà. Tu as rencontré Nermine alors,
1: voilà, ici.
0: Comment ça s'est fait cette rencontre à Namur ? Et attendez, Nermine, elle était à l'époque conseillère communale à la ville de Namur.
1: Ouais.
0: Hein. Et puis alors, mariée avec Nermine.
1: Voilà.
0: Et,
1: on...
0: et puis des enfants.
1: Oui, 3 enfants maintenant.
0: Mélina, pour commencer.
1: Oui, Mélina.
0: Dont je suis le parrain.
1: Voilà, qui est maintenant en 3e secondaire.
0: Ah,
1: Nolan,
0: oui. Donc quel âge
1: Mélina, 14 ans.
0: 14 ans et demi,
1: oui. Nolan, oui. 13 ans. Et la petite Dalina, 10 ans.
0: Incroyable, hein, quel parcours. Quand tu m'as rencontré à Virton, est-ce que tu aurais imaginé que je serais un jour à ton mariage ?
1: Non.
0: Voilà. Alors parlons-nous. Ce que je voudrais savoir, quand tu m'as demandé si je voulais être le parrain, qu'est-ce qui s'est passé dans votre tête ? Moi, j'ai ressenti une émotion incroyable, mais...
1: Tu es la première personne...
0: Ah oui, le premier contact en fait. Ah oui, c'est ça.
1: Que j'ai eu en Belgique, quand je suis arrivé. Je pense que tu les mérites.
0: Et est-ce que tu penses que deux personnes de cultures différentes peuvent devenir une famille?
1: Oui.
0: Oui. Ben voilà, et écoutez, une petite pause musicale encore dans cette émission. Et là, on va écouter Sylvain Gumbardi, connais Mandy Daffiderti. C'est une chanson qu'on va dédier à Nermine, parce qu'en fait, c'est une chanson qui parle d'amour, de famille, une chanson qui parle d'avenir. Voilà, allons-y.

0: Alors dans cette émission Fatone, il y a la question du voisin. C'est une question qui va revenir systématiquement dans chacune des émissions voisin-voisine. Si demain, tu avais un voisin qui avait peur de quelqu'un, simplement parce qu'il est différent de lui, qu'est-ce que tu lui dirais ?
1: C'est mon cas concret. Quand je me suis installé à Namur, à la maison, j'ai été faire le pas moi-même, j'ai été voir les voisins, la voisine. Et voilà, c'est un contact qui s'est très très bien passé. Et à partir du moment où on explique, faire connaissance, on explique qui on est, ce qu'on fait. Franchement, je n'ai eu vraiment aucun problème avec les deux voisins. C'était deux personnes âgées. Et puis même par après, j'allais à la boulangerie acheter du pain pour moi, j'achetais pour eux, vraiment. Et même par après, c'est eux qui me demandaient quand j'allais à la boulangerie ou des fois, même de temps en temps, même au magasin, acheter de l'eau. Voilà. Mais voilà, je pense que il faut être ouverte et ne pas avoir peur de on est des humains.
0: Vous venez d'entendre l'histoire de Fatone, un jeune homme que j'ai rencontré il y a plus de 20 ans, presque par hasard, sur le pas d'une porte à Virton. Je suis revenu le chercher le lendemain. Je ne savais évidemment pas que cette rencontre allait changer quelque chose dans nos deux vies. Je ne savais pas que je serais un jour invité à son mariage. Je ne savais pas non plus qu'il me demanderait d'être le parrain de sa petite fille. Et surtout, je ne savais pas que cette histoire me donnerait un jour une première émission à raconter. Merci Fatone, et merci à vous de nous avoir accompagnés pour ce premier voisin-voisine. On vous donne rendez-vous la semaine prochaine avec un autre invité. Merci Damien Dupont, merci Fatone.
1: Merci à toi, merci à Damien.
0: Et à la semaine prochaine.

0: 24e dimanche du temps ordinaire. Frères et sœurs, chers amis, bonjour. L'évangile de ce dimanche suit, en fait, celui de dimanche dernier. Nous sommes dans tout le chapitre 18 de saint Matthieu, consacré à l'organisation de la fraternité dans la communauté et donc aussi au pardon. Il s'agit déjà de bien comprendre ce que nous avons appris dimanche dernier. Le frère, en hébreu, achar, est celui qui est pour moi le principe de la différence. Il est, dans ma vie, depuis l'enfance la plus intime, celui qui ne pense pas comme moi. Il est donc aussi celui qui m'empêche d'être tout à fait ce que je veux. Il est celui qui m'apprend à vivre la différence avec les autres dans tous les domaines. Ce frère pêche. En clair, suivant le mot hébreu « péchar », il chute. Il se diminue dans le mensonge, l'illusion, la violence. Il se détruit dans l'alcool, la drogue ou la sexualité débridée. Il n'est plus lui-même. Ce frère, même quand j'ai tout essayé, doit être pour moi, dit Jésus, dans mon intimité, comme un païen et un publicain. En n'oubliant pas que celui qui nous a écrit cela était lui-même un païen et un publicain, dont le cœur a été touché par Jésus. C'est dans ce cadre-là que nous abordons ce dimanche-ci l'importance du pardon sur le mode du défi. Il s'agit de pardonner 77 fois cette fois. Est-ce seulement réalisable? C'est en tout cas un enjeu important qui illustre toutes les tensions et guerres d'aujourd'hui. Écoutons la lecture de Ben Sirac, si éloignée de nos cultures contemporaines et qui en crie l'urgence absolue.
1: Première lecture. Pardonne à ton prochain le tort qu'il t'a fait, alors à ta prière, tes péchés seront remis. Lecture du livre de Ben Sira le Sage. Rancune et colère, voilà des choses abominables où le pécheur est passé maître. Celui qui se venge éprouvera la vengeance du Seigneur. Celui-ci tiendra un compte rigoureux de ses péchés. Pardonne à ton prochain le tort qu'il t'a fait. Alors, à ta prière, tes péchés seront remis. Si un homme nourrit de la colère contre un autre homme, comment peut-il demander à Dieu la guérison? S'il n'a pas de pitié pour un homme, son semblable, comment peut-il supplier pour ses péchés à lui? Lui qui est pauvre mortel, il garde rancune. Qui donc lui pardonnera ses péchés? Pense à ton sort final et renonce à toute haine. Pense à ton déclin et à ta mort, et demeure fidèle aux commandements. Pense aux commandements et ne garde pas de rancune envers le prochain. Pense à l'alliance du Très-Haut et sois indulgent pour qui ne sait pas. Parole du Seigneur.
0: Prolongeons, après cette première lecture, nos réflexions avec le psaume 102. Oui, le Seigneur est tendresse et pitié, lent à la colère et plein d'amour. Comment mieux redécouvrir ces attitudes dans notre vie quotidienne? Et comment saint Paul y fait-il écho à son tour? Avec quel enjeu? Écoutons et réfléchissons.

Deuxième lecture. Si nous vivons, si nous mourons, c'est pour le Seigneur. Lecture de la lettre de Saint Paul apôtre, Romains, chapitre 14, versets 7 à 9. Frères, aucun d'entre nous ne vit pour soi-même, et aucun ne meurt pour soi-même. Si nous vivons, nous vivons pour le Seigneur. Si nous mourons, nous mourons pour le Seigneur. Ainsi, dans notre vie, comme dans notre mort, nous appartenons au Seigneur. Car si le Christ a connu la mort, puis la vie, c'est pour devenir le Seigneur et des morts et des vivants. Parole du Seigneur. Évangile de Jésus-Christ selon saint Matthieu, chapitre 18, versets 21 à 35. Je ne te dis pas de pardonner jusqu'à 7 fois, mais jusqu'à 70 fois, 7 fois. En ce temps-là, Pierre s'approcha de Jésus pour lui demander « Seigneur, lorsque mon frère commettra des fautes contre moi, combien de fois dois-je lui pardonner ? Jusqu'à 7 fois ?» Jésus lui répondit « Je ne te dis pas jusqu'à 7 fois, mais jusqu'à 70 fois, 7 fois. Ainsi, le royaume des cieux est comparable à un roi qui voulut régler ses comptes avec ses serviteurs. Il commençait. Quand on lui amena quelqu'un qui lui devait 10 000 talents, c'est-à-dire 60 millions de pièces d'argent. Comme cet homme n'avait pas de quoi rembourser, le maître ordonna de le vendre avec sa femme, ses enfants et tous ses biens en remboursement de sa dette. Alors, tombant à ses pieds, le serviteur demeurait prosterné et disait « Prends patience envers moi et je te rembourserai tout. » Saisi de compassion, le maître de ce serviteur le laissa partir et lui remit sa dette. Mais, en sortant, ce serviteur trouva un de ses compagnons qui lui devait 100 pièces d'argent. Il se jeta sur lui pour l'étrangler en disant « Rembourse ta dette !» Alors, tombant à ses pieds, son compagnon le suppliait « Prends patience envers moi et je te rembourserai !» Mais l'autre refusa et le fit jeter en prison jusqu'à ce qu'il ait remboursé ce qu'il devait. Ses compagnons, voyant cela, furent profondément attristés et allèrent raconter à leur maître tout ce qui s'était passé. Alors celui-ci le fit appeler et lui dit « Serviteur mauvais, je t'avais remis toute cette dette parce que tu m'avais supplié. Ne devais-tu pas, à ton tour, avoir pitié de ton compagnon ?» Comme moi-même, j'avais eu pitié de toi. » Dans sa colère, son maître

Dans la suite du chapitre 18, c'est d'abord le personnage de Pierre que nous retrouvons. Pierre demande donc à Jésus ce qu'il doit faire si son frère commet des fautes, et cette fois spécialement contre lui, jusqu'à cette fois. Rappelons-nous que Pierre fut à la fois considéré par Jésus comme la pierre sur laquelle Jésus allait bâtir sa communauté, mais qu'il fut aussi traité de Satan par Jésus. « Tes pensées, avait-il dit, ne sont pas celles de Dieu, mais celles des humains. Et donc, passe derrière moi, sois mon disciple. » Et c'est bien à cette place-là, cette fois, que Pierre l'interroge. « Vais-je pardonner jusqu'à cette fois ?» Que veut dire pardonner ? Il faut nous rappeler ici ce que Jésus a dit à Pierre et aux communautés chrétiennes lors de la confession de Césarée. Ce que vous lirez sur la terre sera lié dans les cieux, et ce que vous délirez sur la terre sera délié dans les cieux. Or, lier et délier sont des attitudes très importantes pour comprendre la loi, et de là ensuite, la grande utilité du pardon. La loi lie, en ce sens qu'elle crée des liens. Et pour créer des liens, elle interdit, ce qui est à comprendre comme dire, avec aussi le mot inter, c'est-à-dire mettre des liens, comme dans Internet et international. La loi permet de dire et de créer des liens lorsqu'elle empêche une série d'attitudes. Et la loi délie, quand au-delà des règles, elle indique le futur,

l'infini, la relation d'amour merveilleuse à atteindre. Dans ce cadre, le pardon est donc l'attitude même qui envisage le futur dans nos relations. Tu agis mal. Je n'aime pas cette attitude, je te le dis. Mais je te le dis parce que nous pouvons mieux faire, parce que tu as une personnalité plus grande que tes actes, parce que tu as un futur intact devant toi, parce que toi et moi, nous sommes libres et donc nous pouvons inventer la relation à deux, 77 fois, 7 fois. Vient alors la parabole du débiteur impitoyable. Elle est bien sûr suffisamment parlante pour chacune et chacun d'entre nous. Que va-t-elle nous dire? D'abord, elle nous plonge dans la triste réalité de la dette. La dette est la sœur et l'ennemi juré du pardon. Avoir des dettes. La dette est tellement présente dans nos sociétés. On en parle au niveau des États, de la dette internationale, de la dette belge, cumulative, des dettes autour de nous, factures, impôts, à payer pour telle date, au risque de moyens de recouvrement, des dettes immenses qui nous appauvrissent peu à peu et qui nous invitent à dire « consentez-moi un délai », des échéances dans les paiements, « laissez-moi organiser ma société commerciale en faillite », et nous cherchons les mots pour dire « prends patience envers moi et je te payerai tout ». Dans cette société de dettes bien mécanisée, où donc est le pardon? Où donc est l'avenir? Stupeur alors, le maître est pris de pitié. Qui cela? Quel maître? Les dictateurs d'aujourd'hui? Les actionnaires? Les hommes d'affaires? Nous-mêmes peut-être? C'est impossible, n'est-ce pas? Sauf que l'expérience d'être pris de pitié est une expérience intime très intense, très douce et très profonde auprès de tous ceux et celles qui sont sensibles à la souffrance des autres, et sans doute nous aussi. Il y a des massacreurs, mais il y a aussi des secouristes, des médecins sans frontières, des ASBL d'entraide. Il y a des marchands de sommeil insensibles, mais il y a aussi des œuvres qui proposent des logis et du travail. Il y a des gens violents, méprisants, populistes, mais il y a aussi toutes ces familles qui agissent en se souciant du bien-être des leurs. Il y a ces éducateurs, ces professeurs, ces acteurs sociaux et culturels, ces animateurs de mouvements de jeunesse. Il y a toutes ces personnes qui, au-delà des questions d'argent, font merveille quand elles sont prises de pitié. Elles investissent gratuitement. Ils sont dans la situation de remettre la dette. Le maître, donc, remet toute sa dette. Mais le serviteur, lui, il a cru que c'était grâce à lui-même et à ses capacités. Il se croit tout-puissant. Ainsi sommes-nous quand nous jonglons aveuglément avec l'argent, le pouvoir, les jeux d'influence. Ainsi sommes-nous quand nous calculons comment tricher, tromper l'autre, entrer dans des agendas cachés. Tout cela nous gêne-t-il? Nous en sommes fiers bien souvent. Peut-être que nous avons de bonnes excuses, mais ces attitudes étouffent toute relation vraie, tout avenir, toute chance de grandir. Ces attitudes ferment les possibilités d'une société. Le gratuit est étouffé. Hélas, le monde politique et économique imbriqué nous manifeste si crûment cela aujourd'hui, froidement, abstractivement et en justifiant si bien. Et qu'annonce le changement climatique à notre soif de profit? Que nous disent les migrants? Que nous disent les désespérés à travers, hélas, ces drogues qui les soulagent et qui les détruisent et qui profitent aux trafiquants? Et la tristesse monte. Il s'agit de celle des compagnons qui cheminent les uns avec les autres. Les attitudes cyniques et froides les laissent sans espoir. Quelle est alors cette force qui peut recentrer sur le pardon? La tristesse
est le sentiment très doux et très profond que nous recevons et qui avertit qu'une relation est attaquée. Ainsi sommes-nous tristes devant la maladie de quelqu'un, devant ses échecs, ses ennuis, ses souffrances, sa mort. Dans le sacrement de confession, il est bon de dire d'abord à Dieu, par l'intermédiaire du prêtre, « Je suis triste parce que j'ai péché, parce que j'ai chuté. Je suis triste parce que je prends conscience des relations qui sont blessées et de celles que j'ai blessées. » Retour alors au maître. Il constate que la tristesse n'a pas changé les cœurs. Il constate que remettre les dettes en étant pris de pitié n'a pas servi. Cette fois, il est dans la colère. La colère est alors le cri même de la vie, le cri d'une vie qui se sent impuissante. Les Belges ont montré leur colère face aux horreurs des abuseurs d'enfants. La colère monte et frôle vite la violence. « Elle est abominable, nous dit Ben Sirac le sage. Mais encore, faut-il aimer suffisamment ses concitoyens, ses voisins, ses associés, ses compagnons, son couple, sa famille, sa communauté, pour se recentrer sur la qualité de la relation humaine et souhaiter l'avenir de chacun, chacune. Sans cela, la colère est celle des bandes qui cassent tout, celle des trafiquants à la recherche eux aussi d'argent facile, celle de l'absence de moyens accordés face au drame humain et climatique. Colère de la vie, finalement. » Comprenons-nous alors mieux la phrase suivante de cet évangile? « C'est ainsi que mon Père du ciel vous traitera si chacun de vous ne pardonne pas à son frère du fond du cœur. » Du fond du cœur. Retournons donc au centre où Dieu nous attend. Le cœur, pour souhaiter l'avenir, être pris de pitié, écouter la tristesse, agir avec l'énergie de la colère pour nous.

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1: C'est le matin sur RCF et bien sûr, c'est le matin pour chacun d'entre vous également. Vous êtes invités à commencer cette journée dans la louange sur RCF. Et aujourd'hui, pour aider votre louange et pour accompagner toutes vos activités matinales, c'est la communauté de Thésée qui vous accompagne, les frères, mais aussi bien sûr leurs très très nombreux visiteurs, tous ces musiciens qui les aident à faire de leur célébration de grands moments de prière et de louange. Nous vous souhaitons bien entendu une excellente journée à tous.

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1: Sur RCF, c'est dans la louange et l'action de grâce que nous commençons nos journées. Et pour cette louange de l'aube, aujourd'hui, nous allons être accompagnés par les frères de Thésée. Bien sûr, les frères de Thésée réunis dans de grandes assemblées avec tous leurs visiteurs et les nombreux musiciens qui viennent les accompagner dans leurs prières. Quant à nous, nous vous souhaitons sur RCF une excellente journée.

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1: Et sur RCF, ce sont les frères de Thésée qui nous accompagnent durant cette louange de l'aube, des refrains, des chants que vous connaissez certainement et que vous pouvez reprendre durant toutes vos activités matinales. Des activités matinales placées donc sous le signe de l'action de grâce ce matin sur RCF. Et nous vous souhaitons bien sûr une excellente journée.

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1: Notre louange de l'aube va se terminer ce matin avec encore des chants de la communauté de Thésée, des chants évidemment que nous connaissons largement, surtout ici à Bruxelles. Et puis nous allons bien sûr terminer cette louange de l'aube par un autre Père. Que votre journée soit splendide, belle et placée sous la bénédiction du Seigneur.

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1: Bonjour et bienvenue, je suis heureux de vous retrouver en ce vendredi 11 septembre. Anes Kazib, Selma Labib, Antoine Mikolaschak, Juan Branco, Lydie Massard, ces noms ne vous disent rien, mais ils font partie de la panoplie des candidats à l'élection présidentielle. On en dénombre déjà plus d'une trentaine. Tous se lancent dans une campagne présidentielle d'une rigueur absolue. Nous exigeons de nos responsables politiques de tout connaître, de ne commettre aucun faux pas, de tout encaisser. C'est juste, ils briguent une grande responsabilité au service du bien commun. Mais quelle exigence nous imposons-nous à nous-mêmes, nous qui commentons, critiquons, jugeons ce spectacle? Ne sommes-nous pas parfois trop durs? La perfection n'est pas de ce monde et l'évangile du jour vient nous déranger. Qu'as-tu à regarder la paille dans l'œil de ton frère alors que la poutre qui est dans ton œil à toi, tu ne la remarques pas? Pour nos choix politiques, comme pour tous les choix que nous devons faire aujourd'hui et demain, peut-être devons-nous commencer par prendre conscience de la poutre qui est dans notre œil avant de regarder la paille dans l'œil du voisin. C'est la première exigence. Nous devons répondre à cette interpellation du Christ. Hypocrite, enlève d'abord la poutre de ton œil. Il est 6h30, soyez les bienvenus dans la matinale RCF Notre-Dame et bonjour Clara Bévilacqua.
2: Bonjour Pierre-Hugues.
1: Une secousse de magnitude 4,1 cette nuit dans le sud du Liban.
2: Israël a dynamité des tunnels du Hezbollah, une explosion colossale ressentie à des kilomètres à la ronde. Les États-Unis s'arrêtent ce vendredi pour honorer la mémoire des victimes du 11 septembre, 25 ans après ces attentats à New York qui ont fait près de 3000 morts.
1: Et des questionnaires sur les violences sexuelles distribuées aux élèves.
2: Qu'en pense l'enseignement catholique? Réponse dans ce journal.
1: De fortes explosions hier soir dans le sud du Liban.
2: Israël annonce avoir détruit des tunnels utilisés par le Hezbollah. Des explosions qui sont allées jusqu'à provoquer un séisme de magnitude 4,1. Opération d'ampleur dans une zone clé dont Israël revendique le contrôle. Le pétrole s'envole et les prix menacent d'exploser à la pompe en France. La prolongation du conflit au Moyen-Orient et les perturbations dans le détroit d'Ormuz font flamber le baril au-delà des $108 ce vendredi matin. 25 ans, jour pour jour après les attentats du 11 septembre, les États-Unis à l'arrêt ce vendredi pour honorer la mémoire des près de 3000 victimes. Un hommage à New York auquel Donald Trump, le président américain, ne sera pas présent. Le maire Zoran Mamdani, lui, sera là, premier maire musulman de la ville de New York, aux côtés de 4 anciens présidents américains.
1: En France, l'enseignement catholique a tenu hier sa conférence de presse d'entrée.
2: C'est l'occasion de revenir notamment sur ce questionnaire sur les violences sexistes et sexuelles annoncé par le ministre de l'Éducation nationale, Édouard Geffray. Il aborde les violences, les images intimes prises ou diffusées sans accord, les pressions pour obtenir un acte sexuel. Un questionnaire qui sera donc distribué à tous les élèves de la grande section à la terminale, y compris dans l'enseignement catholique, nous dit Guillaume Prévost, secrétaire général de l'institution.
3: Nous sommes très favorables au déploiement de ce questionnaire, mais ce questionnaire ne pourra pas se déployer correctement s'il n'associe pas étroitement en termes de formation, en termes d'exploitation des données. Qu'est-ce que je fais quand j'ai un élève dont je commence à comprendre qu'en fait il a subi ici ou là des violences? Comment je suis formé? Est-ce que je sais faire une information préoccupante? Comment je distingue ce qui relève du dialogue avec la famille et ce qui relève de faits criminels? Voilà, je crois que nos personnels sont extrêmement démunis sur ce terrain, dans nos établissements comme dans les établissements publics, et qu'il y a un vrai risque d'une forme de soupçon généralisé qui s'abattrait sur tous les éducateurs et qui serait parfaitement incompatible avec la relation éducative que nous souhaitons voir s'installer dans tous nos établissements.
2: Guillaume Prévost, secrétaire général de l'enseignement catholique au micro RCF Notre-Dame de Marguerite Demoulin. Près de 10 000 animaux ont été recueillis cet été en France. La SPA fait son bilan de l'été et il est catastrophique. Le nombre d'animaux arrivés dans les refuges en juillet et en août a augmenté de près de 21% par rapport à l'été 2025. Les retombées économiques s'annoncent colossales pour les 16 concerts de Céline Dion à Nanterre, jusqu'à 1 milliard d'euros estimé. Et les fans de la star québécoise retiennent leur souffle. Le premier concert, c'est demain. Elle va se produire jusqu'au 30 septembre. Et donc, sa tournée va se croiser avec une autre tournée, celle du pape Léon XIV, attendue à Paris dans 2 semaines tout pile. Alexia sera le mercredi à la Défense Arena pour voir Céline Dion et le vendredi au Stade de France pour voir le pape.
4: Comme je raconte à beaucoup d'amis, je vais voir deux de mes stars la même semaine. Ça, c'est super. J'échauffe ma voix. Je suis en train aussi au travail d'essayer de voir de ne pas avoir trop de réunions le lendemain par rapport à la voix cassée. J'écoute les playlists histoire de bien me préparer aussi. Je vais avoir 48 heures pour m'en remettre. J'espère, parce qu'il faudra aussi crier pour Léon XIV. Je ne sais pas encore quels sont les slogans qu'on crie pour Léon XIV. On essaie plutôt ceux du pape François, mais il va falloir s'y mettre aussi. Je serai présente à la veillée et à la messe. C'était surtout la veillée pour laquelle c'était pas facile d'obtenir des places, donc je suis très contente.
2: Mais voilà, elle a obtenu ses places, Alexia, pour Céline Dion et pour Léon XIV en 2 jours. Les voir, c'est un beau palmarès.
1: Ah bah oui, décidément.
2: Est-ce qu'on fait plaisir un peu à Alexia ce matin?
1: Ah bah oui, on peut écouter
2: Allez,
1: Céline.
2: On va écouter Céline, c'est Sous le vent.
0: Fais comme

0: Est-ce que vous nous ferez la météo sous le vent?
1: Allez, on va faire la météo sous le vent.
0: Allez, regardez Céline.
1: Alors, il n'y a pas de vent, justement, pour aujourd'hui. Mais le ciel sera quand même couvert ce matin dans un large quart nord-ouest. Quelques averses sont même attendues dans le sud de la France. Partout ailleurs, il y aura du soleil. Et pour ce qui est des températures, on attend quand même encore jusqu'à 29 degrés aujourd'hui à Perpignan. Il fera 25 à Paris, à Limoges et à Rennes.
0: Eh bien voilà, merci beaucoup Clara. Je ne sais pas si tout le monde sera d'accord, mais on a écouté Céline, même sur votre météo. Moi, je trouve ça plutôt sympathique. Céline, Clara Bévilacqua, on vous retrouve avec le saint du jour dans quelques minutes.
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0: RCF Notre-Dame, 6h36, à suivre la situation délicate de l'église en Mauritanie. Nous serons avec Amélie Berthelin, mais avant cela, Christophe Barbier, l'édito politique. Je vous propose de le réécouter, c'était hier, dans le 16h20 avec Simon Tatro.
3: Bonjour Christophe Barbier.
4: Bonjour Simon, bonjour à tous.
3: Allez, d'abord une réaction à ce qu'a déclaré Gaëtan Dussausset ce matin.
4: Un mot sur la divergence, l'opposition entre Marion Maréchal et Jordan Bardella. Il l'a minoré, c'est normal, c'est son jeu. Ça ne cache pas le repli actuel de Marine Le Pen sur le clan Le Pen. Elle restaure le clan Le Pen. À peine candidate le 7 juillet, elle décide le lendemain d'aller en voyage, en déplacement chez sa sœur, à La Flèche, dans la Sarthe. On a voit revenir aujourd'hui Marion Maréchal, sa nièce. On voit Philippe Olivier, son beau-frère, prendre les mains de la campagne. Sa nièce, Nolwenn Olivier, être à la tête de la communication. Ce samedi, dans 48 heures, le manoir de Montretout, où Jean-Marie Le Pen a construit depuis 1972 son épopée politique, qui a été vendu, sera l'objet d'une sorte de fête d'adieu avec Marion Maréchal, qui sera présente. C'est d'abord une PME familiale, un clan, l'aventure politique Le Pen. On le voit encore cette fois-ci.
3: Le gouvernement a reçu des distributeurs de carburant hier à Bercy. Qu'en est-il sorti ?
4: Pas grand-chose, parce que les distributeurs de carburant ne peuvent pas grand-chose à ce qui se passe dans le détroit d'Ormuz et au choc sur les prix mondiaux. Ce n'est pas du côté des distributeurs que le salut viendra. Alors évidemment, c'est ce qu'on entend à la sortie de la part de ces acteurs économiques. C'est vrai que la distribution n'engendre pas en France des marges colossales. C'était les raffineries qui étaient les parents pauvres, maintenant les raffineries sont plutôt favorisées. C'est vrai que nous importons une partie de ce carburant raffiné, notamment le gazole pour le diesel, donc nous ne pouvons plus tellement jouer sur les prix de ce côté-là. C'était donc un peu une réunion pour pas grand-chose. Sauf que, tout de même, c'était pour montrer la préoccupation du gouvernement face à cette hausse des prix du carburant, qui évidemment pénalise tous les Français, avec des arbitrages budgétaires, avec des entraves au déplacement, avec de vraies difficultés dans la vie quotidienne. Il n'en est pas sorti grand-chose, sauf qu'on a pu avoir à ce moment-là la confirmation que le dossier carburant, il sera au cœur du dossier budgétaire. Et le dossier budgétaire, c'est l'équilibre institutionnel de la France dans les 4 mois qui viennent.
3: Le gouvernement préserve néanmoins les aides existantes.
4: Oui, pas plus, pas moins. Jusqu'en à la fin du mois de septembre. Pour l'instant, officiellement, si vous gagnez moins de 1508 euros par mois, pour un célibataire, un peu plus pour des familles, si vous travaillez à plus de 15 km de déplacement par jour de votre domicile, ou si vous faites plus de 8000 km par an pour des raisons professionnelles, vous pouvez avoir une aide, 100 euros environ par mois. Pas plus, pas moins. Le gouvernement a beau jeu de dire 3 millions de Français sont éligibles à cette aide, la moitié seulement l'a demandée. Donc, c'est que la situation n'est pas si dramatique. Sauf que une partie des Français n'est pas bien informée, et puis une partie des Français a besoin de son véhicule pour la vie quotidienne, sans que ce soit la vie professionnelle. Bien sûr, il y a les agriculteurs, bien sûr, il y a le BTP, bien sûr, il y a les artisans qui se déplacent ou les infirmières, mais il y a aussi tous ceux qui, pour aller visiter un parent qui est à l'EHPAD, assez loin, pour des rendez-vous médicaux, pour simplement la vie scolaire des enfants, doivent prendre leur voiture et dépensent beaucoup, beaucoup d'argent. Pour beaucoup de Français, le carburant, c'est désormais un mois de salaire par an. Donc 12/12 du revenu qui est dépensé dans le carburant. C'est proprement insupportable, en tout cas difficile à supporter. Le ministre de l'Industrie, Sébastien Martin, faisait un peu son mea culpa en disant « On a cru que la voiture électrique, c'était d'abord pour les zones urbaines, où on peut mettre des bornes dans la rue, où on fait assez peu de kilomètres dans la journée. » On s'est peut-être trompé. Il existe une France rurale qui est condamnée à la voiture. Elle n'a pas d'autre solution, pas de transport en commun, pas de ligne ferroviaire, on les a fermées, les petites lignes. Et c'est peut-être vers cela qu'il faudrait aujourd'hui accentuer l'effort de transition vers les véhicules électriques.
3: LFI propose le blocage des prix. Est-ce réalisable ?
4: Oui, c'est réalisable politiquement. Vous décrétez que le prix est bloqué. L'essence coûtera pas plus de 2 euros par litre pour le samplon 95. Sauf que, il y a les effets pervers. Si le prix sur le marché de l'essence est au-delà de 2 euros, comme aucun distributeur ne voudra vendre à perte, eh bien, vous organisez la pénurie. Les stations fermeront. Je ne vends pas à perte, je ne vends plus, il n'y aura plus d'essence. Sinon, pour compenser l'écart avec le prix sur le marché, il faut que l'État indemnise le distributeur. Le consommateur ne paye que 2 euros et l'État verse les 10, 15, 20, 30 centimes qui manquent au distributeur pour qu'il ne mette pas la clé sous la porte. Et ça, ça coûte des milliards et des milliards. Comme toujours avec les propositions de la France insoumise, c'est un effet positif immédiat, c'est un levier électoral formidable parce que tout le monde approuve la mesure. La réalité, ce qu'on appelle les effets pervers en économie, finissent par rattraper ces mesures et montrer leur caractère démagogique.
3: Le RM veut, lui, jouer sur la baisse des taxes perçues par l'État.
4: Là encore, au premier regard, ben oui, c'est évident. La moitié du prix environ, ce sont des taxes. Si on diminue les taxes, on diminue le prix. D'ailleurs, beaucoup de pays autour de nous ont choisi cela depuis la crise ouverte au début de l'année 2026. Espagne, Croatie, Italie, il y a eu des mesures de ce type. Nous l'avons fait nous-mêmes lors du choc inflationniste de 2022. Ça s'est appelé le quoi qu'il en coûte. Sauf que là encore, ça revient à creuser le déficit de l'État par des recettes qui ne rentreraient plus ou bien par de la subvention qui sortirait puisque c'est le même mécanisme. À 150 milliards de déficit, à plus de 3500 milliards de dettes, est-ce qu'on peut se le permettre ? À court terme, oui, surtout si le court terme, ça s'appelle gagner les élections. À moyen terme, non. Ce signe-là envoyé au marché financier serait doublé d'une autre punition. Non seulement ça coûterait cher à l'État, cette mesure de baisse des taxes, mais les marchés financiers, les grandes institutions financières punirait la France d'être déraisonnable. Nos taux d'intérêt flamberaient, la dette pèserait de plus en plus lourd. Attention, casse-cou, faut toujours penser les promesses que l'on fait à échéance de 2, 3, 4 ans, en comptant tous les effets secondaires.
3: Est-ce qu'une colère de type gilet jaune est possible ?
4: Je suis partagé sur ce sujet. Je ne crois pas, parce que dans les crises, on baisse la tête, on est le nez dans le guidon, on fait le dos rond. Et on ne se révolte pas. On se révolte en France quand ça va mieux. En 2018, ça allait mieux, on a eu les gilets jaunes. Les révoltes arrivent toujours quand il y a un petit gâteau qu'on peut se partager. Et en même temps que je me dis cela, c'est-à-dire un terreau qui n'est pas révolutionnaire, je me dis quand même que les colères cumulées vis-à-vis des institutions défaillantes, vis-à-vis de la politique qui dérape, vis-à-vis de ce monde qui nous angoisse, ça pourrait donner une colère illogique, une colère à rebours de cette règle « on ne se révolte que quand ça va un peu mieux ». Là, ça ira très mal, on pourrait très bien se révolter. Mais peut-être que cette révolte, elle ne prendra pas la figure des ronds-points, elle ne prendra pas la forme de manifestation, elle prendra la forme du vote. Nous allons peut-être assister à une immense révolte électorale. Le bruit des bulletins dans l'urne plutôt que le bruit des pas dans la rue.
3: Nous évoquions hier les dérapages racistes d'un policier municipal de Carcassonne adhérent du RN. Le parti d'extrême droite a-t-il bien réagi, Christophe ?
4: Oui et non. Il a bien réagi parce qu'après avoir suspendu son activité de membre bénévole du service d'ordre, enclenché une procédure d'exclusion, il a été prononcé hier après-midi une suppression totale de son activité de membre de service d'ordre et une exclusion immédiate. Il a été radié. Ça, c'est une bonne réaction. Et puis, on peut se dire dans un deuxième temps que ce n'est pas la bonne réaction. Pourquoi ? Parce que le RN nous explique, et les députés comme Laurent Jacobelli, et sans doute notre invité de ce matin l'ont répété, au RN, dès que l'on décèle une brebis galeuse, pour reprendre l'expression de Jordan Bardella, on la sort du troupeau. Et c'est vrai, pendant les dernières législatives, en 2024, quelques candidats ont vu un passé sulfureux ressurgir. Immédiatement, ils ont perdu l'étiquette RN, ils ont été mis à l'écart. Oui, mais ça, c'est après. Ce que l'on voudrait, c'est un grand ménage avant. Le côté « pas vu, pas pris, pas exclu »,« a vu, pris, exclu », ça n'est plus possible. Le RN doit montrer que ce noyau dur de militants qui, depuis le Front National de Jean-Marie Le Pen, est sur une base raciste, antisémite, discriminante, eh bien ce noyau dur, il a été repéré et évincé avant que ça soit l'origine de certains scandales. Et ce travail-là, on a l'impression qu'ils ne le font pas. Tous les militants, tous les électeurs, tous les cadres du RN ne sont pas racistes, loin de là. La sociologie du parti a complètement changé sous Marine Le Pen. Mais dans notre pays, les racistes, les violents, les antisémites, vers qui se tournent-ils pour voter ? Pas que le RN, notamment pour les antisémites, mais aussi pour le RN. Il y a pour eux une sorte d'effet de seuil, de plein pied. Ça peut être normal d'aller vers le vote RN. Et contre cela, je ne vois pas les mesures profondes que le Rassemblement national a prises ces dernières années.
3: Christophe, ce vendredi, l'invité politique de Nathanaël de Rinxan sera Delphine Batteau. Quelle question vous aimeriez lui poser ?
4: Madame Batteau, votre département des Deux-Sèvres, comme beaucoup d'autres, a été particulièrement frappé par la canicule et la sécheresse. Est-ce que cela assouplit votre position quant aux retenues d'eau, et notamment ce qu'on appelle les méga-bassines ? Êtes-vous prête à assouplir votre position vis-à-vis des agriculteurs.
0: Rendez-vous donc à 7h38 avec Delphine Bateau. Merci beaucoup Christophe Barbier, on vous retrouve aujourd'hui à 16h15.
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0: Il est 6h45, nous fêtons aujourd'hui les Adelphes. En grec, ce prénom signifie frère. On en parle avec Clara dans 3 minutes. Mais d'abord, nous retrouvons Amélie Berthelin de l'aide à l'Église en détresse. Amélie, aujourd'hui, vous nous emmenez en Mauritanie, où l'Église catholique vit une situation pour le moins singulière.
5: Et oui, en effet, dans ce grand pays situé à l'ouest du continent, il n'existe aucun chrétien mauritanien, enfin en tout cas officiellement. Puisque je le rappelle, l'islam est la religion d'État. La population est donc musulmane et il est interdit d'être à la fois mauritanien et chrétien. Les seuls catholiques sur place sont donc essentiellement des étrangers, donc ce sont soit des migrants, soit des expatriés. L'église est donc très petite, mais malgré tout, elle a un diocèse avec un évêque et deux prêtres incardinés. Donc ces prêtres incardinés sont des prêtres étrangers, mais qui sont juridiquement rattachés officiellement au diocèse de Nouakchott. Et les chrétiens ne sont pas persécutés là-bas, mais bénéficient du droit de culte.
0: Le dialogue est-il possible dans ce pays où l'islam est la religion d'État, Amélie ?
5: Alors, nous posions justement la question au père Edmond Théodore tout à l'heure, qui est un prêtre sénégalais et l'un des deux seuls prêtres à être incardiné en Mauritanie. Alors, pour lui, le témoignage se vit d'abord dans les relations quotidiennes et dans le respect mutuel. Lorsqu'une personne manifeste une foi sincère et vit selon des valeurs humaines et religieuses, le dialogue peut alors naître naturellement. Mais, soyons clairs, cette coexistence ne signifie pas pour autant que l'Église puisse évangéliser comme elle le ferait ailleurs, puisque le prosélytisme n'est pas autorisé et les citoyens mauritaniens ne peuvent pas être baptisés.
0: Alors, dans ce contexte, quelle peut être concrètement la mission de l'Église, Amélie ?

0: propice à la solidarité. Et le prêtre cite notamment cette habitude des Mauritaniens de s'arrêter pour aider un véhicule en panne au bord de la route. C'est aussi un lieu où chacun s'en remet à Dieu et ne compte pas que sur ses propres capacités. C'est donc un endroit naturellement propice à la prière. Alors, en Mauritanie, l'Église ne se mesure pas donc, on l'imagine, au nombre de baptêmes ou à son efficacité apparente. Mais avec peu de moyens, elle cherche simplement à porter un témoignage. Et comme le résume le père Edmond Théodore, ensuite, le Seigneur accomplit des choses extraordinaires.
1: Merci beaucoup Amélie Berthelin de l'aide à l'Église en détresse. À suivre la prière du matin, mais d'abord le saint du jour. Clara, vous êtes toujours avec nous, Sainte Adelphe. À l'honneur aujourd'hui, nous fêtons aussi les Théodora.
2: Oui, Théodora, sa vie mouvementée est digne d'un véritable roman. Nous sommes au 5e siècle en Égypte, à Alexandrie. La jeune mariée commet l'adultère. Prise de remords, elle se fait pénitente, s'habille en homme et entre au monastère dont elle devint père abbé, jusqu'au jour où une jeune femme qui venait d'accoucher dénonce le moine Théodore comme le père de l'enfant. Plutôt que de révéler son identité, Théodora accepte de quitter le monastère et élève seule son enfant.
1: Et ce n'est qu'à sa mort qu'on découvrit que le moine Théodore, injustement accusé, est en fait Théodora, une sainte femme.
2: Exactement, puis ce prénom se répand dans tout l'Empire romain. Il est illustré au 6e siècle par une impératrice d'Orient, Théodora, épouse de l'empereur Justinien Ier, puis par une autre impératrice au 9e siècle qui rétablit le culte des icônes, abolies par les fameux iconoclastes. Théodora a pour variante Dora, Théa et Théodorine.
1: Merci beaucoup Clara, les iconoclastes qui s'opposaient d'ailleurs à l'époque aux iconodoules. Voilà, ça fait plein de points. Scrabble, allez, à suivre la prière du matin. Clara, on vous retrouve dans 10 minutes pour le journal, mais d'abord nous partageons un temps de prière. Nous sommes parfois prompts à juger notre voisin avant de nous remettre nous-mêmes en question d'abord. Et pourtant, regardez la poutre qui est dans son œil plutôt que la paille qui est dans celui du voisin. Voilà qui est très évangélique. C'est chez Saint Luc au chapitre 6, les versets 39 à 42. Ils sont commentés par le père Éric Courtois, curé de la paroisse de Houille dans les Yvelines.
3: En ce temps-là, Jésus disait à ses disciples en parabole : un aveugle peut-il guider un autre aveugle ? Ne vont-ils pas tomber tous les deux dans un trou ? Le disciple n'est pas au-dessus du maître, mais une fois bien formé, chacun sera comme son maître. Qu'as-tu à regarder la paille dans l'œil de ton frère, alors que la poutre qui est dans ton œil à toi, tu ne la remarques pas ? Comment peux-tu dire à ton frère « Frère, laisse-moi enlever la paille qui est dans ton œil, alors que toi-même tu ne vois pas la poutre qui est dans le tien. » Hypocrite, enlève d'abord la poutre de ton œil, alors tu verras clair pour enlever la paille qui est dans l'œil de ton frère. »

Ce court extrait d'Évangile est déconcertant. Les questions de Jésus au début sont purement rhétoriques. Il est évident, en effet, qu'un aveugle ne peut pas guider longtemps un autre aveugle, sinon les deux vont finir par tomber. Alors, que veut nous dire Jésus ? Peut-être que tous les hommes sont aveugles, d'une façon ou d'une autre, de telle sorte que l'humanité tout entière ne peut pas trouver sa direction et avancer sans Dieu. En effet, personne ne voit parfaitement clair dans ses propres péchés. Même s'il est toujours utile de demander aux autres leur lumière et leur conseil, Dieu, dont le regard est parfaitement clair, peut nous éclairer parfaitement et nous guider dans les choix parfois compliqués que nous avons à poser pour que nous évitions de tomber. L'Esprit de sainteté éclaire et guide Jésus depuis sa conception et de manière renouvelée depuis son baptême au Jourdain. Le disciple n'est pas au-dessus du Maître. Si Jésus a eu besoin de l'Esprit Saint pour guider sa vie, à combien plus forte raison en avons-nous besoin, nous aussi ? La formation que Jésus donne à ses disciples, donc à nous, consiste surtout à se laisser éclairer et guider par l'Esprit Saint comme lui-même l'était. Une fois bien formé, le disciple sera comme son maître.

alors, nul ne cherchera plus à redresser le tort de son prochain dans l'œil duquel il voit une paille, car chacun saura bien que nous avons tous une poutre dans notre œil. Demandons au Seigneur la grâce de ne pas nous comparer aux autres et de ne pas nous endurcir. Que nos pailles ne deviennent pas des poutres, que nos poutres ne deviennent pas des charpentes. Oui, Seigneur, nous te demandons ton Esprit Saint, car nous sommes de pauvres aveugles qui avons tous besoin de ta lumière.

Notre Père, qui es aux cieux, que ton nom soit sanctifié, que ton règne vienne, que ta volonté soit faite sur la terre comme au ciel. Donne-nous aujourd'hui notre pain de ce jour. Pardonne-nous nos offenses, comme nous pardonnons aussi à ceux qui nous ont offensés. Et ne nous laisse pas entrer en tentation, mais délivre-nous du mal. Car c'est à toi qu'appartiennent le règne, la puissance et la gloire pour les siècles des siècles. Amen.

0: Le père Éric Courtois faisait le commentaire de l'évangile de Saint-Luc au chapitre 6, les versets 39 à 42. Et notre prière se poursuit avec l'Angélus.
1: L'ange du Seigneur apporta l'annonce à Marie.
2: Et elle conçut du Saint-Esprit. Je vous salue Marie, pleine de grâce. Le Seigneur est avec vous. Vous êtes bénie entre toutes les femmes, et Jésus, le fruit de vos entrailles, est béni. Sainte Marie, Mère de Dieu, priez pour nous pauvres pécheurs, maintenant et à l'heure de notre mort.
1: Voici la servante du Seigneur.
2: Qu'il me soit fait selon votre parole. Je vous salue Marie, pleine de grâce. Le Seigneur est avec vous. Vous êtes bénie entre toutes les femmes, et Jésus, le fruit de vos entrailles, est béni. Sainte Marie, Mère de Dieu, priez pour nous pauvres pécheurs, maintenant et à l'heure de notre mort.
1: Et le Verbe s'est fait chair.
2: Et il a habité parmi nous. Je vous salue Marie, pleine de grâce. Le Seigneur est avec vous. Vous êtes bénie entre toutes les femmes, et Jésus, le fruit de vos entrailles, est béni. Sainte Marie, Mère de Dieu, priez pour nous pauvres pécheurs, maintenant et à l'heure de notre mort.
1: Priez pour nous, Sainte Marie, Mère de Dieu.
2: Afin que nous soyons rendus dignes des promesses du Christ.
1: Daignez, Seigneur, répandre votre grâce dans nos âmes, afin qu'ayant connu par la voix de l'ange l'incarnation de votre Fils Jésus-Christ, nous puissions parvenir par sa passion et par sa croix à la gloire de sa résurrection, par le même Jésus-Christ, votre Fils, notre Seigneur. Amen.
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0: Nous sommes aujourd'hui le vendredi 11 septembre. Nous fêtons Sainte Adelphe et Sainte Théodora. Très bon réveil. 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Il est 7h. Et à la une ce matin, Clara, la direction des finances publiques va faire l'objet d'un contrôle de la CNIL.
9: Oui, dans les prochains jours, après le piratage massif de données cet été, un contrôle sera aussi mené à l'agence qui gère les pièces d'identité. Une nouvelle reconstruction prévue début octobre, à 7 mois du procès de Cédric Jubilard, une reconstitution de la nuit où son épouse Delphine a été tuée. L'accusé a reconnu les faits cet été. L'opération d'ampleur menée par Israël au sud Liban a déclenché un séisme. L'État hébreu a dynamité des tunnels souterrains du Hezbollah. Vladimir Poutine en Inde pour 3 jours. Le président russe est arrivé à New Delhi cette nuit pour participer au sommet des BRICS. Un rendez-vous diplomatique sous haute tension sur fond de guerre en Ukraine et au Proche-Orient.
0: Les associations aussi font leur rentrée, notamment celles qui œuvrent pour aider les plus fragiles. On en parle dans 10 minutes avec Elisabeth Valbaum. La suite de l'information sur RCF Notre-Dame. Je salue tous les journalistes qui s'apprêtent à vous informer.
9: Dans l'affaire Jubilar, une nouvelle reconstitution de la nuit où Delphine a été tuée aura lieu début octobre. C'est ce qu'annoncent les avocats de Cédric Jubilar. Il doit être à nouveau jugé en appel dans 7 mois. L'homme est passé aux aveux cet été. Les ossements de son épouse ont été retrouvés. En première instance, il a été condamné à 30 ans de réclusion criminelle.
0: Un appel à la grève au BHV aujourd'hui à Paris.
9: Les syndicats appellent les salariés à se rassembler à 15h devant le célèbre magasin du Marais. Le personnel réclame le règlement de salaire impayé et demande même un changement de la direction. La nouvelle équipe dirigeante tente de redresser la marque depuis juin, mais accumule les polémiques. Il était à la tête des JO d'hiver 2030 dans les Alpes françaises. Le patron du comité d'organisation, Edgar Gros-Piron, démissionne. L'ancien champion olympique jette l'éponge après 19 mois de crise et de tension à 3 ans et demi de la cérémonie d'ouverture. Nommé il y a 1 an et demi, il avait accumulé les embûches et son départ était devenu inéluctable, Victorien Duché.
6: La rumeur enflait dans la presse depuis le report, la dernière minute, de l'annonce de la signature d'un sponsor majeur des Jeux d'hiver 2030. Poussé vers la sortie, le champion emblématique de la Clusaz, médaillé d'or aux Jeux d'Albaville en 92, a fini par jeter l'éponge. Sur les réseaux sociaux, Edgar Gros-Piron s'est expliqué sur les raisons de son départ. D'abord, le calendrier resserré, nommé 5 ans avant les Jeux, le champion olympique de ski boss évoque une temporalité extrêmement courte pour construire notamment une carte des sites. Le psychodrame autour de Val d'Isère est un des révélateurs. Deuxième difficulté, un budget contraint, le moins coûteux depuis les Jeux 88, avec 3/4 de subventions privées et le reste de subventions publiques. Enfin, troisième difficulté, un contexte politique mouvant. Dernier fait en date, les invectives entre Éric Ciotti et Renaud Muselier qui ont conduit au transfert du pôle glace de Nice à Lyon. Plusieurs mois d'atermoiement qui ont abouti hier au départ inéluctable de celui qui a manqué la dernière bosse.
9: Victorien Duché pour RCF Notre-Dame.
8: Les États-Unis s'arrêtent ce vendredi pour honorer la mémoire des victimes du 11 septembre.
9: 25 ans après ces attentats, 2 avions sont venus percuter les tours jumelles du World Trade Center à New York, faisant près de 3000 morts. Cérémonie historique aujourd'hui avec le maire de la ville, 4 anciens présidents, mais sans Donald Trump. Le sommet des grandes économies émergentes se tient ce week-end à Delhi en Inde. Le président russe Vladimir Poutine est arrivé sur place. Il doit s'entretenir avec le premier ministre indien avant l'arrivée du président chinois Xi Jinping. Sa première visite en Inde depuis 2019. 5 départements du sud de la France toujours en vigilance orange pour feux de forêt. Risque jugé toujours très élevé sur le pourtour méditerranéen des Pyrénées-Orientales jusqu'aux Bouches-du-Rhône. Pour ce qui est de la météo, le ciel sera couvert ce matin dans un grand quart nord-ouest du pays. Alors quelques averses sont même attendues dans le sud de la France. Partout ailleurs, c'est un réveil sous le soleil. Soleil qui va rester bien installé avec nous pour toute la journée. Pour ce qui est des températures, on attend jusqu'à 29 degrés plus au sud de la France. Il va faire un petit peu plus frais au nord, à savoir 24 à Paris. Il fera 25 à La Rochelle.
8: Merci beaucoup Clara Bévilacqua. On reste avec vous pour l'actualité des diocèses d'Île-de-France. Et on découvre ce matin une œuvre d'art qui s'est installée dans une des églises mythiques de la capitale.
9: Et oui, loin d'être discrète puisqu'elle fait plusieurs mètres de large et de long et qu'elle est suspendue dans le vide, dans l'église de Saint-Eustache au cœur du quartier des Halles. Un corail géant et il n'y a pas que sa taille qui se fait remarquer, il y a aussi sa couleur, nous dit l'artiste Lydie Arix.
7: C'est la couleur du corail, c'est rouge corail, c'est pas rouge, c'est pas orange, c'est un mix, c'est quelque chose de très, très cosmique, je trouve, comme couleur. C'est une couleur florale aussi, c'est indéfinissable, mais c'est le rouge corail, c'est le rouge qu'on retrouve dans les fonds marins. Quand le corail est en vie.
9: Et Lydie Arix a donc réalisé cette structure monumentale, ce corail géant, accompagné de sa famille, de son mari et de son fils. Créer une œuvre pour l'église de Saint-Eustache a été un souhait depuis longtemps.
7: Il y a une force d'élévation dans cette église Saint-Eustache. En plus, c'est une église verte. L'idée dans cette église de travailler sur un corail géant, une sorte de dentelle comme ça qui viendrait comme une irisation dans l'espace, jouer avec l'orgue, les vitraux et cette espèce d'élévation comme ça de lumière, parce qu'il y a une lumière changeante du matin au soir qui est absolument incroyable.
9: Et selon l'artiste, c'est le monument, l'église elle-même qui met l'œuvre en valeur. Les deux sont complémentaires.
7: C'est une sculpture qui est cousue point à point pour le lieu. Elle correspond exactement à l'architecture de l'édifice. C'est l'édifice lui-même qui, par son élévation, sa spiritualité, cette espèce de force aussi qui part de terre et qui s'élève et qui gravite, cette espèce de sentiment d'apesanteur aussi, de spiritualité, de méditation, qui inspire bien au respect. Ça nous semblait très intéressant de lier la spiritualité, le respect, le recul aussi sur ce monde sur lequel on marche et qu'on ne regarde pas. S'élever, lever les yeux au ciel, lever les yeux vers ce corail et implorer le respect.
9: Et ce corail, cette œuvre, cette exposition, l'artiste Lydia Rix l'a appelé le souffle.
7: Le souffle, c'est dans le côté mystique, c'est aussi l'inspiration, l'expiration, c'est tout ce que l'on reçoit et que l'on redistribue en fait. Donc il y a quelque chose d'énorme dans le souffle qui dépasse la respiration, qui va plus vers l'inspiration, c'est quelque chose qui grandit en nous et que l'on ne mesure pas. Et donc on voit surtout le matin les vitraux de la rosace, venir jouer avec cette grande fluorescence comme ça du corail. Et c'est un joli hasard parce qu'on sent, on pouvait pas le préméditer. Il a fallu le mettre en place et voir la magie opérer en fonction des lumières du jour.
9: Et voilà donc cette exposition, ce grand corail géant, le souffle de Lydia Rix. C'est à voir donc jusqu'au 29 septembre à l'église de Saint-Eustache.
10: Et puis on va parler de Céline Dion aussi,
9: ben oui,
10: Clara.
9: On est obligé d'en parler, le premier concert c'est demain. Pierre-Hugues, on estime déjà des retombées économiques assez colossales, jusqu'à 1 milliard d'euros. Et croyez-moi, les fans de la star québécoise eh bien, retiennent leur souffle pour ce premier concert samedi. Céline Dion va se produire jusqu'au 30 septembre et donc sa tournée va se croiser avec une autre tournée, celle du pape Léon XIV. Lui, il est attendu dans pile 2 semaines à Paris.
10: Et évidemment, nous en parlerons avec Pauline de Torsiac dans une dizaine de minutes pour l'actualité chrétienne, et même dans 5 minutes d'ailleurs, Clara Bévilacqua à suivre. Le point de vue, les associations font leur rentrée, notamment celles qui œuvrent pour aider les plus fragiles. On va en parler avec Elisabeth Valbaume de la Fédération de l'entraide protestante. Soyez les bienvenus et très bon réveil à l'écoute de RCF Notre-Dame. Merci pour votre fidélité.
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10: Il est 7h10 sur RCF Notre-Dame, la rentrée de l'enseignement catholique. On en parle dans quelques minutes avec Pauline de Torsiac. Ce sera après le point de vue. Bonjour Elisabeth Valbaume.
14: Bonjour Pierre-Hugues, bonjour à tous.
10: Membre de la Fédération de l'entraide protestante, on est très heureux de vous retrouver cette saison. Elisabeth, vous faites votre rentrée ce matin. Et

0: si on est à sa place. Mais on n'a pas tous la chance de pouvoir répondre oui à vos deux questions. Qu'est-ce que vous en dites, vous ?
1: Moi, j'ai de la chance. J'exerce un métier au service de l'humain. Ça donne à mon cœur un élan positif et léger. Faites l'essai. En septembre, comme chaque année, se tiennent les forums des associations partout en France. C'est l'occasion de raviver la flamme de votre engagement. Une flamme menacée. Environ 500 000 bénévoles ont quitté les structures associatives au cours de l'année passée.
0: C'est donc un appel à l'engagement, Elisabeth, que vous lancez ce matin.
1: Oui, les associations ont besoin de vous. Et cette année, elles ont reçu près d'1 milliard d'euros de subventions en moins. 200 000 d'entre elles se déclarent en réelle difficulté. Et ce sont les secteurs de la solidarité qui sont touchés les premiers.
0: Alors vous estimez qu'il faudrait donner une place plus grande aux associations dans le débat public pour que l'on connaisse et soutienne leurs actions?
1: Vous avez peut-être suivi le premier débat télévisé sur les présidentielles. Vous savez qui l'a organisé ? Le MEDEF. Dans mes rêves les plus fous, je me dis que le prochain débat pourrait mettre autour de la table les candidats face à ces associations qui font vivre la solidarité nationale. Ça pourrait être intéressant, vous ne trouvez pas ? Après tout, le secteur associatif en France, c'est 23 millions de bénévoles et 1,5 million de salariés. Ce n'est pas rien. C'est la rentrée et les associations sont là. Dans la rue, quand elles luttent contre les violences sexistes et sexuelles, quand elles se mobilisent pendant que la loi intégrale est examinée à l'Assemblée, quand elles participent à la conférence nationale du handicap la semaine dernière. Leurs salariés et leurs bénévoles aussi sont là, aux côtés des plus vulnérables, malgré la fatigue, l'usure, l'administratif, des difficultés. Ils sont là, et pour continuer à me sentir à ma place, je pense à Elsa. Elsa est aumônier à l'hôpital de Bagatelle à Bordeaux. Et vous savez que je cite toujours un adhérent de la Fédération de l'entraide protestante dans mes chroniques.
0: Ah, ça continue cette année.
1: Elsa, donc, équetait des haricots verts. Voilà mon histoire de haricots verts.
0: Ah oui, on y arrive.
1: Elsa équetait des haricots verts avec son fils. Et ce dernier lui dit, tu vois, si tu fais des petits tas, tu as l'impression que ça avance mieux. Peut-être que c'est ça la vraie place des associations dans la rentrée. Ne pas prétendre tout résoudre d'un coup, mais faire des petits tas. Et notre place à nous, citoyens, s'engager pour les autres, faire confiance. Ce qui est fait à petite échelle avec cœur, finit toujours par compter à grande échelle. Équeter les haricots, un par un. Alors, belle rentrée à tous et bon engagement pour les autres.
0: En tout cas, Elisabeth Valbaume, on entend votre appel à l'engagement en cette rentrée. Merci beaucoup. Je rappelle que vous faites partie de la Fédération de l'entraide protestante. Il est 7h13 sur RCF Notre-Dame. Bonjour Nathanaël de Ringsan.
2: Bonjour Pierre Hugues.
0: Et bien, on vous retrouve dans une vingtaine de minutes, l'interview politique.
2: Exactement, avec Delphine Bateau, députée des Deux-Sèvres, candidate Génération Écologie à la présidentielle, et avec elle nous parlerons bien sûr de la campagne présidentielle, mais aussi peut-être un petit peu du vote du budget.
0: J'ai compté ce matin 32 candidats à l'élection présidentielle déclarés, au moins. Elle en fait partie.
2: Exactement.
0: Et bien voilà, on en saura plus avec vous. L'occasion peut-être aussi de parler de la canicule et des feux de forêt.
2: On risque même de commencer par ça.
0: Et bien on risque, ben voilà, on sait tout. Merci beaucoup Nathanaël de Ringsan. On vous retrouve à 7h38 sur RCF Notre-Dame.
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0: L'actualité chrétienne, bonjour Pauline de Torsiac.
5: Bonjour Pierre-Hugues, bonjour à tous.
0: Et l'enseignement catholique a fait sa rentrée.
5: Oui, Guillaume Prévost défend la qualité de la relation. Il s'engage aussi à réformer la gouvernance de l'institution après les scandales de violences sexuelles dans certains établissements. On l'entendra dans un instant. Les évêques s'engagent en vue de la révision des lois de bioéthique. Ils veulent apporter leur pierre à la réflexion et donner des clés de discernement. Nous entendrons l'évêque de Nîmes, Monseigneur Nicolas Brouvet. Et puis, les Scouts d'Europe recrutent une campagne d'affichage qui ne laisse pas indifférent. Vous le verrez dans un instant.
0: L'enseignement catholique a donc tenu hier sa conférence de presse de rentrée, Pauline.
5: Oui, cette conférence de presse a eu lieu au lycée Robert Schumann à Dugny en Seine-Saint-Denis. Ce lycée est spécialisé dans la maintenance de la conception, l'usinage et l'informatique. Et ce lycée n'a pas été choisi au hasard. Pierre-Hugues, Guillaume Prévost, le secrétaire général de l'enseignement catholique, voit en effet dans les filières pro un enjeu d'avenir déterminant. Guillaume Prévost qui a aussi réagi au classement PISA. Vous savez où la moyenne des élèves français n'a jamais été aussi bas. Il est au micro de Marguerite Demoulin.
6: Moi, ce que je retiens du classement PISA, c'est que l'école française est en difficulté parce qu'elle veut se substituer aux familles. On ne fera pas réussir les enfants sans une implication étroite des familles et de toutes les familles. Parce que ce qu'on voit aujourd'hui, c'est que les familles aisées qui disposent du capital culturel s'investissent dans l'école de leurs enfants à un point qui est parfois difficile, dans les zones où il y a une très forte concurrence scolaire, mais que les familles les plus fragiles, celles dont l'implication serait la plus déterminante pour la réussite des enfants, elles sont trop souvent laissées à la porte, laissées dehors, et

0: leurs enfants pâtissent de cet écart, de cette implication insuffisante, parce que l'école ne fait pas la place dont les enfants, dont les parents ont besoin pour jouer leur rôle aux côtés de leurs enfants.
1: Guillaume Prévost, le secrétaire général de l'enseignement catholique, est également revenu sur les engagements pris par l'institution pour lutter contre les violences dans les établissements scolaires.
0: À l'issue des scandales, des révélations de violence, nous nous sommes engagés à une réforme profonde de notre gouvernance, de notre organisation, pour mieux garantir la qualité de la relation éducative vécue dans nos établissements. On a laissé des criminels commettre de graves abus intolérables, des crimes dont je veux souligner ici la gravité, et j'ai vraiment une pensée pour les personnes victimes dans nos établissements. Nous devons, nous avons, comme l'avait dit Alain Esquer à Bétaram, nous avons une responsabilité historique. L'enseignement catholique veut se porter à la rencontre de cette responsabilité en mettant au cœur de son projet la qualité de la relation éducative vécue par les enfants, mais aussi par les adultes. Parce que ce que vous voulez que les adultes fassent aux enfants, mais il faut le faire aux adultes. Si on veut que les adultes prennent soin des enfants, il faut que nous prenions soin des adultes. Et c'est ça le défi de notre organisation. Une organisation éducative est au service des éducateurs qui la font vivre tous les jours.
1: Guillaume Prévost, le secrétaire général de l'enseignement catholique, a noté que Léon XIV, lors de sa venue en France, recevra cette victime d'abus sexuels dans l'église. Ce sera à Lourdes et parmi ces sept victimes, il y aura l'une des victimes de Bétaram, justement, Pierre-Hugues.
2: Quatre prêtres de la Société de la Miséricorde Divine seront ordonnés le 31 octobre prochain dans le diocèse de Fréjus-Toulon.
1: Oui, l'un d'entre eux avait été concerné par la suspension par le Vatican des ordinations dans le diocèse de Fréjus-Toulon en 2022. Pour Monseigneur Touvet, la confiance est rétablie avec Rome. Rappelons que la Société de la Miséricorde Divine, c'est une société de vie apostolique de droit diocésain rattachée au diocèse de Fréjus-Toulon et marquée par son attachement au rite tridentin.
2: Il est 7h18 sur RCF Notre-Dame. La conférence des évêques de France a été auditionnée par le CCNE et a réuni dans un dossier l'ensemble des réflexions qu'elle a présentées.
1: Oui, cette audition a eu lieu dans le cadre de la préparation du prochain avis du Comité consultatif national d'éthique pour les sciences de la vie et de la santé. Il doit être rendu en 2028. Et l'Église, eh bien, compte bien contribuer à la réflexion. C'est ce que nous dit Monseigneur Nicolas Brouvet, évêque de Nîmes et membre du comité bioéthique de la Conférence des évêques de France.
3: À chaque fois qu'on vote une loi, on dit à la fin de cette loi quand est-ce que la loi votée doit être révisée. Tout simplement parce que la recherche avançant, des laboratoires travaillant, on a besoin à un moment de se positionner, de dire si on autorise telle pratique, telle technologie ou pas. On a besoin du coup de l'avis du Conseil national d'éthique. Voilà. On ne va pas les réviser en 2027 parce qu'il y a les élections, donc c'est pour 2028. On n'est pas dans une urgence. Et l'Église veut vraiment participer à ce discernement éthique.
1: Et dans ce dossier, les évêques précisent la vision portée par l'Église au nom du bien commun, du respect de la dignité et de la justice sociale. L'Église catholique n'entend pas imposer ses convictions, mais elle entend mettre en lumière les enjeux humains et spirituels qui traversent les avancées technologiques dans le domaine de la santé. Monseigneur Bouvet.
3: La personne humaine, elle n'est pas réductible à son coût, à son efficacité, à la façon dont elle est en relation. C'est une dignité qui est absolue en elle-même. Ça, c'est très important, hein, parce que dans les pratiques qui sont proposées, on peut très bien arriver, par exemple, à la marchandisation du corps humain. Nous rappelons, en s'appuyant d'ailleurs aussi sur le modèle français de bioéthique, combien la dignité de la personne est absolue. Mais il y a aussi la question du respect du corps, de son inviolabilité. Il y a la question de la liberté personnelle de chacun, le respect de la vie privée, l'expression du consentement dans les pratiques de biomédecine. Et pour nous, cette liberté, elle est vraiment une liberté orientée à la fraternité et à la responsabilité.
1: Voilà, Monseigneur Nicolas Brouvet, l'évêque de Nîmes, donc qui participe justement à cette réflexion dans la perspective du prochain avis du Comité consultatif national d'éthique. Ce sera en 2028.
2: 890 ans après sa fondation, en 1136, l'abbaye cistercienne de Langonnet dans le Morbihan est en vente au prix de 2 millions d'euros.
1: Oui, les derniers pères spiritains en maison de retraite ici quittent le site progressivement jusqu'à la fin du mois. Donc, ça, c'est bientôt la fin pour cette abbaye. Des porteurs de projets sont en train de lever des fonds pour que ce lieu hors du temps reste un lieu spirituel.
2: Pauline de
4: Tarsiac. Ils savent scroller, apprendre l'heure à s'engager, apprendre l'heure à choisir. Ils
2: savent, Pauline de Tarsiac, alors... une campagne d'affichage dédiée au recrutement de chefs et cheftaines des guides et scouts d'Europe. On a commencé déjà à l'entendre. Racontez-nous.
1: Oui, c'est une première. Ces affiches sont visibles depuis début septembre dans les rues de Versailles, dans les abribus. Le mouvement scout souhaite faire connaître l'engagement scout. Il veut recruter des chefs et cheftaines. Et pour cela, eh bien, il utilise des slogans percutants. Les flammes snap, c'est bien. Les feux de camp, c'est mieux.
2: Ah oui, c'est
1: bien. N'a jamais gagné une course orientation. Vous voyez un petit peu l'état d'esprit. Et il y en a d'autres. C'est ce que nous dit Jean-Benoît Harel. Il est chargé de la communication.
4: Ils savent scroller, apprendre l'heure à s'engager, apprendre l'heure à choisir. Ils savent, ils aiment les réels, apprendre l'heure le réel. Et voilà, on commence à décider ces petits slogans. On a ensuite lancé la campagne. La campagne, elle s'est lancée donc, d'abord depuis donc, mercredi dans les rues de Versailles avec une trentaine d'affiches. Puis donc, de l'affichage public, de l'affichage urbain sur les abribus. Est-ce qu'on va avoir plus de chefs ou de cheftaines? C'est un peu la question. En tout cas, nous, on a essayé de faire quelque chose pour, en tout cas, interpeller. Parce que je ne pense pas qu'il y a une crise de l'engagement, mais on a un mouvement qui grandit de 2 à 3 % par an. Et donc, en gros, qui gagne à peu près autour de 1000 membres en plus chaque année. Et donc, en fait, ça fait toujours des chefs de plus. Et sans chef et sans cheftaine, il n'y a pas de scoutisme.
1: L'agent Benoît Harel, chargé de la communication du mouvement des scouts et guides de France, a noté que cette campagne...
2: Non, guides et scouts d'Europe, je pense.
1: Guides et scouts d'Europe, pardon.
2: Ah bah, je pense qu'il pourrait y avoir des rivalités entre les différents mouvements de scoutisme, Pauline.
1: Oui, là, je suis en train de semer la panique. Non, c'est bien les guides et scouts d'Europe. Et on précise que cette campagne, elle ne se limite pas à l'affichage urbain. Elle est également déployée sur les réseaux sociaux. Et l'idée, c'est de toucher un public plus large, de faire découvrir les différentes missions de chefs et cheftaines. Donc, si vous avez envie de vous engager pour les chefs, guides et scouts d'Europe, et ben c'est le moment. Voilà.
2: Et bien, effectivement, en fait, voilà, pour ceux qui sont moins familiers du scoutisme, sachez qu'entre les différents mouvements, il y a parfois des rivalités. Mais l'intérêt, c'est de s'engager. C'est ce que le disait Elisabeth Valbaume tout à l'heure. On a besoin de bénévoles, que ce soit ici à la radio, on a beaucoup de bénévoles, que ce soit dans les mouvements de scoutisme. Bref, on a besoin de bénévoles partout, même pour l'avenue du Pape à Paris. Justement, parlons-en, Pauline. Le FRAT, lui aussi mobilisé pour l'avenue du Pape.
1: Oui, 10 000 collégiens et lycéens sont attendus porte-maillot à Paris le samedi 26 septembre entre 9h et 11h. Je vous dis ça, Pierre-Hu, parce que le rendez-vous initial, il avait été fixé sur le parvis de la Défense. Ça a changé. Désormais, c'est porte-maillot entre 9h et 11h. Les 13-17 ans des diocèses d'Île-de-France iront ensuite assister à la messe géante sur les Champs-Élysées. À noter que la veille, 80 000 jeunes seront rassemblés au Stade de France pour une veillée autour du Pape. On vous en parle pratiquement tous les jours sur RCF Notre-Dame.
2: Ah bah c'est dans 15 jours là.
1: Et bah oui, c'est dans 15 jours. Ils entendront l'hymne composé par Grégory Turpin pour que le monde ait la vie. Et donc Grégory Turpin va chanter en duo avec Natacha Saint-Pierre. Le clip vient de sortir, il est sorti hier. Alors on s'est dit que ce matin, c'est vendredi, on vous met dans l'ambiance.
2: Ah bah c'est parti.

0: Attends, Émeric, tu sortiras. Merci beaucoup. Grégory Turpin, Natacha Saint-Pierre et Pauline de Torsia, qu'on termine comme chaque matin. On part en direct des diocèses avec vous. On va prendre la direction du Loiret, Pauline, et c'est un événement important qui va avoir lieu demain dans le diocèse d'Orléans. Une journée mémorielle pour les victimes d'abus dans l'Église, Pauline.
1: Oui, Guillaume Martin Desguéret, bonjour.
0: Alors, Pauline, je vous laisse aller sur ce papier, d'accord. Pauline, allez-y, un moment voulu
1: oui,
0: pour
1: alors,
0: les victimes.
1: Ok, c'est un moment qui a été, oui, pardon, un moment voulu par les victimes, qui a été co-organisé avec le diocèse. Deux plaques d'hommage seront dévoilées, la première dans la collégiale Saint-Liphard de Meung-sur-Loire, à une vingtaine de kilomètres d'Orléans. Cette paroisse a connu plusieurs prêtres agresseurs. Et puis la deuxième, ce sera à 15h à la cathédrale Sainte-Croix. Chacun de ces temps forts sera accompagné de témoignages de victimes et de moments de recueillement. Cette démarche vise d'abord à faire mémoire de ces souffrances et à reconnaître les manquements de l'Église. C'est important pour ces victimes qui en ont besoin, pour se reconstruire, un long processus qui peut durer des années. Mais l'objectif, c'est également de sensibiliser les chrétiens à la gravité de ces faits pour que cela ne se reproduise plus. Le Loiret n'a pas été épargné. On pense notamment à Olivier de Citivaux, un ancien prêtre du diocèse d'Orléans qui a sévi dans les années 90 et 2000 dans le département, condamné par la cour d'assises du Loiret en 2024 à 17 ans de réclusion pour viol et agression sexuelle sur 4 mineurs. Et puis, plus récemment, Alain Pressac, prêtre condamné en mars dernier à 4 ans de prison pour des agressions sexuelles commises en 2012.
0: Et en 2021, le rapport de la CIAZ avait dévoilé l'ampleur du phénomène en France et bouleversé tout le pays. Qu'est-ce qui a changé depuis, Pauline, dans le diocèse d'Orléans ?
1: Alors, l'Église prend le problème à bras le corps, c'est ce qu'assure le responsable de la cellule d'écoute des blessures du diocèse, pour en finir avec cette culture du silence et la gestion des affaires en interne. Bien avant le rapport Sauvé, l'évêque d'Orléans, Mgr Blacard, avait créé en 2015 une cellule d'écoute, la première en France, chargée de recueillir la parole des victimes ou des témoins et de les accompagner dans la démarche à suivre. Un service d'éducation, de prévention et de protection a aussi été mis en place. Un protocole d'accord a également été signé entre le diocèse et les procureurs d'Orléans et Montargis. L'objectif, que les dossiers soient pris en charge rapidement dès qu'un fait est signalé. Alors cette journée mémorielle qui est prévue demain n'est que la première étape d'une série d'événements prévus dans le diocèse. Une troisième plaque sera bientôt inaugurée à Sichem, l'aumônerie des élèves de l'enseignement public d'Orléans. Le lycée Sainte-Croix, Sainte-Verte accueillera les enfants du silence, le spectacle d'Olivier Savignac, victime d'un prêtre orléanais. Il sera d'ailleurs présent demain à la journée mémorielle et puis d'autres événements seront organisés dans les prochains mois avec ce mot d'ordre, ne plus détourner le regard.
0: Et si vous êtes victime ou témoin, vous pouvez évidemment contacter la cellule nationale d'écoute de la Conférence des évêques de France. Vous avez, je crois, l'adresse, Pauline de Torsiac.
1: Alors, c'est paroledevictimes@cef.fr.
0: Et vous pouvez aussi vous rapprocher de celle de votre diocèse. Merci beaucoup, Pauline de Torsiac, pour l'actualité chrétienne. À suivre la météo, ce sera avec Clara Bévilacqua qui nous présentera aussi les infos.
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0: 7h29, la météo avec vous, Clara Bévilacqua.
5: Le ciel sera couvert ce matin dans un large quart nord-ouest du pays. Quelques averses sont même attendues dans le nord de la France. Partout ailleurs, c'est un réveil sous le soleil. Soleil qui va rester installé dans le ciel pour toute la journée. C'est une belle journée donc, qui s'annonce dans l'ensemble. Attention simplement à cette fraîcheur toujours assez matinale de 10 à 15 degrés actuellement sur l'ensemble du territoire. Dans la journée, ça se réchauffe jusqu'à 29 degrés attendu à Perpignan, 26 à Nice et à Lyon, 25 à Paris et Limoges.
0: Clara, vous restez avec nous pour le journal tout de suite.
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0: Il est très exactement 7h30. Soyez les bienvenus sur RCF Notre-Dame. Sont arrivés dans le studio Aymeric Christensen pour la chronique humour et puis Nathanaël de Rinxan et votre invité Delphine Bateau.
6: Exactement, députée des Deux-Sèvres, candidate Génération Écologie à la présidentielle.
0: Alors, rendez-vous dans quelques minutes pour l'invité politique. Mais d'abord, le journal Clara, l'opération d'ampleur menée par Israël au sud Liban a déclenché un séisme.
5: Et oui, l'État hébreu a dynamité des tunnels souterrains du Hezbollah. L'explosion a été ressentie à plusieurs kilomètres à la ronde et a provoqué une secousse de magnitude 4,1. Une opération d'ampleur, donc vous le disiez, dans une zone clé dont Israël revendique le contrôle. Le pétrole s'envole et les prix menacent d'exploser à la pompe en France. La prolongation du conflit au Moyen-Orient et les perturbations dans le détroit d'Ormuz font flamber le baril au-delà des 108$ ce vendredi matin. 25 ans, jour pour jour après les attentats du 11 septembre, jour où deux avions sont venus percuter les tours jumelles du World Trade Center à New York. Ce vendredi, les États-Unis s'arrêtent pour honorer la mémoire des victimes. Bonjour, Omblin Poncignon.
7: Bonjour, Clara.
5: Alors, un hommage donc à New York auquel le président Donald Trump ne va pas participer.
7: En effet, c'est le vice-président J.D. Vance qui représente la Maison-Blanche à Manhattan. À ses côtés, les quatre anciens présidents, Joe Biden, Barack Obama, Bill Clinton, mais aussi George Bush qui dirigeait le pays en 2001, année de l'attentat. Donald Trump, lui, va assister à une autre cérémonie, depuis le Pentagone, où l'un des quatre avions détournés par l'organisation djihadiste Al-Qaïda s'est écrasé.
5: Le maire de New York, lui, en revanche, Zoran Mamdani, sera bien présent, Blin.
7: Et sa participation suscite également beaucoup de débats. Il est le premier dirigeant de la ville à avoir prêté serment sur le Coran. Une pétition de plus de 100 000 signatures demande son exclusion lors des cérémonies. Sur place, les commémorations débutent à 8h40, heure locale. Des proches des victimes vont lire les noms des 2977 personnes tuées ce jour-là. Et comme chaque année, une cloche va sonner cette fois pour marquer les principaux moments des attentats. Une commémoration silencieuse et sans discours politique.
5: Merci, Omblin Poncignon. Vladimir Poutine en Inde pour le sommet des BRICS. Le président russe est arrivé à New York cette nuit pour un déplacement de 3 jours. Au cœur des discussions, la guerre en Ukraine et l'embrasement au Moyen-Orient avec notamment la présence du président chinois et le président iranien.
0: Il est 7h32. Une nouvelle reconstitution prévue début octobre dans l'affaire Jubilar.
5: Et la justice veut préparer le procès en appel de l'accusé après ses aveux de cet été. Le mari de Delphine a reconnu avoir tué sa femme. Ses ossements ont été retrouvés. Son procès initialement prévu ce mois-ci a été décalé du 30 avril au 14 mai à Toulouse. Cédric Jubilard avait écopé de 30 ans de réclusion criminelle en première instance.
0: La campagne de récolte des betteraves sucrières devrait commencer la semaine prochaine.
5: Et les agriculteurs s'inquiètent d'une importante baisse des rendements après l'été caniculaire et sec que nous avons traversé. C'est le cas notamment en Centre-Val de Loire où l'on compte environ 1200 planteurs, Guillaume Martin de Guéret.
8: La betterave est une culture estivale, mais elle n'a pas été épargnée par les fortes chaleurs de l'été. La Confédération Générale des Planteurs annonce une baisse de la production de 20% au niveau national jusqu'au triple pour les non-irrigants. Alexandre Pellet, président du syndicat en région centre.
9: On a des betteraves qui crèvent. Pour les gens qui ont eu la chance de pouvoir irriguer, la situation sera dans la moyenne des 5 dernières années. Et par contre, pour les non-irrigants, ce sera catastrophique. Il y a des parcelles qu'on ne récoltera pas. Ce qu'on craint, c'est que le rendement ne couvre pas les charges. Il y a un danger puisque cette année, elle fait suite à 2-3 années très compliquées. On a des trésoreries qui sont au plus bas.
8: Avec la betterave, c'est toute la filière du sucre qui va souffrir.
9: La baisse de production, elle est évidente, puisque forcément, il y aura moins de sucre sur le marché européen, parce que ça ne concerne pas que la France. Pour la sucrerie, pour les entreprises qui travaillent avec la sucrerie, je pense notamment aux transporteurs, il y a moins d'économies dans nos territoires. Une sucrerie, pour être compétitive, elle doit avoir des durées de campagne qui sont plus longues que celles qu'on vivra cette année.
8: La région centre compte 3 sucreries à Pithiviers, Artenay et Tours.
5: Guillaume Martin de Guéret pour RCF Notre-Dame. Et les agriculteurs qui ne sont pas convaincus par les annonces faites par le gouvernement la semaine dernière, ils demandent une aide de 450€ par hectare. Près de 10 000 animaux ont été recueillis cet été en France. La SPA fait son bilan de l'été et il est catastrophique. Le nombre d'animaux arrivés dans les refuges au mois de juillet et d'août a augmenté de 20,8% par rapport à l'été 2025. 5 départements du sud de la France toujours en vigilance orange pour feux de forêt, risque jugé toujours très élevé sur le pourtour méditerranéen des Pyrénées-Orientales jusqu'aux Bouches-du-Rhône. Et il était enfin à la tête des JO d'hiver 2030 dans les Alpes françaises. Le patron du comité d'organisation, Edgar Gros-Piron, démissionne. L'ancien champion olympique jette l'éponge après 19 mois de crise et de tension à 3 ans et demi de la cérémonie d'ouverture. Il faisait face à une perte de confiance grandissante avec les parties prenantes et ses méthodes de gouvernance. C'était été également de plus en plus contestée.
10: Merci beaucoup Clara Bévilacqua pour les infos. On vous retrouve à 7h, à 8h pour le prochain point sur l'actualité. Et oui, il est déjà bien 7h35 sur RCF Notre-Dame à suivre l'invité politique avec Nathanaël de Ringsan et son invité Delphine Bateau. Mais d'abord, tout est grâce, enfin presque. Bonjour Aymeric Christensen.
11: Bonjour Pierre-Hugues.
10: Chaque vendredi avec vous cette année, on essaie de poser un regard émerveillé et amusé sur ces petites choses qu'on ne sait plus toujours apprécier à leur juste valeur. Et ce matin, on parle d'un rituel en perte de vitesse.
11: Et rapide question pour commencer. Vous avez envoyé des cartes postales, vous, cet été ?
12: Deux.
11: Alors, pas à moi, manifestement, hein, mais j'ai pas mal pris, rassurez-vous.
13: N'y pensez plus. Regardez plutôt, il y a une lettre pour vous. Elle est arrivée ce matin.
14: Je me demande qui a bien pu m'écrire.
11: C'est Chang, si vous vous demandez. Ça se perd un peu, vous avez remarqué, les tourniquets sont toujours là, mais on fait moins la queue devant pour choisir entre une vue aérienne de Carcassonne sans sa police, neuf miniatures où on ne voit pas bien lourde, une mouette sur un rocher au coucher du soleil, un phare breton ou, astuce, la recette d'un phare breton et la fameuse sort de ton trou avec un vrai trou découpé dans la carte.
10: Tiens, est-ce qu'on a des explications à ce déclin de la carte postale ?
11: Non, enfin, pour ça, il aurait fallu que je creuse le sujet. Alors, je vous jette quelques hypothèses quand même en vrac et débrouillez-vous. Inflation, appli mobile, SMS, groupe, WhatsApp, allez savoir. Reste que, quand on peut s'envoyer instantanément un petit clin d'œil, une photo, une pensée, est-ce qu'on a encore envie de chercher une carte, un stylo, un timbre, un coin de table, retrouver une adresse et errer en quête d'une boîte aux lettres?
10: Surtout qu'Aymeric, face à la carte, on se demande souvent ce qu'on va bien pouvoir écrire dessus.
11: Ah mais rien. C'est amusant ce malentendu. Il faudrait avoir des idées pour une carte.
15: Il y avait du soleil,
11: assurant,
15: les parfums de la pluie,
11: ouais.
15: Chaque jour un nouveau réveil,
11: ouais.
15: Chaque jour une autre nuit.
11: Incroyable. Pourquoi cette pression ? Du coup, la carte postale, c'est fait pour ne rien dire et éviter d'écrire toute une lettre. En plus, franchement, quelle que soit l'énergie que vous y mettrez, ça ressemblera toujours à un résumé bâclé de vos vacances, plus proche d'une lettre d'enfant à sa grand-mère que de Victor Hugo contemplant l'existence depuis Guernesey. Et le destinataire, lui, il la lira à la va-vite juste avant de lancer une lessive.
10: Au retour des vacances, oui, c'est vrai. Alors pourquoi continuer à défendre la carte postale ?
11: Parce qu'au final, tous nos petits coucous des vacances, il fait beau, la région est superbe, retour de virer à la plage ce soir, glace et feux d'artifice, toutes ces banalités, elles ont la même signification. Je pense à toi, tu comptes pour moi, vous nous manquez. Des mots creux mais qui débordent avec pudeur, d'affection ou d'amitié. Il y a d'ailleurs une expression que j'adore parce qu'elle ne veut à peu près rien dire mais qu'elle exprime bien plus que certains poèmes. C'est bien des choses. Rien n'est écrit, tout est dit. La photo est bof, le bic est capricieux, le timbre de travers, la poste en retard et l'essentiel se cache comme un trésor sur un rectangle de 10 cm sur 15.
16: J'ai compris tous les mots, j'ai bien compris, merci.
11: Ouais, petit clin d'œil à l'actu, Sainte-Céline, priez pour nous. Alors voilà, une carte postale, c'est de la maladresse qui chuchote « je vous aime » et rien que pour ça, c'est irremplaçable. Bref, gros bisous, à très vite et n'oubliez pas que tout est grâce. Enfin, presque.
10: Merci beaucoup, Aymeric Christensen. Je vous souhaite bien des choses.
11: Mais bonjour chez vous, Pierre-Hugues.
10: Aymeric Christensen de la vie qui, chaque vendredi, nous rappelle que tout est grâce. Enfin, presque. Et la carte postale dont vous faisiez l'éloge ce matin. Merci, Aymeric.
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10: Il est 7h38. Nathanaël de Ringsan. Vous recevez ce matin Delphine Bateau, présidente de Génération Écologie et candidate à l'élection présidentielle.
6: Delphine Bateau qui a fredonné tout à l'heure la chanson de Jean-Jacques Goldman, mais n'a pas chanté sur Céline Dion.
19: Ah, oh, j'aurais pu. Je la connais par cœur aussi.
6: Vous reviendrez pour ça. Bonjour Delphine Bateau.
19: Bonjour.
6: Alors nous sortons de l'été le plus chaud hein, jamais mesuré en France. Hein, 53 jours de vagues de chaleur avec un bilan humain très lourd et des conséquences sur notre économie que nous commençons à mesurer de manière beaucoup plus précise. On a entendu tout à l'heure dans le journal la détresse des betteraviers. Pourtant, l'écologie ne semble toujours pas être la préoccupation politique numéro un. Comment l'expliquez-vous ?
19: Je ne fais pas le même constat. Actuellement, je me déplace partout en France pour rencontrer beaucoup d'associations, de citoyennes, de citoyens, de chefs d'entreprise, de maires, en particulier dans les territoires ruraux. Et ce que je constate, c'est qu'il y a une conscience très aiguë du basculement historique qu'on est en train de vivre. Notre société, notre civilisation, notre économie s'est développée en France et en Europe parce que notre territoire bénéficiait d'un climat tempéré. Ce climat tempéré, il est en train de disparaître. Et les gens ont très bien compris que l'été 2026, le traumatisme de l'été 2026, est malheureusement quelque chose qui va devenir la norme, et même pire. Donc en fait, il y a le besoin de réponses nouvelles à cette situation. Et donc, je ressens plutôt un décalage assez sidérant quand j'entends un certain nombre d'actualités ou de débats politiques.
6: Alors justement, les préoccupations des Français aujourd'hui, on va davantage parler de pouvoir d'achat, de sécurité, de santé.
19: Mais c'est la même chose. C'est la même chose. Ce qui se passe sur le plan des carburants, ce qui se passe sur le plan de l'inflation, sur les fruits, sur les légumes, sur l'alimentation. On a, par exemple, actuellement en France, la plus grande catastrophe agricole de l'histoire de notre pays depuis 1945. On est dans une urgence absolue qui, je le dis, ne peut pas attendre mai 2027. Là, ce qui est en jeu, dans les jours et les semaines qui viennent, c'est de sauver notre agriculture. Et sauver notre agriculture, il faut bien que tout le monde comprenne que c'est une question de sécurité alimentaire dans notre pays.
6: Là, par exemple, vous attendez quoi du gouvernement de Sébastien Lecornu comme décision concrète et immédiate ?
19: Que le gouvernement arrête de faire comme si on était dans un épisode de crise agricole normale. J'étais encore hier dans une exploitation en Alsace qui produit du houblon bio, où on me disait que les pertes sont de 30 à 50%. Et c'est ça dans toutes les productions et dans quasiment tous les territoires de France. Donc, pour l'instant, ce qui a été annoncé par la ministre de l'Agriculture, c'est pas du tout à la hauteur, et on a besoin d'une aide immédiate à la trésorerie des agricultrices et des agriculteurs qui va, selon les cas de figure, entre 5 000 et 20 000 euros. Donc on est très très loin.
6: Insuffisant. Les agriculteurs de votre département ont d'ailleurs manifesté leur colère cette semaine. Pensez-vous que la décroissance qui fait partie de votre projet, de votre campagne, va suffire à calmer les agriculteurs si aujourd'hui vous deviez leur opposer quelque chose ou les rassurer ? Alors attention, expliquez ce qu'est la décroissance, parce que...
19: Alors la décroissance différenciée, pour éviter des malentendus, c'est en fait le fait d'organiser notre sécurité climatique.
6: C'est pas de la récession, ça n'est pas de la récession.
19: Pas du tout. D'ailleurs, on est en train de vivre actuellement une forme de stagnation et de situation économique qui est liée au fait qu'on ne prend pas au sérieux les limites physiques de la planète. On le voit sur notre dépendance aux énergies fossiles. Donc, pour y revenir, la décroissance différenciée, c'est quoi ? C'est le fait d'organiser au niveau global de notre société la réduction de la consommation d'énergie et de matières premières, donc de sortir de la surconsommation, du gaspillage de ressources.
6: Ça, c'est une vision à long terme.
19: Tourner notre société vers la dignité, vers le bien-être, vers la qualité de vie, vers la beauté. Donc concrètement, si on prend l'exemple de l'agriculture, la décroissance, la logique, c'est d'installer beaucoup de nouvelles agricultrices et agriculteurs, que notre nation redevienne autosuffisante en alimentation. Je veux expliquer quand même que la quantité de denrées alimentaires importées dans notre pays a été multipliée par 2 au cours des dernières années. Notre pays qui a été façonné par son agriculture, la diversité de nos terroirs, de nos paysages, est en train de perdre un élément essentiel de son identité. Ce qui est en cours dans la course à la croissance du PIB, c'est une forme d'industrialisation de l'agriculture qui détruit l'emploi, qui détruit la nature, qui détruit la biodiversité. Moi, chez moi, en Deux-Sèvres, la courbe de la disparition des oiseaux et des insectes et la courbe de la perte du nombre d'exploitants agricoles, c'est exactement la même. C'est la même. Et l'agriculture, elle travaille avec la nature.
6: Ce que je veux dire, c'est que vous avez une vision avec votre plan à long terme, c'est-à-dire que vous anticipez.
19: Anticipez. Je n'ai pas une vision.
6: Les agriculteurs, aujourd'hui, là, ce qu'ils réclament, c'est pouvoir payer leurs factures.
19: Justement, je porte une nouvelle écologie qui parle au présent et qui parle de ce qu'il faut faire maintenant. On n'est plus, il y a 10 ans, 20 ans ou 30 ans, où les enjeux écologiques étaient présentés comme une question de long terme. L'insécurité climatique, c'est maintenant. Les enfants qui était très mal à l'aise dans les écoles par 35 degrés dans le département du Gard. C'est la semaine dernière.
6: La catastrophe agricole, c'est maintenant.
19: Des communes qui n'ont pas d'eau potable, c'est maintenant. Donc il faut arrêter de considérer les enjeux écologiques comme un problème futur. C'est maintenant qu'on a les méga-feux, qu'on a les canicules extrêmes, qu'on risque d'avoir des inondations violentes. Et donc c'est maintenant qu'il faut agir de façon concrète. Par exemple, il faut prendre un certain nombre de mesures immédiates pour qu'on n'ait pas dans les écoles au printemps et à l'été prochain les situations qu'on a connues cet été et encore la semaine dernière.
6: Il faut se dépêcher. Vous êtes candidate à l'élection présidentielle. Vous dites que votre candidature doit sauver l'écologie. Sauver l'écologie de quoi ? De qui exactement ? De son effacement politique, de la gauche ou des écologistes qui travaillent, non pas avec vous, mais à côté de vous ?
19: Moi, ce que je veux construire, c'est une écologie de gouvernement crédible, qui entend gouverner la France et assumer toutes les responsabilités de l'État, y compris sur les enjeux régaliens.
6: Marine Tondelier n'est pas crédible ?
19: Mais en fait, aujourd'hui, quand vous écoutez les responsables des Verts, si vous cachez l'étiquette, vous avez l'impression que c'est un responsable du Parti Socialiste ou de la France Insoumise qui parle. Moi, je veux m'adresser à l'ensemble des Françaises et des Français et je veux parler d'espérance. Je pense qu'il y a une attente profonde dans notre pays que la prochaine élection présidentielle soit une présidentielle féconde qui voit émerger des idées nouvelles, des forces nouvelles.
6: Vous irez quoi qu'il arrive
19: jusqu'au bout. La seule candidature écologiste qui
6: Vous êtes en train de chercher vos parrainages.
19: J'appelle les maires de France qui sont celles et ceux qui décident quelles idées doivent être présentes dans le débat démocratique de l'élection présidentielle. Et il est à mes yeux inimaginable, après l'été qu'on vient de vivre, que les idées de la défense, du climat, d'une harmonie avec la nature, d'un nouvel équilibre du monde et de notre société ne soient pas défendues dans l'élection présidentielle. C'est ça l'enjeu. Les maires, quand ils décident du parrainage de quelqu'un, ce n'est pas nécessairement un soutien politique, ce n'est pas nécessairement une approbation du programme. S'ils le fait que démocratiquement, ces idées doivent être présentées.
6: Vous resterez, quoi qu'il arrive, même si votre candidature, même si votre présence peut avoir un impact sur la suite du scrutin.
19: Au premier tour de l'élection présidentielle, on ne peut pas proposer aux Françaises et aux Français un vote par défaut, en leur disant de prendre un bulletin de vote avec des gants et en se bouchant le nez. Ce qui est le carburant de l'extrême droite dans notre pays, c'est la désespérance. Moi, je pense que la réponse, c'est plus, face à cette situation, une stratégie défensive, c'est de proposer un nouveau chemin, une nouvelle direction pour notre pays, qui passe par le fait de prendre au sérieux les enjeux du vivant, les enjeux du climat, les enjeux de la nature et de notre qualité de vie dans un monde qui est aujourd'hui en surchauffe écologique.
6: On va parler du budget dans un instant, mais vous avez certainement entendu l'information importante de ce mois de septembre pour RCF Notre-Dame, la présence de Christophe Barbier sur notre antenne, et il avait justement une question à vous poser.
12: Alors, Madame Bateau, votre département des Deux-Sèvres, comme beaucoup d'autres, a été particulièrement frappé par la canicule et la sécheresse. Est-ce que cela assouplit votre position quant aux retenues d'eau, et notamment ce qu'on appelle les méga-bassines ? Êtes-vous prête à assouplir votre position vis-à-vis des agriculteurs ?
19: Alors, j'ai l'impression que Christophe Barbier ne connaît pas ma position.
6: Alors, on va lui renvoyer votre livre, si c'est le cas.
19: Voilà. Le département des Deux-Sèvres, il y a 90% du linéaire de haies qui a été détruit depuis 1950. 75% de la surface en prairie a été détruite depuis 1950, alors que c'était un territoire éponge. C'était un territoire qui stockait l'eau naturellement.
6: Le linéaire de haies, ce sont tous ces arbres, tous ces arbustes qui séparent les parcelles
19: et qui permettent en fait de favoriser la recharge des nappes phréatiques.
6: D'accord.
19: Donc on a besoin aujourd'hui d'un plan puissant d'adaptation au changement climatique qui passe d'abord par les solutions fondées sur la nature. Et ensuite, moi, je ne suis pas opposée par principe au stockage. Les agricultrices et les agriculteurs des Deux-Sèvres et les irrigants le savent. Ce que je n'accepte pas, c'est qu'on mette des millions d'euros d'argent public dans des ouvrages de stockage pour des productions qui vont continuer de répandre des pesticides, alors qu'on a une explosion du nombre de cancers dans notre pays, alors qu'on a des pertes massives des insectes, des oiseaux. Et donc, mon point de vue, c'est qu'on ne peut discuter du stockage de l'eau. D'abord, qu'en étant très sobre dans la consommation des volumes d'eau utilisés, parce que la priorité, c'est l'eau potable. Et ensuite, en le conditionnant au passage à l'agriculture biologique, qui est la solution pour sortir des pesticides.
6: Très rapidement, dans 3 semaines, Sébastien Lecornu va présenter son budget pour 2027. Vous êtes député, hein, je ne vais pas vous demander si vous allez le voter, on ne sait pas encore ce qu'il y a dedans. Dites-moi ce que vous aimeriez y trouver pour ne pas vous y opposer.
19: Moi, je souhaite une stabilité de notre pays. Donc, je ne suis pas favorable à ce qu'il y ait une nouvelle crise budgétaire.
6: Donc, vous allez a priori voter et faire confiance.
19: Je serai, je le sais d'avance, pas d'accord avec ce budget, mais je pense que ce n'est pas responsable, à quelques mois d'une élection présidentielle, de pousser le pays au bord du précipice. Donc, il y a une responsabilité qui est aussi celle du Premier ministre et du gouvernement, qui est de proposer un budget de stabilité, une certaine forme de continuité qui apporte des réponses immédiates aux agriculteurs, aux pompiers qui sont en grève. C'est quand même incroyable dans notre pays, alors qu'on a un modèle de sécurité civile fondé sur le volontariat, qu'on ne donne pas aux pompiers de France les moyens dont ils ont besoin.
6: En tout cas, vous répondez favorablement à l'appel à la responsabilité lancé par le chef du gouvernement.
19: Ça a toujours été ma position.
6: Merci beaucoup Delphine Bateau, candidate Génération Écologie à la présidentielle. Je rappelle juste le titre de votre livre, que n'a visiblement pas lu Christian Barbier. On va lui envoyer « La politique de la beauté, une nouvelle écologie », c'est aux éditions de l'Aube.
10: Et merci à vous tous les deux, Nathalie de Rinxan et Delphine Bateau, dans la matinale RCF Notre-Dame. Il est 7h51, nous fêtons Saint-Adelphe aujourd'hui. Clara va nous en parler dans quelques minutes, mais d'abord, la prière du matin, nous sommes parfois prompts à juger notre voisin avant de nous remettre nous-mêmes en question. Et pourtant, regardez la poutre qui est dans son œil plutôt que la paille qui est dans celui du voisin, voilà qui est très évangélique. C'est chez Saint-Luc au chapitre 6, les versets 39 à 42, commenté par le père Éric Courtois, curé de la paroisse de Houille dans les Yvelines.
20: En ce temps-là, Jésus disait à ses disciples en parabole « Un aveugle peut-il guider un autre aveugle? Ne vont-ils pas tomber tous les deux dans un trou? Le disciple n'est pas au-dessus du maître, mais une fois bien formé, chacun sera comme son maître. Qu'as-tu à regarder la paille dans l'œil de ton frère, alors que la poutre qui est dans ton œil à toi, tu ne la remarques pas? Comment peux-tu dire à ton frère « Frère, laisse-moi enlever la paille qui est dans ton œil, alors que toi-même tu ne vois pas la poutre qui est dans le tien. » Hypocrite, enlève d'abord la poutre de ton œil, alors tu verras clair pour enlever la paille qui est dans l'œil de ton frère. »

Ce court extrait d'Évangile est déconcertant. Les questions de Jésus au début sont purement rhétoriques. Il est évident, en effet, qu'un aveugle ne peut pas guider longtemps un autre aveugle, sinon les deux vont finir par tomber. Alors, que veut nous dire Jésus ? Peut-être que tous les hommes sont aveugles, d'une façon ou d'une autre, de telle sorte que l'humanité tout entière ne peut pas trouver sa direction et avancer sans Dieu. En effet, personne ne voit parfaitement clair dans ses propres péchés. Même s'il est toujours utile de demander aux autres leur lumière et leur conseil, Dieu, dont le regard est parfaitement clair, peut nous éclairer parfaitement et nous guider dans les choix parfois compliqués que nous avons à poser pour que nous évitions de tomber. L'Esprit de sainteté éclaire et guide Jésus depuis sa conception et de manière renouvelée depuis son baptême au Jourdain. Le disciple n'est pas au-dessus du maître. Si Jésus a eu besoin de l'Esprit Saint pour guider sa vie, à combien plus forte raison en avons-nous besoin nous aussi ? La formation que Jésus donne à ses disciples, donc à nous, consiste surtout à se laisser éclairer et guider par l'Esprit Saint comme lui-même l'était. Une fois bien formé, le disciple sera comme son maître. Alors, nul ne cherchera plus à redresser le tort de son prochain dans l'œil duquel il voit une paille, car chacun saura bien que nous avons tous une poutre dans notre œil. Demandons au Seigneur la grâce de ne pas nous comparer aux autres et de ne pas nous endurcir, que nos pailles ne deviennent pas des poutres, que nos poutres ne deviennent pas des charpentes. Oui, Seigneur, nous te demandons ton Esprit Saint, car nous sommes de pauvres aveugles qui avons tous besoin de ta lumière.

Notre Père, qui es aux cieux, que ton nom soit sanctifié, que ton règne vienne, que ta volonté soit faite sur la terre comme au ciel. Donne-nous aujourd'hui notre pain de ce jour. Pardonne-nous nos offenses, comme nous pardonnons aussi à ceux qui nous ont offensés. Et ne nous laisse pas entrer en tentation, mais délivre-nous du mal. Car c'est à toi qu'appartiennent le règne, la puissance et la gloire pour les siècles des siècles. Amen.

0: Vous écoutiez le père Éric Courtois, il faisait le commentaire de l'évangile de Saint-Luc au chapitre 6, les versets 39 à 42. Il est 7h56 sur RCF Notre-Dame, Clara.
1: Oui.
0: Vous êtes toujours avec nous
1: Le
0: Saint du jour. Et aujourd'hui, nous fêtons Saint-Adelphe en ce 11 septembre.
1: Et oui, il est Adelphe, un prénom assez rare d'origine grecque qui signifie frère. Alors nous sommes au 7e siècle, Saint-Adelphe reçoit toute sa formation au monastère de Luxeuil, puis il entre à l'abbaye d'Adendum qui avait fondé son nom. Le Saint Romaric dans les Vosges. Il en devient même le père abbé.
0: Je suis toujours fasciné par ces familles où il y a plusieurs saints. Saint Romaric, donc, et son neveu était Saint Adelphe. C'est un peu comme Sainte Monique, la mère de Saint Augustin. Et nous fêtons aussi aujourd'hui Clara et Théodora.
1: Et oui, elle a une vie assez mouvementée, indigne d'un roman. Nous sommes au 5e siècle, cette fois en Égypte, à Alexandrie. La jeune mariée commet l'adultère. Et prise de remords, elle se fait donc pénitente. Elle s'habille en homme et elle entre au monastère dont elle devint père abbé. Jusqu'au jour où une jeune femme qui venait d'accoucher dénonce le moine Théodore comme le père de l'enfant. Alors plutôt que de révéler son identité, Théodora accepte de quitter le monastère et élève seule son enfant.
0: Et ce n'est qu'à sa mort qu'on découvrit que le moine Théodore, injustement accusé, était donc Théodora, une sainte femme.
1: Exactement. Puis ce prénom se répand dans tout l'Empire romain. Il est illustré au 6e siècle par une impératrice d'Orient, Théodora, épouse de l'empereur Justinien Ier, puis par une autre impératrice au 9e siècle, cette fois, qui rétablit le culte des icônes abolies par les fameux iconoclastes. Théodora a pour variante Dora, Théa et Théodorine.
0: Et pour ce qui est de l'étymologie,
1: eh bien, son nom d'origine grecque signifie littéralement « don de Dieu ». Il vient de Théos, bien sûr, qui veut dire « Dieu », et de Doran, qui veut dire « don » ou « cadeau ». Alors je pense, Pierre-Luc, qu'on peut souhaiter une bonne fête à tous ces cadeaux de Dieu.
0: Très bonne fête à tous les Théodora. Et je vois Madeleine Bazin-Gesset qui rentre en studio écouter attentivement l'étymologie. Elle est professeure de littérature, elle sera dans quelques minutes sur notre antenne. Soyez les bienvenus, il est 7h58 sur RCF Notre-Dame. Clara, vous restez avec nous pour les informations.
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6: Bonjour à tous, c'est Simon Tatrault. 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
0: Nous sommes le vendredi 11 septembre. Nous fêtons aujourd'hui Saint-Adelphe et Sainte-Théodora. Très bon début de journée. 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Il est 8h.
7: Les informations belges avec Denis de Lovafos.
8: Bonjour à toutes, bonjour à tous. 25 ans, jour pour jour, après le traumatisme du 11 septembre, New York rend hommage ce vendredi aux victimes des attaques. Le président américain Donald Trump a fait le choix d'assister à une autre cérémonie au Pentagone, quartier général du ministère de la Défense, également ciblé ce jour-là par un avion détourné par l'organisation djihadiste Al-Qaïda. En plus des 2977 personnes décédées le jour des attentats, principalement à New York, plus de 9400 autres sont mortes des suites de maladies liées à leur exposition selon le programme fédéral de suivi médical. Comme chaque année, une cloche sonnera à 7 reprises pour marquer les principaux moments des événements survenus il y a 25 ans. Dans l'actualité belge, l'entreprise Wallon Aerospace Lab, fondée en 2018 et basée à Mont-Saint-Guibert, a décroché le plus important contrat de l'histoire spatiale belge, un contrat historique à 2,4 milliards d'euros. La Commission européenne l'a chargée de produire 264 plateformes de satellites sur les 348 que comptera la constellation Iris 2. Il s'agit du futur réseau satellitaire de l'Union européenne qui assurera plus d'indépendance et une connectivité sécurisée. Les 264 satellites seront produits à Charleroi au sein de la plus grande usine de satellites d'Europe. Réforme du chômage, la Cour constitutionnelle a validé l'essentiel de la réforme, mais a reconnu toutefois une discrimination pour près de 100 000 allocataires exclus lors des premières vagues. Concrètement, ces personnes qui ne bénéficiaient plus que de 9, 8 ou 6 mois d'allocation de chômage au 30 juin 2025 auraient dû pouvoir bénéficier d'au moins 12 mois d'allocation de chômage. La Cour constitutionnelle rejette donc en grande partie le recours que le Front commun syndical a introduit contre cette réforme du chômage, une annonce que les organisations disent évidemment regretter. Énergie, le litre de diesel franchit ce vendredi la barre des 2,40 euros en Belgique, une première depuis avril dernier. Le gouvernement fédéral doit discuter ce matin de la hausse des carburants. Le mouvement réformateur voudrait remettre sur la table le cliquet inversé. Ce mécanisme permettrait de réduire les taxes sur le carburant et donc le prix. Un conseil des ministres est prévu aujourd'hui pour discuter du budget mais aussi du carburant. Le mazout de chauffage est également à la hausse avec un bond de 77% par rapport à avant le début de la guerre entre l'Iran et les États-Unis. Enfin en sport, ça a été la désillusion pour les Belgian Cats hier soir. Elles ont été éliminées en quart de finale de Coupe du Monde par l'Allemagne, hôte de la compétition. Pourtant largement favorites sur papier, les Belges ont été méconnaissables et frustrés sur le terrain. Elles s'inclinent 93-74.

0: Et oui, la minute bruxelloise avec vous, Frédéric. Bonjour.
1: Bonjour Delphine, bonjour tout le monde.
0: Et on commence par ces tensions à Uccle lors de la réunion d'information au sujet du centre fait d'asile.
1: Oui, les premiers occupants de ce nouveau centre géré par le SAMU social rue Beckmans sont attendus dans quelques jours. À régime plein, il accueillera 230 personnes et 35 membres du personnel. L'annonce de l'ouverture de ce centre fait d'asile dans la très chic et commune du sud de Bruxelles avait suscité de nombreux remous dans le quartier. Mercredi soir, une réunion d'information était organisée pour tenter de renouer le dialogue avec les riverains. La directrice générale du SAMU social, Sarah de Liamchin, a détaillé devant une salle comble d'environ 150 personnes les modalités du déménagement. Elle a par contre refusé de répondre aux questions relatives au permis d'urbanisme. Pour le SAMU social, l'enjeu est double, rassurer les riverains et renouer donc le dialogue dans un climat particulièrement tendu jusque sur les réseaux sociaux. Il faut dire que le projet a connu plusieurs rebondissements ces dernières semaines, notamment début août, une première tentative d'installation a été interrompue dès le lendemain, contraignant une dizaine de familles à retourner à Kuckelberg dans un centre dont elles dénoncent l'insalubrité. Depuis donc, la justice a donné son feu vert à l'installation à Uccle avec une condition: régulariser la situation en introduisant une demande de permis d'urbanisme. La réunion de mercredi soir n'a donc pas suffi à dissiper complètement les inquiétudes, alors que l'arrivée donc des premiers résidents est prévue mardi prochain.
0: Lutte contre le narcotrafic, Défi demande des actes, pas de la communication.
1: Oui, et Défi répond ainsi à cette initiative des sections locales du MR qui vont déposer des interpellations et motions dans les conseils communaux de Bruxelles et de la périphérie pour y décliner l'urgence nationale décrétée par le ministre de l'Intérieur, Bernard Quintin. Face à cette initiative, Jonathan de Patoul, chef de groupe Défi au Parlement bruxellois, appelle à sortir des effets d'annonce. Il y a 10 jours, le procureur du roi de Bruxelles, Julien Moinil, a clairement exposé la situation et les besoins. La feuille de route est connue. Aujourd'hui, ce dont Bruxelles a besoin, ce ne sont pas de nouvelles opérations de communication, mais des décisions et des actes concrets, estime Jonathan de Patoul. Défi a déposé au Parlement bruxellois une proposition visant à soutenir concrètement le procureur du roi de Bruxelles dans cette lutte contre le narcotrafic et les violences qui y sont liées. La situation est trop grave pour se contenter de donner l'impression d'agir. Il faut désormais apporter des réponses concrètes aux demandes formulées sur le terrain, conclut Jonathan de Patoul.
0: 500 arrêts de bus et trams de la STIB sont désormais accessibles aux personnes à mobilité réduite. C'est une bonne nouvelle.
1: Oui, c'est une bonne nouvelle, mais 500 arrêts, c'est un peu moins d'un quart des 2200 arrêts de bus et de trams que compte la STIB dans la région. L'année dernière, 57 arrêts, 38 arrêts de bus et 19 de trams ont été aménagés. Ces aménagements ont commencé en fait en 2019 en collaboration avec Bruxelles Mobilité, les communes et le secteur associatif. La mise en accessibilité reste toutefois dépendante des contraintes urbanistiques et des travaux qui sont menés dans l'espace public. Dans le réseau souterrain, par contre, 59 des 69 stations de métro et pré-métro disposent désormais d'un ascenseur, soit 19 de plus qu'il y a 10 ans. L'arrivée progressive des nouvelles rames M7 facilite également l'accès au quai grâce à un embarquement de plein pied. La STIB développe par ailleurs des solutions temporaires pour maintenir l'accessibilité lors des déviations, avec une quinzaine d'arrêts en kit pouvant être installés rapidement.
0: Dans le reste de l'actualité, il y a ces deux abris oubliés de la Seconde Guerre mondiale qui ont été localisés dans une zone du chantier du métro 3.
1: Et oui, et leur existence a pu être attestée grâce à un recueil de témoignages d'anciens usagers et à un travail de recherche minutieux dans les archives mené par l'ARO, l'atelier de recherche et d'action urbaine. Ces abris antiaériens se trouvent donc dans les caves du Palais du Midi. Construits en 1940 et 1943, ils figuraient parmi les plus grands que la capitale ait compté. D'une superficie de 450 mètres carrés, il pouvait accueillir jusqu'à 1500 personnes. L'ARO souligne d'ailleurs que ces installations sont antérieures à l'abri aujourd'hui classé qui est situé sous la place du Jeu de Balle. L'ARO demande donc un travail archéologique avant toute poursuite des travaux dans les sous-sols de ce bâtiment concerné par le chantier du métro 3. L'association demande aussi à la ville de Bruxelles, propriétaire du lieu, de rendre accessibles les plans complets de l'édifice dont la consultation est actuellement refusée. L'association plaide auprès des autorités communales à cessé de collaborer au saccage patrimonial orchestré par la STIB et à protéger ce monument historique de 40 000 mètres carrés. L'association rappelle que ces demandes de classement introduites en 2023 et 2025 ont été balayées par le gouvernement parce que, dit-elle, la protection du bâtiment aurait constitué une entrave au projet de tunnel pour le métro 3. L'ARO propose enfin d'entamer un travail de compilation de toutes les traces et souvenirs liés au Palais du Midi durant la guerre afin de faire remonter à la surface ce pan de l'histoire urbaine et de la mémoire collective.
0: Cette opération de nettoyage dans les tunnels Reyers et Vergotte à Schaerbeek, Frédéric.
1: Opération menée ce jeudi par la région en soutien à la commune. Depuis des mois, les deux tunnels sont occupés par des personnes sans abri ou en situation de errance, créant un sentiment d'insécurité pour certains citoyens. Les agents de Bruxelles Propreté ont embarqué très rapidement les matelas, chaises et affaires restantes dans le tunnel Reyers. L'objectif est de terminer cette opération aujourd'hui. Ce type d'opération est menée tous les trois mois pour le bourgmestre de Schaerbeek, Martin de Brabant. C'est au niveau de Bruxelles Mobilité qu'une solution devrait être trouvée, soit un gardiennage, soit la fermeture des tunnels durant la nuit. À plus long terme, la configuration des lieux devrait changer. Les tunnels n'existeront plus pour laisser place à une traversée piétonne à la surface sur le boulevard Reyers.
0: Et puis enfin, Frédéric, Bruxelles Propreté récompense les bénévoles qui se mobiliseront pour le World Clean Up Day.
1: Oui, pendant tout le mois de septembre, toutes les personnes qui planifient une action sur la plateforme Wake Up Clean Up et réaliseront un clean-up pourront recevoir un pack cadeau comprenant un sac en toile, une casquette, un bonnet et une gourde réutilisable. Cette action a pour but de remercier tous les bénévoles déjà engagés tout en encourageant d'autres à les rejoindre. La plateforme Wake Up Clean-up permet aux Bruxellois, aux écoles, aux associations, aux entreprises d'organiser des actions de nettoyage partout dans la région. Elle donne accès à tout le matériel nécessaire pour passer à l'action et ensuite ce sont les équipes de Bruxelles Propreté qui assurent l'évacuation des déchets. Depuis le début de l'année, 16 tonnes de déchets sauvages ont déjà été collectées.
0: Merci beaucoup Frédéric.
2: Point mobilité ce matin, Christophe, on prend la direction de Chièvre.
3: En effet, Denis, sur la N525, pour être précis, un accident bloque la chaussée dans les deux sens de circulation. La chaussée est fermée. Cela dit, les déviations locales sont mises en place, c'est ce que l'on apprend à l'instant. Sinon, côté ralentissement lié aux travaux, toujours du côté de Herstal, vous perdez près de 10 minutes dans la direction Aix-la-Chapelle vers Liège. Et de la même manière, sur la direction Aix-la-Chapelle vers Loncin, là vous perdez 20 minutes. Soyez donc patient. Du côté du ring de Bruxelles, ça se passe plutôt bien sur l'arrivée depuis Louvain, mais vous perdez tout de même du temps depuis Mackelen, avec environ, 10 minutes de

0: déplacement vers l'est, cette perturbation continuera de s'affaiblir, si bien que les précipitations finiront par devenir faibles ou inexistantes. L'après-midi, des éclaircies gagneront le pays depuis la côte, mais quelques averses pourront toujours se manifester. Les maxima atteindront 17 à 21 degrés, le vent sera souvent modéré, s'orientera du sud-sud-ouest à l'ouest-sud-ouest, et sur l'ouest du pays, il s'orientera plutôt à l'ouest-nord-ouest. Ce soir, la nébulosité sera variable, avec temporairement le risque d'une ondée. Par la suite, des nuages bas accompagnés de brume et de brouillard, parfois denses, se formeront. Les nuages pourront libérer un peu de bruine. Les minima chuteront entre 8 et 13 degrés, sous un vent faible et variable.
1: Et comme chaque vendredi, on retrouve à présent Myriam Tonus pour son édito hebdomadaire.
2: Cette année encore, l'enquête internationale PISA a mis en évidence un constat au fond très prévisible. Les jeunes ont de plus en plus de difficultés à lire et surtout à comprendre ce qu'ils lisent. Les jeunes, oui, et pas seulement ceux de la Fédération Wallonie-Bruxelles. Cela vaut dans à peu près tous les pays, y compris certains que l'on citait encore en exemple il y a 10 ans à peine. Seules exceptions, les pays qui continuent à caracoler en tête, genre Chine, Singapour, Canada, Nouvelle-Zélande, mais aussi l'Estonie, toute proche de nous, au 6e au classement général. Mais s'il n'y avait que les jeunes qui ont du mal avec le texte écrit. En Belgique, une personne sur 10 souffre d'illettrisme, c'est-à-dire a du mal à lire un mode d'emploi simple ou à comprendre la signification d'un panneau. Mais ce chiffre peut grimper jusqu'à 20% de la population si l'on prend en compte les personnes ayant du mal à comprendre le sens d'un texte un peu long ou complexe. 20 personnes, une personne sur 5. On me dira, c'est pas bien grave, aujourd'hui on peut tout savoir via son smartphone. Ne dit-on pas qu'une image vaut 1000 mots? Ouais, encore faut-il connaître les codes de la photographie. La manière dont on cadre une scène, une personne, un événement peut donner à comprendre une chose ou son contraire. Et n'évoquons même pas ici l'intelligence artificielle qui peut nous faire croire à peu près n'importe quoi. Un écran, ça se regarde rapidement. Et ce survol rapide et superficiel, on lui donne une signification en fonction des outils dont on dispose. Ces outils, ce sont les mots, la langue et son agencement, qui peuvent être plus ou moins développés, plus ou moins sensibles à la nuance, à la complexité, selon l'apprentissage qu'on en a fait. Les mots, ce sont les clés pour déchiffrer le monde et soi-même. Ils permettent d'aller bien au-delà de la sensation spontanée, immédiate. Qualifier un film de « chouette » permet juste de faire savoir qu'on l'a apprécié, mais rien de sa qualité objective, ni même des raisons précises pour lesquelles on l'a apprécié. Dire d'une personne qu'elle est un « boomer », c'est juste la situer dans un âge déjà bien entamé et faire savoir qu'on la considère comme dépassée, pas dans le coup. Banalité affligeante, si l'on se souvient que toutes les générations d'ados ont jugé que leurs parents ne comprenaient rien à rien parce qu'ils étaient trop vieux. Situation paradoxale, puisque tout ado est destiné à devenir un adulte à son tour. Encore faut-il comprendre le sens de ce mot qui n'est plus si banal, le paradoxe, ce lieu de la pensée où se côtoie une chose et son contraire. Chaque enfant qui apprend à lire est un petit Champollion, confronté aux hiéroglyphes égyptiens ou à la pensionnée qui veut se mettre au mandarin. Ça paraît incompréhensible. Manquerait-on aujourd'hui de cette curiosité extraordinaire qu'ont les petits, mais aussi les chercheurs, avides de percer les énigmes de l'univers ? Peut-être alors est-il urgent de réveiller ce dont privent les écrans, le sens de la question. Et pour terminer, en voici une. Comment construit-on une vie citoyenne ou spirituelle? Comment se construit-on si l'on ne se pose pas souvent de vraies questions?

0: Il est 8h20 sur RCF Notre-Dame, les commémorations à New York, 25 ans après l'attaque terroriste du 11 septembre. Nous entendrons les mots du pape Jean-Paul II déplorant une journée sombre dans l'histoire de l'humanité. Le journal de Radio Vatican, c'est dans 10 minutes avec Olivier Bonnel. Mais d'abord, les coulisses de l'info, c'est dans 15 jours. Jour pour jour, le pape arrive en France, Paris d'abord, puis Lourdes. Bonjour Constantin de Vergennes.
1: Bonjour Pierre-Hugues Dubois.
0: Vous êtes journaliste pour France Catholique, l'hebdomadaire qui nous emmène justement dans la cité mariale. Le thème du voyage de Léon XIV en France, c'est ce verset de Saint Jean, « Pour que le monde ait la vie », la vie justement, est au cœur du sanctuaire marial, Constantin.
1: Oui, comme le disait Jean-Paul II, Lourdes est une authentique citadelle de la vie et de l'espérance. C'est précisément pour cette raison que la cité pyrénéenne peut paraître aux yeux du monde incompréhensible. Car tandis que l'Assemblée nationale a voté l'euthanasie et le suicide assisté et que le ministère de la Santé, on vient de l'apprendre, envisage dans une nouvelle feuille de route à horizon 2030 une extension du délai légal pour avorter, aujourd'hui fixé à 14 semaines, soit environ 3 mois et demi de grossesse, Lourdes continue de professer une inclusivité totale. Inclusivité adressée aux pauvres et aux malades, à ceux dont la vie, même fragile, n'a jamais cessé d'être précieuse et qui viennent simplement se confier à l'intercession de Marie. Comme le dit l'expression, Lourdes, c'est le monde à l'endroit.
0: Un monde à l'endroit qui, vous le rappelez, est un lieu de combat spirituel aussi, Constantin.
1: C'est même au cœur du message de Lourdes. Dans nos colonnes, le père Jean-François Thomas rappelle que la grotte de Massabielle, où se sont déroulées les apparitions en 1858, était un lieu à l'époque désert, malfamé. Les messages qui entend la voyante, Sainte Bernadette, sont exigeants. « Je ne vous promets pas de vous rendre heureuse en ce monde, mais dans l'autre », lui dit Marie, qui lui demande de prier pour les pécheurs et lui lance aussi ce triple appel, adressé en fait à tous les chrétiens, « pénitence, pénitence, pénitence ». Mais la bonne nouvelle, c'est que le pèlerin qui se rend à Lourdes pour y porter sa croix trouvera la source et peut-être le miracle.
0: Et si le sanctuaire de Lourdes est celui de la Vierge Marie, une autre figure y brille, Sainte Bernadette.
1: En mai dernier, Léon XIV expliquait que la véritable sagesse de Dieu s'exprimait toujours dans l'humilité, jamais dans l'arrogance. Or, qu'est-ce que Bernadette, sinon la figure de l'humilité? Elle qui, après les apparitions, se fit religieuse bien loin de Lourdes, dans la Nièvre, où elle mena une vie de prière chez les Sœurs de la Charité de Nevers. Une humilité contagieuse. Juste après les apparitions, Louis Veuillot l'avait rencontré. Alors, Louis Veuillot, grand journaliste, catholique intransigeant, rédacteur en chef du journal L'Univers, il s'était rendu à Lourdes pour parler à cette bergère de 14 ans, une pauvre, qui disait avoir vu la Vierge. Bernadette lui avait tout raconté. À l'issue de l'entretien, encore sonné, Louis Veuillot déclara « C'est une ignorante, mais elle vaut mieux que moi ». Benoît XVI avait souligné qu'avant de se présenter comme Immaculée Conception, la Vierge Marie avait souri à Sainte Bernadette. « Ce sourire, disait-il, vrai reflet de la tendresse de Dieu, est la source d'une espérance invincible ». Humilité et espérance, n'est-ce pas là tout ce dont notre monde a besoin?
0: Et pour continuer d'en parler de ce monde à l'endroit, à Lourdes, nous sommes en ligne avec le docteur Patrick Tellier. Bonjour.
2: Bonjour.
0: Ancien directeur du bureau des constatations médicales de Lourdes, vous avez notamment publié « Les expériences de mort imminentes pour tous » ou encore « Lourdes, terre de guérison » chez Arthège. Alors, docteur Patrick Tellier, comment accueillez-vous le thème de ce voyage « Pour que le monde ait la vie » pour vous qui êtes à la fois médecin, mais qui avez aussi dirigé le bureau des constatations médicales de Lourdes? C'est quand même particulier, à double titre.
2: Oui, je crois que ce thème est fondamental pour Lourdes. Hein. Déjà, Jean-Paul II, quand il était venu, votre journaliste l'a rappelé, il a bien dit que Lourdes était la citadelle de la vie et de l'espérance. Et je crois que vraiment, Lourdes est un oasis de vie qui remet le monde à l'endroit, comme ça a été bien dit juste avant.
0: Et pour autant, comme on le disait aussi, ça s'inscrit dans un contexte où on vient de légaliser en France l'euthanasie et le suicide assisté. Est-ce que vous attendez peut-être un message du pape particulier dans cette dynamique-là?
2: Enfin, tout à fait. Moi, j'espère bien que le pape va prendre dire ce qu'il doit dire, c'est-à-dire que la vie est prioritaire, la vie doit être toujours respectée du début à la fin. Et c'est le lieu parfait pour en parler, puisque je pense que justement, Lourdes est la réponse à l'euthanasie, dans la mesure où on reçoit des milliers de malades, beaucoup... la plupart reviennent, ont retourné, enfin changé, ils ont retrouvé foi, espérance, même si tous ne guérissent pas, j'en suis bien d'accord, physiquement en tout cas, et Lourdes reçoit donc Et je crois que c'est vraiment sa spécificité parmi les lieux d'apparition mariale. Ces personnes démunies, souffrantes, faibles, pauvres, qui attendent une renaissance, je dirais.
1: Jean-Paul II, qui est venu de nombreuses fois à Lourdes, expliquait qu'une société qui arrête de prendre au sérieux le message de l'Évangile bascule dans ce qu'il appelait la culture de mort. Pourquoi est-ce que le rejet de l'un mène à l'autre ?
2: Le rejet de... Attendez, j'ai pas bien suivi là.
1: Le rejet Pourquoi est-ce que le rejet de l'Évangile mène l'évangile. À la culture de mort, oui.
2: Ah bah, parce que l'Évangile est basé sur, je crois, enfin moi en tant que pauvre laïc, je pense que l'Évangile est basé sur la culture de vie, justement. Jésus, il l'a dit lui-même, je suis la voie, la vérité, la vie. Donc, si on... Donc, si, comme ça se passe aujourd'hui dans notre société occidentale, la vie, enfin, je dirais, la foi n'est plus à la base de notre existence, cette apostasie silencieuse qui nous enchaîne, je dirais, fait que, bien entendu, à partir de là, la vie n'est plus respectée. Et on voit les dégâts que ça fait aujourd'hui. Donc, on est heureusement qu'il reste des lieux comme Lourdes pour rappeler l'essentiel. Et j'espère bien que notre Saint-Père va le proclamer.
1: Je voulais vous poser une question que tous les auditeurs doivent se poser. En tant que médecin et en tant que chrétien, que ressent-on lorsque l'on constate un miracle ?
2: Je constate pas un miracle, je constate quelqu'un qui vient me dire, voilà, je viens de vivre une expérience unique, j'étais malade, gravement malade, et j'ai guéri de façon inopinée, inattendue, surprenante, et de façon instantanée.
1: Oui.
2: Ce qui est quand même, pour un médecin, tout à fait surprenant. Et c'est pas le tout, et en l'interrogeant, parce que c'est une part du miracle. L'autre face, je dirais, du miracle, c'est qu'il y voit une intervention divine. Pour lui, cette guérison qu'il vient de vivre est de nature divine, de nature surnaturelle en tout cas. Si, parce que j'ai eu des musulmans qui ont... Musulmans,
0: à Lourdes, vous avez eu des musulmans qui sont venus au bureau des constatations médicales, docteur Patrick Tellier.
2: Oui. Oui, tout à fait. J'ai tout à fait souvenir d'une jeune femme qui m'a téléphoné en septembre-octobre en me disant « Est-ce que je peux vous raconter ce qui m'est arrivé ?» Et elle m'a raconté qu'elle était venue à Lourdes, poussée par une amie. Et alors, elle ne savait pas trop ce que c'était. Elle s'est mise dans la file des femmes. Elle est arrivée aux piscines. On l'a baignée. Et quand on l'a baignée, elle me dit « J'ai eu une expérience extraordinaire d'un Dieu plein d'amour pour moi. » J'ai pleuré, et en sortant, je me suis rendu compte que j'étais guéri. Elle était atteinte d'une rectocolite hémorragique très grave. J'étais guéri et j'allais très bien. Alors, je lui ai dit, mais vous avez revu un médecin depuis ? Oui, mon médecin ne comprend rien du tout. Je lui ai dit, vous avez revu un aumônier, votre aumônier ? Ah ben, j'ai pas d'aumônier, je suis musulmane.
1: Ah oui.
2: Je suis musulmane. Et elle a fait tout un cheminement à partir de là.
0: Et c'est aussi ça, les histoires de Lourdes, docteur Patrick Tellier. Peut-être en un mot, pour conclure, le pape arrive dans 15 jours. Vous êtes dans quel état d'esprit à titre personnel, en un mot ?
2: Bah dans l'attente d'une parole forte.
0: Eh ben c'est une bonne synthèse. Merci beaucoup en tout cas d'avoir été en ligne avec nous. Je rappelle que vous êtes l'ancien directeur du bureau des constatations médicales de Lourdes. Vous avez notamment publié Les expériences de mort imminente pour tous ou encore Lourdes, terre de guérison. Merci aussi Constantin de Vergennes, la une de France Catholique cette semaine.
1: Eh bien Lourdes justement, pourquoi est-ce que le pape a choisi cette devise pour que le monde ait la vie ?
0: Eh bien voilà, un verset de Saint Jean. Constantin de Vergennes, journaliste pour France Catholique.
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0: 8h29, la météo avec vous, Clara Béville-Lacroix.
4: Oui, c'est une très belle journée sous le soleil qui va s'installer. Alors, il y a encore quelques petits nuages dans un large quart nord-ouest ce matin, mais très rapidement, ces nuages vont nous quitter. Attention à cette petite fraîcheur matinale entre 10 et 15 degrés actuellement, mais ça va se réchauffer pour l'après-midi, même jusqu'à 29 degrés à Perpignan. Il fera 26 à Lyon, 25 à Paris.

0: Dans un quart d'heure, Gilles Brochard, chroniqueur de Vivre, mais d'abord direction Rome. Olivier Bonnel présente le journal de Radio Vatican.
1: Les États-Unis commémorent les 25 ans des attentats du 11 septembre, une date qui marque un tournant dans l'histoire et qui a provoqué une émotion mondiale. Nous entendrons les mots du pape Jean-Paul II quelques heures après la tragédie, déplorant une journée sombre dans l'histoire de l'humanité. Toute cette journée sera marquée par des commémorations à New York, ville symbole de ces attaques, mais aussi partout aux États-Unis. Le 11 septembre 2001, qui a refaçonné l'histoire de l'Amérique, sa place dans l'histoire et les relations internationales, c'est l'analyse que nous livrera notre invité, le géopolitique. Politologue Dominique Mosi, dans notre dossier à la fin de ce journal. À la une également, les accusations visant l'armée israélienne qui aurait utilisé du phosphore blanc dans ses bombardements au sud Liban. Et puis reportage à suivre aux Philippines également, où 10 ans après la guerre contre la drogue menée par le président Rodrigo Duterte, les familles des victimes espèrent la justice. L'ancien président philippin qui doit être jugé devant la Cour pénale internationale à La Haye.
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1: Bonjour, il y a 25 ans, jour pour jour, le 11 septembre 2001, l'Amérique était frappée au cœur des attentats terroristes par le biais d'avions de ligne détournés, sidéraient une grande partie de la planète. Symbole de ce drame, la ville de New York et ses tours jumelles qui s'effondraient dans la poussière. Hier soir, une messe du souvenir était célébrée dans la cathédrale Saint-Patrick par l'archevêque de New York. Et aujourd'hui, à 8h46 locale, heure de l'impact du premier avion sur le World Trade Center, toutes les cloches de la ville sonneront. Très vite, les réactions afflueront du monde entier. Nous sommes tous américains, entendra-t-on dans de nombreuses capitales européennes. Ici à Rome, le pape Jean-Paul II, avant d'entamer son audience générale place Saint-Pierre dès le lendemain des attentats, s'était ému et avait condamné ces attaques meurtrières, dénonçant une journée sombre dans l'histoire de l'humanité. Je vous propose d'écouter cette archive.
3: On ne peut être que profondément bouleversé face à des événements d'une horreur aussi inqualifiable. Je m'unis à ceux qui, au cours de ces heures, ont exprimé leur condamnation et leur indignation, en réaffirmant avec vigueur que les voies de la violence ne conduisent jamais à de véritables solutions pour résoudre les problèmes de l'humanité. La journée d'hier a été une journée sombre dans l'histoire de l'humanité, un affront terrible à la dignité de l'homme. Comment des épisodes d'une cruauté aussi sauvage peuvent-ils avoir lieu ? Le cœur de l'homme est un abîme dont émergent parfois des desseins d'une férocité inouïe, capable de bouleverser en un instant la vie sereine et active d'un peuple. Mais la foi vient à notre secours dans ces moments où tout commentaire nous paraît superflu. Avec une grande affection, je m'adresse au peuple bien-aimé des États-Unis en cette heure d'angoisse et d'effroi, où le courage de tant d'hommes et de femmes de bonne volonté est mis à dure épreuve.
1: Les mots du pape Jean-Paul II, place Saint-Pierre, le 12 septembre 2001, quelques heures après les attentats aux États-Unis. Ce vendredi, une lecture des noms des près de 3000 victimes aura lieu à Ground Zero, au mémorial des attentats à New York. De nombreuses cérémonies du souvenir auront lieu également dans le pays. Depuis 2 jours déjà, les commémorations se multiplient, notamment avec les pompiers new-yorkais qui ont payé un très lourd tribut. Ce soir, un hommage en lumière aura lieu dans la ville. Dans nos prochaines éditions, vous entendrez l'archevêque de New York. Et puis sur notre site Vatican News, je vous invite à retrouver un entretien avec le commandant des pompiers de New York le jour de l'attaque. Le 11 septembre est un appel à ne pas oublier les victimes, raconte-t-il. Nombre de pompiers new-yorkais qui sont morts bien après les attentats, après avoir développé des cancers ou des tumeurs respirant des fumées toxiques. Quelle rupture ces attentats du 11 septembre ont-ils marqué dans l'histoire américaine ? En quoi façonnent-ils encore le monde d'aujourd'hui ? On en reparle dans notre dossier à la fin de ce journal. Dans le reste de l'actualité, ces accusations qui visent Israël dans sa guerre au Liban Sud, l'ONG Human Rights Watch et la Clinique internationale des droits humains de la faculté de droit de Harvard aux États-Unis dénoncent dans un rapport conjoint l'utilisation par Tzal dans le sud du pays de munitions au phosphore blanc. Les deux organisations évoquent un coût humain inacceptable et soulignent l'urgence de réguler ces armes dévastatrices par un nouveau traité international. À Beyrouth, Paul Ralifé.
4: Dans un rapport de 45 pages, Human Rights Watch et Harvard recensent 23 incidents vérifiés d'utilisation par Israël de munitions au phosphore blanc dans le sud du Liban entre mars et mai 2026. Les deux organisations expliquent que ces munitions, tirées au-dessus de zones habitées, explosent en l'air et frappent aveuglément, rendant toute distinction entre combattants et civils impossible, ce qui constitue une violation directe du droit international humanitaire selon le rapport. Le texte explique que ces munitions infligent des brûlures atroces et génèrent des traumatismes physiques, psychologiques et socio-économiques à vie. S'enflammant au contact de l'oxygène, le phosphore blanc peut se rallumer lorsque des fragments présents dans le corps sont de nouveau exposés à l'air. Le Conseil national de la recherche scientifique au Liban avait indiqué en juin que 175 hectares de terres agricoles avaient été incendiés en 2026 par ce type de munitions. L'utilisation du phosphore blanc dans les guerres ne fait actuellement l'objet d'aucun traité spécifique. Human Rights Watch et Harvard ont donc appelé les États à se saisir de cette question lors de la réunion annuelle sur le désarmement de l'Assemblée générale des Nations Unies prévue en octobre à New York. Paul Khalife, Beyrouth, RFI pour Radio Vatican.
1: Au Maroc, la campagne pour les élections législatives du 23 septembre a débuté hier. Près de 16 millions d'électeurs doivent renouveler les 395 députés de la Chambre des représentants. Parmi les sujets au centre des préoccupations de nombreux Marocains, le chômage des jeunes ou encore les disparités régionales. L'Espagne devrait bientôt accorder la nationalité espagnole à des dizaines de milliers de Sahraouis occidentaux, nés quand Madrid administrait encore leur territoire. La mesure a été annoncée hier par le gouvernement espagnol et pourrait accentuer les tensions avec le Maroc. La correspondance sur place de Luis Marsens.
5: Le projet de loi voté hier par les députés prévoit d'accorder la nationalité espagnole aux personnes nées dans l'ex-colonie du Sahara occidental avant le 29 septembre 1977, soit la fin du processus de décolonisation, et à leurs enfants. Ce vote, qui doit encore être confirmé au Sénat, intervient à un moment particulièrement sensible dans les relations entre Madrid et Rabat, marqué par l'arrivée fin juillet de 80 000 migrants en provenance du Maroc dans l'enclave espagnole de Ceuta. Sous domination espagnole jusqu'en 1975, le Sahara occidental, en grande partie contrôlé par le Maroc aujourd'hui, reste un territoire non autonome pour les Nations Unies. Un conflit armé a opposé l'armée marocaine aux indépendantistes du Front Polisario soutenu par l'Algérie pendant de nombreuses années. Le nombre exact des bénéficiaires potentiels n'est aujourd'hui pas connu, mais il pourrait atteindre 80 000 selon certaines estimations, un chiffre qui pourrait grimper jusqu'à près de 200 000 en incluant les descendants. Pour le moment, le Maroc n'a pas réagi à ce projet de loi. Barcelone, Luis Marsens pour Radio Vatican.
1: Le plaidoyer du Saint-Siège en faveur des personnes âgées avant-hier soir à l'occasion de la 63e session ordinaire du Conseil des droits de l'homme, l'observateur du Saint-Siège à Genève, Mgr Balestrero, a tenu à rappeler que la fragilité et la diminution des fonctions cognitives n'effaçaient pas la dignité de ces personnes. Plus d'informations à retrouver sur notre site vaticannews.va. Direction à présent les Philippines, où l'ancien président Rodrigo Duterte, désormais à La Haye, attend son procès pour crime contre l'humanité dans sa guerre contre la drogue qui a fait des milliers de morts. Dans l'archipel, les familles des victimes placent beaucoup d'espoir dans la Cour pénale internationale pour que justice leur soit rendue. C'est le reportage aux Philippines de Celio Fioretti.
6: Nous retrouvons Lore Pasco qui a perdu ses deux fils tués par la police lors de la guerre contre la drogue. Pour elle, le début prochain du procès Duterte à la Cour pénale internationale, la CPI, est comme une lumière au bout du tunnel.
7: En fait, nos espoirs reposent vraiment sur la CPI, car nous avons déjà constaté qu'ici, aux Philippines, il est très difficile d'obtenir justice pour de nombreuses raisons. D'autres victimes n'ont donc déjà plus le courage de porter plainte ici, aux Philippines.
6: Un espoir qui lui donne le courage de continuer à se battre au quotidien pour que la justice soit faite pour ses deux enfants et les milliers d'autres victimes.
7: Mais nous, les victimes, nous avons beaucoup de chance, car nous avons pu compter sur des avocats qui ont travaillé bénévolement et qui sont vraiment disposés à nous aider. Et de nombreuses personnes nous viennent en aide. C'est pourquoi nous avons le courage de continuer.
8: We have the courage to continue.
6: La Cour pénale internationale de La Haye débutera le procès Duterte le 30 novembre prochain. C'est le Fioretti, Mani, Radio Vatican.
1: Taïwan condamne les lourdes peines prononcées par la justice hongkongaise contre trois militants pro-démocratie qui organisaient des veillées en souvenir de Tiananmen. Depuis l'instauration par la Chine de la loi de sécurité nationale dans l'ex-colonie britannique, les libertés publiques et la liberté d'expression ne cessent d'être battues en brèche. La semaine dernière, c'est le cardinal Joseph Zen, l'évêque émérite de la ville, qui a été condamné pour avoir mis en place un fonds de soutien aux manifestants pro-démocratie. « Le ciel était bleu ce matin-là, au-dessus des États-Unis et de New York en particulier. Le monde devait basculer avec ces attaques terroristes jamais vues dans l'histoire. Des avions de ligne détournés, s'écrasant dans les tours les plus hautes du monde, celle du World Trade Center à Manhattan. Un autre avion s'écrasera aussi sur le Pentagone, un quatrième en Pennsylvanie après que les passagers ont tenté de le reprendre aux pirates de l'air. 2977 morts en direct sur les télévisions du monde entier. Le 11 septembre 2001 a laissé l'Amérique et le monde abasourdi. Une nouvelle ère devait bientôt s'ouvrir, celle de la guerre contre le terrorisme visant Al-Qaïda et son leader Oussama Ben Laden. Pour relire cet événement, notre invité ce matin est un grand géopolitologue français, Dominique Moisy. Il est l'un des fondateurs de l'IFRI, l'Institut français des relations internationales, et revient sur la façon dont la tragédie du 11 septembre a refaçonné les relations internationales et en particulier la politique de la première puissance de la planète.
9: Je crois que pour comprendre l'Amérique aujourd'hui, la réélection de Donald Trump en 2024, il faut avoir comme point de départ le 11 septembre 2001. Un moment tournant, le triomphe de la peur, un moment déstabilisant. On parlait d'un monde unipolaire, on parlait de l'Amérique hyperpuissance et soudain, il y a la réalisation de sa vulnérabilité extrême. Alors après, le 11 septembre, il y a eu incontestablement la crise financière et économique des années 2007-2009, l'élection et la réélection de Barack Obama, un président noir qui a été d'une certaine manière rejeté plus encore de par sa couleur de peau par une Amérique de petits blancs qui a voté massivement ensuite pour Donald Trump. Je crois qu'on ne peut pas comprendre la dérive américaine vers le populisme sans intégrer la date du 11 septembre.
1: Vous avez tout à l'heure évoqué le triomphe de la peur. Vous avez écrit un ouvrage qui s'appelle « La géopolitique de l'émotion ». Quelle émotion ou émotion au pluriel le 11 septembre a-t-il exacerbé ?
9: Alors, incontestablement, la peur, le ressentiment, la volonté de vengeance. Je crois que le 11 septembre ouvre une phase nouvelle et l'émotion qui domine, sur laquelle je suis beaucoup revenu, est incontestablement celle de la peur, accompagnée de la colère et du ressentiment.
1: Est-ce qu'il est possible de parler de paix aujourd'hui dans ce monde post-11 septembre ? Est-ce que quand on parle de paix aujourd'hui, on parle d'une paix différente que ce que l'on entendait avant le 11 septembre ?
9: Je crois que nous sommes à un moment où la force semble l'avoir emporté sur le droit. L'Organisation des Nations Unies paraît toujours plus faible, dépassée, et en même temps, la force n'est plus ce qu'elle était. Ni l'Amérique au Moyen-Orient, ni la Russie en Ukraine ne semblent parvenir à leur fin. Et on ne voit pas comment Washington et Moscou pourraient l'emporter, pourraient imposer la paix à leurs conditions. Donc c'est ça, ce paradoxe, c'est qu'il y a une révolution dans l'art de la guerre, de plus en plus visible, de l'Ukraine à l'Iran, la révolution des drones, démultipliée par l'intelligence artificielle, a de facto réduit l'écart entre les forts et les faibles et rendu une victoire rapide, claire, sinon impossible, tout du moins de plus en plus difficile.
1: Est-ce que l'on peut dire que le monde et les Occidentaux, Américains en tête, on a retenu les leçons de ce 11 septembre 2001 ?
9: J'aimerais le croire, je n'en suis pas sûr. Un des drames du 11 septembre, c'est qu'on n'avait pas pris, l'Amérique n'avait pas pris suffisamment au sérieux la menace. Et elle a surréagi après le 11 septembre. Et d'une certaine manière, on a revécu cela en Israël le 7 octobre. La menace n'avait pas été suffisamment prise au sérieux. Et la surréaction, nous l'avons vue et nous continuons de la voir. Le monde de l'après 11 septembre est encore plus clairement dominé par les émotions qu'il ne pouvait l'être avant le 11 septembre.
1: Voilà les bouleversements du 11 septembre 2001 pour l'Amérique et les relations internationales avec le géopolitologue Dominique Moisy, invité ce matin de Radio Vatican.
10: 6h30, 9h, Pierre-Hugues Dubois.
0: Il est 8h44 sur RCF Notre-Dame. Oui, Gilles Brochard, c'est à vous.
10: Notre heure.
0: Je vous vois vous redresser d'un coup.
10: Mais
0: dans votre
10: oui,
0: fauteuil,
10: c'est
0: Gilles Brochard.
10: Bonjour, chers auditeurs, bonjour à tous.
0: Alors, ce matin, vous nous emmenez déguster.
10: Oui.
0: Un bon repas dans un restaurant qui s'appelle Les Petits Parisiens.
10: Oui, c'est un bistrot bien connu des Parisiens de la rive gauche, ceux qui s'aventurent du côté d'Alésia, entre Porte d'Orléans, Alésia, c'est au 49 avenue Jean Moulin. Ça s'appelle Les Petits Parisiens, en fait, c'est un restaurant bistrot qui avait succédé il y a quelques années à la Régalade, vous vous souvenez d'Yves Candebord, Bruno Doucet, Bruno Doucet qui est parti dans le premier. Et j'ai demandé à Loïc Mougène, qui dirige ce restaurant, sous la houlette d'Arnaud Duhem, qui est sommelier aussi, d'être en ligne avec nous. Bonjour Loïc, vous allez bien ?
11: Oui, bonjour Gilles, et vous ?
10: Eh bien écoutez, très bien.
0: Bonjour monsieur.
10: Voilà, je vous présente Pierre-Yves Dubois. Alors vous avez un parcours, on ne va pas en parler longtemps, mais vous avez un beau parcours et vous avez dirigé longtemps une institution des vins naturels qui est la Robe et le Palais. Et qu'est-ce qui a fait que vous êtes arrivé au Petit Parisien ?
11: La Robe et le Palais a été vendue en 2022 pour diverses raisons et surtout une rencontre avec Arnaud Duhem où la philosophie de la restauration étant la même, l'amour du produit, l'amour du vin,
10: oui.
11: Du vin dans le sens large, c'est-à-dire qu'on essaye aux petits Parisiens de renouer avec le plaisir du vin pour tout le monde. On a des tendances actuellement sur le vin, donc le vin naturel, le vin.
10: Dites-nous en deux mots, qu'est-ce que vous appelez les vins naturels, les vins nature ?
11: Alors, on a une grande tendance depuis une dizaine d'années. Ça a surtout explosé dans certains quartiers parisiens, notamment le 11e. On essaye de travailler des vins non interventionnistes, c'est-à-dire que moins on intervient sur la vigne, sur la vinification et les élevages, et plus on aura la notion de terroir, les sols, l'altitude, et surtout la présence et la patte du vivant d'ailleurs.
10: Ça, c'est intéressant. Surtout que vous avez aussi l'art de combiner un plat avec un vin. Et c'est ça qui est
0: compliqué. Ça.
10: Je l'ai vérifié l'autre jour. On peut donner des exemples. Alors moi, j'étais étonné. Par exemple, pour le foie gras, vous servez un brut nature de chez Drapier, par exemple. Donc très très beau de zin en sucre.
11: Voilà, on va trancher un petit peu sur le foie gras. On a toujours des tendances à mettre du sucre. Hein, sachant qu'historiquement parlant, le foie gras était servi avant le fromage, donc on avait l'habitude de passer sur le sucre. Mais débuter un repas avec du sucre résiduel, on a tendance à patiner le palais très vite. Et à contrario, trancher ce gras du foie gras avec de la fraîcheur, de l'acidité, de la tension, on rééquilibre un petit peu le palais.
10: Ouais.
11: Et on peut mettre aussi des macérations pelliculaires, on peut faire beaucoup de choses en évitant le sucre.
0: Ça donne l'eau à la bouche, en tout cas.
10: Ah bah écoutez, on peut enchaîner avec le suprême de volaille de Didier Cotte. Vous servez, du chenin blanc. Moi, c'est un de mes cépages préférés. Là aussi, c'est déglacé à la fleur d'oranger, hein, je crois, le suprême.
11: Alors, on a un jus, une très belle réduction détendue à la fleur d'oranger. On a également une sauce suprême où on récupère, parce qu'on fait intermère sur la volaille de Didier, on fait intermère sur du couteau de plongée de Saint-Gilles-Croix-de-Vie, on récupère le jus des couteaux. Lucas fait une sauce suprême au jus de couteau, donc on va aller chercher quand même de la profondeur. On a un aromatique bien concentré, il faut mettre un peu de volume là-dessus, sachant que le blanc et la volaille matchent toujours très très bien, combiné avec la fleur d'oranger.
10: Ça, c'est formidable. Alors, on dit un mot quand même de Lucas Felzin, hein, qui est le chef qui a été formé auprès de grands comme William Ledeuil ou Anne-Sophie Pic. Voilà, donc les petits Parisiens, on pourrait rester des heures, vous reviendrez, mon cher Lucas.
0: Ah, bon, on a envie de venir, en tout cas.
10: Mon cher Loïc, pardon. Donc, c'est au 49.
0: Vous inquiétez pas, monsieur, il m'appelait Pierre-Yves Dubois tout à l'heure. C'est Pierre-Yves, donc il fait pareil avec tout le monde.
10: Les tarifs sont raisonnables et c'est fermé le week-end. Voilà ce que je voulais vous dire. 49 avenue Jean Moulin.
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16: Bonjour à tous, c'est Simon Tatraud. Je vous retrouve à partir de 16h pour vous informer, vous évader, vous divertir en cette fin de journée. Vous retrouvez bien sûr l'édito de Christophe Barbier et puis le portrait du jour. Je vais vous dire une chose, il n'y a que la vérité qui compte. Eh bien, je ne vais pas vous mentir, mon invité sera un visage médiatique bien connu de nombreuses émissions télé à succès. Pascal Bataille, que l'on connaît moins comme philosophe, viendra nous présenter son petit traité de la jouissance. Rendez-vous en fin de journée sur RCF Notre-Dame.
0: Il est 8h50, le saint du jour, Saint-Adelphe. On va en parler dans quelques minutes avec Clara, mais d'abord, la prière du matin. Nous sommes parfois prompts à juger notre voisin avant de nous remettre nous-mêmes en question d'abord. Et pourtant, regardez la poutre qui est dans son œil plutôt que la paille qui est dans celui du voisin. Voilà qui est très évangélique. C'est dans l'évangile de Saint-Luc au chapitre 6, les versets 39 à 42.
17: En ce temps-là, Jésus disait à ses disciples en parabole « Un aveugle peut-il guider un autre aveugle? Ne vont-ils pas tomber tous les deux dans un trou? Le disciple n'est pas au-dessus du maître, mais une fois bien formé, chacun sera comme son maître. Qu'as-tu à regarder la paille dans l'œil de ton frère, alors que la poutre qui est dans ton œil à toi, tu ne la remarques pas? Comment peux-tu dire à ton frère « Frère, laisse-moi enlever la paille qui est dans ton œil, alors que toi-même tu ne vois pas la poutre qui est dans le tien. » Hypocrite, enlève d'abord la poutre de ton œil, alors tu verras clair pour enlever la paille qui est dans l'œil de ton frère. »

Ce court extrait d'Évangile est déconcertant. Les questions de Jésus au début sont purement rhétoriques. Il est évident, en effet, qu'un aveugle ne peut pas guider longtemps un autre aveugle, sinon les deux vont finir par tomber. Alors, que veut nous dire Jésus ? Peut-être que tous les hommes sont aveugles, d'une façon ou d'une autre, de telle sorte que l'humanité tout entière ne peut pas trouver sa direction et avancer sans Dieu. En effet, personne ne voit parfaitement clair dans ses propres péchés. Même s'il est toujours utile de demander aux autres leur lumière et leur conseil, Dieu, dont le regard est parfaitement clair, peut nous éclairer parfaitement et nous guider dans les choix parfois compliqués que nous avons à poser pour que nous évitions de tomber. L'Esprit de sainteté éclaire et guide Jésus depuis sa conception et de manière renouvelée depuis son baptême au Jourdain. Le disciple n'est pas au-dessus du Maître. Si Jésus a eu besoin de l'Esprit Saint pour guider sa vie, à combien plus forte raison en avons-nous besoin, nous aussi ? La formation que Jésus donne à ses disciples, donc à nous, consiste surtout à se laisser éclairer et guider par l'Esprit Saint comme lui-même l'était. Une fois bien formé, le disciple sera comme son maître. Alors, nul ne cherchera plus à redresser le tort de son prochain dans l'œil duquel il voit une paille, car chacun saura bien que nous avons tous une poutre dans notre œil. Demandons au Seigneur la grâce de ne pas nous comparer aux autres et de ne pas nous endurcir. Que nos pailles ne deviennent pas des poutres, que nos poutres ne deviennent pas des charpentes. Oui, Seigneur, nous te demandons ton Esprit Saint, car nous sommes de pauvres aveugles qui avons tous besoin de ta lumière.

Notre Père, qui es aux cieux, que ton nom soit sanctifié, que ton règne vienne, que ta volonté soit faite sur la terre comme au ciel. Donne-nous aujourd'hui notre pain de ce jour. Pardonne-nous nos offenses, comme nous pardonnons aussi à ceux qui nous ont offensés. Et ne nous laisse pas entrer en tentation, mais délivre-nous du mal. Car c'est à toi qu'appartiennent le règne, la puissance et la gloire pour les siècles des siècles. Amen.

0: Le père Éric Courtois faisait le commentaire de l'évangile de Saint-Luc au chapitre 6, les versets 39 à 42. Le père Éric Courtois est curé de la paroisse de Houille dans les Yvelines. Il est 8h56 sur RCF Notre-Dame. Clara, vous êtes toujours avec nous. Sainte Adelphe à l'honneur aujourd'hui, en ce 11 septembre.
1: Oui, alors nous fêtons les Adelphes. C'est un prénom assez rare, d'origine grecque, qui signifie frère. Nous sommes pour lui au 7e siècle. Sainte Adelphe reçoit toute sa formation au monastère de Luxeuil, puis il entre à l'abbaye d'Abendoum, qui avait fondé son oncle, Saint Romaric, dans les Vosges, et il en devient même le père abbé.
0: Et nous fêtons aussi les Théodora.
1: Oui, alors Théodora, sa vie est mouvementée. Elle est digne d'un roman, vous allez l'entendre. Nous sommes au 5e siècle en Égypte, à Alexandrie. La jeune mariée commet l'adultère et, prise de remords, elle se fait pénitente, s'habille en homme et entre au monastère dont elle devient père abbé, jusqu'au jour où une jeune femme qui venait d'accoucher dénonce le moine Théodore comme le père de l'enfant. Alors plutôt que de révéler son identité, Théodora accepte de quitter le monastère et élève seule son enfant.
0: Incroyable, et ce n'est qu'à sa mort qu'on découvre que le moine Théodore, injustement accusé, est en fait Théodora, une sainte femme.
1: Exactement. Puis ce prénom se répand dans tout l'Empire romain. Il est illustré au 6e siècle par une impératrice d'Orient, Théodora, épouse de l'empereur Justinien Ier, puis par une autre impératrice, cette fois au 9e siècle, qui rétablit le culte des icônes, aboli par les fameux iconoclastes. Théodora a pour variante Dora, Théa, mais aussi Théodorine.
0: Et pour ce qui est de l'étymologie, Clara ?
1: Eh bien, son nom d'origine grecque signifie don de Dieu. Alors, il vient bien sûr de Théos, qui veut dire Dieu, et de Dorané, qui veut dire don ou cadeau. Alors, bonne fête à tous ces cadeaux de Dieu.
0: Vous avez fait du grec ?
1: J'ai pas fait de grec, non.
0: Ah, vous faites bien la blague. Mais il faut avoir fait du grec tout de même. Théophile, celui qui aime Dieu. Il y a plein de Timothée. Il y a plein de très beaux prénoms en lien avec Dieu. On cherche des prénoms.
1: Oui, je vois ça. Allez. Vous êtes en quête de prénoms, là.
0: C'est 8h58 sur RCF Notre-Dame. Clara, vous restez avec nous dans quelques minutes, les informations, et puis dans 10 minutes, le débat du jour avec ce matin Jean-François Colosimo, qui est essayiste, écrivain, historien des religions, directeur général des éditions du Cerf, et Vincent Petitet, écrivain, avec dans le débat la question autour de la présidentielle. 70% des électeurs de droite et du centre sont favorables à une primaire selon un sondage. Est-ce une bonne idée ? On parlera aussi de la canicule. Rendez-vous dans le débat du jour avec Louis Dauphresne.
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0: Nous sommes le vendredi 11 septembre. Nous fêtons aujourd'hui Sainte Adelphe et Sainte Théodora. Très bon début de journée. 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
7: Bonjour à toutes, bonjour à tous. 25 ans, jour pour jour, après les attentats du 11 septembre, New York rend hommage ce vendredi aux victimes des attaques. Le président américain Donald Trump assistera à la cérémonie au Pentagone, quartier général du ministère de la Défense, également ciblé ce jour-là par un avion détourné par l'organisation djihadiste Al-Qaïda. En plus des 2977 personnes décédées le jour des attentats, principalement à New York, plus de 9400 400 autres sont mortes des suites de maladies liées à leur exposition, selon le programme fédéral de suivi médical. Comme chaque année, une cloche sonnera à 7 reprises pour marquer les principaux moments des événements survenus il y a 25 ans. Dans l'actualité belge, cette bonne nouvelle, l'entreprise wallonne Aerospace Lab, fondée en 2018 et basée à Mont-Saint-Guibert, a décroché le plus important contrat de l'histoire spatiale belge, un contrat historique à 2,4 milliards d'euros. La Commission européenne l'a chargé de produire 264 plateformes de satellites sur les 348 que comptera la constellation Iris 2. Il s'agit du futur réseau satellitaire de l'Union européenne pour plus d'indépendance et une connectivité sécurisée. Les 264 satellites seront produits à Charleroi. Réforme du chômage, la Cour constitutionnelle a validé l'essentiel de la réforme mais a reconnu une discrimination pour près de 100 000 allocataires exclus lors des premières vagues. Concrètement, ces personnes qui ne bénéficiaient plus que de 6, 9 ou 8 mois d'allocation au 30 juin 2025 auraient dû pouvoir bénéficier d'au moins 12 mois de chômage. La Cour constitutionnelle rejette donc en grande partie le recours introduit par le Front commun syndical, une annonce que les organisations disent regretter. Énergie, le litre de diesel franchit ce vendredi la barre des 2,40 euros en Belgique. Le gouvernement fédéral doit discuter ce matin du budget et de la hausse des carburants. Le mouvement réformateur voudrait remettre sur la table le cliquet inversé. Ce mécanisme permettrait de réduire les taxes sur le carburant et donc le prix. Mobilité, près de la moitié des accidents sur le chemin du travail l'an dernier étaient liés à la mobilité douce, révèle ce vendredi Assuralia, l'union professionnelle des assureurs belges. Il s'agit d'une hausse de plus de 9% en un an. La plus forte hausse est le nombre d'accidents impliquant une trottinette électrique. 1460 accidents sur le chemin du travail ont été comptabilisés l'an dernier. C'est 7 fois plus qu'un an auparavant. Les accidents sur le chemin du travail entraînent dans 3 quarts des cas une incapacité temporaire. Enfin, en sport, le rallye du Chili, 12e manche du championnat du monde, se déroule ce week-end. Un rallye qui pourrait être décisif dans la lutte pour le titre. À 3 manches de la fin de la saison, 7 pilotes peuvent encore mathématiquement décrocher le titre de champion du monde.

0: Bonjour et bienvenue dans Voisins Voisines, une émission réalisée par Damien Dupont, Alain Broncard au micro. Deuxième rendez-vous de cette nouvelle émission sur RCF Liège. Chaque semaine, je vous propose de faire connaissance avec quelqu'un que l'on connaît ou que l'on croit connaître. Et aujourd'hui, notre voisin, il est médecin. Mais attention, pas n'importe quel médecin, un médecin qui, après avoir passé une grande partie de sa vie à écouter ses patients, a décidé de raconter cette vie en chanson. Il est docteur en médecine, médecin traitant, aujourd'hui retraité, musicien, auteur, chanteur et surtout leader d'un groupe qui porte un nom plutôt étonnant, Doc Fernand et les Sanguins. Fernand Van Parijs, bienvenue dans Voisins Voisines.
1: Ah bien, bonjour.
0: Alors Fernand, bienvenue donc. Si je vous demande aujourd'hui qui vous êtes, qu'est-ce que vous me répondez ?
1: Ben, je suis le docteur Van Parijs, comme vous venez de le dire, qui est à la fois chanteur, musicien, bon, peu importe, joueur de basketball aussi, retraité également. Ben, enfin, au départ, je suis quand même médecin traitant, oui.
0: Ouais. Et où êtes-vous né ?
1: À Hasselt.
0: Ah bon ?
1: Oui, ben oui, oui. Je suis bilingue. Hein.
0: Et où avez-vous grandi alors, à Hasselt aussi ?
1: Non, non, mon papa étant militaire, donc j'ai grandi à Hasselt, Landen, Bruxelles, et puis ça s'est calmé un petit peu du côté de mon papa, donc j'ai habité quelques années à Braine-l'Alleud, et puis à Villeneuve-Bay. Alors là, c'est là que j'ai découvert l'ASB, donc j'ai décidé de m'installer en ASB à la fin de mes études, et c'est comme ça que j'ai abouti à Montmal.
0: Voilà. Et comment était votre famille en fait ?
1: Ben, ma famille, donc, j'ai le papa militaire, oui. De carrière, ancien prisonnier de guerre, donc, oui, c'est de l'armée avant tout, à l'extérieur comme à l'intérieur, à la maison c'était pas mal aussi, enfin bon bref, maman qui était femme d'officier, donc à cette époque-là, les femmes d'officier ne travaillaient pas, hein, donc c'est, maman était femme au foyer, et alors j'ai deux sœurs, une sœur aînée qui habite aux États-Unis, une deuxième sœur qui est décédée malheureusement, et puis moi je suis le dernier.
0: Quel genre de petit garçon étiez-vous ? Vous étiez plutôt sage ou plutôt turbulent ?
1: Alors, j'étais le petit garçon sage, bien sûr, parce que, ayant l'exemple de mes deux sœurs qui n'étaient pas sages, enfin, j'ai toujours pris la bonne direction, si vous voyez ce que je veux dire. Bon, il faut pas faire ça, donc ça va. Là, je peux faire ça, donc je peux y aller. Avec ça, ben j'aurai de bonnes notes, si on veut, et de bons retours de mes parents. Donc voilà, je me suis toujours tracé comme ça dans la vie.
0: Vous aimiez l'école, alors ?
1: Ah oui, à l'école, oui, j'ai commencé à 5 ans, et j'ai terminé à 17 ans les écoles supérieures, enfin les humanités. Et puis je suis rentré à l'UNIF à 17 ans. Là, je me suis permis de prendre un an pour voir ce que c'était que l'UNIF. Et puis après, ben, j'ai travaillé pendant les 7 ans qui ont suivi, parce que c'était 7 ans à cette époque-là. D'autant plus que mon papa m'avait dit « Maintenant, tu réussis, sinon tu vas travailler ». Donc, j'ai réussi.
0: Bien. Et vous étiez déjà curieux de tout, comme aujourd'hui ?
1: Eh bien, pour être franc avec vous, donc j'ai trois casquettes. Hein. Donc, le médecin, le sportif, parce que j'ai fait 51 ans de basketball. Et la troisième, c'était la musique. Et je me souviens, à 8-9 ans, d'avoir donné un petit papier à mon instituteur qui demandait ce qu'on voulait faire plus tard. Et j'avais demandé, marqué sur un petit papier, je voudrais devenir musicien.
0: Ah,
1: donc,
0: oui.
1: ça date d'il y a quelques années.
0: Et vous saviez déjà que vous vouliez devenir médecin, alors, après cette envie d'être musicien ?
1: Non, non, parce que ça, c'est venu un peu plus tard, vers 14-15 ans.
0: Et d'où est venue cette envie ?
1: Eh bien, parce que je me suis dit qu'avec, à mon âge, comme je m'en sortais assez bien dans les études que j'avais envie d'étudier, je me disais, qu'est-ce que je vais faire ? Je vais quand même faire quelque chose de costaud, j'ai envie. J'avais pensé d'abord faire vétérinaire, bon. Et puis, ça m'est venu tout d'un coup à l'esprit de dire, ben non, écoute, je vais faire médecin, parce que ça, c'est vraiment quelque chose de très bien, quoi, de bien. Donc, si tu sais t'en sortir, ben vas-y, fais-le. C'est ce que je me suis dit. Et je suis rentré chez moi un soir à la maison, disant, voilà, papa, maman, je voudrais être médecin. Ben, j'avais 16 ans.
0: Et quels étaient vos rêves quand vous étiez enfant ?
1: Mes rêves, ben, au début, ben, je rêvais d'être coureur cycliste.
0: C'est vrai?
1: Parce que, ben oui, forcément, il y avait Van Steenbergen, Van Looy, donc pourquoi pas Van Parijs.
0: Ah voilà, oui, voilà. Oui, je vois.
1: Alors, je faisais des tours sur mon tricycle, je me cassais la figure régulièrement, j'avais besoin de mes sœurs pour me soigner, et puis voilà comment ça a commencé.
0: Et la musique, elle était déjà présente à ce moment-là?
1: Oui, la musique, ben, quand j'avais encore 8-9 ans, des choses comme ça, ma maman m'a mis des allumettes, des bâtons d'allumettes sur une table, en notant, voilà, ça c'est le do, ça c'est le ré, ça c'est le mi, le fa, etc. Et j'appuyais sur les petites notes pour me faire représenter des notes de musique, et voilà. Donc, et puis après, on a eu un piano sur lequel j'ai aussi tapoté un petit peu, ben voilà. Voilà comment ça a commencé.
0: Si on avait dit au petit Fernand qu'un jour il deviendrait médecin et qu'il monterait sur scène pour chanter sa vie, est-ce qu'il l'aurait cru ?
1: Eh bien, je ne sais pas s'il l'aurait cru, mais il aurait espéré que ça se passe comme ça, c'est sûr.
0: Oui. C'est bien ça. Petite pause musicale dans l'émission, sûr. Et là, on va déjà écouter, parce que le groupe que vous avez créé s'appelle Doc Fernand et les Sanguins. Alors Sanguins, ça s'écrit S-A-N-G. Sanguin,
1: oui.
0: Et on va faire quelque chose d'un peu particulier dans Voisins Voisines, puisque vous racontez une partie de votre vie en chanson. Je vous propose donc de commencer par cette chanson, okay, qui est « Allô docteur ». Raconte quoi cette chanson, demain ?
1: Allô docteur, ben, c'est en peu de temps, trois épisodes qui se reproduisent régulièrement dans la vie de médecin, à des degrés d'importance différentes, mais bon, ça se reproduit régulièrement, vous allez voir, vous allez entendre.
0: Ok, je vous appelle, allô docteur ?

0: Ah, c'est toi, Tristan. Mauvaise humeur. Excuse, pardon. Allô, docteur. Allô, docteur.
1: Fernand et les sanguins. Allô, docteur Fernand Van Parijs, vous avez un concert bientôt.
2: Oui, oui, oui.
1: À Cumex, c'est à Crisnes, là.
2: Oui, le 18 septembre à 20h45.
1: Ah, voilà, voilà. Et alors, c'est quasi complet, donc si vous voulez réserver, on peut appeler, il y a un numéro.
2: Oui, oui, le 0496-41-45-55.
1: Très, très bien. Donc, c'est à Cumex le 18 septembre. C'est donc très, très bientôt, évidemment. Mmh. Et à 20h45, ne manquez ce rendez-vous sous aucun prétexte.
2: Exactement.
1: Voilà, vous pouvez même aller trouver votre médecin. Il vous fera une ordonnance pour aller au concert de Fernand. Alors, vous avez donc choisi, Fernand, la médecine. Hein, mais pourquoi être médecin généraliste? Vous auriez pu être cardiologue ou autre chose.
2: Oui, oui, exactement. Mais ça, c'est encore... Une chose qui se discute, qui s'est discutée longtemps, parce que vraiment au début, enfin à la fin de mes études, j'aurais bien voulu faire quelque chose de plus, comme la dermatologie par exemple. Mais entre-temps, j'ai eu un fils. J'ai eu Philippe qui est né en 77, et moi je suis terminé en 77 aussi, alors c'était difficile de commencer une spécialisation. Ma femme travaillait comme infirmière, évidemment, hein, vous allez me dire, ouais, c'est normal, mais c'était difficile de faire plus, de faire encore des études, et je me suis installé comme médecin généraliste, mais à la campagne.
1: Est-ce que vous vous souvenez de votre premier patient?
2: Ah oui. Oui, oui, c'était mon voisin d'en face. je sais plus ce qu'il avait, mais c'était dans la soirée, il avait un petit rhume, un petit grippe, je sais plus très bien quoi, mais oui, c'était mon premier patient à Montmal. Oui.
1: Et c'était déjà voisine, hein?
2: Exactement.
1: Oui. Qu'est-ce qui a marqué le début de votre carrière?
2: Le début de ma carrière médicale, c'est difficile à dire s'il y a vraiment quelque chose qui m'a marqué, mais c'était l'empressement de pouvoir trouver un endroit pour travailler. J'avais absolument pas envie de travailler en ville parce que les parcours médicaux en ville ne sont pas toujours fantastiques, en tout cas ça l'est encore de moins en moins, mais j'avais envie de travailler à la campagne parce qu'ayant habité à Villeneuve-d'Ascq, je connaissais quand même un peu la SB, j'adorais cette région-là et je m'y suis installé finalement, et ça a été relativement rapide pour me faire une patientèle comme on dit, parce que j'ai eu le concours d'un vieux médecin qui m'a tout de suite pris sous son aile, qui m'a envoyé faire 3-4 visites comme ça. Vous savez, les gens qui prenaient un peu de temps, etc. Et puis voilà, j'ai commencé comme ça, gentiment.
1: Donc dans une superbe maison, il faut le dire, qui se trouve à Montmal, c'est l'entité de Remicourt.
2: C'est ça, oui. C'est à Remicourt. Donc au début, j'ai loué une maison qui était dans la rue de la station. Et quelques années après, j'ai appris que il y avait deux choses. Il y avait un terrain qui était constructible dans ma rue. Et quand je suis allé voir, je suis allé faire les mesures, etc. Et sur ces entrefaites, la personne qui habitait seule dans la grosse maison qui jouxtait justement ce terrain est décédée.
1: Ah oui.
2: Et cette personne, mon cher Alain, qui était-ce?
1: C'était ma grand-mère.
2: Voilà.
1: Oui, comme quoi, tu vois, tout s'explique. Oui. Et qu'est-ce que les patients vous ont appris?
2: Alors, ils m'ont appris d'abord à lire entre les lignes. Parce que, ou écouter entre les lignes, peu importe, mais ce n'est pas toujours franc, ce n'est pas toujours direct, mais il faut parfois laisser parler un petit peu les gens, parfois un peu les laisser faire, et puis de temps en temps, on se casse le nez aussi, mais je crois que ça c'est important, je crois que l'écoute c'est la première des choses.

0: chose dans notre boulot, ça c'est sûr.
1: Est-ce qu'il y a des patients que vous n'avez jamais oubliés?
0: Oh ben, si je dois faire la liste, ça en fait beaucoup. Ben, y a beaucoup de vieilles personnes actuellement qui sont devenues vieilles parce que bon, ça fait 40 ans que je les soigne. Et puis, ben...
1: Ne me regardez pas comme
0: non,
1: ça.
0: Non, c'est pas grave.
1: Oui. Qu'est-ce qui vous plaisait le plus dans ce métier, finalement?
0: Ben, c'est de rencontrer pas mal de gens, d'avoir des pathologies diverses. Ça, c'est le principe de la médecine générale. Et puis, j'ai fait un peu de médecine générale aussi dans une clinique, la clinique du Montfalise à Huy, où là, je faisais un peu de chirurgie aussi. Et donc, ça m'a permis de voir pas mal de choses, de faire des gardes un peu plus intéressantes. Et puis voilà, quoi.
1: Qu'est-ce qui est le plus difficile dans le métier de médecin généraliste?
0: C'est pas fort facile à dire quand je crois que c'est d'être toujours sur le qui-vive, en tout cas. En tout cas, moi, en ce qui me concerne, ça a toujours été comme ça. C'est toujours attendre, être là, pouvoir répondre, pouvoir aller tout de suite. Et ça, c'est parfois un peu lourd et difficile, mais enfin, bon, on s'y fait. Hein. Je me souviendrai toujours de ma première garde à Momal, où cette nuit-là, j'ai fait 3 visites sur la même nuit. Je me suis dit, c'est mal parti. Et puis bon, finalement, ça s'est calmé quand même, mais c'était quand même un peu embarrassant d'avoir 3 visites de nuit. Vous ne savez pas où vous allez, vous venez de vous installer, vous ne connaissez même pas le village, et puis voilà, il faut y aller quand même. Et puis, voilà, ça s'est arrangé. Hein.
1: Est-ce qu'un médecin finit par connaître véritablement ses patients?
0: Ah ben, je crois qu'on en connaît de mieux en mieux, de plus en plus, parce que finalement, ben, on parle de médecine, on parle des maladies, mais on parle aussi de vie de tous les jours. Hein, je sais pas moi, je suis encore allé tout à l'heure chez une vieille dame qui est fanatique du club de football de Momal, ben, elle m'a raconté qu'elle avait vu ses joueurs venir l'embrasser, et puis on a parlé football, et puis... En fin de compte, on a quand même parlé de sa maladie. Mais voilà, quoi, ça c'est sympa en médecine générale.
1: Est-ce que vous pensez qu'un bon médecin doit d'abord être un bon observateur ou plutôt un bon écouteur?
0: C'est la première chose.
1: Oui.
0: Première chose, je crois que si vous ne faites pas attention à ce que les gens vous disent ou vous montrent, vous savez, on avait une expression il y a quelques années, on faisait le diagnostic de tramway, c'est-à-dire que vous êtes dans un tramway, donc un bus, peu importe.
1: Et vous ça, voyez... à Liège, on connaît. Hein,
0: oui, c'est ça. Oui. Et vous voyez quelqu'un qui rentre dans le bus, il boite ou bien il a quelque chose de visible sur la main, sur la joue, etc. Et alors vous faites votre diagnostic de tramway. Vous dites ça, celui-là, il a une parésie ou il a eu quelque chose, etc. Ça, c'est l'observation. Voilà. Ben, parfois, on se trompe. Hein.
1: Allez, une chanson à écouter du groupe, de votre groupe, Doc, ouais. Fernand et les Sanguins. Une chanson que vous interpréterez, j'imagine, le 18 lors du concert à Alcomex. Oui. Quel est le titre de la chanson que vous proposez maintenant?
0: Eh bien, c'est la première chanson après Allô Docteur. C'est Ça y est, j'ai raté. C'est la première partie de ma reconstruction, de ma construction en tant que médecin. Parce que la première année, je l'ai raté parce que j'avais 17 ans et puis voilà. Mais voilà, donc c'est un petit truc gentil pour expliquer qu'on peut quand même rater quelque chose et réussir après.
1: Très bien.

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1: Oh là là, c'est raté. Enfin, pas la chanson en tout cas, parce que.
2: Ok, merci.
1: Oui.
2: C'est raté parce que bon, ça, si je refais un petit peu toute ma vie de médecin, je commence par le début, donc les études et la première année. J'avoue que j'ai loupé ma première année. J'avais 17 ans. Bon, et je me suis permis, enfin, de rater cette année-ci en faisant connaissance avec la ville, le Liège, l'université, les amis, les copains. Donc ça m'a pris un peu plus de temps et puis voilà, ça y est, j'ai raté.
1: Il y a 17 ans, c'est quasi normal.
2: Effectivement.
1: Oui. Les patients sont-ils parfois de drôles de personnages ?
2: Oh oui.
1: C'est-à-dire.
2: Oui, ben écoutez, ben il faudrait venir au concert. Hein, vous écouterez, vous aurez.
1: Ah oui. Parce que vous racontez tout hein, dans ce concert.
2: Oui, beaucoup de choses à raconter.
1: Quelle est la situation la plus incroyable que vous ayez vécue
2: Eh bien, ben je crois que c'est celle que je raconte dans une de mes chansons,
1: ah, oui.
2: Où je vais faire un tour chez un de mes patients, un bon grand monsieur fourti-plein, 1,95 m, 100 kilos, bon, et qui s'occupe de chevaux. Et il va régulièrement à Tongres pour faire courir ses chevaux. Et puis tout d'un coup, il me dit, écoute bien docteur, mais maintenant c'est fini, je voudrais bien savoir ce que mon cheval a, parce qu'il a la diarrhée, etc. Est-ce que tu ne veux pas mettre le thermomètre dans son cul pour voir ce qu'il a? Alors, bon, j'ai dit, mais non, je crois que je vais faire autrement.
1: C'est vraiment vrai, cette histoire.
2: C'est exactement vrai, je peux vous dire le nom. Et, enfin, bon.
1: Et il était sérieux.
2: Il était sérieux, évidemment, parce que son cheval devait gagner. Donc, il ne savait pas ce qui se passait. Et comme j'étais médecin, ben, je n'aurais pu foutre un thermomètre dans le cul de son cheval.
1: Et le cheval a gagné, finalement ?
2: J'en sais rien du tout.
1: Ça, alors. Est-ce qu'il vous est arrivé d'avoir envie de rire alors qu'il fallait rester sérieux ?
2: Eh bien, par exemple, ce coup-là, c'était déjà pas mal.
1: Oui.
2: Et alors, il y a eu un autre coup aussi, parce que c'est la première, une des premières personnes que j'ai vues aussi en étant stagiaire en médecine, qui m'a arrêté tout de suite. Je suis rentré dans la chambre de la personne, elle m'a dit « Tracassez pas, docteur, j'ai ici la liste de ce que j'ai eu comme maladie, je vous donne la liste, comme ça vous ne devez même plus me poser la question. » C'est très gentil. Alors j'ai lu une feuille, une A4, bourrée de fautes d'orthographe, de trucs totalement illisibles. Alors j'ai dû la nuit, merci madame, j'ai sorti, j'ai commencé à rigoler, j'ai montré ça aux copains et franchement, je suis revenu dans la salle et puis j'ai dit, ben voilà, écoutez, je prends mon note.
1: Oui. Est-ce que les patients racontent vraiment tout à leur médecin ?
2: Non.
1: Ah ?
2: Non.
1: C'est-à-dire ?
2: Non, ben, vous verrez ça dans la petite pilule bleue. Qui est une de mes chansons
1: oui,
2: aussi.
1: Oui.
2: La
1: oui.
2: Petite bulle bleue, voilà. La petite bulle bleue, ben ça induit certaines réactions de mes patients. La petite bulle bleue, vous savez ce que c'est le Viagra. Et les messieurs, ben, ils venaient, bon, oui, oui, docteur, ben, j'ai un petit rhume, je vais me gratter, etc. Et puis au moment où ils sortent, il y a quand même encore quelque chose que je dois vous dire, ça y est, docteur, mais bon, ben, voilà, c'est un peu gênant, enfin, voilà. Et puis bon, ben, j'écoute, et ben, le monsieur, il savait plus être monsieur. Donc il fallait que je commence à lui parler de la petite pilule bleue, et voilà. Voilà c'est...
1: Quelle est la chose la plus inattendue qu'un patient vous ait dite ?
2: Inattendu.
1: Oui.
2: Ouh là là, ça c'est difficile parce que déjà le coup du thermomètre dans le cul du cheval, c'était
1: oui,
2: quand même pas mal.
1: C'est difficile de faire mieux.
2: Oui, ben oui. Ben il y a aussi des histoires un peu spéciales comme c'est la maman de ce petit gamin là qui, écoutez bien docteur, maintenant j'en ai marre. Il commence à sauter partout, de crier, de c'est épouvantable. Ce gosse, je sais pas. Essayez un petit peu de venir le calmer. Bon, je viens le calmer. Et puis le gosse, il tient son oreille. Mais qu'est-ce que donc je mets mon otoscope dans son oreille, qu'est-ce que je vois ? Une mouche. Je vous jure, une mouche. Eh bien, ça fait quand même un drôle d'effet. Je peux le dire.
1: Est-ce que l'humour vous a aussi aidé un peu dans ce métier, parfois difficile quand même ?
2: Mais justement, mais j'essaie quand même de ne pas trop rigoler, parce que j'ai peur que les gens ne pensent qu'on se moque d'eux.
1: On ne peut pas rire de tout quand on est médecin.
2: Non. Et il faut être vraiment prudent dans la rigolade. Bon, on rigole avec des gars qu'on connaît depuis des années, de choses et d'autres, etc. Mais non, j'essaie toujours de rester sérieux, parce que bon, ben, c'est quand même un métier important, sérieux, et puis faut toujours faire la part des choses. Hein. Voilà.
1: À quel moment vous vous êtes dit finalement tout ce que j'entends dans mon cabinet, ça pourrait faire une chanson ?
2: Ah bien ça remonte à... Ouais, voilà. La pharmacienne de Momal, l'ancienne pharmacienne de Momal, m'avait dit un jour qu'elle notait dans son carnet, dans un petit carnet, toutes les blagues, toutes les bêtises, toutes les idioties qu'on lui avait jamais rapportées. Dont notamment une ordonnance de mon vieux confrère qui avait fait une ordonnance pour 10 bacs de jupilère à un des patients. Et le patient était venu à la pharmacie. Voilà, écoutez, j'ai une ordonnance pour les 10 bacs de jupilère. Donc moi, je trouvais ça absolument hilarant. Et je me suis dit, ben, je crois que je vais commencer à noter tout ce que les gens me racontent. Et voilà comment ça a commencé.
1: On va écouter une troisième chanson dans l'émission, toujours Doc Fernand, les 101, il n'y a pas de raison, on ne change pas une équipe qui gagne.
2: Bien sûr que non.
1: Le titre de la chanson, c'est une chanson un peu drôle. Hein.
2: C'est H1N1.
1: Oui,
2: c'est ça.
1: Oui, voilà. Oui. Elle raconte quoi en deux mots?
2: Oh, ben H1N1, ben, c'est une histoire de grippe, de maladie contagieuse, enfin voilà.
1: Oh, oui, allez, on écoute.
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2: Bien sûr.
1: Alors, comment est né Doc Fernand et les Sanguins, le groupe? Il est né comment, Fernand?
2: Eh bien, parce que, en étant médecin généraliste, j'avais la visite de délégués médicaux régulièrement, tous les jours même. Et un beau jour, ben, il y a Eric qui s'est présenté à ma consultation pour exposer ses médicaments. Et alors, à un moment donné, il m'a dit, ben, écoutez, docteur, ben, je dois y aller parce que je vais aller répéter avec mes copains musiciens. Ah, il dit, ah, vous êtes musicien? Ben oui, oui. Ah ben écoutez, c'est une bête question, mais est-ce que... Moi j'ai écrit des textes, parce que j'écrivais des textes depuis quelques années. Est-ce que vous sauriez mettre de la musique sur mes textes? En tout cas, est-ce qu'on pourrait jouer ensemble un petit peu, une fois, comme ça, en passant? Ah ben oui, docteur, hein. Forcément, hein, les délégués médicaux, ben, ils font tout ce qui est dans le sens du poil, donc oui, bien sûr, on va jouer ensemble. Donc, il est venu jouer avec moi quelques minutes, une demi-heure, et puis on s'est dit que ben, ça matchait, quoi, c'était ouais. Sympa. Et alors, je lui ai dit, je lui ai parlé des textes que j'avais écrits. J'avais écrit 6 textes à ce moment-là, dont Allô Docteur, et ça y est, j'ai raté. Et ben voilà, et il m'a dit, ben ok, ben on va essayer de se revoir. Et voilà, c'est comme ça que ça a commencé.
1: C'est Eric comment, son nom?
2: Eric van der Bemden, qui est le papa du coureur de 400 mètres.
1: Ah bon?
2: Ouais. Oui. Qui est papa du coureur de 400 mètres de l'équipe nationale d'athlétisme.
1: Ah bien, ouais. Ouais. Ah ben voilà. Et pourquoi Doc Fernand et les Sanguins, en fait? Sanguins, je rappelle, c'est écrit S-A-N-G.
2: G-A-I-N. Oui. Ben, parce que bon, je suis toujours amateur de jeux de mots, de trucs, ah, et machin. Et puis voilà, donc je me dis, les Sanguins, ben, ouais, pourquoi pas Sanguins, parce que bon, Sanguins, comme médecin, croyez-moi, on ne gagne pas toujours fort bien sa vie. Quand on est trop gentil et qu'on laisse tomber, etc., ben voilà, on est Sanguins. Enfin, c'est pour rire.
1: Et pourquoi avoir décidé à un moment donné de monter sur scène aussi? Bien, c'est encore une autre étape, ça.
2: C'est encore une autre étape, mais à ce moment-là, moi j'ai toujours rêvé de faire des prestations au public, de monter sur scène, de faire de la musique en tout cas. Et moi j'ai eu l'occasion, grâce à Eric, qui est délégué médical, de rejoindre, enfin de faire un groupe dont je vous parlais tout à l'heure, mais qui allait chanter ses chansons, qui sont vraiment des histoires totalement inventées, musique et paroles comprises, et
1: sur base d'histoires réelles.
2: Réelles, oui. 90% réelles. Oui. Je le dis bien parce que c'est vrai, parce qu'il y a des pourcentages qui ne sont pas réels. Enfin bon, ben, donc on a fait ces chansons là avec des copains dont je vais vous parler. Et la première fois qu'on a joué en public, c'était lors d'un dîner qu'on avait avec les médecins et les délégués médicaux. On est paru sur scène tout à fait à l'improviste parce que personne ne nous connaissait, personne ne nous attendait, et on a fait nos 6 premières chansons comme ça devant un public intéressé et qui savait de quoi on parlait.
1: Et puis il y a eu d'autres musiciens. Comment vous avez réuni les autres alors?
2: Oui, alors
1: vous êtes combien dans le groupe?
2: 4.
1: Oui.
2: Alors donc il fallait un batteur.
1: Oui.
2: Ça c'est Eric qui nous a trouvé Olivier. Et moi j'avais un bassiste avec lequel je jouais déjà fort peu, mais enfin c'est Jack Thiessen qui est un bassiste professionnel et qui est un de mes patients depuis que je suis arrivé à Montmal, parce que je suis arrivé à Montmal, on a fait un jam session dans mon ancienne maison de vie en SB, et dans cette jam session il était là et il m'a dit, tiens, je cherche un médecin de près d'oreille. Ah ben ok, ben, je suis d'accord, et voilà, donc ça fait 49 ans ou à peu près qu'on se connaît.
1: Et comment ont-ils réagi, ces musiciens, avec vos premières chansons?
2: Eh bien, c'est totalement étonnant, mais mes musiciens veulent toujours venir chanter ça, peu importe ce qu'ils ont. soi-disant, parce que hein, maintenant, de temps en temps, oui, mais je dois travailler, je dois faire ceci, je dois faire ça. Mais de toute façon, il se libère assez facilement pour faire les prestations qu'on décide de faire, et ça se passe relativement bien.
1: Et est-ce que vous aviez peur, à un moment donné, de vous lancer? Parce que c'est quand même, il faut oser quand même se retrouver devant un public, et il y a du monde hein, dans vos concerts, c'est oui. complet chaque fois.
2: Oui, oui, oui, oui. Ça a commencé donc devant un public professionnel, hein, parce qu'il y avait des médecins et des délégués médicaux, je ne sais pas combien il y avait, 5 ans, 60, 70, j'en sais rien, mais je me souviens que mes musiciens ont dû m'extraire de derrière un bureau qui était dans une salle d'attente du truc. Ils ont dû m'extraire de ça pour me projeter sur la scène, parce que j'avais quand même un peu peur.
1: Ah oui?
2: Oui, oui.
1: Ah mais à ce point-là. Et est-ce que vos anciens patients vous reconnaissent sur scène? Ils sont nombreux, hein, je pense, à venir vous voir.
2: Oui, ben quand même, on a quand même quelques-uns. Bon, ce qui est marrant, c'est que chacun après ça me dit « Ah, mais écoute, ça me dit quelque chose ce truc-là ». Chacun reprend des histoires que j'ai dit, parce que soit ils les ont vécues, soit ils savent ce que je veux dire, et c'est marrant parce que tout le monde a son petit mot à dire, parce que je pense un petit peu à tous ces petits patients-là, voilà.
1: Certains de vos patients sont devenus de véritables fans, hein.
2: Ah oui, je sais pas, oui, peut-être bien, oui.
1: Ben oui, oui si, ouais. C'est évident.
2: Oh, ouais.
1: Et est-ce que vous êtes finalement devenu médecin parce que vous étiez médecin, ou bien finalement devenu musicien, pardon, parce que vous étiez médecin, ou est-ce que vous avez toujours été musicien, peut-être sans le savoir?
2: Ben, écoutez, moi je crois que j'ai trois vies. La première, actuellement, moi, ça a été le fait d'être médecin, hein. La deuxième, c'est le sport, parce que j'ai quand même fait pendant 51 ans du basketball, et j'ai joué pendant 2 ans dans l'équipe réserve du Standard de Liège, à ce moment-là, en première division. Et puis la troisième, c'était la musique. Mais je me souviendrai toujours d'un match que j'ai été joué à l'Ostaïque, ou je ne sais pas quoi, et ma maman m'accompagnait. Et quand je me suis retourné vers ma maman, j'étais en première ou deuxième camp du premier camp, je lui ai dit « Maman, je crois que j'arrête, je crois que je vais faire la musique ». Alors elle m'a foutu de baf, et... Je me suis retourné, j'ai fait de la médecine.
1: On vous écoute, Doc Fernand et les Sanguins. Avec quel titre cette fois?
2: C'est Foutu Maladie.
1: Ah.
2: C'est moins gay.

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0: dur cette chanson, Fernand, mais ça fait partie de votre métier.
1: Ben oui, ça, quand ça va dans ce sens-là, c'est jamais fourgué. Mais bon, c'est ça la vie.
0: Alors donc vous êtes retraité, on l'a dit. Hein. Est-ce que vous avez eu du mal à arrêter
1: Alors, pour finir, je n'ai pas tout à fait terminé parce qu'il me reste quand même quelques patients, des vieux patients qui ne savent pas bouger parce que actuellement la médecine générale n'est plus ce qu'elle était. Les médecins généralistes ne se déplacent plus très fort, très loin, très souvent. Et alors on a des personnes qui sont grabataires parfois, ou bien des vieilles personnes de 90 ans qui savent plus trop se déplacer.
0: Et vous ne voulez pas les laisser tomber?
1: Ah non. Non.
0: C'est une vocation, être médecin aussi.
1: Quelque part, oui.
0: Ouais. Alors, si vous pouviez retourner voir le jeune étudiant en médecine que vous étiez, qu'est-ce que vous lui diriez?
1: Oh là là. Alors, je lui mettrais peut-être une paire de baffes comme ma maman m'a fait. Mais je ne dis pas pour quelle raison, ni dans quelle... enfin, je ne sais pas. Non, mais je lui dirais en tout cas de bien réfléchir à ce qu'il compte faire, de bien réfléchir à ce que risque d'être sa vie, et peut-être de continuer quand même, parce que c'est une question de vocation, justement, comme vous l'avez dit. Et voilà, je crois que c'est tout ce que je lui dirais.
0: Fernand Van Parijs, quelle est votre plus grande fierté aujourd'hui?
1: Ma fierté, c'est d'avoir été... un triple bonhomme. Médecine, sport et musique. Et là, je crois que, je crois que j'ai essayé de faire le tout en même temps, et je crois que ça a été quand même relativement bien accompli, et d'autant plus que j'ai une épouse qui est vraiment, fort conciliante. Mais c'est une infirmière, donc les infirmières ont toujours ce caractère-là, fort conciliant, mais exceptionnel, franchement.
0: Et qu'est-ce que la musique vous a appris sur vous-même?
1: Qu'il faudrait encore apprendre, parce que quand je suis malheureusement en train d'essayer de chanter avec mes musiciens là, alors il y en a un qui dit oui, mais moi je ferais ça en dièse plutôt que reprendre ça sur la troisième ligne, et voilà, je comprends rien du tout. Alors j'essaie de chanter ce que je peux chanter, et voilà, j'essaie de ne pas les regarder pour ne pas être tué par leur quolibet ou par leur remarque un petit peu désobligeante, enfin, peu importe, et puis voilà, c'est tout.
0: Après une vie passée à soigner les autres et maintenant à leur chanter des histoires, qu'est-ce que vous aimeriez qu'on retienne de vous?
1: Ah là là. Ben, un petit peu mon triptyque. Le fait que j'ai pu travailler comme médecin, le fait que j'ai pu diversifier mes activités en faisant pas mal de sport dans plusieurs équipes, et puis le fait maintenant que je devienne musicien, enfin devenir musicien c'est une façon de parler, mais que je m'occupe de la musique, quoi, et je crois que ça fait en sorte que les gens reviennent, voilà.
0: Alors Fernand, voici la question que je poserai désormais à nos invités, hein, dans Voisins Voisines. Si demain votre voisin était quelqu'un que vous ne connaissez pas, qui n'a pas la même histoire que vous, pas les mêmes idées, pas le même parcours, qu'est-ce que vous feriez pour faire sa connaissance
1: Oui. Ah bien bon, ben de toute façon j'irai peut-être le trouver pour voir qui il est. Je vais pas dire... En me présentant comme étant médecin, parce que de toute façon maintenant je veux plus de nouveaux patients, mais simplement pour dire que je peux l'aider s'il a besoin d'aide, on est là pour s'entraider de toute façon. Et ouais, j'ai une nouvelle voisine il y a peu de temps, et on a fait connaissance, et puis on a été suivre un cours sur les frelons asiatiques avec elle, donc c'est intéressant.
0: Et puis, voilà. Envahi hein, vous
1: oui.
0: De frelons.
1: Ah oui. On a eu 2-3 nids cette année.
0: Ouais, je dis que ce sont des frelons asiatiques. Chez un docteur.
1: Ouais, ce serait peut-être à creuser pour une future chanson. Enfin.
0: Ouais. Ah, voilà, vous venez de faire connaissance avec Fernand Van Parijs, un médecin qui a passé sa vie à écouter les autres, un médecin qui est devenu musicien, et puis un musicien qui continue finalement à raconter la vie qu'il a observée pendant toutes ces années, avec de l'humour, avec de la tendresse, parfois avec beaucoup d'émotion. Merci Fernand d'avoir été notre invité aujourd'hui, et merci à vous de nous avoir accompagnés dans Voisins Voisines. On se dit rendez-vous la semaine prochaine avec Damien Dupont qui est le réalisateur. Fernand Van Parijs, merci.
1: Merci à vous. Merci à vous.
0: Tout bientôt.

0: Il est 10h sur RCF Notre-Dame, le retour de l'info avec Clara Bévilacqua. Bonjour Clara.
1: Bonjour Melchior. Des parents d'enfants victimes des réseaux sociaux appellent la Commission européenne à réagir. Dans une lettre ouverte envoyée ce matin à la présidente Ursula von der Leyen, ces parents européens, dont des Français, lui demandent de protéger leurs enfants face aux risques que représentent ces plateformes addictives et toxiques, disent-ils. Certains, comme TikTok, font la promotion du suicide auprès des plus jeunes. 5 départements du sud de la France, toujours en vigilance orange pour feux de forêt, incendie dopé par les températures. La France, hein, qui a subi l'été le plus chaud de son histoire, avec un impact sur les agriculteurs. Des aides d'1 milliard d'euros ont été annoncées par la ministre de l'Agriculture la semaine dernière, des propositions jugées insuffisantes par le secteur. Et Delphine Bateau, également présidente du parti Génération Écologie, candidate à la présidentielle.
2: On est dans une urgence absolue qui, je le dis, ne peut pas attendre mai 2027. Ce qui a été annoncé par la ministre de l'Agriculture, c'est pas du tout à la hauteur et on a besoin d'une aide immédiate à la trésorerie des agricultrices et des agriculteurs qui va, selon les cas de figure, entre 5 000 et 20 000 euros.
1: Delphine Bateau, l'invitée politique de Nathanaël de Rinxan ce matin sur RCF Notre-Dame. Un mois après l'interdiction du démarchage téléphonique, les signalements explosent. La plateforme officielle Signal Conso a enregistré 16 000 signalements, c'est deux fois plus qu'avant l'interdiction. Depuis le 11 août, les entreprises n'ont plus le droit de démarcher par téléphone, sauf si elles ont obtenu l'accord de la personne ou si cette dernière fait déjà partie de leurs clients. De fortes explosions hier soir dans le sud du Liban. L'armée israélienne a annoncé avoir détruit des tunnels utilisés par le Hezbollah pro-iranien. Des explosions qui sont allées jusqu'à provoquer même un séisme de magnitude 4,1.
0: Merci beaucoup Clara Bévilacqua. Je vous souhaite un très bon week-end avec un peu d'avance. Et on vous retrouve avec joie dès lundi dans la matinale de 6h30 à 10h.
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0: Bonjour à tous, bienvenue sur RCF Notre-Dame. Dans le 10-12 ce matin, je vous emmène dans les coulisses de la veillée des jeunes avec le pape Léon XIV au Stade de France qui aura lieu le vendredi 25 septembre. C'est dans un instant, je ne vous en dis pas plus pour le moment. 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Le standard est ouvert au 01 56 56 44 44. On vous accueillera à 10h30 et puis un peu plus tard, et Dieu dans tout ça, avec Élodie d'Ambricourt. Bonjour Élodie.
4: Bonjour.
0: Bonjour, vous recevez ce matin Antoine Roux.
4: Antoine Roux, exactement. Melchior, avez-vous déjà rêvé que vous étiez dans un cercueil et que vous assistiez au début de votre mort?
0: Oula, non, pas du tout.
4: Bah écoutez, c'est le personnage principal du dernier roman de mon invité. Voilà, une belle immersion dans une aventure voilà, qui nous pousse à notre finitude, à la compréhension de notre finitude. On va découvrir tout ça à 11h30.
0: Avec plaisir. À tout à l'heure, Élodie d'Ambricourt, en direct dans ce 10-12 sur RCF Notre-Dame. Et vous savez que chaque matin, dans le 10-12, on reçoit un invité pour décrypter l'actu, prendre un peu de hauteur et comprendre ce qui se joue derrière les événements. Et quel événement ce matin? Une veillée avec le pape Léon XIV devant 80 000 jeunes. Le Stade de France s'apprête à vivre un rendez-vous inédit. Ce sera le 25 septembre à Saint-Denis. Le pape rencontrera des milliers de jeunes venus de toute la France pour une grande soirée conçue vraiment comme un temps de fête, de témoignages et bien sûr de prières. Les places ouvertes à la réservation se sont écoulées en un temps vraiment record, ce qui montre aussi l'attente suscitée par cet événement. Derrière ce grand rassemblement, plusieurs mois de préparation ont été nécessaires pour imaginer une veillée capable de faire dialoguer les codes d'un grand spectacle, mais aussi ceux d'un temps spirituel avec de la musique, je l'ai dit, des témoignages, des prises de parole, une mise en scène et puis des temps de prière qui rythmeront la soirée. Avec un objectif, permettre aux 80 000 participants de prendre part à un même moment, malgré les dimensions exceptionnelles du Stade de France. Alors, qui montera sur scène aux côtés du pape? Quels seront les grands temps forts de la soirée? Et puis, comment les organisateurs ont-ils construit cette veillée et préparé l'accueil de cette foule de jeunes? On vous emmène dans les coulisses ce matin avec notre invité du 10-12. Bonjour, Don Alexis Germont.
5: Bonjour, Melchior.
0: Ravi d'être avec vous. Alors là, j'ai plein de questions à vous poser. Préparez-vous, hein, Don Alexis. Vous êtes prêtre de la communauté Saint-Martin. Vous êtes actuellement près de la paroisse des Saints-Apôtres. C'est dans l'ouest d'Amiens.
5: Exactement, je viens d'arriver donc dans le diocèse d'Amiens,
0: oui,
5: depuis quelques jours maintenant, et donc je serai installé curé, là pour la première fois, donc oui, samedi soir, avec Monseigneur Lestan, qui m'accueille dans cette belle paroisse.
0: Vous avez été bien accueilli ?
5: C'est un accueil très chaleureux, très fraternel, très beau, et je me réjouis de cette nouvelle mission.
0: Un accueil qui va être aussi très chaleureux et très festif au Stade de France pour le pape Léon XIV. Vous faites partie, dont Alexis Germont, de l'équipe qui prépare la veillée du 25 septembre. C'est une équipe relativement restreinte quand même.
5: Alors moi je fais partie de l'équipe contenue, donc, oui, qui est dirigée par le père Philippe Néouz.
0: Oui.
5: Donc dans cette équipe, effectivement, on a commencé à travailler il y a quelques mois maintenant, avec une quinzaine de membres qui venaient d'horizons un peu variés. On a eu vraiment un beau temps d'échange autour d'une table avec voilà, des gens de sensibilités différentes, des gens qui venaient de lieux différents, pour essayer de voir comment on pouvait construire ce temps fort avec le pape, et autour, notamment avec une dimension sur l'unité et cette fraternité que nous voulons aussi mettre en avant.
0: Alors, le Stade de France, on pense évidemment au match de foot, mais aussi à ces concerts incroyables. Je pense à Céline Dion, Indochine, Johnny, et j'en passe. Est-ce que quand on prépare la venue d'un pape au Stade de France, on prépare l'arrivée d'une rockstar, dont Alexis Germont ?
5: Alors, je ne dirais pas que c'est la première chose à laquelle on pense. Quand on nous demande de préparer cette rencontre entre le Saint-Père et les jeunes, on ne pense pas d'abord au lieu, mais à ce que nous voulons montrer au pape, et à ce que les jeunes pourront vivre aussi durant cette soirée. Donc le Stade de France, c'est un lieu qui effectivement nous donne les moyens de pouvoir proposer au pape cette rencontre assez incroyable, avec 80 000 jeunes qui seront rassemblés. Mais on ne pense pas avant tout rockstar.
0: Ouais. Pourtant, il est attendu un peu comme ça, Léon XIV, en France.
5: Alors c'est sûr que...
0: C'est pas péjoratif de dire rockstar.
5: On a vu en tout cas, effectivement, cette attente qui s'est manifestée par les inscriptions,
0: oui,
5: qui ont été très rapides sur la plateforme. Là, j'étais avec un jeune qui était au taquet au moment des inscriptions, et qui m'a dit, voilà, je me suis connecté à midi, et je suis 30 millième en liste d'attente, jusqu'au moment où on lui dit, il n'y a plus de place.
0: Il n'y a plus de place du tout, on ne peut plus s'inscrire.
5: Alors là, on a réouvert quelques places. Donc là, je n'ai pas les chiffres sous les yeux, mais on a eu une deuxième vague d'ouverture, parce que finalement, on avait quelques places qui étaient réservées par des groupes, en fait, avec ce souhait de permettre au diocèse et aux groupes de pouvoir venir aussi en groupe. Alors ça, ce n'est pas une masse à faire, parce que le Stade de France n'est pas forcément habitué à cela. Normalement, lorsqu'on va voir un concert, lorsqu'on va au match de foot, effectivement, on prend des billets plutôt individuels.
0: Oui.
5: Mais donc, il a fallu que Gaspard travaille avec le Stade de France pour trouver les bonnes solutions avec son équipe, pour justement pouvoir permettre ces inscriptions en double schéma.
0: Et alors, on dit que c'est une veillée pour les jeunes. Est-ce que si on n'est pas jeune, on peut quand même aller au Stade de France voir le pape Alexis Germont ?
5: Alors 80 000 places, c'est pas énorme. Et donc, par rapport à cette belle jeunesse qui se réveille, qui est en France, qui veut rencontrer le pape et qui a la foi, c'est sûr qu'on demande et on privilégie, bien sûr, les 17-35 ans à cette rencontre. Et donc, la veillée est organisée pour eux. Mmh. Et donc, on demande même aux animateurs, dans la manière du possible, de laisser les places pour ces jeunes.
0: Ça va, je fais partie de cette catégorie, donc je vais pouvoir m'inscrire.
5: Vous avez de la chance, moi je suis déjà hors catégorie.
0: Mais vous y serez quand même.
5: Mais j'y serai quand même.
0: Quand on organise une veillée avec 80 000 jeunes dans un lieu aussi monumental que le Stade de France, par où commence-t-on ? Quels ont été vraiment les principaux défis dès les premières étapes de préparation, Alexis Germont ?
5: Les premiers défis dans la construction de cette soirée, c'est... déjà de penser, avec les thèmes qui nous sont donnés, notamment avec ce thème sur la vie, qu'est-ce que nous voulons faire voir et qu'est-ce que nous voulons vivre avec le pape. Et notamment, comment, dans un Stade de France, pouvoir conduire justement les jeunes à une rencontre personnelle, donc à la fois à disposer leur cœur à cette écoute de ce que le Saint-Père a à leur dire, et en même temps aussi à vivre quelque chose de fort, notamment dans la prière. Et là, il y a un défi qui est assez beau, mais je pense qui est largement réalisable par tous ces jeunes, c'est de pouvoir faire de ce Stade de France pas seulement un lieu où effectivement on va hurler, on va acclamer, on va danser, on va chanter, mais aussi ce lieu de la rencontre avec le Seigneur et notamment ce lieu de prière. Et donc on a tout un défi, je pense, notamment autour de la relique de la Sainte Tunique, notamment de pouvoir amener à ce que les jeunes puissent vivre quelque chose fort intérieur avec le Saint-Père.
0: Dont Alexis Germont, vous êtes avec nous jusqu'à 10h30 sur RCF Notre-Dame. Je rappelle que vous faites partie de l'organisation de la veillée du pape Léon XIV avec les jeunes. Ce sera au Stade de France le 25 septembre. J'ai plein de questions à vous poser sur RCF Notre-Dame, puisque, en effet, on parle de ces temps de prière, de musique, d'échange. Il faut bien savoir que les portes vont ouvrir à 18h, normalement, et la soirée devrait se terminer vers 23h, mais le pape, il ne va pas être là de 18h à 23h.
5: Non, le pape viendra avec nous 1h30 exactement. Avant cette rencontre, nous allons traverser notamment, donc il y aura un petit temps d'accueil pour tous ces jeunes qui viendront de toute la France, avec pas mal de temps musicaux, avec des artistes un peu variés, que vous avez déjà vus, je pense, sur les réseaux ou dans la presse, notamment je pense à Monroe, je pense à Grégory Turpin.
0: Les frangines. Les guetteurs aussi.
5: Exactement.
0: C'est le minimum.
5: Et donc voilà, donc tout un temps de réflexion, voilà, d'écoute et de chant pour accueillir tous ces jeunes. Puis après, nous allons naviguer avec voilà, la France pèlerine et notamment la France engagée, avec des représentations de divers personnes qui se sont engagées. Donc on aura des

0: ce qu'ils traversent, comme les saints, en fait, à rentrer dans ce chemin de sainteté et à justement avancer dans notre vie, dans leur vie, avec ce désir ardent d'accomplir la volonté de Dieu.
1: Et puis il y aura aussi beaucoup de chants, vous l'avez dit, alors à la fois avec ces groupes qu'on a cités il y a quelques instants, et puis des chants chrétiens qui sont connus de toutes et tous, en tout cas pour celles et ceux qui vont régulièrement à la messe, ou des messes de mariage d'ailleurs. Alors ne me demandez pas comment, j'ai récupéré la liste des chants qui seront chantés, notamment par la chorale, j'ai même des partitions. Je travaille, hein.
0: Bravo,
1: j'ai des indices.
0: Magnifique.
1: Mais voilà, ça va vraiment occuper tous ces jeunes pendant toutes ces heures au Stade de France pour aussi se plonger dans une ambiance qui sera singulière.
0: Alors, d'où l'intérêt aussi de cette chorale.
1: Oui.
0: Vous avez 2500 choristes. D'ailleurs, qu'on a cherché à faire une chorale assez variée, avec des gens qui viennent d'horizons aussi variés, de sensibilités variées, pour pouvoir chanter ensemble. Mmh. Et je crois que c'est quelque chose de fort à montrer au-delà du Stade de France, à montrer en France justement cette capacité de s'unir et d'avancer, de chanter et de prier ensemble. Je pense que c'est un beau témoignage que rend l'Église aujourd'hui, de voir avec les différentes sensibilités, justement, une Église qui est unie, une Église qui prie et qui est fière aussi de ce qu'elle a vécu, de ce qu'elle vit actuellement. Et donc ça, c'est important.
1: Dont Alexis Germont, vous êtes prêtre de la communauté Saint-Martin, prêtre de la paroisse des Saints-Apôtres. C'est à Amiens depuis quelques jours. C'est très récent. Vous faites partie de l'équipe qui organise la veillée du pape avec les jeunes le 25 septembre. J'ai encore plein de questions à vous poser sur RCF Notre-Dame. Alors, reprenez un peu votre respiration.
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1: Et je rappelle qu'à 10h30, on ouvrira le débat politique comme tous les vendredis avec les journalistes Sophie Dravinel et Éric Revel. On évoquera cette rentrée politique et la course à la présidentielle. Vous pouvez nous appeler dès maintenant au 01 56 56 44 44. Mais en attendant, c'est l'heure de l'édito du 10-12, signé ce matin Clara Mézières. Bonjour Clara.
3: Bonjour Melchior.
1: Soyez la bienvenue sur RCF Notre-Dame. Je suis ravi de vous accueillir dans l'équipe du 10-12. Vous êtes engagée dans le collectif Lutte et Contemplation. Vous êtes étudiante en théologie. Vous avez une chanson pour nous.
3: Oui, est-ce que vous connaissez cette petite chanson ? Le feu est allumé aujourd'hui, tum tum tum, chantant Alléluia, le feu est allumé. C'est sûrement ce que nous chanterons en marge justement de la venue du pape. Heureux de nous réunir et de prier ensemble, heureux d'accueillir Léon XIV dans notre pays. Mais cette petite chanson, elle a un goût un peu différent en cette fin d'été, où de nombreux feux ont en effet été allumés et ont détruit 100 000 hectares de vie. Mais c'est aussi cette semaine que cette chanson résonne de manière particulière, puisque les sapeurs-pompiers ont entamé mardi dernier leur grève générale. Ils réclament des moyens matériels et humains, ainsi qu'une meilleure prise en compte des risques de leur métier. Et Melchior, si je vous parle des sapeurs-pompiers ce matin, c'est qu'en voyant les pompiers sortir dépités de leur réunion avec le gouvernement, je me suis dit, mais en fait, il y a en chacun, en chacune d'entre nous, un sapeur-pompier qui s'ignore.
1: Alors qu'est-ce que vous voulez dire par là, chère Clara ?
3: Eh bien, nous sommes tous un peu sapeurs-pompiers en ce moment, puisqu'il me semble que nous entamons cette rentrée un peu collectivement fatiguée. Et c'est normal. Est-ce que vous n'avez pas trouvé, vous, que l'été n'était pas aussi insouciant, aussi reposant qu'à l'accoutumée, avec les canicules à répétition, les interdictions de bivouaquer et les feuilles mortes jonchant le sol en plein août ? Mais non seulement nous sommes en burn-out, mais en plus il semblerait que nous soyons pyromanes, puisque nous savons que nos forêts et notre planète brûlent à cause des émissions de gaz à effet de serre, à cause de la combustion d'énergie fossile, à cause d'une surconsommation effrénée, mais nous ne voulons surtout rien changer. L'inaction sur les sujets écologiques aujourd'hui, je n'ai pas d'autre diagnostic Melchior, elle est pyromaniaque. Et en constatant l'absence de propositions fortes sur ce sujet dans les discours de nos candidats à la présidentielle, on se demande parfois s'ils ne se disent pas quelque part « après moi le déluge » ou alors « après moi la fournaise ».
1: Un sujet brûlant. Des fournaises que les sapeurs-pompiers devront éteindre ensuite, évidemment, Clara.
3: Oui, et saviez-vous que cet été, par manque de moyens, ils avaient dû éteindre un méga-feu avec seulement 3 ballons de baudruche, 2 pistolets à eau et un briquet. Bon, c'est une info à vérifier, mais ce qui est sûr, c'est qu'on en demande aujourd'hui aux sapeurs-pompiers de répondre à un volume d'intervention qui a doublé en 30 ans, avec des des effectifs humains qui sont restés les mêmes. Et là, eh bien surprise, les sapeurs-pompiers nous apprennent que tiens, ça coince, on dirait que les lois de l'arithmétique sont immuables, un peu finalement comme les limites planétaires. Eh bien, nous aussi, peut-être sommes-nous un peu comme les sapeurs-pompiers, lassés de devoir sauver la planète à coups de petits gestes individuels, de recyclage par-ci, de trajets décarbonés par-là. Peut-être, comme eux, sommes-nous lassés de porter la sécurité de notre société sur nos petites épaules, alors que l'urgence est de plus en plus grande et les moyens de plus en plus réduits.

0: Moi, honnêtement, mes petites épaules portent certes un pull de plus en hiver pour limiter le chauffage quand un pompier risque sa vie, donc je ne m'aventure pas plus dans cette comparaison malheureuse, mais vous avez compris l'idée, nous avons besoin de changements structurels.
1: Sans mauvais jeu de mots, vous voyez rouge sur ces questions écologiques?
0: Oui, je vois rouge, mais je vois aussi la vie en rose, vous allez voir.
1: Il en faut, il faut.
0: Évidemment, saviez-vous, Melchior, que 80% des sapeurs-pompiers sont des pompiers volontaires?
1: Je le savais parce qu'on en a parlé la semaine dernière avec notre invité Bruno Ménard, qui est lui le président du syndicat des pompiers, des sapeurs-pompiers volontaires.
0: Je l'ai appris dans votre excellente émission.
1: C'est gentil.
0: Et c'est aussi dans cette excellente émission que j'ai appris que c'était ces héros sans cap et sans épée qui assuraient 68% du temps d'intervention. 68% du temps d'intervention fait par des bénévoles, c'est énorme. Et de penser qu'il y a en France près de 200 000 citoyens, citoyennes, qui sont prêts à donner de leur temps et parfois même à risquer leur vie pour les autres, en étant indemnisés à 70 centimes de l'heure, et en combinant cette mission avec une vie de famille et un emploi par ailleurs, et bien ça donne une foi immense en l'humanité. Et ces héros du quotidien, c'est monsieur et madame tout le monde qui, sur un coup de fil du poste de sécurité, se transforme en super pompier. Il nous montre qu'en chacun, chacune d'entre nous, il y a comme ça un héros qui sommeille, prêt à se battre contre la destruction de la création. Mais alors, comment s'y prendre, me direz-vous, moi qui suis tout petit, sans pouvoir et qui ai peur des flammes? Eh bien, il y a une date, celle du 26 septembre. Là, vous allez me dire, oui, la messe du pape, j'ai déjà prévu de m'y rendre ou de la regarder. Et je vous dirai, oui, excellent, nous nous y retrouverons. Mais est-ce que vous seriez disponible avant ou après? Je vous invite à un truc exceptionnel pour transformer en action toute cette foi renouvelée par le Saint-Père. Ah mais génial, me répondrez-vous, c'est exactement ce que je cherchais. Quel est ce rendez-vous que je ne voudrais pas manquer? Et alors, je vous dirai, viens et vois, viens à la marche pour le climat, le vivant et la paix qui se tiendra dans toutes les villes de France. C'est une manière de faire exister le souci de notre maison commune dans l'espace public, mais c'est aussi une manière d'interpeller nos dirigeants politiques. Intéressant, me dites-vous. Mais malheureusement, je ne connais personne qui s'y rendra. Et là, j'ai une réponse en or. Fort heureusement, des cortèges chrétiens seront organisés par Lutte et Contemplation dans plusieurs villes de France. Il suffit donc de prendre contact avec le collectif. Et là, vous êtes presque convaincu. Mais une petite hésitation vous retient. Mais Clara, au fond, pourquoi marcher? Et là, ce n'est plus moi qui vous répondrai, mais Jean, l'évangéliste lui-même. Pour que le monde ait la vie, pardier.
1: Pour que le monde ait la vie. Merci beaucoup. Clara Mézières, engagée dans le collectif Lutte et Contemplation, étudiante en théologie, qui a beaucoup de rythme à donner, on l'entend dans cet édito du 10-12. Une réaction, dont Alexis Germont. Vous êtes toujours avec nous.
2: Je découvre une journaliste et une chanteuse aussi.
1: Oui, qui rappe un peu, ou qui slame.
2: Des beaux talents, avec du slam, bravo. Voilà. Effectivement, ce monde aussi qui est la vie, c'est exactement aussi sur ce que nous préparons. Pour cette soirée du 25 septembre avec le pape qui nous a donné ce thème, et nous avons voulu montrer au pape justement cette vie qui anime aussi notre foi, cette vie qui anime notre pays et notre église à travers les saints, c'est ce que nous disions tout à l'heure, cette sainteté, et donc c'est la vie du Christ qui prend forme en fait en chacun d'entre nous.
1: Pour que le monde ait la vie, pour reprendre les mots de Jean et aussi de Clara Mézières. Merci encore Clara d'être avec nous, ce sera le cas deux vendredis par mois.
0: Oui, c'est ça, merci beaucoup.
1: Vous avez pris rendez-vous, avec grand plaisir. Et nous sommes toujours avec Don Alexis Germont, prêtre de la communauté Saint-Martin. Vous êtes notre invité du 10-12. C'est un plaisir de vous recevoir, Alexis Germont.
2: Merci, Melchior.
1: Vous faites partie de l'équipe qui organise la veillée du pape avec les jeunes. Ce sera le 25 septembre au Stade de France, rien que ça. Quelle vision, justement, vous avez voulu donner à cette veillée? Parce qu'il faut réussir à concilier ces temps de prière, de chant, de rencontre aussi, tout autour des saints, vous l'avez dit.
2: Exactement, donc ces figures de sainteté qui vont nous faire traverser en fait l'histoire de France, de Sainte Marie-Madeleine au dernier martyr de l'apostat, etc. Et donc une histoire, une fresque de France qui va nous permettre de plonger dans quelque chose qui est remarquable, à mon sens, en tout cas, qui est de dire ben, finalement les saints d'autrefois, ces saints qui ont vraiment... étaient dans des sociétés, dans des environnements ou dans des situations complexes de notre vie, viennent aussi nous dire que moi, jeune, aujourd'hui, entre 18 et 35 ans, je suis dans une situation, je peux être blessé, je peux perdre aussi parfois espoir dans la vie, justement, et dans cet avenir qu'on nous trace. En France, on a l'impression que tout est fini, que tout est la fin. On a peur, on est sur... les discours que nous entendons souvent autour de nous, c'est attention, attention à ton avenir, attention... il y a des crises dans ton travail, crise économique, crise, etc. Et donc, on nous parle souvent de la crise, mais très peu de l'espoir, de l'espérance, oui. Finalement. Et les saints qui nous ont précédés ont traversé aussi des crises, mais ils ont reçu la vie et ont donné la vie qui a encore et qui porte encore du fruit aujourd'hui. Et c'est pour dire à notre jeunesse que nous pouvons, et cette jeunesse, elle est appelée maintenant, avec ce qu'elle traverse, à faire la volonté de Dieu, à écouter là où le Seigneur les appelle, dans leur mission, dans leur famille, dans leur travail. Ils sont appelés, comme tous ces saints qui nous ont précédés, à faire l'œuvre de Dieu. Donc n'ayons pas peur de marcher et de donner la vie au monde avec la grâce du Christ.
1: Alexis Germont, vous nous emmenez dans les coulisses de cette soirée au Stade de France qu'on va pouvoir vivre, évidemment en direct sur RCF Notre-Dame, c'est déjà une première chose. Comment vous avez travaillé la mise en scène, la scénographie? Parce que, je ne sais pas si vous êtes déjà allé voir un concert, Alexis Germont, dans un stade.
2: Alors,
1: un match,
2: pas encore,
1: oui,
2: un match, oui. Beaucoup plus.
1: Et dans un stade de cette taille, quels dispositifs peuvent permettre de créer une proximité entre le pape et les jeunes présents dans les tribunes qui sont parfois très loin de la scène?
2: Alors, pour cela, on a pris un directeur artistique.
1: Oui, carrément.
2: Jean-Baptiste Darentière. À qui on a exposé un petit peu tout ce qu'on aimerait en fait réaliser, comment on aimerait orienter cette soirée, et donc avec les discussions aussi avec l'agence d'événementiel qui nous aide et qui crée ce projet, on a cherché une ligne qui permette à la fois ces différents temps, donc temps festif, tout là vous l'avez dit tout à l'heure, un peu type stade, justement, avec des acclamations, avec des holà, avec faire monter un petit peu la température, et des temps plus spectaculaires, avec tout un spectacle autour de ces saints, et des temps plus priants, et notamment avec cette prière avec le Saint-Père, et ces temps d'échange. Voilà ce que je peux vous dire.
1: Une petite exclue pour nous quand même, Alexis Germont. Non, je vous vois faire une moue de la tête.
2: On exclut, vous avez eu pas mal déjà d'informations qui sont arrivées quand même.
1: J'enquête.
2: Je vois. Donc vous avez déjà pas mal de célébrités, donc vous avez reçu quand même des noms qui vont intervenir pendant la soirée. Il est bon aussi de garder un peu de suspense. Je pense pour justement garder l'effet aussi un peu spectacle, un peu inattendu et puis surprise de cet événement.
1: Est-ce que Céline Dion viendra chanter pour le pape?
2: Alors je crois qu'elle a un concert.
1: Ce soir-là?
2: Ce soir-là.
1: Ah, zut, bon. Et Emmanuel Macron, est-ce qu'il sera présent en tribune présidentielle par exemple?
2: Vous pourrez lui demander.
1: Oh là là, ça ne veut pas lâcher d'infos. Je vous embête évidemment, Alexis Germont, mais vous me connaissez. Derrière les quelques heures de la soirée, combien de temps de préparation et combien de personnes sont mobilisées depuis déjà quelques mois pour préparer tout ça?
2: Alors, c'est compliqué à dire, puisque finalement, cette organisation donc autour du général Vatican, elle est composée de plusieurs pôles très différents, et donc dans chaque pôle, il y a beaucoup d'engagés, beaucoup de responsables qui s'occupent de leur sujet. Ce que je peux vous dire, c'est que sur la partie contenu du Stade de France, on est une vingtaine dans l'aspect organisationnel. Après, si dans ce pôle-là, on regarde tous les intervenants, tous les figurants, on va avoir 500 figurants. Voilà, si vous voulez une exclue.
1: Ah, voilà
2: super, vous l'avez. Yes. 500 figurants pour la partie spectacle. Si on compte aussi les 2500 choristes. Enfin, c'est quand même, ça nous montre quand même. Et c'est ce que disait Clara, tout à l'heure, en parlant des sapeurs-pompiers, l'engagement aussi
1: unique.
2: De la jeunesse est assez important, en fait, pour cette venue. Ça suscite un engagement, le pape suscite un engagement qui est beau.
1: Merci, Don Alexis Germont, d'avoir été avec nous.
2: Avec joie, mes cœurs.
1: Comptez sur moi pour continuer d'enquêter, évidemment, pour avoir des informations. Toute façon, RCF Notre-Dame, c'est la radio chrétienne et on sera mobilisés pour vous faire vivre absolument tous les déplacements du pape quand il viendra en France. Ça va arriver très vite, c'est dans 2 semaines. Je rappelle que vous êtes près de la commune des Saint-Martin, vous êtes près de la paroisse des Saints-Apôtres, c'est à Amiens, et vous faites partie de l'organisation de cette veillée du pape. Merci beaucoup Alexis.
2: Un grand merci Melchior.
1: À tout bientôt. Dans un instant, 10h30, le débat, la voix est libre avec Éric Revel et Sophie Dravinel, avec la rentrée politique. À tout de suite. Mais tout de suite, c'est de l'humour, évidemment, comme chaque jour. C'était dans la matinale de Pierre-Luc Dubois ce matin, juste avant l'invité politique de Nathanaël de Rinxan. Ce matin, c'était Aymeric Christensen.
3: Tout est grâce, enfin presque. Bonjour Aymeric Christensen.
4: Bonjour Pierre-Luc.
3: Chaque vendredi avec vous, cette année, on essaie de poser un regard émerveillé et amusé sur ces petites choses qu'on ne sait plus toujours apprécier à leur juste valeur. Et ce matin, on parle d'un rituel en perte de vitesse.
4: Et rapide question pour commencer. Vous avez envoyé des cartes postales, vous, cet été ?
5: Deux.
4: Alors, pas à moi, manifestement, hein, mais je l'ai pas mal pris, rassurez-vous.
6: N'y pensez plus. Regardez plutôt, il y a une lettre pour vous. Elle est arrivée ce matin.
7: Je me demande qui a bien pu m'écrire.
4: C'est Chang, si vous vous demandez. Ça se perd un peu, vous avez remarqué, les tourniquets sont toujours là, mais on fait moins la queue devant pour choisir entre une vue aérienne de Carcassonne sans sa police, neuf miniatures où on ne voit pas bien lourde, une mouette sur un rocher au coucher du soleil, un phare breton ou, astuce, la recette d'un phare breton et la fameuse sort de ton trou avec un vrai trou découpé dans la carte.
3: Tiens, est-ce qu'on a des explications à ce déclin de la carte postale ?
4: Non, enfin, pour ça, il aurait fallu que je creuse le sujet. Alors, je vous jette quelques hypothèses quand même en vrac et débrouillez-vous. Inflation, appli mobile, SMS, groupe, WhatsApp, allez savoir. Reste que, quand on peut s'envoyer instantanément un petit clin d'œil, une photo, une pensée, est-ce qu'on a encore envie de chercher une carte, un stylo, un timbre, un coin de table, retrouver une adresse et errer en quête d'une boîte aux lettres ?
3: Surtout qu'Aymeric, face à la carte, on se demande souvent ce qu'on va bien pouvoir écrire dessus.
4: Ah mais rien. C'est amusant ce malentendu. Il faudrait avoir des idées pour une carte.
8: Il y avait du soleil,
4: passionnant.
8: Les parfums de la pluie,
4: ouais.
8: Chaque jour un nouveau réveil,
4: ouais.
8: Chaque jour une autre nuit.
4: Incroyable. Pourquoi cette pression, du coup ? La carte postale, c'est fait pour ne rien dire et éviter d'écrire toute une lettre. En plus, franchement, quelle que soit l'énergie que vous y mettrez, ça ressemblera toujours à un résumé bâclé de vos vacances, plus proche d'une lettre d'enfant à sa grand-mère que de Victor Hugo contemplant l'existence depuis Guernesey. Et le destinataire, lui, il la lira à la va-vite, juste avant de lancer une lessive.
3: Au retour des vacances, oui, c'est vrai. Alors pourquoi continuer à défendre la carte postale ?
4: Parce qu'au final, tous nos petits coucous des vacances, il fait beau, la région est superbe, retour de virer à la plage ce soir, glace et feux d'artifice, toutes ces banalités, elles ont la même signification. Je pense à toi, tu comptes pour moi, vous nous manquez. Des mots creux mais qui débordent avec pudeur d'affection ou d'amitié. Il y a d'ailleurs une expression que j'adore parce qu'elle ne veut à peu près rien dire mais qu'elle exprime bien plus que certains poèmes. C'est bien des choses. Rien n'est écrit, tout est dit. La photo est bof, le bic est capricieux, le timbre de travers, la poste en retard et l'essentiel se cache comme un trésor sur un rectangle de 10 cm sur 15.
9: J'ai compris tous les mots, j'ai bien compris, merci.
4: Ouais, petit clin d'œil à l'actu, Sainte-Céline, priez pour nous. Alors voilà, une carte postale, c'est de la maladresse qui chuchote « je vous aime » et rien que pour ça, c'est irremplaçable. Bref, gros bisous, à très vite et n'oubliez pas que tout est grâce, enfin presque.
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1: Il est 10h31 sur RCF Notre-Dame. La rentrée politique est lancée. Cette fois, personne ne veut attendre 2027 pour commencer la bataille. À droite et au centre, la question n'est plus seulement de savoir qui sera candidat, mais qui réussira à imposer sa ligne. Gabriel Attal, Édouard Philippe et Bruno Retailleau avancent déjà leur pion. Attal a présenté son équipe de campagne cette semaine. Philippe cherche à rassembler autour de lui, tandis que Retailleau entend clairement faire de la droite une force indépendante du macronisme. Et au milieu de tout ça, l'idée d'une primaire commune revient avec insistance, mais c'est tout pour le moment. À gauche, le Parti Socialiste a lui tranché. Une primaire est prévue en octobre. Il y a ceux qui veulent construire une candidature commune et ceux qui, à l'image de Jean-Luc Mélenchon, assument de partir seul. Et pendant ce temps, le Rassemblement National reste au centre de toutes les stratégies. La perspective d'un second tour, Le Pen-Mélenchon, pèse déjà sur les calculs des autres candidats. Pour certains, la primaire doit justement permettre d'éviter ce scénario. Pour d'autres, elle risque surtout de révéler les divisions plutôt que de les régler. Et derrière les stratégies, après je m'arrête là, il y a l'économie des Français. Carburant, gaz, énergie, pouvoir d'achat, les prix restent un sujet politique majeur et les réponses proposées peuvent aussi devenir un véritable marqueur entre les différents camps. Alors, qui est en train de prendre l'avantage dans cette nouvelle bataille politique et quelles réponses économiques peuvent réellement convaincre les Français ? La voie est libre sur RCF Notre-Dame avec nos deux invités et vos réactions en direct au 01 56 56 44 44. Deux invités, deux débatteurs, vous les connaissez, qui sont avec moi chaque vendredi dans La Voix est libre, dans ce 10-12. Bonjour Sophie Dravinel.
5: Bonjour Melchior.
1: Journaliste politique, chroniqueuse à France Info TV et France Inter. Vous êtes aussi responsable pédagogique d'une formation média et recherche à l'ENS. Et vous êtes passé par Le Figaro, vous êtes une habituée de RCF Notre-Dame.
5: Je suis souvent venue et avec joie avec vous.
1: Eh bien tout pareil. Bonjour Éric Revel.
11: Bonjour Melchior, bonjour Sophie.
1: Vous êtes un nouvel habitué.
11: Oui, pas depuis longtemps, mais oui. Je suis un nouvel habitué, absolument.
1: Journaliste économique, vous êtes le directeur de l'Hémicycle, la revue La Presse Parlementaire, vous avez été le directeur de LCI et de France Bleu. Quelle semaine encore, Éric Revel ?
11: Ah oui, vous trouvez ?
1: Ah oui, on s'ennuie pas.
11: D'un point de vue politique ?
1: Ah oui.
11: Bah oui, oui, oui. Alors, il y a plein de faits marquants. Je ne sais pas si Sophie aura la même que moi. Moi, ce qui m'a le plus intéressé et amusé aussi, c'est, vous avez vu, Gabriel Attal qui a lancé des réunions dans des bistrots, dans des bars. Alors, l'idée est intéressante parce que créer du lien social au moment où on s'isole sur nos portables ou sur les réseaux sociaux, c'est une bonne idée. Mais évidemment, on se dit, j'ai vu qu'il allait payer des tournées générales. Donc,
5: des
11: en fait, il organise des planches de cochonnaille. Bon, très bien. Mais en fait, ce qu'on pourrait dire, c'est que Gabriel Attal ne devrait pas être la cible des écologistes. Vous voyez, je vais vous expliquer pourquoi. Parce qu'en fait, Gabriel Attal, c'est un pur produit parisien. Alors, je ne vais pas lui faire un procès d'intention, mais en fait, il a vécu dans le 6e et dans le 7e. Donc, son bilan carbone est extrêmement bon, si vous voulez. Il ne s'est pas beaucoup déplacé. Et là, il va au contact des Français, ce qui est plutôt une bonne chose quand on fait campagne. Mais ça donne le sentiment aussi qu'il découvre le peuple, qu'il découvre les gens qui sont pas des élites. Et je trouve l'idée intéressante, mais en même temps, c'est révélateur, me semble-t-il, de certaines élites qui se sont coupées des gens. Et c'est aussi pour ça que les gens votent comme ils votent aujourd'hui.
1: C'est opportuniste, d'après vous, Sophie Dravinel, cette stratégie de Gabriel Attal d'aller faire la tournée des bars ?
5: Ce qui est intéressant à voir dans cette idée-là, c'est effectivement la vie dans les petites zones rurales, dans les villages, c'était son intention, de dire qu'il faut maintenir des lieux de vie. Est-ce qu'il faut que ce soit les bars qui soient les lieux de vie, pourquoi pas. Moi, je suis assez dubitative sur la qualité des conversations de comptoir en fin de journée, un petit peu alcoolisée. Mais de fait, voilà.
1: C'est une image d'Épinal quand même.
5: C'est un peu une image d'Épinal, totalement. Et effectivement, je rejoins Éric Revel en parlant de déconnexion. Dans notre dernier rendez-vous, tous les trois, nous parlions des mensonges en politique. Quand Gabriel Attal dit qu'il n'est pas un apparatchik, qu'il ne l'a jamais été dans sa présentation aux électeurs, excusez-moi d'en douter, effectivement, il vient de l'Alsacienne, il est un pur produit...
11: De l'école alsacienne.
5: Absolument, de l'école alsacienne, un pur produit de cet apparatchisme du Parti Socialiste avant de rejoindre les rangs d'Emmanuel Macron. Il a fait toute sa carrière dans le milieu politique. Donc oui, il est déconnecté, mais est-ce qu'il est plus déconnecté
1: que d'autres élus,
5: je ne sais pas.
11: Je voulais juste vous dire, Sophie, parce que vous avez dit, les propos de comptoir, c'est pas terrible. Moi, je trouve que c'est essentiel, au contraire.
5: Oui, non, mais bien entendu. Mais quand ils ne sont pas alcoolisés, Eric.
11: Mais les propos de comptoir, c'est essentiel. Parce qu'en fait, c'est la vraie vie.
5: Et bien sûr.
1: Et d'ailleurs, ça rejoint une enquête qui avait été publiée il y a quelques mois. Je suis désolé, je n'ai pas retrouvé la source, mais on en avait parlé sur RCF Notre-Dame, qui racontait que dans les lieux, les endroits, les zones, justement, où les bars, où les PMU disparaissaient, il y avait une montée du vote, plutôt pour le Rassemblement National, parce qu'il n'y avait plus ces endroits où, finalement, les discussions restaient au comptoir.
5: Et vous voulez que je vous dise autre chose ?
1: Sophie Dravinel.
5: Quelque chose d'intéressant aussi. Il y a une étude de la Fondation Jean Jaurès qui est parue l'hiver dernier, extrêmement intéressante, sur l'attrition de la presse quotidienne régionale. Le fait qu'il n'y en a presque plus, on connaît tous les problèmes liés au modèle économique de la PQR, à la publicité, à la transformation aujourd'hui des médias, c'est un vrai sujet sur la démocratie. Et alors, C'est extrêmement difficile d'établir un lien, et en sociologie, je me garderais bien de le faire. Mais ils ont observé que dans les mêmes zones où il y avait cette attrition de la presse quotidienne régionale, il y avait une attrition de l'engagement sociétal, de l'engagement associatif, de l'engagement auprès des autres. Et je vois un petit peu ces mêmes phénomènes d'isolement, de réduction, etc., associés à la disparition de la presse quotidienne régionale.
1: Éric Revel.
11: Oui, bon, bah, chacun a son carburant. Vous dites la disparition des bistrots favorise le vote RN. Oui, je me souviens. Bon, la communautarisation à outrance de partis d'extrême gauche favorise le vote dans les cités pour la France insoumise. Vous voyez, c'est très clair. Alors, je ne oppose pas l'un à l'autre systématiquement, mais voilà, j'essaie d'avoir une certaine objectivité et un regard le plus pertinent possible sur la montée des radicalités.
1: Il est 10h38 sur RCF Notre-Dame. Vous avez la parole, vous venez réagir. Vous pouvez même poser vos questions à Sophie Dravinel et Éric Revel en direct au 01 56 56 44 44.
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1: Alors j'aimerais qu'on parle du débat sur la primaire qui est redevenu vraiment central, et notamment cette semaine, puisque le PS, on l'a appris cette semaine, a décidé d'en organiser une début octobre, et l'idée d'une primaire plus large à droite et au centre est désormais discutée autour de Gabriel Attal, on vient de le citer, Édouard Philippe et Bruno Retailleau. Le problème, ils ne sont pas d'accord ni sur le périmètre, ni sur les règles, ni même sur l'intérêt de cette primaire, alors même que, et on l'a vu dans le Figaro cette semaine, 70% des sympathisants de la droite et du centre sont favorables à une primaire, Sophie Dravinel.
5: C'est très intéressant, et en dehors même du sondage du Figaro de Odoxa Black Box Consulting, il y a eu celui aussi de Cluster 17 dans Le Point lundi, qui disait à peu près la même chose, sur cette appétence des militants et des sympathisants de la droite et du centre pour cette primaire. Alors évidemment, pourquoi il y a cette espèce de montée de volonté ? Parce que ces militants de la droite et du centre ne veulent pas du 18 avril Le Pen-Mélenchon, et donc ils veulent un candidat unique, ils l'ont dit à de nombreuses reprises, sauf qu'effectivement les 5 candidats en lice, puisque je compte Xavier Bertrand, considérant on a Édouard Philippe, on a Gabriel Attal, on a Bruno Retailleau, on a donc Xavier Bertrand et on a David Lisnard. David Lisnard est évidemment un des moteurs de cette primaire-là. Pour son mouvement, alors attendez, vous allez m'aider, Eric. Nouvelle énergie. Voilà. Édouard Philippe, avec la raideur des jupéistes, ne veut pas en entendre parler. Il est en tête. Le problème, c'est qu'il n'est pas assez en tête, et donc il n'est pas capable de s'imposer. Donc Gabriel Attal lui dit qu'il n'est pas opposé, Bruno Retailleau non plus. Mais le problème principal, c'est le périmètre, exactement comme à gauche. Et ça, c'est l'écueil de cette primaire. Est-ce qu'on va jusqu'à Sarah Knafo ? Est-ce qu'on va jusqu'à Éric Zemmour, qui ont été les seuls, et même le RN ne l'a pas fait, à soutenir la victoire de l'AFD en Allemagne, sachant que le possible responsable de cette région allemande, de ce land allemand, qui pourrait passer sous autorité de l'AFD, est en train de dire qu'il va falloir remilitariser le pays pour participer à la rémigration. Et donc cette question de périmètre, c'est l'écueil principal pour moi.
1: Éric Revel, sans parler de la gauche, vous pensez que cette
11: primaire... Ah si, je vais vous en parler un peu.
1: On en parlera. Olivier, est-ce qu'une primaire, c'est la meilleure solution à droite pour éviter les
11: partis? C'est une très bonne question. Alors, ça, sur le papier, la réponse c'est oui. Bon, si vous voulez avoir une chance d'être au second tour, il faut unir les forces. Maintenant, qu'est-ce qui rassemble réellement Édouard Philippe sur les questions régaliennes de Bruno Retailleau, je ne vois pas. Donc moi, les primaires, si vous voulez, par le passé, si je regarde un peu ce qui s'est déroulé, ça peut être la meilleure et la pire des choses, une primaire, en réalité. Ça peut, évidemment, ça désigne une personnalité qui est censée représenter un camp plus large que le propre, que le sien propre, mais parfois, ça ne se traduit pas du tout dans les urnes.
1: Comme en 2022.
11: Exactement.
1: Avec Pécresse.
11: Sur la primaire socialiste, je pense que Raphaël Glucksmann est peut-être en train de se rendre compte que le piège peut se refermer sur lui. Parce qu'en réalité, la primaire du Parti Socialiste avec place publique de Raphaël Glucksmann, si Raphaël Glucksmann n'obtient pas un score net et sans bavure, s'il gagne cette primaire, ben en réalité, ce qui devait lui servir de tremplin risque de lui servir de tombe. C'est-à-dire que si vous avez des gens qui sont à touche-touche, Olivier Faure, le patron du PS, Ségolène Royal, Philippe Brun, qui est un député socialiste qui se présente avec un programme d'ailleurs intéressant, plus Glucksmann, mais que tout ça est à touche-touche, en fait, ce qui devait être, ce qui devait le propulser va être en fait un boulet à son pied. Donc, les primaires, attention, ça paraît sur le papier incontournable, la meilleure des choses dans le meilleur des mondes, et parfois ça se retourne complètement contre le camp qu'il a mis en place.
1: Mais ça dépend, en effet, ça dépend des circonstances. En 2016, pour la primaire des Républicains à l'époque...
5: 4,4 millions de personnes.
1: Voilà, c'est Fillon qui avait, c'est François Fillon qui avait remporté cette primaire, et c'était face à Juppé, Alain Juppé.
5: Absolument.
1: Et finalement, ça avait quand même beaucoup porté François Fillon, qui était numéro un à l'époque,
5: jusqu'à
1: voilà. la fameuse histoire.
5: Alors, vous parliez Sophie Draginel, oui. Vous parliez de retournement pour poursuivre un peu sur la gauche. Ce qui est amusant, puisqu'on a un petit peu le temps, c'est d'imaginer toutes les surprises qu'il peut y avoir. Parce que, en fait, je pense, moi, que cette présidentielle va être jalonnée de surprises, et des surprises... comme son nom l'indique, qu'on n'a pas vu venir un peu à l'image de la dissolution d'Emmanuel Macron en 2024. Et donc, vous avez parlé de tous les candidats de gauche. Moi, je pense qu'il y en a un qui est au coin du bois et qui guette, c'est François Ruffin. Mmh. Alors, il se trouve que...
1: Ah ben, je voulais qu'on en parle. Oui.
5: Alors, justement, mais pardon d'anticiper, mais il se trouve que les quatre jours qui restent jusqu'au 15 septembre pour les dépôts de candidature pour cette primaire à gauche... il y a la GRS qui est un petit mouvement d'Emmanuel Morel, qui est lui candidat à cette primaire, et rien ne dit que François Ruffin ne pourrait pas s'inscrire tout d'un coup comme ça en dernière minute à la GRS et prendre la place d'Emmanuel Morel pour participer à cette primaire. Et alors là, imaginez la transformation, et je pense que Raphaël Glucksmann ne serait pas forcément vainqueur de cette dynamique-là, parce que pour moi, il a commis une erreur qui est de dire qu'il ne faut pas aux législatives d'union de la gauche, alors qu'en 2024, on a montré que... Et on a vu que c'était cette dynamique...
11: Enfin, s'unir avec LFI, Sophie, pour moi, c'est une ligne rouge, mais c'est peut-être que pour moi. Hein.
5: Non, je ne parle pas d'LFI, je parle de François Ruffin.
11: Oui, oui.
5: Voilà, ce qui n'est pas du tout pareil.
11: Mais vous savez, en fait, si Glucksmann ne remporte pas cette présidentielle, cette primaire, ce qui va se passer, c'est très simple, il faut quand même en parler, c'est François Hollande va déposer sa candidature et représentera la gauche dite républicaine. C'est évident.
1: Est-ce qu'il aura le soutien de justement de ces partisans de gauche qui...
5: Ces sociodémocrates.
1: Ont été nombreux à être déçus de son...
11: Bah, le
1: de
11: problème, son c'est que s'il fait ça, il n'aura pas le vote de la gauche de la gauche. Ouais. Et il risque de se retrouver sur une intersection commune avec Édouard Philippe. D'ailleurs, il a un discours qui est beaucoup plus de centre-droit maintenant, François Hollande, que celui de Ruffin, de Mélenchon. Mais après, les électeurs de gauche peuvent se dire aussi, mais si c'est pour voir Mélenchon au second tour et voir Mélenchon se faire rétamer par Marine Le Pen, il faut peut-être mieux voter pour un autre candidat de gauche qui a une chance de battre Marine Le Pen. Enfin, vous voyez, tout ça, donc oui, il va y avoir des surprises. Tout ça est assez violent aussi, je trouve, assez anxiogène. Hein. Oui. Les Français vivent une rentrée difficile, moi, je trouve, à tout point de vue. On va parler du pouvoir d'achat.
1: Oui.
11: Parce qu'en fait, l'horizon est totalement obscur. On ne sait pas ce qui va se passer.
1: François Hollande, qui sera l'invité de Nathanaël de Rinxent lundi sur RCF Notre-Dame.
11: Pour son livre Unir.
1: Certainement, oui, ce sera à 7h38, si je ne me trompe pas sur l'horaire, lundi à suivre en direct. Je rappelle que vous pouvez témoigner en direct et poser vos questions, réagir sur ces primaires et sur la course à la présidentielle au 01 56 56 44 44, 01 56 56 44 44. Vous parliez de François Ruffin, oui. Sophie Draginel, François Ruffin et Marine Tondelier qui ont déploré cette semaine, c'était à lire dans Le Monde d'ailleurs, le périmètre très restreint de la primaire du PS.
5: Oui. Eh bien, écoutez, ils ont, d'une certaine façon, ils anticipent cette question des législatives qui viendra à un moment ou à un autre et qui est celle du terrain, parce qu'il ne faut pas oublier que les législatives, c'est le financement de ces partis, à droite comme à gauche. C'est de là, de ces élections, que tire la substantifique moelle, les partis. Et donc, c'est extrêmement important pour eux. Donc, j'allais dire, au-delà même de la présidentielle, puisqu'on sait déjà que Marine Tondelier va probablement se concentrer sur l'enfant à naître, plus que sur la présidentielle, et c'est normal, et que François Ruffin, on ne sait pas, même s'il se présente, c'est la question des législatives qui est derrière.
1: Comment peut-on imaginer Marine Tondelier porter cette campagne présidentielle alors qu'elle attend un bébé? C'est formidable pour elle.
5: Après, elle n'est pas seule représentante de son parti, mais même si effectivement, elle incarne principalement...
11: Il y a autant de courants chez les Verts que d'adhérents, donc vous avez raison, elle n'est pas seule, mais c'est un peu divisé.
5: Non, et puis de fait, c'est quand même assez reconnu que Jean-Luc Mélenchon incarne beaucoup à gauche est parvenu à prendre le sujet de l'environnement.
1: Éric Revel, quand on parle de cette primaire, en tout cas pour le PS, il ne s'agit pas de faire alliance avec LFI.
11: C'est toujours ce qui... Alors oui, Raphaël Glucksmann, je pense qu'il a eu le courage de le dire. Maintenant, si je regarde les dernières législatives, il y a eu des alliances un peu partout. Par exemple, François Hollande, vous pourrez lui poser la question.
1: Au hasard.
11: Oui. Au hasard, parce qu'il vient sur RCF la semaine prochaine. Oui. Il a eu besoin quand même, en Corrèze, du désistement. Alors, il dit qu'il ne l'a pas réclamé, mais enfin, il a eu le désistement du candidat LFI pour être élu député.
5: Mais il n'est pas le seul. Regardez, Elisabeth Borne, elle en a profité aussi.
11: D'accord.
5: Et c'est Gabriel Attal qui a fait campagne.
11: Voilà. Gabriel Attal a fait campagne après la dissolution pour qu'il y ait une alliance. Alors après.
5: Pour qu'il y ait une alliance entre la gauche, entre toutes les gauches et certains mouvements macronistes, de façon à éviter le Rassemblement national.
11: Le barrage républicain.
5: Absolument. Et donc, ils ont construit ce barrage. Et d'ailleurs, c'est pour cela qu'il y a du ressentiment aussi entre Emmanuel Macron et Gabriel Attal, puisque Gabriel Attal est allé à l'encontre du projet du président, qui était a priori, selon des bonnes sources, d'essayer de mettre le RN au pouvoir pour, en tout cas, dégonfler l'hypothèse de son arrivée à l'Élysée.
11: C'est quand même Emmanuel Macron qui a décidé de cette dissolution absolument
5: catastrophique. Oui, pour mettre le RN au pouvoir.
11: Catastrophique.
1: Sans mettre au courant Gabriel Attal.
11: Oui. Voilà. Mais si vous voulez, on verra ce qui se passe. Mais moi, je pense que Mélenchon, en fait, et les filles jouent ce troisième tour de l'élection, c'est-à-dire les législatives. Et évidemment, ce qui risque de se passer, c'est que vous allez avoir un élu. Est-ce que les Français lui donneront une majorité à l'Assemblée nationale ? On a évoqué le sujet la semaine dernière. Pas certain, mais en tout cas, je pense qu'il y aura un bloc de gauche et de la droite nationale extrêmement puissant. Ce qui rendra, à mon avis, impossible, si c'est le cas, s'il n'y a pas de majorité, si les Français ne donnent pas une majorité au prochain locataire de l'Élysée, ce qui rendra infaisable la mise en place d'un programme, d'une rupture ou autre chose. Donc, si vous voulez. Puis, je pense aux mesures qu'a annoncé Jean-Luc Mélenchon. Je ne sais pas si vous avez vu dans le très bon journal, l'extrême bon journal de Sophie Le Figaro, le gouverneur de la Banque de France qui est monté au créneau, Christine Lagarde, la présidente de la BCE, qui est montée au créneau, pour dire que ces annulations de dettes, c'est juridiquement infaisable.
1: Oui, parce qu'il faudrait revoir la constitution
11: Et ça pourrait être dangereux. Et vous avez maintenant des patrons de banques commerciales. Je pense à Daniel Ball, le président du Crédit Mutuel.
1: On avait parlé la semaine dernière.
11: Parce qu'en fait, ces gens se disent, au-delà de la faisabilité, j'ai écouté les arguments de Jean-Luc Mélenchon à la Grande Braderie de Lille, ça représenterait un danger, en fait, pour la zone euro, pour l'économie française, qui n'a pas besoin de ça.
1: Et je vous revois vers mon émission. On va se parler de la dette publique à réentendre sur rcfnotredame.fr. Pardon, je me fais un petit peu...
5: Il faut.
1: Très intéressant.
5: Et en plus, c'était qualitatif.
1: J'avais deux économistes qui étaient avec moi pour en parler. Je reviens sur Gabriel Attal. J'ai lu son livre, à Gabriel Attal. J'ai pris
5: Bravo.
1: Le temps. Oui. qui est intéressant parce qu'il nous emmène un peu dans les coulisses de l'Élysée et du gouvernement, qui a quand même eu le sentiment d'avoir été le pion d'Emmanuel Macron à beaucoup de moments. Est-ce qu'il peut vraiment s'imposer face à un Édouard Philippe qui a reçu une certaine crédibilité quand il était à la tête du gouvernement, et Bruno Retailleau aussi, qui par une certaine posture aussi, Bruno Retailleau. Est-ce qu'il y a un Gabriel Attal qui est quand même beaucoup plus jeune, et je ne vais pas faire de jeunif, ce n'est pas du tout l'idée, mais est-ce qu'il peut encore s'imposer ?
5: Alors, la question, c'est qu'effectivement, Bruno Retailleau, il incarne, il l'a dit d'ailleurs cette semaine, cette radicalité sérieuse. Et donc, lui, il est plutôt en concurrence avec le RN en disant, écoutez, moi je vous propose le même programme qu'eux, mais avec moi, ce sera sérieux. Ouais. Et on a vu avec ce qui s'est passé à Carcassonne, qu'effectivement, le RN avait quelques questions à se poser sur la façon dont ils effectuent ce débroussaillage de leur terrain légèrement encombré en matière de racisme, d'antisémitisme, les propos de ce policier étaient totalement encartés au RN, même s'il n'en était pas un cadre, c'était absolument intolérable. Et donc, Bruno Retailleau, lui, il a un espace pour incarner cette radicalité sérieuse. Édouard Philippe, il a un espace parce qu'il est en avance et qu'il a cette expérience et qu'il a... Mais il a des difficultés, lui aussi, cette raideur un peu juppéiste dont je vous parlais. Mmh. Et puis cette difficulté, finalement, à incarner quelque chose de l'émotion. Et je trouve que ça manque d'idées. Je trouve que la campagne, pour le moment, d'Edouard Philippe manque d'idées ou de projets. Alors, effectivement, dans ce cadre-là, tout est possible. Et ça c'est bien pour ça.
1: Oui, manque absolument.
5: De... Oui, ouais. ça manque de quelque
1: matière,
5: chose.
1: Quoi, de
5: matière, ouais. Oui, d'idées. De matière et d'idées. Et donc, Gabriel Attal, le problème, c'est que Gabriel Attal, il n'est pas plus dans les idées et pas plus dans la matière. Il est dans la pure communication. Et donc, il est agile, il est malin, il est doué, mais il n'a que de la communication et donc c'est aussi extrêmement superficiel.
1: Vous êtes sur RCF Notre-Dame, on parle de la campagne présidentielle dans La Voix est libre ce matin avec Éric Revel et Sophie Dravinel et on attend vos appels au 01 56 56 44 44. Éric Revel, justement pour cette primaire qu'on pourrait imaginer pour la droite, il est où l'écueil ? C'est de se rapprocher de Reconquête sans faire exploser le camp républicain, par exemple ? C'est bon, de définir
11: de
1: ce fameux périmètre.
11: Non, je pense pas. Je pense pas que ce soit ça le sujet, Melchior, pardon. Mais le risque, l'écueil principal, c'est que pour gagner une primaire, il faut souvent s'envoyer des assiettes et des plats à la figure. Hum. Il faut laver plus blanc que blanc, il faut avoir des punchlines, il faut avoir un projet. Et que, encore une fois, et ça s'est vu dans des primaires précédentes, une fois que vous avez cassé les assiettes. Et que vous devenez le candidat unique de votre camp, bon, donc le centre droit ou la droite libérale, vous avez du mal à entraîner derrière vous ceux que vous avez piétinés pour gagner cette primaire. Donc, c'est vrai pour toutes les primaires. C'est vrai pour toutes les primaires. C'est pour ça que moi, je suis assez dubitatif, je vous le dis et je vous le répète, sur l'alpha et l'oméga que représenteraient les primaires pour désigner un candidat à une présidentielle. Parce que, notamment si c'est, vous parlez de celle de la droite, si c'est extrêmement large, encore une fois, qu'est-ce qu'il y a de commun entre les gens dont vous parlez, qui sont Sarah Knafaud et Gabriel Attal ? Donc, si vous voulez, ensuite, vous voyez, je dis n'importe quoi, vous avez Sarah Knafaud qui est dans la primaire, qui gagne la primaire, et vous pensez que Gabriel Attal va...
1: Il va pas y aller. Ouais,
11: il va voter pour elle. Oui. Ouais. Ou il va faire voter pour elle ? Non.
5: C'est ça l'écueil, parce que justement, l'écueil sur la frontière idéologique, je vous en parlais tout à l'heure,
1: oui.
5: Et Hervé Morin, qui a relancé cette idée de la primaire à la fin août dans le Figaro, avec une tribune de 100 élus, qui faisait un peu écho à une autre tribune en faveur de la primaire qui a été publiée en mars dernier dans la tribune du dimanche, eh bien, il y a cet effectivement, mais moi je reviens, l'enjeu de l'alliance avec Reconquête est un sujet... Là-dessus, je ne suis pas complètement d'accord avec vous. Hervé Morin était d'accord pour aller jusqu'à Éric Zemmour et Sarah Knafaud. Laurent Wauquiez avait dit son accord pour aller jusqu'à Éric Zemmour et Sarah Knafaud.
11: Ils peuvent dire ça, Sophie, mais
5: Hervé
11: je vous dis simplement
5: Morin était d'accord aussi.
11: Que les centristes voteront jamais.
5: Non, mais on est d'accord.
11: Voilà, c'est tout. Alors, aujourd'hui, c'est une machine à perdre.
5: Oui, c'est une machine à perdre. Mais aujourd'hui, Hervé Morin dit ah non. Alors, c'est pas la question d'aller jusqu'à Sarah Knafaud et Éric Zemmour, mais c'est la question de publier une charte de soutien qui engage les candidats à soutenir le vainqueur. Alors, est-ce qu'effectivement, on imagine mal Sarah Knafaud soutenir Gabriel Attal En revanche, ce qui est intéressant dans les sondages dont nous parlions au début, c'est de voir que la moitié des électeurs RN, la moitié des électeurs républicains seraient tentés de basculer dans le camp RN en cas de victoire à une primaire potentielle d'Edouard Philippe.
11: La seule primaire qui risque de se faire, et elle aura lieu avec, grâce ou à cause des sondages, c'est, j'imagine, parce que alors là c'est un suicide politique, c'est l'effacement de Gabriel Attal face à Edouard Philippe, ou le contraire. Le moment venu, je pense pas que vous puissiez avoir deux candidats, deux anciens premiers ministres, deux anciens premiers ministres macronistes qui partent tous les deux, parce qu'alors là c'est un suicide politique pour tout le centre droit et toute la droite. Bon, mais je note quand même que dans les sondages, Retailleau remonte un peu.
5: 6-9.
11: Moi je l'ai vu à 10, mais bon...
5: Vous l'avez vu où ?
11: Je crois que c'est les Échos, non, de ce matin, non, il me semble.
5: Alors,
11: non,
5: peut-être, oui, je l'ai pas vu.
11: Enfin, ce que je veux dire, c'est que... ça va être un piège fou parce que y aura, à mon sens, il n'y aura pas de primaire. Mais derrière, si vous avez des sondages qui montrent que vous faites 7, 8, 9%.
5: Dans la marge d'erreur.
11: Dans la marge d'erreur, ça veut dire que derrière, vous pouvez être tenté d'aller jusqu'au bout. Et là, je pense qu'on n'éviterait pas, dans ces cas-là, si tout le monde va jusqu'au bout, à droite, on n'évitera pas un second tour Le Pen-Mélenchon. Bon, voilà.
1: On va marquer une petite pause sur RCF Notre-Dame. On a plein de choses à dire, c'est parfait. Jusqu'à quelle heure? 11h30. Heureusement que vous êtes là. Ça sent le week-end quand même.
5: Oui, non,
1: tout à l'heure, j'ai dit le pape François au lieu du pape Louis XIV.
5: Il vous manque.
1: Mais je suis pas à jour. Il y a une petite phase de transition. On va parler dans un instant du Rassemblement National, puisque évidemment là aussi c'est un vrai sujet. On évoquera l'économie, le carburant, le gaz, le pouvoir d'achat. Est-ce que l'économie pourrait faire basculer la présidentielle? Ça va être aussi notre sujet dans ce débat ce matin dans La Voix est libre. Vous venez à l'antenne avec toutes vos réactions, je rappelle, au 01 56 56 44 44. 01 56 56 44 44. Et puis, si vous préférez, vous pouvez aussi nous envoyer un mail directement à direct@rcfnotredame.fr. La Voix est libre, c'est en direct jusqu'à 11h30. On se retrouve dans quelques instants, à tout de suite.

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3: Ah bah alors on va avoir...
0: Ah, Sophie Dravinel et Eric Revel,
4: on continue le débat.
3: Mais oui, on discute.
4: On est presque d'accord sur tout.
0: Sophie et Eric, ils sont allés prendre un.
3: N'exagérons pas.
4: Non. J'ai pas
0: Eric
4: dit qu'on
0: Revel.
4: Était presque d'accord sur rien.
0: Est-ce que je peux parler, messieurs, dames? Bon, Eric Revel, journaliste éco, et Sophie Dravinel, journaliste politique. On a plein de choses à se dire dans La Voix est libre. Jusqu'à 11h30 avec vos appels au 01 56 56 44 44, 01 56 56 44 44. Alors j'ai perdu ma feuille, c'est dommage parce que je voulais qu'on parle du RN qui est actuellement en tête dans les intentions de vote, et tandis que l'hypothèse d'un second tour Marine Le Pen, Jean-Luc Mélenchon alimente déjà les stratégies des autres camps, hein, c'est ce que je disais tout à l'heure, et ça alimente d'ailleurs tous les débats, je trouve. Une perspective qui pousse notamment les forces du centre et de la droite à réfléchir à une candidature commune. C'est un peu Le Pen et Mélenchon qui dictent la cadence, Sophie Dravinel, en ce moment.
3: Alors, est-ce qu'ils dictent la cadence? Oui, alors par les sujets, mais je pense qu'ils se... Oui, voilà, le micro devant la bouche, c'est encore mieux,
0: c'est
3: pour
0: mieux
3: parler.
0: Pour faire de la radio.
3: Voilà. Et donc, oui, ils dictent la cadence globalement. J'allais dire plus Marine Le Pen, forcément, parce que la question de son arrivée au pouvoir est évidemment beaucoup plus les possibles sont plutôt de son côté. Voilà, je vais y arriver. Mais c'est, moi, je trouve pas trop que ce soit eux qui dictent les... Je pense que c'est l'actualité qui est lue au travers de leur prisme à eux. C'est-à-dire que la victoire de l'AFD en Allemagne nous interroge évidemment sur la façon dont en France les choses pourraient être analogues ou non. Les faits divers dans des villes tenues par le RN comme à Carcassonne dont nous parlions précédemment ont un écho évidemment sur la campagne du RN. La question du pétrole dont nous parlerons, du détroit d'Ormuz, résonne sur la campagne au regard de la façon dont le traite Marine Le Pen ou Jean-Luc Mélenchon. Et donc, c'est toute cette actualité-là qui est traitée avec leur regard, plus que eux qui dictent l'actualité, me semble-t-il.
0: Éric Revel, vous êtes d'accord avec Sophie Dravinel?
4: Non, pas tout à fait, non.
0: ça m'étonne.
4: Bon, quand on a été choqué par la victoire dans cet ancien Länder est-allemand de l'AFD, c'est évident. C'est évident. Je veux dire, c'est quand même des gens qui essaient de réhabiliter des SS en disant que, voilà, individuellement, il faut regarder s'ils sont responsables ou pas. Bon. Mais sur le fond, je vais vous dire, il ne faut pas casser le thermomètre politique. Parce que quand vous cassez le thermomètre politique, en fait, vous passez à côté des sujets qui sont le centre des débats, du débat des gens dans leur vie quotidienne. Ça veut dire que l'AFD, bon, qui parle de rémigration, qui parle de problème d'immigration en Allemagne, si les gens qui ont voté pour l'AFD en Allemagne, pour ce parti d'extrême droite, n'avaient pas le sentiment qu'ils partagent une partie des thèmes que l'AFD a mis dans sa campagne et qu'ils le vivent au quotidien, ben l'AFD ne ferait pas ce score. L'AFD ne ferait pas ce score. Si c'était juste des déclarations d'extrême droite outrancières. Bon. Et puis sur le face-à-face, Le Pen-Mélenchon, je vais vous dire... Moi, j'ai vraiment l'impression, et là, je suis en total désaccord avec Sophie,
3: bien,
4: qu'en réalité, les deux jouent un jeu très intéressant. En fait, chacun a envie d'affronter l'autre au second tour.
0: C'est
4: en réalité, les
0: sur le voile,
3: sont... Je suis d'accord avec vous. Je suis d'accord avec vous, Éric.
4: Dans l'espace public, moi, au début, j'ai dit « Mais c'est une erreur politique du RN, etc. » Mais en fait, je pense que c'est plus malin que ça. En fait, quand vous dites « Je suis contre », alors on peut être contre ou pour. Hein,
0: c'est pas la question ce matin.
4: C'est pas la question. Mais si vous dites ça, bah, vous donnez deux points de plus à l'électorat et les fistes. Quand Madame Panot dit « Si nous arrivons au pouvoir, on va remettre la baïa dans les écoles », eh bien, elle donne deux points de plus au Rassemblement national. Donc, en fait,
0: c'est un ping-pong.
4: Mais évidemment, les thèmes que Jean-Luc Mélenchon a mis astucieusement juste avant la grande université d'été du patronat français à Roland-Garros, notamment la question de la dette. Mais en fait, vous voyez bien que ces thèmes-là, ils sont imposés par deux camps. Et vous obligez les autres leaders
3: à se
4: positionner par rapport à des thèmes qui sont imposés par ces deux camps. Le voile, la baïa, la dette, l'immigration, en fait, voilà. Donc en fait, il y a un intérêt objectif, me semble-t-il, à ce que les deux se retrouvent au second tour, en tout cas pour ces deux parties. Mais, ne soyons pas naïfs.
3: Oui, mais au moi, point de dire qu'il dicte l'actualité, je...
0: Non, voilà. Pas forcément l'actualité, la cadence de cette présidentielle. Ben,
4: attendez, on n'a pas commenté le voile, on n'a pas commenté la baïa, on n'a pas commenté l'immigration, on n'a pas commenté l'AFD, on n'a pas commenté Carcassonne.
3: Non, mais l'AFD, c'est indépendamment d'eux.
4: Oui, oui, mais
3: Carcassonne, c'est indépendamment d'eux. Oui, non, mais c'est ce que je vous disais. Et là où je suis d'accord avec vous, c'est qu'il faut se souvenir de la déclaration de Jean-Luc Mélenchon en 2012, qui disait, à la fin, ça se jouera entre eux et nous, eux étant évidemment le RN, FN à l'époque.
4: Il fait tout pour que ça se termine comme ça.
3: Et elle aussi.
0: Je trouve ça très triste, ce ping-pong, sur un sujet comme le voile ou autre, alors que, je ne dis pas qu'il ne faut pas en parler, ce n'est pas du tout l'idée, mais on va parler d'économie dans un instant. C'est quand même pour les Français un sujet qui est très préoccupant, Sophie Darvinel, en ce
3: moment. Oui, l'économie, évidemment. Le panier des consommateurs.
4: On parle de l'économie du voile.
0: Non, l'économie. L'économie.
3: Oui, non, mais bien
0: je disais
3: entendu,
0: que j'ai trouvé ça triste que par exemple, Le Pen et Mélenchon s'attaquent
4: sur ce sujet. C'est pas triste, c'est une stratégie politique.
3: Oui, oui bah, bien sûr.
0: Mais c'est la stratégie. Il y a d'autres sujets.
3: C'est une partie de ping-pong sur la tête des Français.
0: Voilà, voilà. C'est un peu
4: mais
0: ça.
4: Mais Mélenchon a parlé du pouvoir d'achat aussi.
0: Oui,
4: il l'a noté à Lille. Hein. Alors que c'était le thème de Marine Le Pen à la dernière présidentielle.
3: Enfin bon, c'est le
4: tour.
3: Mais sur la gauche radicale, la question du pouvoir d'achat et de la paupérisation de la population, c'est un thème assez classique. Mais de fait, ce sont deux partis populistes qui se parlent, qui ont intérêt effectivement à discuter entre eux. Et ce qui est intéressant, puisque vous me parliez de l'AFD, c'est de voir la possibilité d'une alliance avec ce petit groupe de gauche radicale issu de Die Linke dans cette même région, qui dirigeait par Sarah, vous allez peut-être me dire son nom que j'oublie, Wagen...
0: Ah non,
4: non, alors non.
3: Si,
4: alors,
3: si,
0: c'est
3: voilà.
4: Non, on l'appelle Sarah, allez.
3: Voilà, eh bien, qui est l'épouse à la ville d'Oscar Lafontaine, qui est le fondateur de Die Linke, et qui était un grand ami de Jean-Luc Mélenchon, à l'époque de la fondation de Die Linke. Et donc, effectivement, il y a une pince possible, même si en France, nous n'en sommes pas du tout là, et il y a très peu de chances qu'on y arrive, parce qu'il n'y a pas cette gauche radicale souveraine qu'il y a en Allemagne pro-russe ouvertement, en tout cas pas ouvertement en France, mais c'est une possibilité.
4: D'ailleurs, peut-être que pour trouver sa majorité, l'AFD va s'allier avec un parti d'extrême gauche.
3: Mais c'est bien de ça dont je parle.
4: Il faut le dire clairement, c'est-à-dire que l'AFD est sur le point de s'associer à un parti d'extrême gauche pour avoir une majorité.
3: Une petite formation, une petite formation minoritaire.
4: D'extrême gauche,
3: Sophie. Oui, non, mais de gauche radicale, oui. Absolument.
4: Bah, d'ailleurs, vous savez, il y a une porosité entre les électorats, on n'en parle jamais, mais sur un second tour de législative, suivant le candidat qui reste en France de la droite nationale, extrême droite et de l'extrême gauche, ben vous avez un certain nombre de gens qui avaient voté au premier tour pour l'un qui votent au second tour pour l'autre. Il faut quand même le rappeler.
3: C'est documenté.
0: Vous n'êtes peut-être pas d'accord ni avec Sophie ni avec Eric. Appelez-nous au 01 56 56 44 44. Ah ben venez, on vous attend. On a envie de discuter avec vous. Hein. C'est un débat ce matin et vous avez toutes et tous la parole. Au contraire, on aime bien construire ces émissions avec vous. 01 56 56 44 44.
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4: Coulpa hier.
0: Ah, Eric Revel, vous parlez toujours quand il ne faut pas.
4: Ben oui, mais parce que la lumière rouge n'était pas allumée, donc je me suis dit, je peux y aller, c'est vivant, c'est comme dans la vie de tous les jours.
0: C'est
4: au café du commerce, ma chère Sophie.
3: Ouais, mais pas alcoolisée, souvent.
4: Mais non, mais là, on a pris de l'eau du café, vous voyez, on dit des choses importantes au café du commerce.
0: Sophie, tout le monde n'est pas bourré dans un bar.
4: Non.
0: J'ai l'impression que qu'avec vous, dans chaque bistrot, tout le monde est...
3: Moi, je trônais.
0: Ah non, je pense que c'est une image d'Épinal, je vous assure.
3: Ça, là-dessus ?
0: Ouais.
3: Non, les gens pochetronnés, c'est pas une image d'Épinal. Moi, j'ai des amis qui ont tenu un bar dans notre vallée des Pyrénées, là. Et l'alcoolisation des gens va quand même croissante à mesure que les problèmes vont croissant. Mais de fait, mais c'est une très bonne ambiance dans les bars.
0: Il y a toujours quelqu'un pour calmer. Gérard, tu vas trop loin. Aussi, c'est un peu.
3: C'est intéressant.
0: Non, mais je pense que ça.
4: Gérard ça, c'était Coluche, hein.
0: Oui, certainement, oui. C'est votre époque.
4: Oui. Mais ceci dit, à mon époque, il y avait des grands comiques, mon cher Mélenchon. Oui, à la vôtre, c'est plus politisé, excusez-moi.
0: Oui.
3: Un petit peu moins libre.
0: un peu, bien pensant.
3: Ouais, mais après, on est content aussi d'avoir des gens qui parlent un petit peu moins.
0: On revient dans le débat.
3: Ouais, allez, alors,
0: est-ce que le front républicain fonctionne encore, Éric Revel?
4: Bah, le Front Républicain, c'est contre le RN ou contre les filles? Vous voyez, vous avez une vision monomaniaque du Front Républicain.
0: Je sais pas, je vous pose des questions.
4: Je pense que le Front Républicain, si les sondages disent vrai, si on a un second tour Le Pen-Mélenchon, bah, il fonctionnera, mais dans l'autre sens. C'est-à-dire qu'aujourd'hui, dans les sondages, le Front Républicain, il fonctionne plus contre le RN, visiblement, d'après les sondages, qui sont une photo à l'instant T d'une intention de vote, ben, c'est plutôt contre LFI, puisque Marine Le Pen, si j'en crois les sondages, plierait Jean-Luc Mélenchon à 70-30. Donc en fait, le Front Républicain, c'est plutôt dans l'autre sens. Mais voyez, on ne s'habitue pas en fait aux choses. Parce qu'en réalité, bon, le RN, moi je ne suis pas là, évidemment, moi je suis un républicain, mon passé politique est compliqué, complexe, et passé par la gauche. Mais si vous voulez, le RN aujourd'hui, c'est bien ça le sujet qui est au cœur. Le RN aujourd'hui, avec ses prises de position politiques, géopolitiques, économiques, étatistes, hein, en fait, vous avez bien vu l'affrontement qu'il y a eu quand Marine Le Pen décide de virer le conseiller économique de Jordan Bardella, oui, qui lui avait concocté un programme plutôt libéral en économie. Bah Marine Le Pen, elle est plutôt étatiste. Elle a plutôt un programme, alors je vais être caricatural, mais pour faire comprendre, elle a plutôt un programme étatiste qui est plus proche de celui de la gauche des années 70-80, avec d'autres modernités, que un programme libéral.
3: Mais vous l'avez écoutée au MEDEF, parce qu'elle a quand même beaucoup évolué dans son discours.
4: Bah, elle a beaucoup évolué, oui, elle a évolué parce que, par exemple, sur les retraites, elle parle maintenant de capitalisation alors que Bardella avait ouvert la porte. Oui, vous avez raison, elle a évolué, mais aujourd'hui, en fait, vous savez, enfin, on en a parlé la dernière fois, mais je pense que il faut le redire. Est-ce que réellement les Français n'ont jamais lu les programmes présidentiels des candidats pour lesquels ils avaient voté?
3: Alors parlons de la lecture, parce que c'était le sujet PISA cette semaine, ouais, sur le niveau dramatique de lecture des Français. Et je pense que si les enfants ne lisent pas, c'est parce que leurs parents ne lisent pas. Et de fait, les programmes, on ne les lit pas.
4: Voilà, mais surtout parce que les Français sont dans un tel état de désespérance, à mon avis, notamment par rapport à leur niveau de pouvoir d'achat.
0: Alors on y vient.
4: Qu'en réalité, il n'y a plus de rationalité dans le vote. Il ne faut pas penser.
3: Si.
4: Ben moi, je ne crois pas. Enfin, on verra, vous aurez peut-être raison, au moment de la passation de pouvoir, le 13 mai, entre Emmanuel Macron et son successeur.
0: C'est un ping-pong aussi entre eux, hein, c'est sympa. C'est moi l'arbitre, par contre.
4: Bien sûr. Voilà.
0: Alors qu'il n'y en a pas
3: beaucoup.
0: Il n'y en a pas dans le match, Le Pen-Mélenchon. Qu'est-ce que je voulais vous dire? Le pouvoir d'achat, puisque, évidemment, après la bataille des candidats, il y a le retour au quotidien pour les Françaises et les Français. Faire le plein, payer son chauffage, payer ses factures, le carburant et le gaz sont particulièrement politiques. Le gaz va prendre 6%, j'ai vu, en octobre, c'est ça, parce qu'il donne aux électeurs une mesure très concrète de leur pouvoir d'achat.

0: esprit des Français, eh bien, il y a une crise potentielle qui pourrait émerger. Il ne faut pas oublier d'où vient la crise des Gilets jaunes. La crise des Gilets jaunes, c'était qui ? C'était des chauffeurs routiers.
1: Oui.
0: C'était lié à l'essence. C'était un vrai sujet. Alors aujourd'hui, je ne dis pas qu'il y a une tentation de reprise d'un mouvement analogue sur le terrain français. Je pense que le défouloir, ce sera hélas les élections. Mais je pense qu'il faut avoir en tête qu'il y a cette réalité et qu'elle va s'imposer, oui, dans la campagne, jusqu'à sans doute, évidemment, influer sur les propositions des candidats.
1: Qu'en pense Éric Revel ?
2: Ben, écoutez, d'abord, il y a 9 à 10 millions de pauvres dans notre pays. Il faut penser à eux.
1: Ouais. Et la pauvreté a augmenté de 6%, c'est dans le baromètre du Secours populaire, bon, on en a parlé hier.
2: Bon, ben voilà. Y a toutes ces questions de pouvoir d'achat qui sont énormes. Vous avez plein de gens, plein de témoignages de personnes qui vous disent que le 15 du mois, il leur reste quelques centaines ou moins d'euros sur leur compte.
1: Ouais.
2: Donc, en fait, la paupérisation est en marche. La grande peur des classes moyennes, encore une fois, c'est que leurs enfants vivront moins bien qu'eux. Je le redis parce que pour moi, c'est le symptôme absolu d'un blocage de la société. Quand vous avez des enfants et que vous êtes persuadé qu'ils vivront moins bien qu'eux dans des conditions différentes et que ça va être beaucoup plus dur pour eux que pour vous, vous êtes enclin au défaitisme et au désespoir. L'augmentation du prix de l'essence, c'est un sujet énorme. Je rappelle quand même que à l'époque, lorsque le mouvement des Gilets jaunes se met en marche, si j'ose dire, le litre d'essence est à 1,75 ou 1,80, et que c'est dû quand même, faut pas, voilà, je fais pas de politique, mais je le rappelle, à une taxe qu'avait voulu imposer Édouard Philippe, alors Premier ministre. Bon. Donc tout ça, ça fracture la société. Maintenant, si vous me demandez mon avis, vous avez parlé par exemple de blocage des prix.
1: Ouais.
2: Mais blocage des prix, ça existe avant que le mur de Berlin tombe, ça existe en Union soviétique, si vous voulez, mais en général, les supermarchés sont vides, il n'y a plus rien à vendre. Mmh. Parce que le blocage des prix, c'est imposer un prix en disant, non, les producteurs, ils vont continuer à vendre à perte, donc ils vont produire à perte. Mais non, ça n'existe pas. Pas dans une économie... et puis l'économie socialiste soviétique, en l'occurrence, elle a fini par s'effondrer. En revanche, je vais faire un mea culpa. Parce que moi, j'ai longtemps défendu l'idée qu'à cause de l'état catastrophique de nos finances publiques, on ne pouvait pas baisser la TVA sur les prix des carburants. Et j'ai été obligé de me rendre compte d'une chose, c'est que, et ça, je pense que le gouvernement ne l'avait pas anticipé, c'est que il y a de tels problèmes de pouvoir d'achat pour remplir son réservoir d'essence qu'en réalité, il y a une baisse des volumes de la consommation d'essence en France de 5 à 10%. Ça veut dire que là où l'État continuait de faire ses fins de mois et de se sucrer, en fait, quand vous avez une baisse du volume, ça veut dire que les rentrées de TVA sont moindres. Et en fait, cet impact négatif sur la consommation au sens large, rappelons que la consommation des ménages, Melchior, est le premier moteur de la croissance en France. Une croissance qui a été révisée drastiquement à la baisse, avec des mots très forts de l'INSEE, hier soir. Ça veut dire qu'on est dans une situation économique individuelle, pour ceux qui nous écoutent, et on partage ce désastre terrifiante, mais on est aussi dans une situation globale dans le pays qui est vraiment, vraiment pas bonne. Vous avez vu que les taux d'intérêt sur la dette française par rapport à l'Allemagne partent en flèche. Donc tout ça, le fameux spread entre l'Allemagne et la France, ça croît. Donc si vous voulez, on est dans une situation très périlleuse, il faut le dire. C'est peut-être pour ça aussi que les Français confusément le sentent et qu'il y a le sentiment, je ne sais pas si vous partagez ça, mais cette rentrée-là, on a le sentiment qu'on broie un peu du noir, quoi.
1: Elle n'est pas dingue.
0: Nous sommes dans une zone de respiration.
1: Voilà, mais nous, sur SF Notre-Dame, on essaie de donner quand même un peu d'espoir. C'est quand même l'idée de la radio chrétienne, point. Mais oui, c'est vrai que je pense qu'on a tous le sentiment d'avoir eu un été volé.
0: Oui.
1: Parce qu'on a eu un été qui était terrible
0: d'un point de vue climatique. Et puis, des perspectives économiques qui sont effectivement, comme vous dites...
1: Et puis la rentrée politique, quand même, on parlait de ping-pong entre...
2: Oui.
1: C'est pas très agréable, alors il faut trouver des... J'aimerais qu'on écoute Jean-Marie, qui est avec nous au 01 56 56 44 44. Bonjour Jean-Marie.
3: Bonjour.
1: Bonjour, bienvenue.
3: Bonjour à tous les trois, merci.
0: Bonjour.
3: Voilà, je vous appelle par rapport à la séquence politique, là, où vous avez parlé des formats, du profil des candidats, jusque vers 11h. Après, vous avez basculé depuis dans d'autres séquences.
1: Dans l'économie, etc. Oui, absolument.
3: Et ce que je voulais vous dire, à mon avis, en tant

0: français de base, c'est que faut pas oublier une chose. Enfin, à mon avis, l'élection la plus importante, c'est pas la présidentielle, ce sont les municipales. Pourquoi ? Parce que ce qui manque actuellement tellement aux candidats, et même ce qui a manqué à Emmanuel Macron énormément, c'est une épaisseur de terrain, une expérience de terrain. Et en revanche, à l'inverse, c'est l'avantage, le gros avantage d'Edouard Philippe, parce qu'il est élu au Havre depuis longtemps. Il a une grosse expérience, il a de la vie, enfin, de la France domestique, il a géré le Covid, il a géré des crises avec Macron, mais il a cette épaisseur d'élu de terrain qui, à mon avis, est fondamentale. Alors, ce n'était peut-être pas à l'époque du général de Gaulle, mais aujourd'hui, je crois que c'est très très important, aux yeux des Français, justement, par rapport à la connexion avec leurs difficultés de la vie quotidienne. C'est ça que je voulais vous dire. À mon avis, ce sera toujours à la mère des élections, c'est pas la présidentielle pour moi, c'est et l'élu, mes élus préférés, sont les élus de terrain, notamment les maires.
1: Eh ben merci
0: voilà,
1: beaucoup.
0: C'est le premier point que je voulais vous dire.
1: Et le deuxième, rapide alors, si possible, Jean-Marie.
0: Oui, rapide, mais c'est très court,
1: oui.
0: Mais très clair, très net. Je conteste les sondages. Le sondage, vous savez, c'est les oreillettes sondage du Tour de France. Avec les oreillettes sondage, avec les oreillettes, Bobachar avait gagné le Tour de France avant de le commencer.
2: Oui.
0: Qu'on supprime les sondages, comme l'avaient proposé à une époque certains élus du PS, qu'on supprime les sondages 15 jours avant, c'est très bien, qu'il y ait une zone d'incertitude dans laquelle les Français réfléchissent, et cessent d'être follés par ces putains de sondages qui nous formatent et qui nous empêchent de penser, décider librement. Voilà.
1: La voie est libre, Jean-Marie. Merci beaucoup de nous avoir appelés depuis Clermont-Ferrand au 01 56 56 44. 44. Sophie de Ravinel.
2: Oui, eh bien écoutez, je partage complètement votre avis, monsieur, sur les sondages. Je suis, moi, quelques années que je fais du journalisme politique et j'ai vu les discussions entre les rédactions, les responsables de ces grandes maisons d'édition de sondages et tout le monde sait comment ça se passait dans les années 80-90 et encore avant, évidemment, et encore plus avec la diffusion à la fois du nombre de ces maisons qui font les sondages et des candidatures, etc. Et des moyens médiatiques pour les diffuser. Je suis effectivement, moi, très réservée quand on prend un échantillon d'un petit millier de personnes pour dire voilà, en plus, un échantillon où on extrait un tout petit morceau de ce millier pour dire voilà ce que pensent les sympathisants de droite, machin, etc. pour la primaire. On en parlait tout à l'heure. Alors évidemment, nous, les commentateurs, on s'en sert de ces sondages, mais ils ont une influence incroyable. Et la plupart du temps, et on l'a vu, c'est les responsables de ces instituts de sondage roulent pour une tendance, sinon pour un candidat. Et donc, effectivement, moi, je pense que ça participe à une espèce de flou et sinon d'influence peut-être aussi importante que celle des algorithmes sur les réseaux sociaux.
1: Éric Revel, est-ce que vous êtes d'accord avec Sophie et Jean-Marie ?
3: Bah, sur la proximité du maire, il n'y a pas de doute. D'ailleurs, je pense que l'une des principales erreurs qui d'ailleurs a coupé un peu plus le monde politique des concitoyens français, c'est précisément le fait qu'un député ou un sénateur puisse plus être maire, qu'il n'y ait plus de double mandat. Parce que
2: c'est vrai.
3: Ça avait une importance, à mon avis, essentielle. Et c'est vrai que le maire, bah, il partage la vie quotidienne de ses électeurs et il est à même de trouver des solutions, donc je suis d'accord.
1: Il faudra attendre 2032 quand même, avant les prochaines municipales, puisqu'ils sont, ils sont élus pour 6 ans.
3: Oui.
1: Voilà.
3: Alors, sur la question des sondages, je vois comment les choses, évidemment, peuvent polluer le débat. Oui, Sophie a raison de rappeler, quand vous avez dirigé des médias, ce qui est mon cas, vous savez comment...
2: Merci d'abonder dans ce sens.
3: Vous savez comment ce qu'on appelle le bus, c'est-à-dire les questions centrales d'un sondage sont travaillées... alors, certains diraient orientés, c'est pas impossible. Bon, il n'empêche que...
1: Ça donne une bonne tendance.
3: Oui, non, mais alors, je ne sais pas si ça donne une bonne tendance, mais si vous voulez, Marine Le Pen ressort tout le temps en tête du premier tour. Bon, alors, est-ce que c'est pour elle un appui, un point positif, ou au contraire, un boulet à traîner, parce qu'en réalité...
2: Mais on sait que c'est dans les marges d'erreur, Éric, que
3: Marine Le Pen a 34%,
2: oui.
3: Bon, et que le deuxième, Édouard Philippe ou Jean-Luc Mélenchon sont à 17-19,
2: oui.
3: Bon, là, c'est...
2: Là, il n'y a pas de marge d'erreur.
3: Là, il n'y a pas de marge d'erreur.
2: Sur l'influence, quand certains candidats sont à 2 ou 3 oui. points...
3: Bien sûr,
2: voilà,
3: bien
2: sûr, vous le savez. Bien sûr.
3: Et puis, bon, il faut quand même rappeler que, historiquement, François Hollande, monsieur 3%, a commencé à 3% dans les sondages avant d'être élu président de la République. Bon, qui parmi les instituts de sondage donnait au début de sa campagne la moindre chance à François Hollande? Et pourtant, il l'emporte.
1: Oui, mais alors, il y a eu l'affaire de Strauss-Kahn,
3: bien sûr,
1: quand même.
3: Vous avez raison.
1: Parce qu'il était, il était gagnant, Strauss-Kahn.
3: Oui, oui. Mais si vous voulez, Dominique Strauss-Kahn, qui est un économiste que j'ai d'ailleurs eu comme prof il y a longtemps en économie internationale, il avait déjà, parce que le pays était en situation financière difficile, cette image de personne qui pouvait redresser la barre. François Hollande, il est arrivé, si vous voulez, François Hollande n'a jamais été un ministre de François Mitterrand, ce qui n'a pas été le cas de Ségolène Royal, vous voyez. Donc François Hollande, il arrivait de nulle part, les sondages ne le calculaient pas, comme dit votre génération, cher Melchior, ne le calculaient pas, vous voyez, j'ai des mots de jeunes, et ben, il a quand même été élu président de la République. Donc je comprends, les sondages, oui, ça, c'est à la fois un brainstorming, ça nous oblige à réfléchir, peut-être parce que je regardais, mais j'ai pas l'info, je crois qu'à une époque, on interdisait les sondages sur la présidentielle la dernière semaine, où il me semble, je regarde, mais ça a été modifié en 2002, je sais pas. Mais ça, oui, je suis d'accord. Qu'on interdise les sondages...
1: Alors, avant l'échéance.
3: Alors, l'auditeur disait 15 jours avant la présidentielle, je sais pas si c'est 15 jours,
2: une
3: semaine.
2: Mais de fait, c'est pas raisonnable, et ça ne fonctionnera pas, parce que vous le savez très bien, dans le cas des sondages qui sont interdits, ils viennent de Belgique, de Suisse, d'Espagne.
3: D'ailleurs, on a les résultats,
2: partout ailleurs, avant 20h. Ou des prévisions, oui.
3: Bien sûr.
1: Vous parliez d'Éric Revel, de Dominique Strauss-Kahn, qui lui était un peu gagnant de la présidentielle en 2012, avant son, évidemment son affaire, pour redresser la barre et redresser le pays. En France, est-ce qu'on peut imaginer, dans un contexte où la dette est énorme, où économiquement ça ne va pas, une Christine Lagarde, par exemple, qui a eu une expérience en 2008, quand il a fallu gérer la crise financière aux côtés de Sarkozy? Ils s'en sont plutôt bien sortis en France. On a peut-être payé ça plus tard, mais en tout cas, il y a eu une très bonne gestion. Au FMI, il n'y a rien à redire. À la BCE, il n'y a rien à redire, Sophie de Ravinel.
2: Alors j'imagine Christine Lagarde qui revient et qui refait des petites réflexions sur votre antenne. Pourquoi pas les Français n'ont plus d'essence, ils n'ont plus de voiture, ils n'ont qu'à prendre leur vélo. Voilà.
3: Oh, vous êtes méchante.
2: Oui.
3: Oh là là.
2: Écoutez, j'ai pas d'avis sur elle.
3: Bon,
2: sauf que c'est une excellente professionnelle.
3: Voilà, moi je la connais depuis très longtemps, quand elle était même patronne de Baker & McKenzie, qui était un cabinet d'avocats à Chicago, si je me souviens bien. Elle a tracé sa route. Alors, c'est pas une économiste de formation, c'est une juriste. Elle a été challengée à la BCE. Elle a vécu des moments très difficiles, quand même, en interne. En tout cas, elle a une image. Ça, je suis d'accord avec vous, Melchior. Elle a une image de directrice générale du FMI, de présidente de la BCE. Maintenant, je pense que c'est pas une politique. C'est mon avis personnel. C'est-à-dire, vous savez,
1: c'est grave, ça.
3: C'est-à-dire qu'il faut, le blindage suffisant pour prendre énormément de coups.
2: Ouais.
3: Vous savez, quand vous exposez de cette manière, ça veut dire que tout est épluché de A à Z.
2: Alors, je pense qu'elle a le blindage, en l'occurrence.
3: Je sais pas.
2: Mais je ne suis pas sûre. Moi, je serais curieuse de savoir si elle en a envie. Parce que je pense que c'est vraiment une élection extrême.
1: Elle laisse planer le doute quand même
2: Oui, mais pourquoi est-ce qu'elle laisserait planer le doute? Parce que d'abord, ça ferait une candidate de plus. Alors après, est-ce qu'elle pourrait être celle qui fait irruption et qui change le jeu? La fameuse surprise dont je vous parlais tout à l'heure.
1: Moi, il ne faudrait pas qu'elle arrive trop tard, surtout.
2: Non, ça c'est sûr, il ne faudrait pas qu'elle arrive trop tard. Mais je pense que c'est vraiment une élection dans laquelle il faut avoir une envie qui dépasse l'envie d'avoir envie.
1: Votre coup de cœur en 10 secondes, Sophie de Ravinel, parce qu'on arrive déjà à la fin de La Voix est libre.
2: Alors moi, le coup de cœur, c'est la préparation du voyage du pape en France, Martin Dumont, qui est docteur en histoire, secrétaire général de l'Institut de recherche pour l'étude des religions à la Sorbonne Université. Martin Dumont va vous régaler avec un livre publié chez au CERF, La France dans la pensée des papes, où on voit une photo de Léon XIV et Emmanuel Macron, et il faut le lire avant la visite de Léon XIV en France.
1: Il sera mon invité mardi dans le 10
2: À entendre donc.
1: Exactement.
3: Bon, moi, Sophie m'a donné très envie de lire ce livre, donc je vais le faire, parce que moi, en fait, mon coup de cœur, il est lié aussi à ce sujet. Et on en parlait tout à l'heure à la pause, on a failli être en retard, mais avec Sophie, c'est que l'événement que va constituer la venue du Saint-Père est
2: et
3: un
2: votre
3: événement.
2: Coup de cœur.
3: Oui, parce qu'en réalité, alors on pourra regarder, mais Est-ce que vous avez en mémoire un événement qui aura mobilisé autant de Français, puisqu'on attend un million de personnes?
1: Johnny. Non, ou Jean-Michel Jarre. Non, non, mais je vous charrie.
2: Non, moi, je pensais à la victoire de la France en 98.
3: Vous parliez d'espérance avec une société qui boit du noir. Mais voilà, peut-être une lumière qui va s'allumer.
1: Merci Eric Revel, merci Sophie Dravien. C'est toujours un plaisir d'être avec vous.
3: Merci.
1: Dans un instant, c'est Et Dieu dans tout ça, avec Élodie Dombricourt et son invité. À tout de suite.
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2: Il est 11h30 sur RCF Notre-Dame. Bonjour Élodie d'Ambricourt.
3: Rebonjour Melchior.
2: Avec votre invité ce matin, et Dieu dans tout ça, c'est une sacrée question.
3: Et Dieu dans tout ça, vous avez, écoutez bien Melchior, vous allez vous reposer après toutes ces interviews, vous avez jonglé sur tous les fronts. Nous allons nous plonger dans le sens de la vie. Je suis mort ce matin à 5h40, je suis encore chaud, enfin tiède. En voie de refroidissement rapide. D'ailleurs, on ne va pas tarder à me surgeler. On est peu de choses, quand même. Je suis là et je me vois, je me regarde comme si c'était un autre. Je vois un corps étendu sur un matelas, un corps sous un drap blanc. Pas de doute, c'est bien moi. Voilà les premières lignes du dernier roman que vous venez d'écrire. Antoine Roux, bonjour.
4: Bonjour.
3: L'homme qui était heureux sans le savoir, paru chez Pauvert, département de la librairie Artem Fayard, en août dernier, donc c'est tout frais. Mm-hmm. Est-ce un rêve réel que vous avez expérimenté, cette sensation d'être sous le drap blanc?
4: Non, j'ai fait des rêves peut-être qui parlent aussi. Je pense qu'on fait tous des rêves qui parlent plus ou moins à certains moments de la fin de la vie ou de qu'est-ce qu'on devient, qui nous rapprochent, enfin des rêves très très philosophiques. Ça peut arriver à tout le monde, mais celui-ci, il est inventé. C'est un rêve dans lequel je me suis projeté. En me disant c'était une façon de commencer, de rentrer dans cette histoire. Finalement, puisqu'il s'agit d'un homme qui apprend qu'il a une maladie rare et on lui dit normalement vous êtes condamné à brève échéance. Donc c'était intéressant qu'il ait d'abord eu un rêve
3: qui annonce.
4: Puis après, il ne faut pas raconter, mais c'est une réflexion sur qu'est-ce qui lui est réellement arrivé ou pas.
3: Et ce qui est intéressant, c'est que vous abordez la gravité de la vie, mais alors avec un humour incroyable. Je ne m'attendais pas à rire devant un cadavre, et en fait, vous me faites rire, c'est terrible. La mort et la maladie sont drôles.
4: D'abord, ce sont deux, je pense, les deux sujets qui peut-être sont les plus angoissants pour nous tous. Oui. On a tendance d'ailleurs à mettre de côté. La mort, c'est pour plus tard. On est dans une société où on la range le plus possible, on l'écarte. On est une société très très organisée, très développée, très très rapide, et on vit plus avec les morts comme nos ancêtres qui habitaient dans les campagnes et qui voyaient mourir les animaux comme les humains. Nous, il y a des morts, il y a certaines personnes qui sont très confrontées au fait que, bien sûr, tout le monde, ça continue, voilà. Mais on met un peu la mort de côté.
3: On met de côté les tout petits pour qu'ils ne dérangent pas, les bien vieux pour qu'ils ne se sentent pas trop mauvais à côté de nous si jamais il y a un problème, et puis la mort, alors là...
4: Chacun dans sa case, terminons. C'est ça, chacun dans sa case, chacun dans sa boîte. Mais c'est vrai que la maladie, par exemple, prenez les... Moi, je viens du théâtre, j'ai toujours un auteur de théâtre et de roman, donc le Molière fait rire avec les médecins, voilà. Oui. La maladie Knock fait rire, voilà. Oui. Donc je pense que quand on a été soi-même un patient à l'hôpital, on vit des situations qui sont comiques. Et y compris d'ailleurs dans un enterrement, il peut y avoir des choses comiques. Ma femme me racontait par exemple qu'à l'enterrement de son papa, par exemple, c'était en Russie, ils attendaient pour traverser les deux côtés du cimetière où il y a une grande rue de Moscou qui traverse ce cimetière. Il y a des voitures, il y a un feu, oui. Et elle attendait à un feu. Côte à côte, il y avait le cercueil et un landau avec un bébé à l'intérieur. Voilà,
3: c'est l'humour de la vie.
4: Oui. La vie est comique. Oui. Alors, ce on de
3: l'expérience de la... Alors, je vous ai coupé la parole, je vous en prie, puis nous poursuivrons sur ce dossier après.
4: Ce personnage, c'est un personnage qui a de l'humour.
3: Oui.
4: Et je trouvais que c'était intéressant.
3: Pierre Sarrault.
4: Voilà, il a un certain humour, il est grinçant, il râle, il est très français d'une certaine façon, comme voilà. On est tous un peu comme ça. Quand on
3: écoute les conversations,
4: voilà.
3: Qu'est-ce que ça veut dire? Mais en fait, tout le monde est comme moi, finalement.
4: En fait, il a un côté hypochondriaque, ce qui n'empêche pas d'avoir une maladie, effectivement, après. Mais enfin, il s'affole, il est très inquiet. Et puis, il se plaint beaucoup au départ. C'est quelqu'un qui est, on pourrait presque dire, antipathique. C'est ce que je voulais, en tout cas, qu'il soit comme ça. Parce que, justement, c'est quelqu'un qui n'a cessé de se... Enfin, qui est à un stade... Il s'est conformé à un modèle social. Oui. Il est à la cinquantaine. Sa vie, c'est son travail. Mais ce n'est pas un travail qu'il épanouit profondément. Il est tellement pris par son quotidien qu'au fond... Il s'est progressivement refermé, replié sur lui-même au lieu de s'ouvrir aux autres, si bien que...
3: Il se rend compte que sa femme, finalement, ça fait 30 ans qu'il est avec elle, mais
4: il ne parle plus. Voilà, ses enfants, il ne sait pas comment ils ont grandi, il n'a pas d'échange avec eux, ses amis, il n'a pas le temps. Ce qui est le cas, parfois, ça peut nous arriver à tous. Je veux dire, on est pris par ce quotidien, on développe une forme de mauvaise humeur, peut-être, une façon de ne pas apprécier en fait le fait d'être là maintenant.
3: Oui, on subit.
4: C'est pas toujours évident. Il y a beaucoup de gens. On voit bien aujourd'hui. D'ailleurs, peut-être si je suis pas du tout sociologue, mais enfin, quand on voit aujourd'hui, on voit bien que la société en France, mais pas seulement en France, elle est tendue, elle est angoissée, avec raison, puisqu'il y a des tas de raisons d'avoir peur. Le monde change à une vitesse absolument folle, mais pour autant, c'est ça. Comment est-ce qu'on arrive à un moment donné à se dire, mais quand même, c'est formidable de vivre.
3: Déjà prendre conscience que nous sommes vivants et entrer en soi pour comprendre le sens de ce qu'on est.
4: Oui, oui, oui. Et ça, c'est tout un. Alors, c'est tout le sujet de ce livre, en fait, vraiment. C'est-à-dire la démarche de cet homme qui va aller progressivement, en passant par différentes étapes, parce que quand on lui apprend qu'il est malade, c'est une catastrophe pour lui, puis il est furax,
3: finalement. Mais heureusement, ce n'est pas un cancer. C'est très drôle. Alors, c'est une maladie rare.
4: Oui, alors ça aussi, voilà, c'est ça. Ça, c'est un. Pour lui, c'est voilà, on lui apprend qu'il a une maladie non seulement rare, mais très très rare. 25 cas en France.
3: Oui, c'est ça. Et 3 en Île-de-France.
4: Alors oui, voilà, c'est ça.
3: Et je suis le quatrième, et non. Ah oui, non, mais pardon, oui,
4: c'est tellement drôle. Il y a des tas de trucs comme ça, voilà.
3: Non, vous faites partie du troisième.
4: Je vous ai déjà compté, oui.
3: Je vous ai déjà compté.
4: Et c'est vrai qu'il a. Voilà, et donc il est obligé de vivre avec cette maladie inconnue que personne ne comprend. Voilà. Et c'est pour lui un énorme choc. Et puis il va avoir. Finalement, c'est ce choc qui va l'amener à sortir du chemin sur lequel il était, de ce chemin monotone et terne, finalement, et triste. Et il va, au fond, faire des choses qu'il n'aurait pas fait autrement.
3: Oui.
4: Il va tout d'un coup s'ouvrir à d'autres. Il va rencontrer.
3: D'abord, il va pleurer.
4: Alors, oui, exactement.
3: C'est déjà une étape, ça.
4: Et c'est déjà une étape. C'est-à-dire que tout d'un coup, il va accepter quelque chose. Et ça, peut-être, c'est aussi un sujet, je pense, dans notre société. On est dans une société de la performance. On est dans une société de l'idée. On doit correspondre à un certain idéal. Qui va jusque très loin, qui est une, on le dit toujours aussi bien pour les adultes, mais encore plus pour les adolescents, par exemple, de correspondre à un modèle physique.
3: Oui.
4: On est dans une société où il faut correspondre à quelque chose.
3: Oui.
4: Et donc lui, en fait, il va tout d'un coup aller vers accepter une fragilité. Et ça, c'est pas évident de pour moi, je trouve que on est dans une société de la performance et dans une société où il faut toujours être fort, tenir. Donner une belle apparence, avoir une forme de masque souriant, parfait. C'est beaucoup comme ça, quand même. Et je pense que ce qui nous rend humains, c'est précisément le fait qu'on est fragile, qu'on est imparfait. Et accepter ça, c'est important, en fait. C'est ce qui fait qu'on va aller vers plus d'humanité, et donc une plus grande capacité à la fois à s'ouvrir aux autres et aussi, finalement, à s'ouvrir à soi-même.
3: Alors, ce personnage, Pierre Tarot, est-il autobiographique ? Est-ce vous, Antoine Roux ?
4: Non, c'est pas moi. En fait, c'est
3: quelques traits communs.
4: Alors il y a des traits communs. Alors voilà, c'est en fait cette histoire, il y a deux étapes. Il y a plus de 20 ans, inspiré par l'observation de la mort d'une personne proche, je me suis finalement mis dans la peau d'un personnage en me disant et si demain c'était moi qui allais mourir.
3: Oui.
4: Et j'ai imaginé un premier texte qui était un monologue. Et puis pourquoi j'ai repris cette histoire, j'ai repris le personnage, qui n'était donc pas moi, c'était un personnage imaginaire, parce que il y a 15 ans, j'ai mis un certain temps à me dire que, voilà, en fait c'est très angoissant d'avoir... J'ai eu un cancer il y a 15 ans, voilà. Donc,
3: un réel cancer.
4: Un réel cancer dont j'ai guéri, mais enfin c'est un coup de tonnerre. Quoi. C'est un coup de tonnerre qui vous... Voilà, ça m'est tombé dessus, en plus c'était un... J'apprends ça parce que j'ai eu un accident hémorragique, un vendredi 13. Donc je considère que le vendredi 13 est mon jour de chance. Puisque j'ai été bien soigné, parce que j'ai tombé sur des médecins extraordinaires. Mais voilà, tout ce parcours où tout d'un coup quelqu'un vous dit « Monsieur, il faut mettre vos affaires en ordre. »
3: Oui, on vous l'a dit ça.
4: On me l'a dit ça. Appelez votre famille, etc. C'était un médecin russe qui m'a dit ça. Ça s'était passé en Russie. C'est très impressionnant. Je veux dire, tout d'un coup,
3: Et moi, qu'est-ce qui s'est passé dans votre tête et dans votre cœur ?
4: Alors, c'était pour ça que je vous dis que c'est une pure fiction. En fait. C'est une pure fiction parce, oui. Parce qu'en fait, moi, à ce moment-là, j'avais rencontré quelques mois avant ma femme, enfin, qui est devenue ma femme, et qui est l'amour de ma vie. Et donc, j'ai été très heureux, en fait. J'étais vraiment porté par par l'enthousiasme de cette rencontre, de ce coup de foudre, quoi. Et tout d'un coup, au même moment, coup de foudre et coup de tonnerre, quoi. C'est-à-dire tout d'un coup, ça c'était très très curieux, et tout d'un coup, mais alors ça va s'arrêter, peut-être demain. Et ça,
3: vous avez touché la plénitude, de la vie,
4: le bonheur, tout d'un coup là. Et puis voilà, c'est pour ça que j'ai voulu traiter de ce sujet à nouveau et de cette question de où est-ce que se trouve le bonheur, oui. Et comment éventuellement on s'ouvre au fait de d'aimer chaque instant de la vie. Parce que moi, je me suis rendu compte que chaque instant, d'abord quand j'étais dans la lutte contre la maladie, c'est-à-dire après opéré, on fait une chimio, etc.
3: Donc ça a duré longtemps.
4: Non, pour moi ça a duré 3 mois seulement, donc oui. c'était formidable. Il y avait un protocole, enfin bon, ça c'est techniquement, bon, j'avais le droit entre 3 mois et 6 mois. On tirait au sort un certain nombre de, parce que c'était un truc nouveau, on tirait au sort, et moi j'ai été tiré au sort 3 mois. J'ai dit ok, 3 mois, ça me va très bien, mais c'était quand même difficile. Mais j'avais une grande énergie amoureuse, une grande énergie vitale. Et ça porte, en fait.
3: Oui. Où se trouve le bonheur, Alain Roux ?
4: Pour
3: vous ?
4: Pour moi, on va dire, je pense que c'est vraiment dans l'instant présent. C'est ça la démarche de qu'il y a dans ce roman. Le personnage va vers le fait de prendre conscience que c'est l'instant qu'il vit là, maintenant, avec les autres. La vie, c'est un instant. Oui. La chanson russe qui dit « La vie, c'est un instant entre le passé et l'avenir ». Il y a une chanson célèbre qui dit ça. La vie, c'est vraiment ça. Et donc,
3: J'avais en tête tout autre chose. C'était « Ma vie n'est qu'un instant, une ombre passagère ». Une heure passagère, ça, c'est Sainte Thérèse de l'Enfant Jésus. Donc, vous voyez, rien à voir. Mais finalement, on se rejoint.
4: Non, mais c'est ça. Non, mais bien sûr, mais ça dit exactement ça. Oui. Et c'est une très belle phrase, d'ailleurs, cette phrase-là. Et je trouve que c'est ça. Et donc, c'est pas évident, en fait, mine de rien. C'est-à-dire que il faut le ressentir. Je sais que ce qui m'a changé véritablement, ça c'est certain, c'est que on reste ce qu'on est. C'est-à-dire qu'on vit, oui. On vit son quotidien. Personne n'est au-dessus de je veux dire, on n'est pas des gens parfaits. Je râle autant que n'importe qui. Il y a des journées où je suis insatisfait. Mais ce qui est différent, c'est que chaque jour, je me lève, je me couche avec la conscience que c'est fantastique d'être vivant.
3: Oui.
4: Avec le bonheur d'être là, j'aime ça. Je trouve que cette vie est une chose absolument merveilleuse et on ne doit jamais l'oublier. Franchement...
3: Le matin, quand votre réveil sonne, vous vous dites « Génial, je vis ».
4: Tout le temps, vraiment. Si je me réveille en pleine nuit aussi.
3: Vous ne vous dites pas « Mince, il est déjà 7h10, il faut que je me lève ».
4: Non, non. non, je ne me dis pas ça. Je me dis que je suis content. J'ai la chance aussi de faire le métier qui est ma vocation,
3: consacré à l'écriture. Vous êtes passionné d'écriture,
4: ça fait 20 ans que je n'ai plus fait que écrire, donc j'ai pu, grâce au théâtre, vivre de ma plume. Et je continue, et j'ai 60 ans, et je suis très content c'était ma vocation. Donc je pense que quand on
3: peut exercer sa vocation, talent, en fait.
4: On est content. Voilà. Oui. Mais ce n'est pas seulement ça.
3: En réalisant son talent, on a aussi plein de contraintes.
4: On a des contraintes, puis c'est pas gagné. Il y a des angoisses, ça je ne dis pas le contraire. Mais ce que j'oublie pas...
3: Parce que la mort est toujours devant nous.
4: Et la mort est devant nous de toute façon, et ça c'est et bien entendu. Oui. Ça, on la vit à tout instant. Bien sûr, les personnes les plus âgées, on sait qu'elles ont un temps de vie a priori beaucoup plus court, et plus on est vieux, donc moins on a de temps devant soi, enfin avant la mort. Il y a des gens qui meurent aussi très jeunes. La dimension tragique du monde, pour moi, est extrêmement sensible. Je trouve qu'en ce moment, on vit un moment particulièrement tragique, un moment de basculement, de transformation du monde qui se manifeste par des guerres épouvantables, des enjeux comme sauver notre planète, sauver l'humanité sur cette planète, qui sont plus vifs que jamais. Enfin, on les voit là maintenant, on ne peut pas détourner la tête. C'est très, très angoissant. Et en même temps, c'est justement pour ça,
3: Ça vous donne un bouillonnement. Ça donne,
4: c'est-à-dire, je
3: créatif.
4: Trouve que quand on, si on regarde, moi je trouve que tout est fascinant. Regarder un oiseau, regarder un chien qui a une expérience de vie bien plus courte que la nôtre, mais c'est, regarder la vie partout dans la nature, regarder et justement ça c'est merveilleux ça. Ça me fascine. Plus je suis vieux, plus je suis ému par la vie.
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3: Peut-être que vous allez assister à ma mort en direct avec une gorgée d'eau, c'est terrible. Antoine Raux, sait-on jamais. Hein. Je rappelle que vous êtes l'auteur de « L'homme qui était heureux sans le savoir », paru chez Pauvert, département de la librairie Artem Fayard. Vous avez une immense carrière, énormément de productions. Voilà, donc on pourrait passer 3 heures à discuter avec vous et citer des tas de choses que vous avez réalisées. Malheureusement, ce n'est pas l'objectif de cette émission et on n'a pas le temps. Mais l'objectif de cette émission, c'est que vous nous révéliez quelle est votre force intérieure. Et Dieu, dans tout ça, est-ce qu'il y a une citation qui vous guide chaque jour ou régulièrement ?
4: Il y a plusieurs citations. Et il y a une citation que j'aime énormément de saint Augustin, que ma grand-mère a écrit sur la Bible qu'elle m'avait offerte, la traduction œcuménique de la Bible, quand j'étais un jeune homme, qui dit « Cherchez comme cherchent ceux qui doivent trouver, et trouvez comme trouvent ceux qui doivent chercher encore, car il est écrit « Celui qui est arrivé ne fait que commencer ». Je trouve que cette réflexion vaut pour tout. Elle vaut pour l'artiste, le chercheur, l'écrivain, évidemment. Moi, je suis très curieux, donc le fait d'être curieux, c'est d'aller chercher, toujours.
3: Mais qu'est-ce que vous allez chercher ?
4: Tout. Enfin, c'est-à-dire des idées, des sujets, des émotions, des sentiments, une nouvelle façon de... Voilà, des narrations nouvelles, par exemple, dans l'écriture. J'ai toujours envie de faire quelque chose. J'ai pas envie de faire le même livre que celui que j'ai fait la fois d'avant, ni la même pièce. Donc ça, c'est se mettre en danger. Il y a des gens qui recommencent. D'ailleurs, enfin, ça, c'est un point. Mais pour un artiste, évidemment, si quelque chose a marché, on peut se dire on fait toujours la même chose. Moi, j'ai jamais eu envie de faire ça. J'ai jamais eu envie de recommencer éternellement une même pièce. J'ai eu un succès très grand avec une pièce historique, Le Diable Rouge. J'ai pas envie de faire X fois cette pièce-là. Oui. Donc j'ai envie d'en faire d'autres, sur d'autres thématiques, sur d'autres époques, sur d'autres personnages. Oui. Enfin, explorer des nouvelles façons de construire une pièce, de construire un roman, je trouve que ça, c'est fantastique. Mais cette phrase de Saint-Augustin, elle vaut aussi pour ce que ça dit de la démarche en tant qu'individu dans sa propre vie, dans sa quête de compréhension du monde, dans sa quête de compréhension de soi-même et de spiritualité.
3: Alors Saint-Augustin, à force de chercher, a trouvé Dieu. Est-ce que vous l'avez trouvé, vous ?
4: Pas encore.
3: Vous le cherchez ? Vous lui parlez ou pas ?
4: Alors, comme, peut-être comme beaucoup d'artistes, j'ai beaucoup de voix intérieures. En fait, peut-être aussi je suis superstitieux, ça c'est peut-être moins bien, mais c'est comme ça. Mais
3: je me suis demandé s'il n'y avait pas un petit jeu de mots entre le nom de famille de votre auteur principal et des petites pratiques magiques. Pierre Tarot, non ? S'il n'y a rien de... C'est une blague aussi ?
4: Non, en fait... Ce qui est
3: vous
4: très
3: fricotez
4: curieux.
3: Avec le diable, attention.
4: Oui, mais d'ailleurs, j'ai plusieurs pièces qui portent ce titre. J'ai une pièce qui s'appelle Le démon de Anna, Le diable rouge, je vous disais. Ah, et j'ai écrit une pièce sur le diable, parce que l'intrus qui a joué Claude Rich, qui est inspiré du thème de Faust. Donc l'intrus, c'est le diable, plus ou moins. C'est justement sur l'histoire d'un
3: vous
4: homme.
3: Vous avez une petite fascination pour le diable
4: Le sens de la vie, en fait. Oui. Parce que là, par exemple, si je prends l'intrus, c'est un homme, un grand scientifique, neurologue, donc spécialiste du cerveau, qui pense qu'il devient fou, qu'il devient gâteux, que voilà, parce que il se réveille en pleine nuit et il trouve dans son lit un intrus, un jeune homme qui ressemble à celui qu'il était quand il était jeune. Et il va se passer que ce jeune homme va lui proposer, ce jeune homme est le diable, et il va lui proposer le pacte de Faust, en fait, c'est-à-dire de revivre un certain nombre d'événements de sa jeunesse, de replonger en arrière, pour revivre des moments forts de son existence, mais évidemment avec, à la fin, le fait de devoir accepter de mourir. Et la dernière phrase, d'ailleurs, de cette pièce, il lui dit « N'aie pas peur », et le personnage répond « Si j'ai peur, je meurs de trouille ».
3: Oui. Et d'ailleurs, vous le dites aussi là, je crois.
4: Et il le dit aussi là. Il le dit aussi. Alors,
3: vous êtes
4: est-ce
3: mort
4: que c'est
3: trouille.
4: Humain bah qui n'éprouve pas de peur même quand on lit le dialogue des Carmélites, par exemple, de Bernanos, on voit bien que les sœurs, par exemple, il y en a, ils montrent la complexité, la
3: divinité. On est complètement
4: on est tous différents. Peut-être que certaines personnes vont joyeusement vers cette... si on croit que Dieu existe et qu'il y a une vie après la mort... peut-être qu'on se dit c'est fantastique, c'est le moment, on en a très très envie.
3: Mais et enfin, malgré tout, il y a le passage.
4: Mais enfin, on ne sait pas, personne ne sait. Enfin, il n'y a pas de preuve formelle, il n'y a pas de... Voilà, il y a que ceux qui ont la foi, sans doute, en sont certains. Je dis sans doute puisque je l'ai... Voilà, si vous me demandiez,
3: qu'est-ce si que vous croyez en Dieu, quelle est votre foi?
4: Dieu, ça voudrait dire la foi. Mmh. Et la foi, je ne l'ai pas. J'ai une quête, j'ai le doute, j'ai le désir. Mmh. Peut-être des moments où je ressens, il y a quelques moments de ma vie où j'ai ressenti la présence de quelque chose qui dépasse l'existence terrestre. Et je ne crois pas que le monde soit absurde, soit complètement chaotique.
3: Vous avez un moment à nous raconter ?
4: Par exemple, un moment joli qui est lié, ça j'y pense souvent, parce que c'était quelque chose de viscéral, c'est difficile à transmettre. Quand mon premier enfant, qui est mon fils, qui aujourd'hui a 33 ans, est né. Je voulais assister à l'accouchement. Alors qu'en général, tout ce qui est un peu médical, etc., moi, je tombe dans les pommes au moindre prise de sang, etc. Mais là, j'ai réussi tout de même. J'étais là. Il est né à peu près au lever du jour. Et j'étais...
3: Vous avez coupé le cordon ?
4: Non, je n'ai pas coupé directement. Enfin, je l'ai pris. Enfin, j'ai vu tout de suite, etc. Mais sa naissance m'a bouleversé au point que j'ai ressenti une joie très particulière. Et je suis sorti de l'hôpital en me disant, j'ai envie de serrer dans mes bras toute personne que je rencontre dans la rue. J'ai envie de communier avec le monde.
3: La plénitude de la vie.
4: Un sentiment de fusion, presque, avec les autres, avec le monde, avec le fait d'être vivant là. Et ça, je le retrouve par moments, souvent, quand, par exemple, je marche beaucoup, j'aime beaucoup marcher dans la rue, et quand je vois tous ces gens qui passent, qui vont et viennent chacun avec leurs existences, avec leurs soucis, hein, j'imagine leur vie, c'est peut-être aussi ça d'être, voilà, c'est mon métier d'imaginer, et j'imagine quels sont leurs destins, que je ne connais pas.
3: Vous avez envie d'écrire leurs destins,
4: mais je me dis, on fait partie de la même... Enfin, je ressens qu'en fait, vraiment, on fait partie de la même humanité. Donc comment, voilà, même si c'est très difficile, mais je ressens ça physiquement.
3: Si jamais... Je dis si jamais. On est sur RCF Notre-Dame. Moi, j'en suis sûre. En tout cas, je pose un acte de foi. Je pense que Dieu existe. Je le crois. Si, pour vous, si jamais Dieu existait, que lui diriez-vous en arrivant au ciel ?
4: Je suis bien content que tu existes.
3: Vous arrive de lui parler quand même, si jamais il existe ? Un peu façon Pascal, vous savez, le pari. Non, vous n'avez pas envie de poser ce pari
4: Très souvent. Le pari de Pascal. C'était le philosophe préféré de ma grand-mère, d'ailleurs, Pascal.
3: Ah, décidément, votre grand-mère. Elle m'a
4: transmis des trésors. Et d'ailleurs, j'ai Pascal et je le lis assez régulièrement, en fait. Parce que c'était un être passionnant à tout point de vue. C'était à la fois quelqu'un qui raisonnait d'une façon très, très, très, très, très concrète, etc. Et qui, en même temps, a fait le pari de Pascal.
3: C'est la raison et le pari.
4: On en est forcément, tous les scientifiques, d'ailleurs, une fois, j'avais discuté avec un spécialiste de l'astronomie qui disait la même chose. Lui, qui était croyant, Trinh Xuan Tuan. Il fait partie des scientifiques qui considèrent que Dieu existe. Voilà. Mais il y a aussi ceux comme Stephen Hawking qui pensent que tout est... Voilà, qu'il n'y a rien après, que le monde est le jouet d'un hasard, d'une certaine façon. Ce qui ne les empêche pas de réfléchir à presque de la même façon, à la façon dont peut-être l'univers s'est créé, s'est développé, etc. Mais il reste cette question. Moi, je crois quand même qu'il y a quelque chose de trop beau et de trop parfait dans cette vie, dans la vie, justement. Le fait que cette Terre-là existe avec cette perfection, que tous ces êtres vivants, végétaux, animaux, aient pu être créés, qu'ils existent, qu'ils soient tellement adaptés à leur environnement. Il y a une espèce de... Aucune intelligence, même l'intelligence artificielle, ne peut concevoir quelque chose d'aussi parfaitement abouti que la vie dans sa diversité telle qu'on l'a sur la Terre. Avec la grande question de savoir si ça existe aussi ailleurs. Je pense que la vie existe ailleurs, et donc je pense que sans doute, il peut exister autre chose au-delà de la vie. Donc ça me rapproche de l'idée que Dieu existe, mais je ne peux pas vous dire que j'en suis sûr.
3: Quel conseil auriez-vous envie de donner à des personnes qui viennent de se prendre cette annonce « Je vous conseille de mettre votre vie en ordre ». Il est temps de mettre votre vie en ordre, vos affaires en ordre.
4: Je pense que chacun vit une épreuve comme il peut la vivre. Je n'ai pas de conseil à donner. Moi, j'écris un roman. C'est une histoire singulière. On peut s'identifier ou pas au personnage. Il peut vous toucher en se disant c'est un personnage qui m'amuse ou c'est un personnage qui m'agace. Ou bien ça me fait peur de qu'on me parle de ça, je ne sais pas. Ou bien au contraire, ça me fait du bien parce que ça me rappelle que la vie, c'est une chose merveilleuse et qu'on peut être heureux à chaque instant de sa vie.
3: Oui.
4: J'espère que c'est ça que le roman transmet. Aimons la vie maintenant tant que nous sommes vivants. Ça, j'espère que c'est ça qu'on peut donner. Et si quelqu'un éprouve une grande, un grand moment, un grand choc comme ça en disant peut-être que ma vie s'arrête demain, c'est certain que la chose la plus merveilleuse, c'est de vivre. L'instant avec le plus de joie et d'intensité possible.
3: Oui.
4: Je crois que mais c'est pas un conseil, c'est parce que ça se décrète pas. Et voilà.
3: Antoine Roux, le cancer que vous avez vécu il y a 15 ans, peut-on le considérer comme une chance pour vous aujourd'hui?
4: Oui, c'est une chance, c'est une grande chance. D'abord, ça m'a fait prendre conscience que je savais exactement pourquoi je vivais et ce que je voulais.
3: Oui.
4: Et puis, je pense que ça m'a rendu plus humain.
3: Tout simplement.
4: Oui.
3: Humain, en 20 secondes, ça veut dire quoi pour vous ?
4: Je vous ai dit tout à l'heure fragile, je pense que c'est la fragilité, c'est ce qui nous caractérise en tant qu'humain. Et je pense qu'on devrait privilégier le fait de se dire nous sommes fragiles, plutôt que de toujours se dire et le monde va à sa perte de cette façon, il n'y a que la force qui compte. Ça, c'est horrible, ça mène à tout ce qu'on voit de pire aujourd'hui sur la planète. Donc, se rappeler que nous sommes des petits êtres fragiles comme les autres, c'est pas mal.
3: Antoine Roux, un très grand merci. On a hâte de peut-être d'un jour voir cette pièce, hein, L'homme qui était heureux, ce livre en
4: sur
3: théâtre,
4: sur la scène.
3: L'homme qui était heureux sans le savoir, donc chez Pauvert. Un immense merci. Et puis on fait un clin d'œil à votre grand-mère, là où elle est.
4: Ah oui.
3: Puisqu'elle était assez présente dans cette émission finalement.
4: Faisons-le.
3: merci
2: beaucoup, Élodie Dombricourt.
3: Et c'était.
2: C'est un plaisir de vous entendre. C'est
3: une joie de travailler avec vous cette semaine, Melchior.
2: Oui, alors ce sera le cas aussi un peu la semaine prochaine, puisqu'on sait que Marie-Ange revient, je vous
3: exactement.
2: Le dis, le 17 septembre. Voilà.
3: Voilà, que les auditeurs le sachent.
2: Voilà.
3: Retour
2: exactement.
3: De Marie-Ange qui va bien.
2: Elle se repose, elle va bien et elle revient la semaine prochaine, Élodie Dombricourt.
3: Voilà, donc pas d'inquiétude.
2: Merci beaucoup. Et c'est déjà la fin du 10-12. Merci beaucoup pour votre fidélité, votre écoute, comme d'habitude, et cette semaine en particulier. On se retrouve lundi de 10h à midi. On parlera de la fête du sport. Pourquoi c'est important de se mettre un petit peu au sport. Et ça fait du bien à tout le monde. On verra ça lundi. Et puis, on accueillera, comme chaque lundi, Yann Kefelet, qui est l'écrivain, qui aura encore plein de choses à nous raconter sur sa vie, son parcours, ses anecdotes. Et j'en passe. Voilà pour le programme. Passez toutes et tous un très bon week-end. Et merci d'écouter. 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

0: 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Le journal vous est présenté par Théo Lenens. Bonjour Théo.
1: Bonjour, bonjour à toutes et à tous et bienvenue dans ce journal. Les cuves des réacteurs de Doel 3 et Tihange 2 pourraient avoir été rendues inutilisables alors que le gouvernement fédéral étudie la possibilité de redémarrer certaines centrales. Selon La Libre, Engie a prélevé des échantillons dans les cuves durant l'hiver 2024-2025 et ces interventions pourraient, selon le quotidien, rendre une remise en service des deux réacteurs impossible sans remplacer ces cuves. La FCN, l'Agence fédérale de contrôle nucléaire, confirme bien l'existence de ces prélèvements, mais nuance fortement cette conclusion. Quant à savoir si les réacteurs sont désormais inutilisables, l'agence estime qu'il est trop tôt pour le dire. L'État belge est sommé de réduire la surpopulation à la prison de Gand. Le tribunal civil de Gand lui impose de ramener dans les 6 prochains mois le taux d'occupation à 110% de la capacité réelle de l'établissement. Si ce seuil n'est pas respecté au-delà de ce délai, l'État risque une astreinte de 500 € par jour et par détenu. Selon l'ordre des barreaux flamands qui s'appuie sur des rapports d'inspection et des visites, le taux d'occupation de la prison gantoise peut parfois atteindre 190% de sa capacité. Une décision qui intervient alors que le personnel pénitentiaire termine une semaine de grève pour dénoncer notamment la surpopulation carcérale. Plusieurs dirigeants ont rendu hommage aux victimes des attentats du 11 septembre 2001 à l'occasion du 25e anniversaire de cette tragédie. Près de 3000 personnes avaient perdu la vie après le détournement d'avion qui s'était écrasé sur le World Trade Center à New York et sur le Pentagone près de Washington. La présidente de la Commission européenne, Ursula von der Leyen, a appelé à une journée de recueillement. Elle a rendu hommage aux milliers de personnes qui ont quitté leur domicile ce matin-là et qui ne sont jamais revenues. En France, Emmanuel Macron a salué la mémoire des victimes et le courage de ceux qui ont risqué leur vie pour porter secours. Et à New York, le maire Zoran Mamdani a lui aussi rendu hommage aux victimes, soulignant l'élan de solidarité et de sacrifice qui avait suivi les attentats. À Taïwan, condamnation des lourdes peines de prison prononcées à Hong Kong contre 3 militants pro-démocratie. Ils étaient poursuivis pour avoir organisé des veillées en mémoire du massacre de Tiananmen à Pékin en 1989. Ils ont été condamnés à des peines allant de 5 ans à plus de 7 ans de prison pour incitation à la subversion. Taïwan dénonce des procès politiques menés au nom de la sécurité nationale. Et en sport, enfin, le Bayern Munich a lancé sa saison sur un succès en Ligue des Champions. Le club allemand s'est imposé 5-0 jeudi face à Bodo Glimt. Une victoire marquée par le retour en forme de Jamal Musiala. L'international allemand de 23 ans a inscrit le premier but du Bayern en début de seconde période. Il avait été victime de 2 malaises le mois dernier lors de matchs de préparation. Son entraîneur Vincent Kompany s'est réjoui de ce but, estimant qu'il était particulièrement important pour le joueur. C'était votre Flash Info sur RCF. Bonne journée à tous et à toutes sur nos ondes.
2: Bonjour à toutes et à tous, bienvenue dans Décryptage, une émission de Catobel.

0: Chaque semaine, Décryptage donne la parole à des hommes et à des femmes engagés dans la vie chrétienne, aux parcours et aux sensibilités variées. Avec eux, nous prenons le temps d'interroger quelques-unes des grandes questions de notre époque à la lumière de l'Évangile. Et cette semaine, je reçois le père Serge Mauque, prêtre diocésain dominicain. Bonjour mon père.
1: Bonjour Julien, bonjour à tous les auditeurs.
0: L'émission d'aujourd'hui sera très politique et probablement un peu polémique. Nous allons nous demander quelle place peut encore occuper la foi dans la vie politique. Et nous commencerons en Belgique avec cette prière parlementaire. Le 21 octobre prochain, des parlementaires belges sont invités à se retrouver à Bruxelles pour un déjeuner de prière parlementaire. L'événement est organisé par le Belgian Parliamentary Prayer. Au programme, une prière d'ouverture et puis une conférence de l'ancien vice-premier ministre et ministre de la Justice, Koen Gaens, consacrée au thème « Foi ». Et politique. Alors évidemment sur les réseaux sociaux, dès que ça a fuité, ça a suscité pas mal de commentaires. Serge Mauque, très simplement, est-ce que des parlementaires ont moins le droit que les autres de se retrouver pour prier ensemble ?
1: Je crois qu'il est très sain dans une démocratie que les parlementaires, quels que soient leurs horizons politiques et philosophiques, puissent se retrouver et échanger sur différents sujets. Je crois d'ailleurs qu'ils ne se privent pas de le faire. Selon les différentes sensibilités philosophiques. Il est très clair que un certain nombre de nos parlementaires appartiennent à la laïcité organisée ou font partie de différents cercles où ils se retrouvent. Alors, je crois qu'il n'est pas du tout anormal que les parlementaires ou que les personnes qui ont un engagement politique et qui sont des chrétiens puissent à certains moments se retrouver de manière ouverte et constructive pour aborder certains sujets.
0: Cette invitation, elle a d'abord fuité sur les réseaux sociaux et il est bien écrit dans l'invitation que ni presse ni médias ne sont invités. Évidemment, la prière suppose une certaine intimité, mais c'est ce huis clos qui a nourri un certain nombre de soupçons. C'est vrai qu'il est loin le temps de l'abbé Dance, par exemple, qui siégeait au Parlement avec son col romain. Est-ce que vous avez l'impression que du point de vue des politiques, dont pour certains on sait, d'autres on ne sait pas, qui sont inspirés par la chrétienté et que d'une certaine façon ça éclaire aussi leur action, est-ce que vous avez l'impression qu'il y a non seulement une retenue mais une forme de posture honteuse qui fait que ce serait un peu une des rares fois où ce tabou-là est percé et assumé, où des gens se disent ouvertement au sein du Parlement où ils œuvrent pour la plupart chrétiens. Est-ce que vous le voyez d'un bon œil, est-ce que ça vous semble normal qu'il y ait une discrétion à ce sujet de la part des politiques de tous bords, d'ailleurs?
1: Je crois que nous sommes héritiers d'une tradition et d'une tradition politique avec des partis politiques qui étaient beaucoup plus marqués philosophiquement. Donc on vient quand même en Europe occidentale, dans beaucoup de pays, d'une tradition où il y avait un parti qui avait une référence chrétienne explicite. C'est encore le cas dans une certaine mesure du CDNV, de la CDU-CSU allemande, etc. Ça s'est effacé dans un certain nombre d'autres pays. Et je crois qu'il y a la nécessité, je dirais, de passer à autre chose et une certaine aspiration, tout de même, à garder ou à mobiliser sur un certain nombre de sujets l'héritage spirituel qui a contribué à faire l'Europe et qui est encore un moteur d'engagement et de vie pour un certain nombre de gens. Alors je crois qu'il faut, dépoussiérer un peu les choses. C'est un groupe de prière, ça se présente comme un groupe de prière, mais le contenu c'est essentiellement une conférence. Voilà déjà une certaine ambiguïté, ça se présente comme une activité organisée à l'intérieur du Parlement, mais ça regroupe apparemment des parlementaires, mais surtout des gens qui ne sont absolument pas parlementaires, donc je crois qu'il y aurait intérêt peut-être à dépoussiérer la communication et à clarifier les choses, donc qu'un certain nombre de réunions ouvertes, soit organisées où il est question de partager sur la tradition sociale chrétienne, sur l'enseignement social de l'Église, par exemple, qui, avec l'encyclique Magnifica Humanitas, revient au premier rang. Mais alors, pourquoi faudrait-il que que des journalistes ne puissent pas y assister ou que la presse soit proscrite. En toute honnêteté, je comprends rien à ce truc. Donc
0: et ça suscite du soupçon, effectivement.
1: Voilà, je vois pas ce qu'il y aurait caché.
0: Alors, l'un des organisateurs dit à Catobel que la polémique révèle, selon lui, tout simplement d'un tabou belge autour de la religion en politique. Lui, il défend le droit pour un élu de croire ou ne pas croire et de ne pas devoir mettre sa foi au placard. Ça, c'est très clair. Mais est-ce que, selon vous, est-ce que c'est porteur électoralement, y compris qu'un responsable politique aujourd'hui dise tranquillement « Je suis chrétien, oui ». Et ma foi nourrit mes choix. Ça a pu être quelque chose qui se disait ouvertement au sein d'un parti qui aujourd'hui s'appelle Les Engagés. Et dans une interview accordée ici sur cette antenne par le président des Engagés, il disait que Dieu et la chrétienté ne devaient en aucun cas présider aux choix politiques. On sent bien qu'il y a quelque chose qui a changé et qu'il est difficile. En tant que personnalité politique, vous l'avez été un peu aussi, à une échelle différente, d'affirmer, est-ce que vous portiez la croix que vous avez aujourd'hui au cou, par exemple?
1: Non. Je n'ai jamais porté la croix en tant que responsable politique et je n'ai jamais porté la croix dans un univers professionnel. Il se fait que j'ai encore été actif professionnellement après avoir été ordonné et j'estimais que j'étais à ce moment-là au service de l'universalité et que je ne tenais pas à avoir des signes démonstratifs de mon appartenance. Parce que tous ceux qui devaient le savoir, le savaient. Je crois que ce qui a changé aujourd'hui et qui est un peu au cœur de l'approche de Maxime Prévost, c'est de dire que le groupe n'a pas de couleur. Avant, quand la référence chrétienne était explicite, je dirais qu'il y avait un certain automatisme à une certaine époque de lien entre l'appartenance à un parti politique et l'appartenance à une foi particulière ou à une religion particulière. Ce qui de facto était aussi déjà à l'époque une fiction, parce que il était clair qu'il y avait des tas de gens pour qui la dimension chrétienne, par exemple, n'avait aucune importance, et d'autre part, déjà à cette époque-là, il y avait des chrétiens engagés dans d'autres groupes politiques que le PSC ou le CDH. Donc il y avait cette diversité. Donc actuellement, je dirais que là, et là on retrouve un débat tout à fait contemporain, la question de l'engagement et la question de la déclaration d'une appartenance spirituelle ou religieuse revient à la personne. Alors, faut-il que la religion soit totalement privatisée en mettant toutes ces questions hors du Parlement, hors du Conseil communal, hors de tout ça? Ça, je ne le pense pas non plus. Je crois que l'on peut, comme mandataire, au nom d'un certain nombre de ses convictions, les mobiliser ou y faire référence comme élément de motivation dans une prise de position publique. En France, grand pays de la séparation entre guillemets radicale de l'Église et de l'État, il y a un aumônier des parlementaires au Palais Bourbon. Donc c'est bien la preuve que les cloisons ne sont pas poreuses et qu'il y a des espaces de dialogue. Donc je crois qu'il n'y a pas de quoi fouetter un chat au niveau de la neutralité de l'État ou de la laïcité en Belgique, parce que un certain nombre d'hommes politiques engagés dans la laïcité organisée ou de référence chrétienne catholique ou chrétienne tout court, assiste à un moment donné à une conférence où un ancien ministre va faire un exposé sur un verset du livre de la sagesse. Tout le monde sait que le livre de la sagesse est aussi fait partie de la littérature de sagesse et de la littérature sapientielle et qu'il est par nature ouvert à l'universalité de l'humanité. Donc c'est plutôt un signe d'ouverture plutôt qu'un signe de radicalisme.
0: Sur l'invitation, on peut lire que c'est le thème foi et politique qui sera traité par Monsieur Koungens. Heureux qui a trouvé la sagesse, qui s'est procuré la raison, car sa possession vaut mieux que possession d'argent et son revenu est meilleur que l'or. Ça, c'est précisément l'extrait du livre des Proverbes qui a influencé, qui influencera en tout cas la prise de position de Koungens. Seulement quand même, j'aimerais revenir sur le point de départ. Cette invitation, elle a fuité parce qu'un lanceur d'alerte disait qu'à partir du moment où de tels événements avaient lieu, on pouvait craindre quand même l'existence ou l'influence au sein du Parlement belge et donc

0: Maintenant, quand on connaît l'Église belge de l'intérieur et un peu le monde politique de l'intérieur, le risque des grandes menaces ou des grands complots dans l'état actuel de la société, cela ne peut faire que sourire un certain nombre d'observateurs de la réalité politique et spirituelle belge.
1: C'est-à-dire, vous dites que même si l'Église tentait d'influencer d'une façon ou d'une autre les choix politiques qui seraient faits et donc l'évolution des lois en Belgique, ça n'aurait pas lieu de toute façon, c'est ça que vous dites ?
0: Mais de toute façon, l'influence de l'Église catholique, malgré un certain nombre encore d'images qui sont véhiculées par quelques milieux, elle est totalement marginale. Et tout le monde le sait.
1: Et donc sans influence réelle.
0: Mais bien sûr.
1: Merci pour votre franchise, Père Serge Mauque. Je rappelle que vous êtes prêtre diocésain dominicain, mais vous avez eu mille vies avant ça. Vous avez été échevin et vous vous êtes occupé aussi de cette fameuse instance Test Achat que vous avez dirigé. Mille vies, donc. Nous, on va s'arrêter quelques instants pour une courte respiration musicale et juste après, nous ouvrirons ensemble la salle des archives. Nous resterons sur cette frontière entre foi, identité et politique, mais cette fois, de l'autre côté de la frontière, direction la France. À tout de suite, juste après ça.

0: Vous écoutez toujours Décryptage, bienvenue à vous si vous nous rejoignez. Nous sommes toujours avec le prêtre diocésain dominicain Serge Mauck. Nous voici dans la salle des archives. Si vous entendez quelques caquettements ou bruits d'oiseaux, c'est parce que nous avons ouvert la fenêtre, il faisait très chaud. Alors cette archive, quelle est-elle? Retour au 5 mai 2025, au Parlement européen à Strasbourg, le pape François était mort 2 semaines plus tôt. Les différents groupes politiques lui rendaient hommage au nom des patriotes pour l'Europe. Jordan Bardella prenait la parole, on l'écoute.
1: C'est avec gravité et recueillement que je prends la parole à mon tour pour saluer la mémoire du pape François. Parce qu'il est une figure universelle. Sa disparition aura ému au-delà des 1,4 milliard de catholiques dans le monde. Homme de foi, homme de dialogue et de paix, autorité morale rare dans un monde en perte de repères, le pape François le fut incontestablement. Son pontificat fut celui d'une attention constante portée aux plus fragiles et aux plus démunis. Que l'on partage ou non ses opinions politiques, ses prises de position, elles ont été nombreuses et multiples, le respect solennel du haut mort nous oblige. En ce moment solennel, je veux redire avec fierté que la France, fille aînée de l'Église, n'oublie ni ses racines chrétiennes, ni le lien millénaire qui l'unit à la foi et à l'Église catholique. Ce lien historique et précieux fonde une part inestimable de notre identité, de notre civilisation, de nos valeurs et pour beaucoup de notre espérance. Que le pape François repose en paix.
0: Voilà, c'est donc un extrait de l'intervention de Jordan Bardella, président du Rassemblement National, mais il le faisait au nom des Patriotes pour l'Europe, le groupe européen qu'il préside. C'était le 5 mai 2025, on était quelques jours, quelques semaines en fait, après le décès du pape François, le pape François qui compte énormément pour vous et pour votre formation religieuse, évidemment, Serge Mauck. Alors, Jordan Bardella évoque la France comme la fille aînée de l'Église. Assez fréquemment, Jordan Bardella, qui était pressenti pour l'élection à la présidentielle française il y a encore quelques mois, revendiquait aussi le fait d'être athée et d'être très attaché aux racines chrétiennes de la France, malgré tout. Est-ce que dans cette contradiction un peu identitaire, il n'y a pas quelque chose qui vous dérange, le religieux que vous êtes, Serge Mauck?

0: La question du religieux aujourd'hui, que ce soit en France ou en Belgique, est bourrée évidemment d'ambiguïté. À la fois, le monde politique a tendance à rejeter en principe les convictions spirituelles dans le champ du privé et à les écarter de l'espace public. Et en même temps, que ce soit en Belgique ou en France, lorsque des manifestations public ou des célébrations religieuses importantes se passent, on voit une très grande présence des politiques. Il suffit de regarder les traditions, je dirais, historiques, folkloriques, etc. en Belgique, et bien qui rassemblent un nombre important de personnes qui ont souvent une origine religieuse et qui rassemblent largement sur le plan ponctuel, et on y voit défiler des politiques de tout bord, de toute conviction. Alors c'est assez étonnant de se rendre compte que cette ambiguïté existe, et qu'il y a là à la fois, disons, une référence spirituelle qui serait profondément ancré dans la vie quotidienne, dans la pratique religieuse, etc., et qui n'est plus que très très marginal et en tout cas minoritaire, et en même temps des éléments de la tradition religieuse font partie intégrante de la culture, du niveau national jusqu'au niveau local. Alors on assiste à un assez grand écart des politiques à cet égard-là, qui se déclarent en toute majorité athées et agnostiques, mais qui sont en toute grande majorité présents lors de manifestations ou lors de rencontres ou lors d'événements qui ont un caractère religieux marqué, qui se passe dans les églises, qui se passe dans les cathédrales, etc., etc., sans que cela ne pose problème.
1: Ça me fait penser précisément à cette expression qu'utilise Bardella, mais Sarkozy avant lui l'avait utilisée. Saint Jean-Paul II, quand il est venu dans les années 80 en France, l'a utilisée de nouveau. Et en fait, après la Révolution française, on remonte dans le temps, elle a été fort utilisée, un peu transformée par rapport à son origine historique. Je parle évidemment de cette expression de France, fille aînée de l'Église. Si on observe un peu l'histoire, on se rend compte qu'elle est un peu abusive, cette expression. Évidemment, elle prend son origine dans le baptême de Clovis, vers 495. Mais en fait, elle apparaît 1000 ans plus tard pour tenter de solidifier, au fond, l'histoire de la France et le peuple français. Est-ce que, selon vous, alors que le pape Léon XIV s'apprête à visiter la France, c'est une expression, voilà, qu'on doit encore ressortir à chaque fois qu'il est question de chrétienté et de France?
0: Je crois que la France est un pays qui a marqué l'histoire à beaucoup de points de vue. Il cultive une certaine nostalgie des épopées et donc de la place de la France dans le monde.
1: Y compris dans l'histoire de l'Église.
0: Y compris dans l'histoire de l'Église. Les ingénieurs français sont les meilleurs au monde, ils ont réalisé des choses exceptionnelles, et puis il en va de même quelque part dans l'histoire de l'Église, où l'Église n'est arrivée en France quand même que aux environs, enfin après quelques décennies quand même de présence dans le bassin méditerranéen, mais elle serait la fille aînée. Alors l'expression est belle, elle est poétique, elle est mobilisatrice, elle a servi surtout en Jean-Paul II pour tenser la France, non pas pour la glorifier mais pour la tenser. Les Français ont été assez malheureux du pontificat de François, qui n'est jamais allé les voir. Lui, il a fait un peu l'inverse. Saint Jean-Paul II a dit « Qu'as-tu fait de ton baptême ?» Donc, moralité, je t'interpelle. François a dit « Ne vous pensez pas le centre du monde. » Et il a eu une attitude, je dois dire, que je n'ai jamais totalement comprise, mais enfin, je pense avoir comprise quand même, qui a été sa priorité pour les périphéries. Donc, il n'a pas visité. Il n'y a pas que la France qu'il n'a pas visité. Donc il n'est pas allé dans un certain nombre de grands pays. Il a visité beaucoup de petits pays, beaucoup de lieux. Alors la France, il a tourné autour. Donc,
1: et puis il est allé en Corse quand même.
0: Il est allé en Corse, il est allé non pas en France, mais à Marseille parce qu'il allait en Méditerranée. Et puis il est allé en France, à Strasbourg, mais pas en France parce qu'il allait visiter l'Europe. Et les Français, qui ont quand même leur fierté par rapport à la modestie des petits Belges, se demandaient bien quelle mouche l'avait piqué pour ne pas visiter la fille aînée de l'Église, par ailleurs. Alors, je pense que ici nous avons un autre pontificat, qui commence à prendre ses marques, et où on a au contraire un pape qui va affronter, je dirais, des situations difficiles dans un certain nombre de grands pays. Voyons ces passes d'armes, que ce soit un déplacement physique ou que ce soit un débat, voyons ces passes d'armes avec Trump au niveau des États-Unis, voyons sa présence en Espagne, etc.
1: Là, vous parlez de Léon XIV, le pape actuel.
0: De Léon XIV. Et donc, je pense qu'il est bien maintenant que Léon XIV, je crois que ce moment est venu, je dirais, peut-être de sortie d'une ambiguïté, de réconciliation entre les catholiques d'un pays et la papauté et l'Église universelle. Donc je suis honnêtement, j'ai beaucoup de tout mon rattachement dominicain est français, et j'y ai mes sœurs et mes frères dans l'ordre, etc. Et donc je suis très attaché à la France, et j'y passe quand même une partie de moi importante, significative en tout cas de mon temps. Mais ça me fait aussi plaisir quelque part que après ces années d'interrogation ou de malaise, le pape Léon XIV va visiter ce pays qui est quand même, à l'échelle de l'Église universelle, un pays qui a marqué l'histoire de l'Église et qui, aujourd'hui encore, est un des 20 ou 30 pays dans le monde importants sur le plan de l'Église catholique. Alors, c'est un peu tout qui se récapitule, et ça me fait très plaisir. Maintenant, les enjeux sont très importants, et ça revient au début de notre échange à partir de la déclaration de Jordan Bardella. Il y a actuellement en France plusieurs catholicismes, et les réconcilier et permettre le vivre ensemble entre les différentes sensibilités internes à l'Église catholique en France est un fameux défi. Et donc, je crois que là aussi, le pape Léon doit porter un message, je dirais, d'apaisement et de réconciliation, quand il est question notamment des tradis, du courant traditionnaliste, des tradis, comme nous disons dans le langage interne. Mais la France, parce que c'est le pays d'origine de Marcel Lefebvre et d'autres, est un pays qui a profondément été marqué par ces tensions. Et donc là aussi, je pense que le pape Léon XIV arrive à un moment où le catholicisme français est en train de se recomposer avec un certain nombre d'autres réalités et d'autres mouvements, etc., qui naissent. Et il y a là un grand travail, je dirais, de aggiornamento. Et aggiornamento, c'est un mot, je dirais, classique dans le vocabulaire de l'Église. C'est un rééquilibrage, en quelque sorte, la recherche d'une nouvelle harmonie entre les plaques tectoniques diverses qui bougent. Et je pense que à cet égard, le pape Léon XIV va se placer au-dessus des clivages, je pense.
1: Merci Serge Mauck d'être passé nous voir et d'avoir bien voulu aborder ces sujets intéressants, polémiques et complexes aussi. Et à très bientôt dans l'émission Décryptage.
0: Merci Julien, merci à tous.

Vous écoutez toujours Décryptage, bienvenue à vous si vous nous rejoignez. Décryptage est une émission produite par Catobel dans le cadre des émissions concédées, une émission également diffusée sur les antennes locales de RCF en Belgique francophone. Avant de nous quitter, quelques vers de poésie chrétienne pour terminer. Et c'est un extrait de Brumaire du poète catholique français Jean Grosjean, qui malgré son nom et la consonance de son nom, est un des poètes les plus subtils que le XXe siècle français ait pu générer. Voilà ce qu'il dit dans Brumaire, ce qu'il écrit. Depuis longtemps, j'entends s'éteindre au loin le bruit que font les gens pour vivre, mais leur folie me colle aux semelles comme une patrie mal quittée. Soudain vieillie, je regarde trembler une herbe entre mes doigts. Qu'attendre encore quand je connais les silences de la guerre, ceux de l'enfance et l'ombre du Dieu sur mon âme. C'est ainsi que s'achève cette émission de Décryptage. Merci à vous, chers auditeurs et auditrices, de nous avoir suivis. Et rendez-vous la semaine prochaine pour un nouveau numéro. D'ici là, portez-vous bien.

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1: Dans un peu moins d'une heure, le temps va s'arrêter à New York, un quart de siècle après la pire attaque terroriste sur le sol américain et l'effondrement spectaculaire des deux tours de Manhattan qui ont marqué les esprits à jamais. Pour se souvenir des près de 3000 victimes, la ville se recueille aujourd'hui, accompagnée par l'Église à ses côtés face à une douleur encore vive. C'est ce que nous partage l'archevêque de New York, vous l'entendrez. Nous irons aussi à Ground Zero, où ceux qui ont vécu les attentats ne comptent pas oublier 25 ans plus tard. Reportage dans ce journal. Dans l'actualité également, alors que le sud du Liban a tremblé à cause de dynamitage d'Israël, Tsahal est accusé de violer les droits humains en y faisant usage de phosphore blanc. Et puis cette attaque de drones, rare en Birmanie, attribuée à des groupes pro-démocratie en rébellion contre l'armée depuis son putsch il y a près de 6 ans.
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1: Bonjour à toutes et à tous. En ce 11 septembre 2026, l'heure est donc au recueillement aux États-Unis. Les pirates de l'air qui ont détourné 4 avions ont frappé Manhattan, la Pennsylvanie et Washington. Des attentats terroristes qui ont coûté la vie à 2977 personnes. Dans moins d'une heure maintenant, leurs noms seront lus un à un. Début des commémorations sur le site des Tours Jumelles, auxquelles s'associe l'Église américaine pour soutenir les victimes et ceux encore en deuil 25 ans après. C'est ce que nous confie l'archevêque de New York, Mgr Ronald X.
3: In the Archdiocese of New York, throughout the Archdiocese,
4: dans tout l'archidiocèse de New York, il y aura d'innombrables messes commémoratives, des cérémonies de prière et des rassemblements. Et à 8h46, local, toutes les églises feront sonner leurs cloches. Au moment même où, il y a tout juste 25 ans, le premier avion a percuté le World Trade Center. C'est simplement pour s'arrêter, écouter, prier, pour ne pas oublier et le faire ensemble, en tant que communauté avec Dieu.
5: Nous allons faire ce que font les catholiques, les chrétiens, les personnes de bonne volonté, nous rassembler, prier, nous souvenir de ceux qui sont morts, prier pour eux, continuer à nous soutenir les uns les autres pendant ce processus de deuil. Je vois que les gens sont toujours en deuil ici. Cela prend beaucoup de temps avec un événement d'une telle ampleur. Alors se rassembler dans la foi et lors de la messe, cela aide pour tout cela. Et puis une autre chose aussi, c'est que nous nous rassemblons pour prier pour la paix et pour la promouvoir.
1: Monseigneur Ronald X, archevêque de New York, qui était interrogé par Kelsey Gussie du service anglophone de Radio Vatican, entretien à retrouver sur notre site internet vaticannews.va. Le souvenir du 11 septembre qui continue de hanter celles et ceux qui l'ont vécu de près, c'est le cas de cette habitante du quartier du World Trade Center que vous allez entendre. Alors que 25 ans après, environ un tiers de la population aujourd'hui n'était pas née en 2001, cette Américaine a fait du partage de sa mémoire des attentats une mission. C'est un reportage de Gwendal Lavina.
6: That is where we were living during 9/11.
7: Depuis l'esplanade où s'élevaient les deux tours, Christina Stanton montre au groupe les fenêtres de l'appartement tout proche où elle habitait en 2001. Cette guide, depuis 30 ans, a vu les avions frapper les tours avant d'être évacuée. Le raconter n'était pourtant pas une évidence.
8: Quand les touristes ont commencé à revenir pour voir Ground Zero et plus le World Trade Center, c'était dur. Dès que j'ai repris, à la première visite, ils voulaient que je parle du 11 septembre. J'ai essayé. Ça m'a fait pleurer.
7: Mais en mémoire des victimes, elle s'est décidée à décrire la poussière et le chaos de cette matinée.
8: C'est peut-être une thérapie, mais je le vois comme une mission de raconter mon expérience, car les gens ne savent pas vraiment ce qui s'est passé ce jour-là.
7: C'est le cas notamment des plus jeunes, parmi les visiteurs Henry, né en 2003, venu du Texas.
9: Évidemment, on nous en parle à l'école, mais en évoquant les bâtiments qui s'effondrent et les personnes à l'intérieur. Christina apporte de la perspective. Il y a plein d'histoires méconnues et elle sait les mettre en valeur.
7: 25 ans après les attaques, Christina veut aussi raconter la reconstruction et le renouveau d'un quartier qu'elle ne quitterait pour rien au monde. Gwendal Lavina, New York, Radio Vatican.
1: Et en première ligne, dans ces attentats sur le sol américain, les soldats du feu, nombreux sont morts le jour J, d'autres bien plus tard aussi, après avoir développé des cancers ou des tumeurs en ayant respiré les fumées toxiques. Le 11 septembre est un appel à ne pas oublier les victimes. Ce sont les mots du commandant des pompiers de New York le jour de l'attaque. Témoignage à retrouver sur notre site. Dans le reste de l'actualité, Israël se dit prêt à continuer les frappes contre le Hezbollah. Une affirmation après une opération de l'armée israélienne qui a fait trembler la terre dans le sud du Liban hier soir. Séisme de magnitude 4,1 qui a été enregistré à Alay Taher, site stratégique dans les collines, où Tsahal a utilisé plus de 1000 kilos d'explosifs pour dynamiter les tunnels repris ces derniers jours au Hezbollah. Le sud du Liban, où Israël aurait fait usage de munitions au phosphore blanc. C'est ce que dénonce l'ONG Human Rights Watch et la Clinique internationale des droits humains de la faculté du droit d'Harvard. Dans un rapport conjoint, les deux organisations évoquent un coût humain inacceptable et soulignent l'urgence de réguler ces armes dévastatrices par un nouveau traité international. Les précisions à Beyrouth de Paul Khalifé.
10: Dans un rapport de 45 pages, Human Rights Watch et Harvard recensent 23 incidents vérifiés d'utilisation par Israël de munitions au phosphore blanc dans le sud du Liban entre mars et mai 2026. Les deux organisations expliquent que ces munitions, tirées au-dessus de zones habitées, explosent en l'air et frappent aveuglément, rendant toute distinction entre combattants et civils impossible, ce qui constitue une violation directe du droit international humanitaire selon le rapport. Le texte explique que ces munitions infligent des brûlures atroces et génèrent des traumatismes physiques, psychologiques et socio-économiques à vie. S'enflammant au contact de l'oxygène, le phosphore blanc peut se rallumer lorsque des fragments présents dans le corps sont de nouveau exposés à l'air. Le Conseil national de la recherche scientifique au Liban avait indiqué en juin que 175 hectares de terres agricoles avaient été incendiés en 2026 par ce type de munitions. L'utilisation du phosphore blanc dans les guerres ne fait actuellement l'objet d'aucun traité spécifique. Human Rights Watch et Harvard ont donc appelé les États à se saisir de cette question lors de la réunion annuelle sur le désarmement de l'Assemblée générale des Nations unies prévue en octobre à New York. Paul Khalifé, Beyrouth, RFI pour Radio Vatican.
1: Au Moyen-Orient, l'offensive des Houthis se poursuit au Yémen. Ce vendredi, les rebelles se sont emparés d'une île, Mayoun, située au cœur du détroit de Bab el-Mandeb. Les combattants pro-iraniens ont pris le contrôle du secteur. C'est sur ce passage stratégique qui relie l'Europe à l'Asie. C'est ce qu'affirme en tout cas un responsable du gouvernement dont les forces se sont retirées hier de cette île. Des affrontements relancés au Yémen depuis la semaine dernière qui ont fait des centaines de morts et près de 46 000 déplacés dans le sud-ouest du pays, selon l'Organisation internationale pour les migrations ce vendredi. Dans le nord de la Birmanie, l'aéroport de Mandalay est désormais bouclé et ce pour deux jours de fermeture pour ce deuxième aéroport le plus fréquenté du pays. C'est ce qui a été décidé après une attaque de drones. Elle aurait été menée la veille par des rebelles pro-démocratie. En tout cas, c'est ce qu'affirme le gouvernement birman, Alexandra Sirgan.
11: Oui, gouvernement soutenu par l'armée depuis le coup d'état de 2021. Depuis, la Birmanie est en proie à une guerre civile qui oppose la junte à une multitude de groupes de guérilla pro-démocratie issus de nombreuses minorités ethniques et ces rebelles sont accusés d'avoir mené l'attaque. Hier après-midi, 6 drones suicides auraient tenté de viser l'aéroport de Mandalay. Des drones détectés puis anéantis selon le gouvernement. L'attaque n'a fait aucune victime et perturbé le trafic aérien. Et même si elle s'est produite à une certaine distance du bâtiment, des bâtiments de l'aéroport, l'armée opte pour la précaution en le fermant jusqu'à dimanche. Car outre assurer le transport aérien international et intérieur, l'aéroport de Mandalay servit également aux avions des forces aériennes birmanes. Il faut noter que ce genre d'attaque dans une grande zone urbaine du pays est rare de la part des rebelles qui contrôlent essentiellement des zones frontalières plus périphériques. Elle démontre néanmoins, Blandine Hugonnet, une nouvelle stratégie militaire à l'œuvre, l'utilisation croissante de drones dans la guerre civile.
1: Merci Alexandra Sirgan. Et en Asie toujours, Taïwan condamne ce vendredi les lourdes peines prononcées par la justice de Hong Kong. 3 militants de la mémoire de Tiananmen ont été condamnés de 5 à 7 ans de prison. Ils organisaient des veillées en souvenir du massacre à Pékin. Depuis que le pouvoir chinois a imposé en 2020 une loi sur la sécurité nationale dans l'ex-colonie britannique, droit et liberté ne cessent d'être battus en brèche. La semaine dernière, c'est le cardinal Zen qui a été condamné à une amende. L'évêque émérite de Hong Kong est accusé d'avoir mis en place un fonds de soutien aux manifestants pro-démocratie. Et puis cette inquiétude d'Oxfam qui dénonce les cures d'austérité du Fonds monétaire international. Dans un rapport publié hier, l'ONG note que les objectifs de réduction de dépenses demandés par le FMI ont quadruplé depuis 2018. Les exigences du fonds ont été accompagnées d'un affaiblissement de la protection accordée aux dépenses sociales dans ses programmes de prêts. C'est la fin de ce journal. Merci de l'avoir suivi. Je vous souhaite à tous et à toutes une bonne journée.

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1: Bonjour les amis, bienvenue sur RCF Bruxelles au 107.6 dans l'émission Les Bonheurs de Sophie. On se retrouve dans cette émission pour un petit, on va dire un petit topo d'émissions précédentes. En effet, le 1er mai 2026, nous avons eu la chance de rencontrer deux personnes pour parler d'un sujet particulier. Un dossier épineux, les jardins Cotter. Donc si vous n'avez pas écouté cette émission, n'hésitez pas à aller sur rcf.be pour écouter le podcast du 1er mai de l'émission Les Bonheurs de Sophie. Et aujourd'hui, on reçoit notre retraitée hyperactive Rosemarie Selvet et notre bourlingueuse en reconversion Magali Mourlon pour parler justement de ce suivi du dossier Jardin Cotter. Et on est très curieux, on est plus que curieux en fait. Bienvenue mesdames.
2: Merci. Merci.
1: Ça fait vraiment plaisir de vous revoir et je compte bien continuer ce petit suivi par la suite parce que on aimerait bien savoir si ça aboutit. Alors, on va remettre un petit peu le contexte pour les auditeurs d'RCF parce que, évidemment, tout le monde n'a pas forcément écouté. C'est bien dommage d'ailleurs, n'a pas écouté l'émission du 1er mai, mais n'hésitez pas, comme je l'ai dit juste avant, sur rcf.be. Une petite remise en bouche, on va dire, le contexte de ce jardin, de ces jardins Cotter. Rosemarie.
2: Voilà, quand on s'est entendu, il n'y avait pas encore eu lieu l'interpellation citoyenne.
1: Oui, comme ça, les auditeurs peuvent savoir, c'est souvent des émissions enregistrées, donc on est toujours un petit peu en décalage. Et donc ici, on va faire le retour justement de cette interpellation citoyenne. Mais donc, les jardins de Cotter d'abord, c'est un jardin qui est lié au bâtiment du CPAS du CLE, rue Égide Van Oppem. Et donc, on se bat pour garder ces jardins. Et donc, en effet, interpellation citoyenne, je vous écoute.
2: Oui. Je précise d'ailleurs que le mot jardin est entendu comme on parle de cité-jardin. C'est un lieu où il y a des potagers et où il y a des arbres, oui. Des arbres remarquables, et qui est un parc. Quand nous avons appris que l'ensemble du parc allait être vendu sans condition avec tout le domaine Bruckmann, du Home Bruckmann, nous nous sommes un peu effrayés. Nous avons pris un peu connaissance de ce que ça signifiait. Et malheureusement, ça signifiait que le parc pouvait disparaître, que les
1: Exactement.
2: Jardins pouvaient disparaître. Alors, à partir de ce moment-là, les potagistes qui étaient le mieux au courant, puisque nous avions une convention avec le CPAS, qui nous a donc annoncé que fin 2026, il se pourrait que les jardins ne soient plus accessibles, nous avons alerté la population et nous avons préparé une interpellation citoyenne qui a eu lieu le 23 avril. Alors, cette interpellation a eu beaucoup de succès. Il y avait beaucoup de personnes qui sont venues.

0: bienfaits, les bienfaits des arbres. Et c'est maintenant qu'on s'en rend le plus compte avec les canicules.
1: C'est clair.
0: Et donc, je pense que ça a été bien, bien reçu. Malheureusement, il reste donc des positions très, très dures par rapport au fait que le budget de la commune est en...
1: Le nerf de la guerre.
0: Voilà, le nerf de la guerre. Donc, le combat, évidemment, continue.
1: Mais il faut quand même préciser que vous n'êtes pas contre la vente, mais... qu'on voudrait garder le jardin. Donc, je veux dire, il y a beaucoup de gens autour de nous qui disent « Ah oui, oui, mais non, on doit vendre parce qu'on doit récupérer cet argent pour le home du CPAS. » Mais il n'y a personne qui est contre la vente. On veut juste garder ce jardin. Donc, la vente est possible et la rénovation, la reconstruction à la place du bâtiment est tout à fait possible. Mais on voudrait garder ce jardin, îlot de fraîcheur dont on parle depuis des mois. Donc,
0: voilà. Donc, une partie des conseillers communaux et des autres personnes aussi, d'ailleurs, ont établi un débat public et ça a amené à une motion qui a été déjà préparée mais qui est reportée maintenant, une motion présentée par le PS et qui est reportée maintenant le 10 septembre.
1: Alors, l'émission passe le 11 septembre, les amis, ça vous le savez que c'est toujours un peu en différé. Donc, on vous suggère d'aller voir sur le site de la commune d'Uccle, en différé, on va dire, le conseil communal. Vous saurez plus que nous aujourd'hui ce qui s'y passe. Et certainement que dans les jours qui vont suivre, je ferai un petit topo de la suite de ce qui aura été décidé.
0: Voilà.
1: Donc, bon, je ne sais pas si ce sera décidé vraiment ce jour-là, mais en tout cas, il y aura des choses qui vont se dire.
0: Mais les débats seront certainement très intéressants, oui.
1: Et donc, ici, il y a quand même des partis qui vous soutiennent.
0: Oui, qui sont sensibles, oui, tout à fait, oui. D'ailleurs, on pourra parler d'une fête qui a eu lieu, mais ça, je ne laisse...
1: Oui, oui, voilà. On va laisser la parole à Magali. Est-ce que Magali Mourlon, est-ce que vous avez quelque chose à rajouter par rapport à ce que Rosemary vient de dire sur la motion, sur le conseil, sur l'interpellation?
2: Oui, alors deux choses, et merci de nous recevoir à nouveau.
1: Avec plaisir.
2: Deux choses. D'abord, la première chose, c'est que les interpellations citoyennes, la mobilisation citoyenne qui s'est mise en place via le comité et via l'ensemble du quartier fonctionne. Et c'en est bien la preuve, c'est que les partis politiques se sont saisis de cette question et n'ont pas simplement accepté une vente telle que prévue de ce homme et de son domaine. Donc aujourd'hui, un certain nombre de partis politiques nous soutiennent et pour cause, en fait, la motion qui a été initialement préparée par le Parti Socialiste a été discutée déjà deux fois. Et le débat est vif, on le sent. Sera donc redébattu au mois de septembre. On espère que ça va conclure favorablement. Et comme vous le disiez, l'idée, ce n'est pas d'interdire la vente, mais bien de préserver cet espace vert social, qui a un caractère environnemental majeur, qui respecte le plan climat de la commune. Il s'agit aussi d'adopter des politiques cohérentes, on le dira jamais assez, mais aussi le caractère social de cet endroit,
1: mais
2: qui respecte aussi l'esprit de la donation du baron Bruckmann, lieu de rassemblement intergénérationnel, rencontre. Donc en fait, pour tous ces éléments-là, c'est pour ça qu'on veut vraiment préserver ce parc, et aussi pour aussi faire vivre la démocratie locale, je crois que c'est aussi
1: c'est
2: ça.
1: Clair.
2: Donc il y a plein d'arguments en notre faveur qui résonnent, je pense, au sein d'un certain nombre de partis. J'espère qu'ils seront majoritaires en septembre au Conseil communal, mais avant ça, dans le groupe de travail qui essaie de trouver un compromis en fait, sur cette motion pour la faire valider en septembre. Donc oui, il y a plein de choses à faire et on continue à rester mobilisés. On interpelle nos politiques par des courriers, par des actions. Et voilà, il faut continuer à le faire. Et je ne sais pas si en septembre, quand à l'heure de l'écoute de cette émission, si ce sera tranché ou pas. Mais dans tous les cas, allez écouter ce conseil communal et restez connectés avec
1: et
2: nos réseaux sociaux.
1: Oui.
2: Jardin Génération Cotter.
1: Sur Instagram, sur Facebook,
2: sur partout. Oui.
1: Et au-delà du plan, excusez-moi, je vous avais un peu interrompu, mais au-delà du plan communal,

0: quand on voit tout ce qu'on a vécu cet été, je suis désolée, mais il y a beaucoup de gens qui parlent de garder les zones vertes, les îlots de fraîcheur, les arbres remarquables, etc. Ce serait un non-sens que la décision soit contraire à ça, je trouve.
1: Ah ben, ce serait clairement un non-sens. Je veux dire, aujourd'hui, planter un arbre, c'est attendre 30 ans pour pouvoir en bénéficier.
0: Exactement.
1: Là où on a un parc avec un certain nombre d'arbres remarquables, donc ils sont déjà identifiés comme particulièrement bénéfiques pour diverses raisons, mais notamment pour l'ombrage qu'ils procurent, mais aussi donc l'été, certes, c'est un vrai lieu de fraîcheur, îlot de fraîcheur, en plein hiver ou en saison des pluies, c'est aussi un sacré un bénéfice en termes de risque d'inondation. C'est zone à risque d'inondation. Ce parc joue aussi un rôle de catalyseur des eaux. Donc il apporte énormément de vertus pour tout le quartier. Ce serait complètement un non-sens aujourd'hui, une aberration de s'en priver.
0: En tout cas, Magali, vous avez les arguments... Choc. Donc à mon avis, ça fait de quel bois vous vous chauffez. Alors on va faire une petite pause musicale. Le morceau qui a été choisi ici par Rosemary, c'est Belle Île en Mer de Laurent Voulzy. Alors là, c'est juste parfait, je trouve. Dites-moi pourquoi ce choix.
2: Alors il y a deux raisons. La plus proche dans le temps, c'est que j'ai passé mes vacances en Bretagne et donc j'ai chantonné cette chanson.
0: Et puis en plus, c'est
2: un très beau message. Enfin, c'est un très beau témoignage, je trouve, de Laurent Voulzy.
0: Oui. Et on s'en lasse jamais. On s'en lasse jamais. Hein.
2: Non.
0: Cette chanson, on peut l'écouter 10 fois, on s'en lasse jamais.
2: Hein. Oui, voilà.
0: En plus, Laurent Voulzy.
2: Oui.
0: Petit coup de cœur. On l'écoute ensemble.

0: Ah là là, on a juste l'impression d'être encore en vacances. Mais non, nous sommes en septembre. Oh là là, ça fait voyager. Merci Rosemary d'avoir partagé ce morceau. On ne s'en lasse pas. Hein.
1: Non,
0: c'est trop chouette, trop chouette. Et alors je disais en off, moi je retiens jamais les paroles des chansons, mais celle-là, ça vient tout seul. Alors, on est avec Rosemary Selvet et Magali Mourlon pour parler des jardins Cotter à sauver. Et ben on va faire un petit topo aussi de tout ce qui s'est passé déjà dans ces jardins, parce que voilà, on parle de l'îlot de fraîcheur, etc., mais je trouve que c'est important aussi de dire ce qui s'y passe, parce qu'il s'y passe plein de choses, Magali.
2: Oui, il s'y passe plein de choses. Il s'y passe plein de choses depuis des années, en fait. Je crois que dans l'émission au mois de mai, on rappelait à quel point c'était un lieu vivant où il y a un paquet d'enfants de ce quartier qui ont appris à faire du vélo.
0: Clairement.
2: C'est un lieu où Rosemary en parlera, où il y a des potagistes qui viennent toutes les semaines entretenir leur potager. Et puis c'est vrai que c'est un lieu qui a toujours vécu au départ grâce et avec autour de nos aînés qui sont donc dans ce home. Et donc ce qu'on a voulu faire depuis la dernière émission, on essaye, et depuis qu'on sait qu'en fait ce parc est en danger, on essaye de faire vivre ces jardins encore plus, de les faire connaître, de les faire découvrir à un paquet de gens parce qu'ils méritent d'être découverts. Et pour ça, on a organisé une grande fête, ce qu'on a appelé la journée au jardin. Ça s'est passé fin juin, c'était une très très belle fête toute la journée avec un pique-nique citoyen le midi, où les gens ont amené leur pique-nique, sont venus manger tous ensemble à l'ombre des grands arbres du parc. On a ensuite eu une après-midi autour de jeux et d'ateliers créatifs. On a notamment créé une grande banderole, venez la voir, avec des récupérations de tissus qui décorent maintenant le parc. Une autre bannière où les enfants ont pu peindre et s'exprimer et faire valoir que c'était un espace à préserver. Cette bannière est maintenant affichée sur la rue Cotter, vous ne pouvez pas la manquer si vous passez. Et on a terminé cette belle journée grâce à un partenariat avec le Centre culturel Hetheus, avec une jam session et une petite partie de pétanque. On a pu chanter, danser, s'amuser. Bref, vraiment une journée à l'image de ces jardins, convivial, intergénérationnel, qui rassemble tout le monde dans un bon esprit.
0: Oui, voilà. Et ce centre culturel, je ne sais pas si on l'appelle comme ça, Hetheus, s'implique dans ce quartier, vraiment, hein, ils aiment bien être là, quoi.
2: Ils aiment être là, ils sont présents, ils nous soutiennent, d'autant plus qu'ils auraient aussi souhaité pouvoir continuer à utiliser ces jardins, parce que eux-mêmes, donc ce centre culturel n'a pas d'espace vert, donc c'est pareil, ils soutiennent vraiment de l'initiative
0: c'est chouette.
2: Ils nous aident, ouais, c'est très chouette, ouais. C'est très très chouette. Mais donc voilà, ça reste un jardin, des jardins qui sont ouverts à tous. Voilà, Rosemary peut vous parler donc des sessions du samedi, mais aussi des visites d'école qu'on continue à faire.
0: Enfin. Et oui, voilà, justement. Donc parlons en quelques mots aussi des potagistes, j'adore ce mot, et alors peut-être aussi de tout ce qu'on peut y prévoir, parce que je veux dire, ça ne s'arrête pas à cet été passé, on peut organiser des choses, des sorties d'école, etc., et autres, donc les potagistes. Rosemary.
1: Oui, je voulais compléter aussi parce qu'on a fait aussi une visite. Enfin, il y a une dame qui se connaît dans la symbolique des arbres et qui a aussi fait une petite visite. Donc, au-delà des écoles qui sont venues. Là, ce qui était intéressant à montrer aux écoles, c'est la différence d'un potager où, en fait, on respecte la nature et où on connaît les autres plantes, les plantes spontanées. Et en fait, le potagiste, il choisit ses plantes en fonction, évidemment, de son intérêt humain, c'est-à-dire de manger des légumes. et en même temps, les autres plantes qui sont là et qui sont intéressantes et qui peuvent nous aider dans la médecine, voilà, qui sont d'ailleurs le préalable à la médecine avant qu'on ne découvre tous les autres produits chimiques.
0: Oui.
1: Voilà. Donc, nous, c'est un potager où il y a une certaine ambiance, une certaine réflexion. Ce n'est pas juste produire quelque chose. Mais en plus, si on a réagi très rapidement et si on veut défendre le parc, c'est parce qu'on sent, en faisant le potager qui se trouve au centre du parc, on sent le bénéfice des arbres, on sent le bénéfice d'une atmosphère, on sent le bénéfice aussi des animaux qui viennent, puisqu'il faut aussi rappeler que ce parc est le long du chemin de fer, donc c'est un couloir où les animaux peuvent se déplacer.
0: Oui, il y a une forte biodiversité. Hein.
1: Voilà, il y a une forte biodiversité. Et donc, oui, on a les oiseaux comme le rouge-gorge qui est familier, hein, oui, oui, oui, ami des jardiniers. Donc, je pense que c'est ça le plus important, que l'on peut témoigner. Et que même si si pour des raisons on ne peut pas, nous ne pouvons pas rester, mais en espérant que le parc soit quand même sauvé.
0: Oui.
1: Si nous ne pouvons pas rester, évidemment, on perdra quand même cette année de travail. Mais on ne retrouvera peut-être pas la même atmosphère.
0: Oui. Il y a une atmosphère très conviviale aussi. Hein.
1: Oui.
0: J'y suis passée pour ce petit moment pique-nique et je trouvais vraiment que c'était simple, joyeux, frais. Ce qui est vraiment très très important en ce moment. Et oui, vraiment. Tout d'un coup, j'ai mon cerveau qui est en ébullition de dire, OK, on va organiser quoi encore? On va faire ci, on va faire ça. Alors, les écoles peuvent venir.
1: Oui.
0: Les gens peuvent rencontrer la personne qui explique les bienfaits des arbres et des plantes.
1: Voilà.
0: Qu'est-ce qu'on pourrait proposer d'autre aux habitants ou même aux gens extérieurs à Uccle? Les gens extérieurs d'Uccle peuvent aussi venir.
2: Alors, simplement déjà venir visiter,
0: oui,
2: se promener tout simplement dans les jardins, prendre le temps en fait, oui, d'apprécier le lieu, de le découvrir.
0: Se poser.
2: Exactement, donc rue Cotter, on vous invite tous à venir. Un moment clé, ça va être le dimanche 13 septembre, c'est la brocante du quartier. Donc c'est l'occasion d'allier l'utile à l'agréable, on va dire ça comme ça.
0: Ça tombe bien, c'est dans deux jours.
2: C'est exactement. Donc vous écoutez cette émission, que faites-vous dimanche qui suit? Venez à la brocante et passez au jardin. On y sera, vous pourrez alors signer notre pétition, continuer à nous soutenir. On vous dira où est-ce qu'on en est suite à la discussion sur la motion du 11 septembre, du 10 septembre, pardon. Oui, si vous souhaitez faire une visite d'école, si vous souhaitez organiser une petite pétanque avec vos amis, quoi que vous souhaitiez faire, en fait, venez découvrir le parc. Et si ça vous donne des idées, contactez le comité Jardin Génération Cotter. Je suis sûre qu'on trouvera.
0: Alors, on contacte via Facebook ou via Instagram.
2: Ou on a aussi une adresse email, jardincotter@gmail.com.
0: jardincotter@gmail.com. C'est important parce que, comme ça, oui, jardin avec un S.
1: Oui.
0: Mais c'est super. Comme ça, les gens savent qu'ils peuvent aussi vous contacter et organiser quelque chose.
2: Exactement.
0: Voilà. Donc, c'est super. Alors, il y avait une pétition qui était à 300 personnes le 1er mai. On en est où aujourd'hui?
2: On a passé les 1000.
0: Ah, c'est chouette. Ta-da. Et bim.
2: Et bim.
0: Ah, c'est chouette.
2: Ouais,
0: c'est 650
2: chouette. En ligne, 350, plus de 350 largement plus sur papier. Mais 1000, c'est chouette, ça fait plaisir. Mais
0: il faut continuer,
2: encore une fois,
0: quoi.
2: Il faut continuer.
0: Alors, on la trouve où, la pétition?
2: Pareil, sur notre compte Insta, sur notre compte Facebook. Vous ne pouvez pas la rater.
0: Et on y va, quoi. On met le paquet. Et c'est pas que les gens d'Uccle, hein. Tous les gens de Bruxelles, de l'extérieur de Bruxelles, qui aime Bruxelles, qui aime le vert, qui aime les arbres remarquables, qui aime les espaces de fraîcheur, eh bien, ils peuvent aller signer cette pétition. On compte sur vous, les amis. On va faire une petite pause musicale. Alors là, c'est Magali qui a choisi le morceau. Il en dit long, ce morceau. Francis Cabrel, L'arbre va tomber. J'espère que ce n'est pas prémonitoire, s'il te plaît. Magali, pourquoi ce choix? Vous avez choisi ce morceau, L'arbre va tomber, de Francis Cabrel.
2: Ah, Francis Cabrel, parce que c'est mes origines toulousaines qui parlent. j'adore l'accent. Non, ce texte est magnifique. Oui, et puis malheureusement, il est encore trop vrai. J'espère que cette fois, on donnera tort à la chanson.
0: Oui, donnons tort à la chanson.
2: Je vous invite à écouter les paroles.
0: On l'écoute.

0: Merci Magali Mourlon d'avoir partagé ce morceau. J'espère qu'il est de bon augure pour la suite. Mesdames, je vous remercie d'être venues partager aussi ce petit retour par rapport au jardin Cotter. On va rappeler tous les contacts pour nos auditeurs. Instagram et Facebook, jardin au pluriel, génération Cotter. Une adresse mail si vous voulez organiser quelque chose, prendre contact avec le groupe qui s'occupe de l'organisation sur place. Jardin au pluriel, Cotter, C-A-U-T-E-R. @gmail.com. La brocante le 13 septembre avec une visite des jardins dans ce quartier, et on croise les doigts pour ce conseil communal. On espère que ça aboutira à quelque chose. Je vous remercie, et si comme Rosemary et Magali vous voulez parler d'un sujet qui vous touche, d'un combat ou quelque chose, n'hésitez pas à m'écrire à sophie.belga@rcf.be. Je vous accueille à bras ouverts. Mesdames, à très bientôt.
1: Merci.
0: Merci. Merci aussi. Vous êtes toujours sur RCF Bruxelles au 107.6, et comme je vous l'avais dit au début de cette émission, c'est une émission un petit peu spéciale, c'est-à-dire qu'on fait un petit topo avec des personnes qui sont déjà venues sur l'antenne. Alors aujourd'hui, on reçoit Bruno Van Damme et Elisa, sa fille. Alors, je pourrais dire Bruno déterminé et Elisa tenace. Bienvenue.
2: Bon, merci, bonjour.
0: Ça fait vraiment plaisir de vous recevoir. En fait, Bruno, vous étiez ici sur l'antenne le 26 septembre pour parler de Run to Kick. Et on est de retour pour en parler, puisque c'est bientôt, le 27 septembre.
2: Tout à fait, comme chaque année, fin septembre, dernier week-end.
0: C'est super. En fait, j'avais envie que vous reveniez, et alors j'avais envie que vous veniez avec votre assistante personnelle, Elisa. Ça va, Elisa ?
3: Oui, ça va.
0: Pas trop impressionnée par les studios, ça va ?
3: Non, ça va.
0: on doit s'habituer un petit peu, le casque, le micro et tout ça. Et tu es venue avec ton papa pour parler de Run to Kick, parce que ça te tient évidemment à cœur. Parce que à l'époque, fin septembre, on a parlé de Run to Kick parce que ton papa te soutient dans un combat contre la leucémie. Et justement, est-ce que tu peux juste nous dire pour l'instant où tu en es dans ton traitement? Bon, je sais que c'est pas toujours très rigolo, mais voilà, je sais que tu es tenace, comme tu dis aussi, si j'ai pas trop le choix. Hein, donc dis-nous un petit peu où tu en es dans ton traitement.
3: Bah là je suis à la maintenance, donc ça veut dire que j'ai un peu moins de chimio, enfin elle est moins forte qu'au début du traitement. Mm-hmm. J'en ai une tous les jours, j'en ai une tous les lundis, et j'en ai une par mois.
0: Une par mois, qui est un petit peu plus forte celle-là.
3: Ouais, elle me fatigue un peu plus.
0: Oui, et tu la redoutes un petit peu, il me semble.
3: Oui.
0: Ouais, mais bon, on va te soutenir, papa est à tes côtés, et tout ton entourage aussi, et peut-être que ça aide un peu quand même. À aller mieux.
3: Ouais, ça aide beaucoup parce que moi j'arrive pas à le faire sans qu'il y ait quelqu'un avec moi.
0: Ben je comprends. Hein? Bon, je sais que tu détestes qu'on dise que t'es courageuse, hein, parce qu'en fait t'as pas le choix. C'est ça. Donc moi j'aime bien dire que tu es tenace. Tu sais, quand on tient bon, on tient le coup, et on est soutenu par les gens autour de soi. En tout cas, merci Elisa de venir parler de Run to Kick avec ton papa. C'est vraiment chouette, parce qu'évidemment, on a parlé de toi il y a un an, et tu n'étais pas là, et aujourd'hui tu es là, et pour encourager les gens à faire un don ou à s'inscrire.
3: Oui.
0: Ah, à s'inscrire pour marcher ou pour courir ?
3: Bah, plus
0: à faire des dons.
3: Ouais. À soutenir Run to Kick, à soutenir tous les enfants qui ont un cancer,
0: ouais,
3: ou une maladie en pédiatrie.
0: Oui, donc en fait, Run to Kick sert surtout à soutenir la recherche pour le cancer pédiatrique. Il faut le préciser pour les auditeurs. Hein. Les auditeurs d'RCF, ils savent des choses. D'ailleurs, je vais inviter les auditeurs pour en savoir un petit peu plus d'aller sur rcf.be, écouter le podcast du 26 septembre 2025 où papa a expliqué de long en large ce que c'était Run to Kick et aussi le combat. Et ça fait plaisir de voir ta petite tête. Et t'es trop belle. Allez voir sur Instagram. Trop belle, avec des trop beaux cheveux, un trop beau sourire. Et il faut que les auditeurs voient. Hein. Donc, les amis, si vous n'êtes pas encore sur Instagram, allez sur Instagram voir Run to Kick et allez voir Bonheur avec S de Sof 2025. Et allez voir, vous avez aussi un compte Instagram.
2: Tout à fait. On a un compte Instagram qui s'appelle Elisa et la Leucémie. De temps en temps, on poste que ce soit des appels aux dons, comme ici pour Run to Kick, ou simplement des posts qui parlent un peu du quotidien de la maladie, à l'hôpital, à la maison.
0: Et est-ce que vous parlez un peu de vos ressentis sur ce compte ?
2: C'est arrivé, oui.
0: C'est arrivé.
2: Ça dépend un petit peu de l'objectif de chaque poste, mais c'est vrai qu'il y a eu des fois où on a un peu parlé de
0: c'est
2: plus difficile, oui.
0: Oui, ben voilà, et aussi des petits moments de bonheur et de joie, hein, parce que ton papa, quand il est venu l'année dernière, on a terminé l'émission et on a dit mais on a ri, on a souri, on était joyeux, et en fait c'est quand même un sujet un peu compliqué, et tous les deux on s'est dit et surtout ton papa, il a dit ben oui, ben si ça pose un problème aux gens, qu'on soit joyeux, non, c'est important de rester optimiste et positif et de garder le sourire, même si c'est pas toujours évident.
2: Mais, d'ailleurs pour ça, mon maître, il est ici à ma gauche, parce qu'en fait, Elisa, elle est souvent remerciée et son sourire est souvent mis en avant par les équipes quand on va à l'hôpital, parce que c'est vrai que malgré tout ce qu'elle a traversé comme moment désagréable ou comme examen parfois assez dur, assez invasif, elle a toujours gardé le sourire, elle est toujours très agréable avec... les équipes à l'hôpital, les médecins, les infirmières, même l'école à l'hôpital qui joue aussi un grand rôle, etc. Enfin,
0: ouais.
2: C'est quelque chose qui est souvent souligné. Donc,
0: Ça m'étonne tellement pas. Hein, Elisa, ça m'étonne tellement pas de toi. Et à mon avis, tu tiens ça de tes parents.
3: Oui.
0: Non, mais c'est vrai, hein, vous devriez voir ce sourire de dingue. Magnifique. Alors, Run to Kick. Revenons à nos moutons. Donc, on a parlé que les sous vont servir pour la recherche pédiatrique, pour le cancer. Et l'année dernière, 5 millions, plus ou moins, qui ont été récoltés.
2: 5 millions, 500 000, quelque chose comme ça. Je n'ai plus le chiffre exact, mais oui, quand même, au final, de tous les coureurs qui ont chacun récolté des sommes diverses, c'est vrai que les petites rivières, etc.
0: C'est oui, la fameuse expression. Hein.
2: Exactement.
0: Mais franchement, alors, est-ce que vous pouvez nous expliquer comment ça se distribue, cet argent ? En gros.
2: D'après ce que j'en sais, c'est le comité médical de la SBL Kick Cancer qui se rassemble et qui choisissent eux-mêmes les projets de recherche qui leur sont soumis, qui leur semblent les plus prometteurs. J'imagine, je ne sais pas quels sont leurs critères précis, mais en tout cas, ce qui est sûr, c'est que vraiment, tous les dons vont à 100% à la recherche contre les cancers pédiatriques. Et que, par exemple, je sais que les sous qui sont forcément nécessaires pour l'organisation d'événements comme Run to Kick, parce qu'il y a forcément de la logistique et des choses comme ça, tout ça, c'est couvert par les donateurs, les sponsors de la SBL. Donc vraiment, 100% des montants que les gens vont verser.
0: Oui, et il y en a quelques-uns. Ouais. J'ai vu sur le site,
2: une
0: flopée.
2: Donc voilà, et d'ailleurs, il y en a pas mal qui sont présents le jour de l'événement au Bois de la Cambre. Je vous invite à venir voir. C'est une très chouette fête. Il y a aussi tout un tas d'animations pour les enfants. Il y a des petits concerts.
0: C'est vraiment, chouette. Vraiment
2: alors, très sympa.
0: C'est au Bois de la Cambre à partir de 9h, j'ai vu.
2: Oui, de mémoire, la course est en matinée. Honnêtement, je ne me souviens plus exactement.
0: Oui, alors je vois 2 km, 5 km, 10 km, et soit en marchant, soit en courant.
2: Oui, c'est ça. La course, c'est plus le moment un peu festif, un peu joyeux. L'important, c'est passé en amont. C'est toute la récolte de fonds. À ce moment-là, elle est à peu près clôturée. C'est vraiment l'occasion de se retrouver tous, parce que bah, clairement, nous, on fait partie de l'équipe dans laquelle, de l'hôpital dans laquelle Inésa est soignée. Et donc, c'est très chouette aussi de retrouver les médecins, les infirmières, d'autres patients dans un autre contexte, hors des murs de l'hôpital. Et puis, de venir en famille, de participer. L'année passée, c'était une très belle journée. Donc.
0: C'est super. Alors, Elisa, je sais pas si tu auras l'énergie pour courir ou marcher à ce run to kick. Est-ce qu'on te verra quand même peut-être sur la fin?
3: Oui, sans doute.
0: Oui, en marchant plutôt.
3: Oui, plutôt en marchant.
0: Plutôt en marchant. Parce que l'énergie, c'est encore un petit peu compliqué.
3: Bah, peut-être que ça va s'améliorer.
0: Ah oui,
3: ça va s'améliorer.
0: Mais évidemment, ça s'est déjà amélioré.
3: Oui.
0: Hein, donc ça, c'est chouette. Mais donc, c'est vrai que les efforts, c'est un peu difficile encore aujourd'hui.
3: Bah, si je fais petit à petit, ça va, mais c'est des gros efforts un coup que j'ai pas fait plusieurs jours d'affilée, ça c'est un peu plus compliqué.
0: Oui, je comprends, je comprends. Et puis, il faut que ton corps se réhabitue à faire des efforts et tout ça. Donc, c'est chouette que tu viennes partager ça avec nous. Alors, Run to Kick, donc Bois de la Cambre, à partir de 9h. Sur run2kick, toutattaché.be, on peut aller faire des dons. Et actuellement, alors, les auditeurs savent bien que c'est une émission enregistrée. Et donc, actuellement, on était déjà à 450 000 euros.
2: À peu près, oui.
0: Mais donc, ça peut encore augmenter, évidemment.
2: Oui, ça doit encore augmenter.
0: Ça doit.
2: Le but, c'est vraiment que ça augmente au maximum. Et que... on puisse effectivement se retrouver le jour de la course avec une très belle somme.
0: Mais oui, dépassons les 5 millions.
2: Dépassons autant qu'on peut, parce qu'il n'y a pas assez. De toute façon, il n'y aura jamais assez, donc allons-y.
0: C'est fou ce montant quand même. Fou ce montant, et que la recherche progresse, mais pas encore assez vite, quoi.
2: Oui, parce que malheureusement, les cancers pédiatriques restent relativement, malheureusement et heureusement, on va dire, relativement... peu courant, et donc il y a forcément moins de recherches que sur les gros cancers très très fréquents, comme le cancer du sein par exemple chez les femmes, où il y a énormément de recherches parce que malheureusement il y a beaucoup de personnes qui sont atteintes. Ici chez les enfants c'est moins le cas, mais ça n'en reste pas moins des situations qui sont vraiment dramatiques à chaque fois qu'un enfant est touché.
0: Mais c'est clair.
2: L'enfant est touché, mais toute la famille est impactée.
0: Toute la famille.
2: Ça change.
0: L'entourage, la famille. Oui, c'est clair. En tout cas, merci mille fois de partager tout ça avec nous. Je pense que les auditeurs d'RCF, depuis très longtemps, sont généreux. Donc, on espère qu'ils entendront l'appel. Et alors, on va faire une petite pause musicale. Et c'est Elisa qui a choisi le morceau de Bruno Mars, Count On Me. Pourquoi ?
3: Déjà parce que j'aime bien la musique. Mais aussi, c'est pour dire qu'on peut surmonter cette épreuve-là avec une personne. Ce sera plus facile.
0: Oui. On peut compter sur l'autre.
3: Oui.
0: Et en plus, Bruno Mars, il est chouette. Hein. Il danse bien et tout. Et il a toujours le rythme dans la peau. Hein. C'est vrai. Hein.
3: Oui.
0: Est-ce que tu danses un peu sur cette chanson ?
3: Pas que sur celle-là. sur <l'autre.
0: rire> C'est parfait. Moi aussi. Donc c'est parfait. On l'écoute ensemble.

0: Oh là là, elle est trop bien cette chanson. J'avais envie de me dandiner un peu dessus. C'est trop bien. Bon choix, Elisa, merci. Et je comprends qu'elle soit soutenante, cette musique. Et alors, tu la chantes carrément en entier toi-même. J'ai vu pendant que ça passait, je te voyais chanter.
1: Bah, c'est parce que j'aime bien cette musique, mais...
0: Tu te débrouilles bien, hein. Donc tu chantes en anglais, du coup?
1: Un petit peu.
0: Oh là là! Bon, alors, on a pris un rendez-vous avec Elisa. Dans quelques temps, j'aimerais bien qu'elle vienne toute seule. Et on partage, on parle de la vie.
1: Ok.
0: Ok, rendez-vous pris. Alors, on n'a pas encore fixé la date, mais peut-être que tu viendras avec ta propre chanson.
1: Oui, il faut que ça soit dans
0: un petit moment.
1: Oui.
0: Parce qu'il faut que tu te prépares.
1: Oui, il faut que je l'écris.
0: Exactement. Eh bien, je t'attends à bras ouverts. Ça va? Tu le sais, hein?
1: Oui, oui.
0: Ok. Et tu pourras parler de tout ce que tu veux.
1: Ok, chouette.
0: Voilà. Bon, si t'as des sujets que tu veux pas trop, on se le dit avant, mais voilà. Et je pense que les auditeurs seraient bien curieux de savoir ce qu'il y a dans la tête d'une grande fille comme toi. Voilà, donc déjà, rendez-vous pris. Super. Alors, on va refaire un appel au don. Allez sur run2kick.be pour soutenir la recherche sur le cancer pédiatrique. Il y a un petit onglet, hein, je crois.
2: Oui, tout à fait. C'est assez facile, franchement. Une fois qu'on est sur le site,
0: c'est top.
2: C'est le plus facile possible pour que ça marche.
0: Évidemment. Bah oui, évidemment, c'est clair. Donc rendez-vous au Bois de la Cambre le 27 septembre dès 9h, ou même plus tard. Hein. Je suppose que les festivités continuent dans la journée. Hein.
2: Oui, il y a de quoi manger, il y a des petits concerts, des animations, il y a plein de trucs. Donc,
0: trop bien, je note. Alors, moi je vais suggérer aux auditeurs, s'ils ont envie de faire comme vous, de venir partager un événement, un projet ou quelque chose de leur vie, eh bien, qu'ils n'hésitent pas à m'écrire à sophie.belga@rcf.be. On peut suivre Elisa et son papa Bruno sur Instagram, sur Facebook aussi. Non, c'est Instagram.
2: C'est Instagram,
0: hein.
2: Principalement.
0: C'est Elisa,
2: oui.
0: Et la leucémie. Oui. On peut aller sur Run2Kick, sûrement sur Facebook, sur Instagram aussi. Et on peut aller sur Bonheur avec S de Sof 2025 pour suivre les actus de cette émission. À bientôt.
2: Merci beaucoup.
0: Mais avec plaisir. Et on dit bon week-end à nos auditeurs, alors. Hein.
2: Bon week-end à tout le monde.
0: Oui, bon week-end. Merci Elisa d'être venue.
1: Pas de rien.
0: À bientôt. Hein.
1: Oui.
0: Rendez-vous pris. Hein.
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0: 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Le flash vous est présenté par Théo Lenens. Bonjour Théo.
1: Bonjour Patrick, bonjour à tous et à toutes et bienvenue dans ce journal. Le modèle wallon d'allocation familiale est jugé pertinent mais pourrait encore être amélioré. C'est la conclusion d'un groupe d'experts chargé d'évaluer le dispositif mis en place en 2020. Parmi les pistes avancées figure une automatisation accrue des droits et de meilleurs outils pour évaluer l'efficacité du système. Les experts soulignent toutefois que certaines données, notamment sur les revenus des ménages, ne sont pas encore disponibles pour mener une analyse complète. Ils estiment aussi qu'il est encore trop tôt pour mesurer tous les effets à long terme du modèle. Une nouvelle évaluation pourrait donc être menée progressivement à mesure que davantage de données seront disponibles. Quoi qu'il en soit, le ministre wallon de la Santé et des Solidarités, Yves Coppieter, s'est réjoui de ces conclusions et assure vouloir poursuivre l'amélioration du dispositif pour le rendre plus lisible et mieux adapté aux besoins des familles. Environ 850 élèves ont été évacués ce vendredi matin d'une école de Gand après des menaces faisant état d'une possible fusillade. La police dit prendre ces menaces très au sérieux et poursuit son enquête. Les élèves ont été accueillis dans une salle de concert à proximité de l'établissement. Les forces de l'ordre ont été déployées en nombre sur place et la province de Flandre-Orientale soupçonne que le compte d'un élève ait été piraté et utilisé pour envoyer des messages de menaces à plusieurs enseignants. Aucun autre détail n'a été communiqué à ce stade. Plusieurs dirigeants ont rendu hommage aux victimes des attentats du 11 septembre 2001 à l'occasion du 25e anniversaire de cette tragédie. Près de 3000 personnes avaient perdu la vie après le détournement d'avions qui s'était écrasé sur le World Trade Center à New York et sur le Pentagone près de Washington. La présidente de la Commission européenne, Ursula von der Leyen, a appelé à une journée de recueillement. Elle a rendu hommage aux milliers de personnes qui ont quitté leur domicile ce matin-là et qui ne sont jamais revenues. En France, Emmanuel Macron a salué la mémoire des victimes et le courage de ceux qui ont risqué leur vie pour porter secours. À New York, le maire Zoran Mamdani a lui aussi rendu hommage aux victimes, soulignant l'élan de solidarité et de sacrifice qui avait suivi les attentats. Les Houthis, les rebelles yéménites soutenus par l'Iran, affirment avoir pris le contrôle d'une île stratégique dans le détroit de Bab el-Mandeb. L'information est rapportée par l'AFP qui cite un responsable gouvernemental yéménite. Cette île se trouve au cœur du détroit qui est un passage maritime stratégique entre la mer Rouge et le golfe d'Aden. Une prise de contrôle qui inquiète pour le trafic maritime international. En cas de blocage, les navires devraient contourner l'Afrique par le cap de Bonne-Espérance avec un trajet beaucoup plus long et coûteux. Les tensions dans la région ont aussi contribué à faire grimper les prix du pétrole avec un baril de Brent autour des 106$ ce vendredi. Et côté sport, Remco Evenepoel participera au chrono des Nations le 18 octobre prochain aux Herbiers en France. Les organisateurs ont confirmé vendredi le retour du Belge dans cette épreuve disputée sous la forme d'un contre-la-montre individuel. C'était votre journal national. Belle journée à l'écoute de RCF.

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1: Et papa de Stéphane Fumière, aujourd'hui, il fait émission buissonnière pour cette première de la rentrée. Bah alors c'est moi qui m'y colle, mais nos autres partenaires, nos camarades sont bien là. Il y a Charles de Clercq. Bonjour Charles.
2: Bonjour à toutes et à tous.
1: Il y a Frédéric Petit. Salut Frédéric.
3: Bonjour Delphine, bonjour tout le monde.
1: Et Solène Perrault. Bonjour Solène.
4: Bonjour Delphine, bonjour tout le monde.
1: Et alors tous ensemble, on va vous faire voyager donc en série, en ciné, en BD, en livre, puisqu'on va vous emmener notamment au Japon, au Portugal, en Écosse, aux États-Unis. Bref, un city trip bien trépidant. Alors Charles, justement, vous allez nous parler de quoi ?
2: Je vais vous parler de Faceless, un film japonais, et alors un autre en classique, Moonlight Express, un film hongkongais, donc on ira en Asie.
1: Très bien. Et alors, Frédéric Petit, vous nous changez totalement d'endroit.
3: Ah ben nous, c'est Édimbourg, cette ville riante et ensoleillée de l'Écosse. Non, pas du tout. Et donc, c'est les dossiers oubliés d'une série sur Netflix.
1: Très bien. Et Solène,
4: moi, je vous emmène dans le New York des années 70 avec Necropolis. Et puis, on va aller au Havre, cette ville charmante et riante aussi du nord de la France. Où il se passe pas mal de choses.
1: Ouais, et quant à moi, eh bien, je vous proposerai un thriller rocambolesque qui mêle nostalgie et déclaration d'amour au cinéma d'art et d'essai, et ça se passe au Portugal. Eh bien, dossier polar, c'est parti.
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1: Charles, vous nous proposez un thriller haletant qui explore les notions de vérité et d'identité dans le système judiciaire japonais. Je donne le thème, mais je ne dévoile pas trop, ça va ?
2: Oui, mais vous donnez le thème, c'est très bien, Delphine. Donc, je vous propose donc aujourd'hui un polar venu du Japon. Un polar très contemporain qui nous parle autant de justice que de médias. Le film s'appelle Faceless, ou Shutai en japonais. Il a été réalisé par Michihito Fuji et il est sorti sur Netflix en début d'année. Faceless de Michihito Fuji met en scène un homme, Kaburagi, interprété par Ryosei Yokohama. Il est à la fois acteur, mannequin et ancien chanteur. Il est condamné à mort pour le meurtre d'une famille de trois personnes sur base de témoignages hésitants de la seule survivante, une grand-mère atteinte de démence. Kaburagi échappe à la police et s'enfuit pendant un an à travers tout le pays pour échapper à la justice. Il est alors poursuivi par le détective qu'il a initialement mis derrière les barreaux, Seigo Matanuki. Et à chaque fois qu'il rencontre de nouvelles personnes, celles-ci finissent invariablement par croire à son innocence. Pourquoi ? Il est gentil, il est beau, il est convaincant. Il va aussi devoir se battre contre le système judiciaire japonais pour prouver son innocence, et ce n'est pas une mince affaire. Fuji, c'est un nom qui commence à compter dans le cinéma japonais. Il s'était déjà fait remarquer avec des films comme « The Journalist », qui a été mis en série sur Netflix, où il interrogeait le rôle des médias dans une démocratie fragilisée. Ici, avec Faceless, il poursuit cette veine. Moins un polar spectaculaire que le polar comme miroir social. Pourquoi s'agit-il bien d'un polar ? Parce qu'on va retrouver la question centrale du genre. Qui dit la vérité ? Qui ment ? Et comment dénouer les fils d'une affaire criminelle ? L'histoire démarre donc avec un homme, avec une journaliste qui reprend une vieille enquête. Un homme a été accusé et condamné pour meurtre. Le procès est terminé. La justice a tranché. Mais des doutes persistent. Elle est convaincue qu'il pourrait être innocent et elle va s'obstiner à chercher des preuves au risque de bousculer l'institution judiciaire, la police et même les proches de la victime. Dès lors, on est dans un polar d'enquête, mais inversé. Il ne s'agit pas de trouver un coupable, mais de vérifier si le coupable désigné n'est pas en fait une victime. C'est une enquête sur l'enquête et ça, c'est très moderne parce que ça nous renvoie aussi à notre monde saturé d'informations contradictoires. Et ce qui frappe, c'est le style. Fuji refuse le spectaculaire. Pas de grands mouvements de caméra, pas de poursuites, les scènes sont sobres et souvent filmées en plan fixe. Les lieux mêmes sont austères, des bureaux, des salles d'audience, des couloirs anonymes. Et cette froideur visuelle donne aux spectateurs une sensation de malaise, comme si tout le monde portait un masque. Et là encore, c'est le sens du titre « Faceless », sans visage. Les acteurs s'inscrivent dans cette logique de retenue. La journaliste jouée par Tori Matsuzaka, je donne les noms mais personne ne les connaît, voilà. Elle est déterminée mais jamais héroïque. Elle travaille, elle fouille, elle insiste. Et en même temps, on sent sa fragilité. son obsession presque maladive. Face à elle, policiers, avocats, magistrats sont impénétrables. Ce qui rend le film particulièrement fort, c'est sa dimension sociale. Fuji questionne non seulement la justice, mais aussi la responsabilité des médias. Et on en sait quelque chose de ces derniers temps. Hein. On voit comment une affaire criminelle peut être déformée par les journaux, comment une opinion publique peut condamner avant même un verdict. Et à l'inverse, comment un journaliste peut aussi manipuler les faits pour construire son récit. On n'est pas seulement dans une enquête policière, mais dans une enquête sur la vérité elle-même. Et c'est là que le film rejoint les grandes traditions du polar. C'est pas simplement l'histoire d'un crime, c'est la mise en scène d'une société qui doute d'elle-même. Dans les polars américains des années 70, on doutait du pouvoir politique. Dans le polar français des années 80, on doutait de la police. Ici, dans le monde de Fuji, dans le Japon de Fuji, on doute de la capacité même à dire ce qui est vrai. Alors, Fesses, c'est un polar exigeant. Il est lent, parfois déroutant. Mais il est aussi captivant parce qu'il nous renvoie directement à nos propres interrogations. Dans un monde où chacun peut publier sa version des faits sur les réseaux sociaux, comment distinguer le vrai du faux? Et surtout, est-ce que l'on veut vraiment savoir? Et ça me semble vraiment, dans l'époque que nous vivons actuellement, quelque chose de très important.
4: Ça me fait beaucoup penser à l'affaire Grégory. Je me demande comment est-ce qu'elle aurait été traitée maintenant avec les réseaux sociaux. C'était déjà
3: très limite au niveau du traitement journalistique de la part de certains journalistes. Donc oui, effectivement.
4: Ouais, ça m'y fait beaucoup penser, ce Faceless. Je vais aller voir.
1: Merci beaucoup, Charles de Clercq. Alors là, moi, je ne vais pas vous proposer la musique du film, mais on va rester au Japon avec cette version de Gainsbourg, poupée de cire, poupée de son, que je vous propose, et ça dépote.

0: C'était donc Fumi Osokawa, poupée de cire, poupée de son, sur cet album que je vous recommande, Gainsbourg Made in Japan.
1: C'est dans les poches, Solène Perrault.
0: Et alors Solène, vous nous parlez d'un médecin légiste, héros d'un classique qui a quasiment 50 ans.
2: Eh oui. Héros malgré lui, Nécropolis d'Herbert Liebermann raconte le quotidien de Paul Koenig, directeur de l'Institut médico-légal de New York dans les années 70, effectivement Delphine. Et quel quotidien! Jour après jour, Paul Koenig dissèque des toxicos, des victimes d'assassinats, des suicidés, des accidentés. La liste est trop longue à faire. Pourtant, depuis 40 ans, Paul Koenig est là, se tuant littéralement au travail. Comment fait-on quand on a devant soi son 10 millième cadavre de mort d'overdose pour avoir encore la force de se lever tous les matins? C'est vraiment la question qu'on se pose lorsqu'on lit Nécropolis d'Herbert Liebermann. La violence, la

0: Il lui arrive de résoudre un meurtre, de prouver que le brave père de famille violait sa fille, que le prisonnier qui s'est pendu, avec d'énormes guillemets, a d'abord été étranglé par un maton. Il le fait, mais le prix à payer est lourd. Sa femme est morte d'un cancer et sa fille, Molly, toute jeune adulte, est partie de la maison pleine de rancœur et de tristesse. Alors vous imaginez, une gamine de 20 ans, seule, dans New York, c'est une proie facile et Paul Koenig se réveille tous les matins en tremblant que sa fille soit dans un des sacs qui l'attendent à la morgue. C'est pas très gai tout ce que je vous raconte. Hein.
1: Non, c'est vrai, il y a mieux comme rentrée. Mais bon.
0: Oui, ça donne pas envie, je le sais bien. Et pourtant, Nécropolis, c'est un chef-d'œuvre que je mets dans mon top 10 des romans noirs qu'il faut absolument lire. C'est dur, c'est triste, il y a des pages qu'on n'a pas envie de tourner, mais qu'est-ce que c'est bien écrit. Herbert Lieberman a fréquenté la morgue de New York une année entière avant d'écrire Nécropolis, et ça se voit et ça se sent, tout ce qu'il écrit sonne juste. En nous offrant la vérité nue, il nous sent un miroir. Vous parliez tout à l'heure, Charles, de miroir sociétal. Eh bien, c'est exactement ça. C'est celle des exclus de notre société et de la façon dont nous les traitons, même dans la mort, celui de notre propre mort qui nous attend tous. Ben voilà, on n'a pas forcément envie d'y penser, mais quand on lit Nécropolis, forcément, ça nous vient à l'idée. Qu'est-ce qu'il y a vraiment de l'importance dans notre vie ? Pour Paul Koenig, ce qui était important, c'était son travail, quitte à perdre le reste. Est-ce que la perte de sa fille, la disparition de sa fille va le faire changer d'opinion ? Est-ce qu'il aura encore l'opportunité d'avoir une seconde chance ? Eh bien, si vous voulez le savoir, il va falloir vous plonger dans Nécropolis d'Herbert Lieberman. Je vous préviens, le voyage risque d'être éprouvant, mais il en vaut la peine, croyez-moi.
1: On a comme écouté Bernard Lavilliers.
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2: Et donc c'est à moi, je vous emmène donc sur la côte portugaise. Le cinéma aime les histoires de hold-up qui dérapent, les histoires d'amour qui commencent et celles qui sont peut-être sur le point de se terminer. Ce n'est pas Charles hein, qui va me dire le contraire. Et la vie, eh bien, c'est comme au cinéma. En tout cas, dans cette BD qui fait d'un cinéma d'art et d'essai l'épicentre de son histoire. Et ça va secouer. Cette BD qui mêle violence, amour et nostalgie, c'est Saudade de Vincent Turand, publiée chez Sarbacane. Nous sommes donc dans une petite station balnéaire de la côte portugaise. Alma et Rio y tiennent un cinéma d'art et d'essai, elles seules. Alors on comprend qu'entre eux, bah c'est plus trop ça. Ils s'aiment encore, mais il y a des rancœurs, il y a des incompréhensions, il y a des projets différents. Rio préfère aller à la pêche que de s'occuper des bobines de film. Hein, et lui, il est projectionniste, alors que Alma, elle est à fond. Elle est omnubilée par la rétrospective qu'elle organise et qu'elle consacre au grand réalisateur Tétro et à son chef-d'œuvre Saudade. Saudade, hein, vous le savez, c'est ce sentiment de délicieuse nostalgie et de désir d'ailleurs. Alors là, c'est la définition du Larousse, parce que c'est intraduisible en français. Eh bien, cette Saudade, elle imprègne magnifiquement cette BD. Il y a donc Alma et Rio, bien sûr, mais aussi Scardo et Luz, les deux jeunes employés du cinéma. Et puis, comme je vous parlais d'un hold-up qui tourne mal, ben c'est le moment de vous parler de ces malfrats qui préparent le braquage d'une banque et qui vont se retrouver en cavale. Mais forcément, ça prend de la place dans un sac, hein, les billets de banque. Alors, où vont-ils planquer le magot, le temps de se faire oublier un peu des flics, les bons comme les ripoux de mèche avec eux? Eh bien, vous l'avez compris, dans le cinéma d'Alma et Rio. Et c'est un très très grand plaisir de lecture, cette BD Saudade. On lit ça d'une traite, on est captivé par l'histoire, la narration est efficace, on comprend très vite que tout va se télescoper, les regrets, les désillusions et la violence de l'action, mais on se demande comment ça va tourner. C'est un véritable thriller rocambolesque et mélancolique, et puis quel hommage au cinéma. La BD s'ouvre sur cette première planche de caméra et de pellicule. On voit ensuite le film se dérouler et Alma qui connaît les dialogues par cœur. Et là, forcément, on se dit « Ah ouais, mais ça, c'est moi aussi, face à un film. » On a tous et toutes des films en tête qu'on revoit en récitant aussi les dialogues. Alors moi, j'aime beaucoup le trait assez étiré, très expressif de Vincent Turand. Regardez la gueule des deux braqueurs et puis comment ne pas être touché par le couple Alma et Rio. Saudade, c'est à la fois de la BD et un film qui se fondent parfaitement. Regardez les plans contemplatifs, les plans serrés, larges, les mouvements nerveux dans le cadre, les scènes de poursuite dignes d'un film et puis la lumière aussi. Noir et blanc du film projeté sur l'écran, tandis que les couleurs utilisées pour les personnages ont ce côté un peu passé, patiné des vieux films. Un hommage magnifique au cinéma, une réflexion sur nos rêves inachevés, nos regrets et ce qu'on peut encore changer dans nos vies, y croire encore. Et puis comme le dit l'un des personnages, à la fin, c'est tout ce qu'il nous reste, les histoires. Et pourquoi on les raconte. Saudade de Vincent Turand, publié aux éditions Sarbacane. Et je vous propose eh bien, de rester dans la Saudade avec ce titre de Tom Jobim.

0: télé, Frédéric Petit.
1: Et Frédéric, vous nous plongez dans des cold cases, autrement dit des affaires non élucidées. À Édimbourg.
2: Oui, là-haut, en Écosse, l'inspecteur Karl Mork est un policier brillant, mais au caractère pas facile, pour le dire poliment. Mork est de retour au commissariat central après un congé imposé, victime d'une fusillade qui a coûté la vie à un jeune agent et paralysé son partenaire. De retour au travail, donc, sa supérieure l'écarte immédiatement du terrain. Elle ne veut pas qu'il se mêle de l'enquête sur l'attaque dont il a été victime en service. Et lui confie les clés d'un nouveau département, le département Q, une unité dédiée à résoudre les affaires non résolues. Une unité qui porte bien son nom, puisque l'inspecteur Mork en est le seul membre. Le département Q se situe au sous-sol du commissariat, dans les sanitaires désaffectés, c'est-à-dire tout l'intérêt que la police y porte. En fait, c'est une coquille vide, juste un coup de com' destiné à détourner l'attention des échecs d'une police défaillante et sous-équipée, heureuse de mettre cet inspecteur dérangeant dans un placard. Plus par hasard que par choix, Karl commence alors à constituer une équipe des parias du commissariat, comme lui, qui vont venir s'acoquiner avec lui. Rose, coincée au secrétariat après un burn-out, Hardy, le pote en fauteuil roulant, et surtout le discret informaticien Akram, un réfugié syrien qui, en fait, était flic dans son pays. Alors, leur première enquête est encore tiède, elle n'est pas tellement cold, la disparition d'une procureure 4 ans auparavant. Évanouissement volontaire, enlèvement, suicide. La première enquête a vite été abandonnée. Il faut dire que la jeune procureure n'était pas très appréciée non plus. Elle avait peu d'amis, vivait dans une maison isolée avec un frère malade. Les méthodes peu orthodoxes de l'agent Mork lui permettront-elles d'élucider ce premier cold case ? Je vous laisse découvrir la réponse à l'issue des 9 épisodes de cette première saison. Si vous êtes fan de polar nordique, vous aurez peut-être reconnu l'intrigue de Miséricorde du Danois Jussi Adler-Olsen, qui a lancé la saga du département V, 10 livres en tout, déjà adaptés en 5 films. Ici donc, l'intrigue est transposée du Danemark en Écosse. La ville d'Édimbourg et son climat humide se prêteraient très bien aux ambiances sombres et inhospitalières des romans scandinaves. On plonge donc dans cette ambiance lourde, grise, saturée de non-dits. À cela s'ajoute en fond un contexte politique qui n'existe pas dans les romans. L'opposition ancestrale entre Écossais, la majorité des personnages et du casting, et Anglais, l'inspecteur Mork. Au cœur de la série, il y a donc ce flic cabossé, incarné par Matthew Good, qui se détache de son rôle d'Aristo, notamment dans Downton Abbey. Il réussit à merveille à jouer les héros détestables, mal dans leur peau, vouant une haine viscérale à l'humanité entière et particulièrement aux Écossais. À ses côtés, Alexei Manvelov, dans le rôle d'Akram Salim, contrebalance l'extrémisme de Mork. Mais lui est aussi très énigmatique, élégant, réaliste. Il transporte une noirceur moins flagrante que son partenaire, plus fine, plus souterraine. De quel côté était-il en série ? La question revient tout au long de la saison comme un running gag sans réponse. Vous me direz que tout cela est bien noir, je vous répondrai oui. Et j'ajouterai que la série manie l'humour, grinçant à la perfection. Une ambiance qu'on pourrait rapprocher du génial Slow Horses ou de Happy Valley. Les dossiers oubliés se démarquent dans l'océan des productions pour les plateformes par son rythme lent qui prend son temps, c'est même déstabilisant. L'enquête, complexe à la manière nordique noire, reste toujours passionnante, mais s'ouvre parfois de ce manque de rythme. Je vous déconseille de la regarder en fin de soirée. Et pourtant, difficile de lâcher prise. La série prend son temps donc, mais c'est avant tout pour fouiller les traumatismes, pour mettre en évidence les silences des institutions et pour ouvrir les cicatrices mal refermées.
1: Merci beaucoup Frédéric. Vous êtes bien avec nous dans Dossier Polar. On se retrouve après la musique pour parler cinéma.
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0: In the Dark Places, c'était PJ Harvey.
1: Cinéma classique, Charles de Clercq.
0: Et Charles, vous nous parlez d'une histoire d'amour avec un policier infiltré, mais ça, c'est jamais un bon plan.
2: Oui, ça s'appelle Moonlight Express, c'est de Daniel Lee Yang-Kong. Changement total d'atmosphère, donc, avec un film hongkongais de la fin du siècle dernier. C'est un film sorti en 1999 et il se situe à la croisée des genres entre le polar et la romance tragique. Alors pourquoi est-ce que je le range du côté du polar ? Parce qu'au cœur de son intrigue, on retrouve la pègre, les triades, les trafics et les fusillades nocturnes. Bref, tous les codes du film criminel hongkongais. Mais Daniel Lee fait un choix original. Il utilise ce cadre de polar pour raconter une histoire d'amour. L'intrigue criminelle est à l'arrière-plan, le décor sombre qui rend la romance encore plus fragile et poignante. Le point de départ, c'est l'histoire de Kei, une jeune japonaise. Son fiancé meurt brutalement dans un accident. Pour se reconstruire, elle part à Hong Kong. Et là, elle rencontre un homme qui ressemble étrangement à son fiancé disparu. Mais cet homme, interprété par Leslie Cheung, n'est pas un double innocent. C'est un membre des triades, un policier infiltré, comme vous l'avez dit, poursuivi par ses ennemis, pris dans un engrenage de violence et de trahison. Tout le film repose sur cette dualité. D'un côté, la lumière, Kay, l'amour, le souvenir du fiancé. De l'autre, l'ombre, les triades, le danger, la mort. Et entre les deux, cet homme qui incarne à la fois la douceur et la violence, le passé et le présent. Les acteurs sont essentiels. Leslie Cheung, un acteur génial, vous savez, qui s'est suicidé en se jetant d'un immeuble, trop tôt. Donc Leslie Cheung, immense star de Hong Kong, est ici bouleversant. Il joue ce double rôle avec une intensité rare. Il est tendre et vulnérable dans ses gestes amoureux, mais ils peuvent devenir brutal et opaque quand il plonge dans le monde des triades. En face, Takako Tokiwa, actrice japonaise, apporte une innocence lumineuse, une sincérité désarmante. Leur duo est la véritable âme du film. Sur le plan visuel, Moonlight Express porte la marque du cinéma hongkongais des années 90. La caméra est mobile, nerveuse, les rues sont baignées de néons, trempées par la pluie. Les fusillades sont chorégraphiées comme des ballets dans l'héritage de John Woo. Mais là où Woo cherchait la flamboyance, Daniel Lee ajoute une dimension mélancolique. La ville de Hong Kong est presque un personnage, une ville de contraste à la fois vibrante et crépusculaire. Narrativement, le film joue sur le thème du double, le double amoureux, le double moral, la frontière entre romance et polar. Cette ambivalence donne au film une atmosphère particulière, presque onirique. On n'est jamais tout à fait dans le réalisme, ni dans la pure fantaisie. On est dans une rêverie noire. Et il faut rappeler le contexte. Le film sort en 99, 2 ans après la rétrocession de Hong Kong à la Chine. Ce n'est pas un film explicitement politique, mais on peut y lire un écho de cette transition. La ville, comme le héros de Leslie Cheung, est déchirée entre deux identités, entre un passé révolu et un avenir incertain. Moonlight Express, qui vient de sortir chez Carlotta, en Blu-ray ou en DVD, est donc un polar singulier. Ce n'est pas un polar qui cherche à résoudre une énigme. C'est un polar qui utilise le crime et la violence comme toile de fond pour une romance tragique. Et au final, ce qui nous reste, ce n'est pas tant l'action que l'émotion. Un sentiment de beauté fragile, de mélancolie, comme une chanson au clair de lune. Voilà donc pour aujourd'hui deux films très différents pour ce mois de septembre. Faceless, le polar japonais, un polar d'aujourd'hui sec, glaçant, qui interroge notre rapport à la vérité. Et Moonlight Express, le polar hongkongais de 99, flamboyant, romantique, qui mêle amour et violence. Deux façons, séparées par 25 ans et par deux styles de cinéma, de nous rappeler que le polar, ce n'est pas seulement une enquête, c'est aussi une manière de regarder le monde.
0: Et bien pour rester dans cette ambiance mélancolique, un extrait de la bande originale « Release Me ».

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1: Et Solène, vous nous montrez qu'il n'y a pas que la mer et des falaises en Normandie, il y a aussi des meurtres, en tout cas dans l'univers de celle qui est considérée comme l'Agatha Christie du Cotentin, Nadine Mousselet.
2: Eh bien oui, tout à fait Delphine. Nadine Mousselet pour meurtre cousu-main. Alors Nadine Mousselet, ben, j'avoue, je ne connaissais pas du tout. Cette ancienne institutrice bruxelloise a déjà écrit une bonne vingtaine de romans, mais jusqu'ici elle s'auto-éditait. À force de faire les foires du livre, elle s'est peu à peu fait reconnaître et c'est pourquoi les éditions IXO ont édité en 2025 « Meurtre cousu-main » qui fait partie de la série des Laura Claes. Alors, qui est-ce Laura Claes? Eh bien, c'est une psychocriminologue qui intervient de façon ponctuelle dans des enquêtes où faire le profil psychologique du tueur est essentiel. Dans « Meurtre cousu-main », ben, elle va avoir du boulot. La police du Havre a été avertie qu'un jeune voyageur brésilien a été retrouvé assassiné près du volcan. Vous irez voir sur Internet, c'est une salle de spectacle, un lieu emblématique du Havre. On dit aussi que c'est le pot de yaourt. Le pauvre garçon a été trépané, puis émasculé, mais aucune trace des organes génitaux. Dans la semaine qui suit, deux autres meurtres ont lieu. Un garçon et une fille, tous les deux trépanés. Le garçon a été émasculé, les organes génitaux de la fille ont été aussi enlevés, mais on lui a greffé le pénis du premier mort.
3: Oula, c'est glauque. Hein.
2: C'est très glauque. Oui. L'enquête s'oriente très vite vers le milieu transgenre. Chacune des victimes s'identifiait à l'autre sexe et avait même parfois commencé une transition. Un thriller sur un tueur en série de personnes transgenres au Havre, écrit par une ancienne institutrice
3: bruxelloise.
2: Dit comme ça, c'est pas gagné. Pourtant, Nadine Mousselet se sort admirablement bien de l'exercice. Son mari était dans la police, donc elle sait parfaitement de quoi elle parle. Les échanges entre les policiers, la mise en place de l'enquête, les différentes voies exploitées, tout sonne très juste. Elle connaît aussi manifestement très bien la ville du Havre, qui est un personnage à part entière. C'est un plus pour le lecteur qui découvre la ville et son atmosphère un peu particulière de ville portuaire. L'enquête est bien menée et logique. Laura Claes et son équipe sont attachants et tous les personnages sont bien campés. J'ai très vite eu quand même ma petite idée sur le meurtrier, mais j'avoue que Nadine Mousselet l'a très bien intégré au roman et qu'elle m'a emmenée sur deux ou trois fausses pistes auxquelles je ne m'attendais pas. Bilan positif donc pour ce premier polar de l'année. Oui, mais attention tout de même, le style de Nadine Mousselet est très trash, très sanglant. Certaines scènes sont à la limite du supportable, il vaut mieux en être averti. C'est un style qui trouve son public, la preuve en est ben, le succès de Cédric Cyr, Caryl Ferret, on en parlait,
3: exact,
2: voilà.
3: Oui.
2: Nadine Mousselet. Mais à titre personnel, je milite pour qu'un avertissement soit mis en quatrième de couverture. Ça existe pour les films, pour les jeux vidéo, pour la télévision, pourquoi pas pour ce type de livre. C'est à chacun après de juger s'il va prendre ou pas, ou plutôt aller vers un cosy mystery qui lui causera moins de tourments et de cauchemars. Donc voilà, Nadine Mousselet, Meurtre cousu-main, à mon avis, on va encore entendre parler de cet auteur, mais pour lecteurs avertis quand même.
1: Et pour les oreilles averties aussi, Calogero.

0: J'ai le droit aussi, c'était Calogero. Et c'est sur ce titre eh bien, qu'on va tous se dire au revoir. Le temps est passé vite. Charles Leclerc, vous nous avez parlé de deux films, un japonais et un hongkongais.
1: Oui, Faceless et le hongkongais, c'était Moonlight Express.
0: Solène Perrault, vous nous avez parlé
2: de Meurtre coups humains de Nadine Mousselet et d'un monument de la littérature noire, Nécropolis d'Herbert Lieberman.
0: Et Frédéric, vous nous avez parlé de quelle série ?
3: Les dossiers oubliés que vous pouvez voir sur Netflix, la première saison, compte 9 épisodes.
0: Et moi, je vous ai parlé de la BD Saoudade de Vincent Turan, publiée chez Sarbacane. Et bon, on va refermer les livres, les BD, on va aller refermer le canapé aussi, quoi qu'il arrive. On se retrouve le mois prochain avec Stéphane Fumière à la présentation de cette émission. Bonne journée, bonne semaine, bon week-end à tous.
1: Bonne journée.
2: Bonne journée, à bientôt.
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1: Bonjour à toutes et à tous et bienvenue dans ce deuxième épisode d'Entre les cases. Entre les cases, ce sont les rencontres que je vous propose chaque semaine avec celles et ceux qui font la BD, c'est-à-dire les scénaristes, les dessinateurs, les dessinatrices. Et bien aujourd'hui, c'est une autrice qui nous propose un thriller graphique horrifique. Une couverture intrigante. Un rapide coup d'œil masculin y verra le crâne d'un animal, celui d'une vache. Un regard féminin identifiera quasi immédiatement la forme de l'utérus. Un utérus dans lequel apparaît un manoir dont toutes les pièces sont éclairées. Aux côtés de cette découpe mystérieuse, comme un trou de serrure qui inciterait à la curiosité, deux silhouettes de femmes liées dans des entrelacs gothiques. Oui, c'est bien une histoire de femmes au pluriel que raconte cette BD d'Elisabeth Holville, publiée chez Glénat au titre Hystéria, inspirée par le nom en grec ancien de l'utérus. Hystéria, hystérie, oui, la fameuse hystérie féminine, concept inventé ô combien patriarcal, tellement pratique pour museler, contrôler et décrédibiliser les émotions des femmes. Émotions, perceptions, intuitions, il y en a à foison dans ce récit fantastique qui entremêle emprise et épouvante. Garance et Caroline sont amies depuis leurs études en cinéma. Elles viennent de réaliser leur premier court-métrage et envisagent d'autres projets. Caroline vit en colocation et héberge quelque temps Garance, qui vient de rompre avec son petit ami égoïste et possessif. Ayant du mal à trouver un appartement, bienvenue à Paris, Garance se résout à renouer avec ses grands-parents maternels et s'installe dans leur manoir dans la banlieue ouest de Paris. Entourée de silence et d'objets figés dans le temps, Garance sent renaître une inquiétante mémoire familiale, nourrie de rituels obscurs et d'un héritage maternel étouffant, ce qui n'est pas sans incidence sur ses cauchemars déjà effrayants. Un thriller graphique glaçant et fascinant. Bonjour Elisabeth.
2: Bonjour.
1: Alors, est-ce que vous faites des cauchemars aussi détaillés et flippants que ceux de Garance ?
2: Tout à fait. Plusieurs des cauchemars de Garance de la BD sont des vrais cauchemars que j'ai faits.
1: Ça vous a fait peur au réveil, ou vous êtes dit tout de suite, ou vous avez vu justement la matière artistique à exploiter?
2: C'est exactement les deux en même temps. À la fois ça me terrifie, et à la fois je me dis « Waouh, c'est une bonne histoire que m'a pondu mon inconscient ». J'ai l'impression que c'est lui le réalisateur, le réalisateur de films qui opère chaque nuit.
1: Et cette histoire, justement, elle est née d'un cauchemar ou d'un rêve ?
2: Elle est née plutôt d'une considération lucide, faite en journée.
1: Ouais.
2: Où je me suis dit, c'est rigolo, j'ai l'impression que les gens qui ont des enfants, on a un peu l'impression que ils vivent éternellement à travers leurs enfants. Mmh. Et du coup, je me suis dit, et si c'était la réalité ? Et c'est comme ça que j'ai commencé à imaginer Hystéria.
1: Voilà, et donc après, le thème du court-métrage, hein, Robot Baby, hein, que présentent Caroline et Garance lors de la présentation donc, de ce court-métrage. Ce titre, hein, Hystéria, on est d'accord, il fait clairement référence à l'hystérie, hein, cette fameuse maladie de l'utérus. Hein. Moi, je me demandais, Elisabeth, si votre BD était à la fois une revendication féminine et féministe.
2: Alors, je dirais plus féminine que féministe. Mmh. Parce que moi, j'avais envie vraiment que ce soit avant tout un récit d'épouvante, un récit à suspense, que ça puisse s'adresser autant aux hommes qu'aux femmes, vraiment. Et pour ce qui est du terme de hystéria, j'avais envie de redonner un peu ces lettres de noblesse à l'utérus, donc le mot initial grec, comme vous l'avez dit, dont est issu le terme hystérique, et de dire, peut-être que les hommes nous ont, les hommes patriarcaux, je veux dire les médecins, les psychiatres de cette époque-là, hein, pas tous les hommes, hein, on est d'accord, je fais pas de généralité, ont utilisé ce terme avec l'utérus d'une façon péjorative.
1: Ah oui, bah ils appelaient ça la maladie de l'utérus,
2: voilà.
1: Hein, l'hystérie. Hein.
2: Et donc du coup, c'était une façon de regarder l'utérus péjorative, alors que si on y réfléchit, c'est quand même une machine à produire de la vie.
1: Bah oui.
2: Et donc c'est quelque chose d'assez fantastique et fabuleux. Et donc du coup, j'avais envie de mettre ça en lumière.
1: Voilà, la matrice. Et
3: la matrice.
1: Voilà, c'est exactement ça. Et vous venez d'employer fantastique et fabuleux pour parler justement de la reproduction du corps humain. C'est vrai que finalement, reproduire la vie, je trouve que ça reste toujours un miracle. Et fantastique et fabuleux, bah, c'est aussi la tonalité donc, que vous donnez à votre récit. Tout de suite, vous avez eu envie de mêler, de donner cette atmosphère vraiment horrifique. C'est encore un autre terme.
2: Oui, tout de suite, parce que moi, je trouve que le fantastique, c'est un très bon vecteur pour parler de sujets de société au moyen de métaphores et d'être un petit peu... On a l'impression, en fait, que c'est vulgaire, grossier, c'est classifié comme mauvais genre, un peu les films d'horreur, tout ça, ça a un peu longtemps eu une mauvaise presse. Mais souvent, il y a des sous-textes qu'on peut faire passer de façon subtile.
1: Oui.
2: D'une façon qu'on n'aurait pas fait autrement que par le véhicule du genre et du fantastique et du mauvais genre.
1: Ouais, et c'est vrai qu'il y a beaucoup de symboles, hein, Elisabeth, aussi, dans votre BD. Par exemple, les pièces de ce manoir dans lequel va habiter donc Garance, hein, chez ses grands-parents. Moi, parfois, j'ai eu l'impression que c'était des personnages. Il y a l'immense escalier de la bibliothèque. À un moment, enfin tout de suite, moi, quand j'ai vu l'image, bah, j'y ai vu une bouche avec des dents.
2: Ah, excellent!
1: C'est comme quoi vous avez installé une ambiance qui m'a fait penser à ça. Alors que finalement, le symbole, c'est moi qui l'ai vu là où vous ne l'avez peut-être pas mis.
2: Ah, c'est rigolo ça. Bah, ça fait trop plaisir parce que c'est le moment où justement les gens interprètent et voient des choses qu'on n'avait pas forcément vues. Après, c'est vrai que quand j'ai choisi de donner une esthétique art nouveau à la bande dessinée, j'ai choisi ce style architectural et artistique parce que c'était vraiment global. L'art nouveau, ça se passait au niveau de tout, du mobilier, de l'architecture, du dessin. Mais c'était un style très organique, inspiré des formes de la nature, du végétal. Et donc, du coup, je me suis dit... Ça va être pas mal pour le manoir, justement. Donc, c'est vrai que la ressemblance avec une bouche dans la bibliothèque, c'est, je pense, les courbes de l'art nouveau qui inspirent ça.
1: Ouais. Et puis, quand on sort du manoir, on va le voir un petit peu plus loin dans l'histoire, il y a un jardin qui est rempli d'arbres et qui est un véritable arbre généalogique. C'est comme ça que vous l'imaginez. Je trouve que l'idée est vraiment géniale et très forte, hein, avec ce côté des racines. On a besoin de nos racines symboliquement pour pouvoir pousser et se déployer. Comment vous est venue cette idée d'arbre généalogique et de forêt ?
2: Alors, j'ai rencontré plusieurs fois des gens qui me disaient que dans leur famille, on plantait un arbre pour la naissance des petits-enfants, par exemple. Et je me suis dit, tiens, ce serait amusant d'imaginer si on l'avait fait depuis plusieurs siècles. Et donc, du coup, forcément, les arbres, plus on avance dans le jardin, plus les arbres seraient hauts. Et donc, du coup, on remonterait dans le temps comme ça, en avançant dans le jardin. Et donc, c'est de là qu'est née cette idée.
1: Ouais. Et puis aussi, on a vraiment cette impression-là, quand on lit votre récit, Elisabeth, que vous aimez effectivement raconter des histoires, mais aussi vous plonger dans l'histoire, dans la recherche, dans ce qui nourrit aussi les personnages et ce qui peut éclairer, expliquer aussi notre époque.
2: Bah, en fait, je lis beaucoup, je regarde plein de films, je vais dans des musées, et en fait, tout ça va nourrir mon travail par la suite. Et j'aime bien tout ce qui est gothique. Pour moi, Paris est une ville assez gothique, en fait. Avec les catacombes, avec ces bouches de métro Art Nouveau, justement, de Hector Guimard. Je trouve que c'est pour y avoir vécu 4 ans quand j'avais 18 ans, ben, il y avait un côté un petit peu occulte. Et donc, j'avais envie de retranscrire ça. Donc, en fait, l'art, il est partout autour de nous. Dès qu'on est dans une ville historique, en fait, qui a un passé comme Paris.
1: Ouais, c'est vrai qu'au début, je parlais d'intuition et de perception, plus des émotions. Il y a un petit peu tout ça, hein, ces perceptions et ces intuitions qui accompagnent et qui nourrissent vos personnages. Notamment Garance, qui, elle, a une certaine fragilité.
2: Totalement. Ben, c'est... J'aime pas trop Freud, mais en même temps, il faut reconnaître qu'il a quand même développé des concepts très intéressants, et notamment le concept de l'inconscient. Et du coup, moi, je pense que c'est vraiment quelque chose... voilà, cette idée qu'on maîtrise pas tout en nous et que des fois, il y a des choses de l'inconscient qui nous rattrapent. Et c'est pour ça que le personnage est fragile, quoi. C'est, il a plein de...
3: Il a plein de failles.
2: Il a un inconscient lourd. Et aussi, c'est toute cette idée de la psychologie transgénérationnelle.
3: Oui, c'est vrai. Où on hérite des traumatismes de nos grands-parents ou arrière-grands-parents qu'on n'a pas connus. Et voilà.
2: C'est ça.
3: C'est
2: d'ailleurs prouvé scientifiquement.
3: Exactement.
2: Que dans les gènes, on a des traces comme ça de traumas. Ça va modifier notamment notre résistance au stress. S'il y a eu un trauma qu'a vécu un de nos aïeuls.
3: Là, effectivement, c'est Garance qui va être confrontée à son histoire familiale. Ce qui est aussi beau dans cette histoire et qui apporte justement la luminosité aussi, j'allais dire, c'est la place pour la sororité quand même, l'amitié qu'il y a entre Garance et Caroline. Garance qui, de prime abord, semble la plus forte, puisqu'au début, elle rassure un peu Caroline qui est pétrie de doutes. Et en fait, on va s'apercevoir, elle, qu'il y a des fragilités.
2: Oui, c'est très important pour moi l'amitié féminine. Oui. Et d'ailleurs, le personnage de Caro est inspiré de mon amie Caro, qui est exactement comme ça. Donc du coup, là, pour le coup, j'ai vraiment tout pompé sur son caractère.
3: Justement, j'allais vous demander, Elisabeth, si construire les personnages comme ça, ça vous permettait aussi des fois de mieux comprendre les caractères des gens qui vous entourent ou si... parce que ça apporte. On met des choses de soi et des autres dans les personnages, mais finalement, ça nous permet d'avoir un autre regard sur eux plus distancié.
2: Totalement.
3: Ouais.
2: Et moi, ce que j'ai trouvé intéressant, je trouvais qu'avec le personnage de Caroline en plus, ça rendait plus attachant le personnage de Garance que s'il avait été tout seul. Donc, du coup, je trouve que c'est...
3: Mais ça fait un contrepoids.
2: Voilà, ça fait un contrepoids. Et donc, du coup, j'ai l'impression que plus il y a de personnages, plus c'est savoureux. Donc, il faut vraiment écouter, essayer de se connecter aux autres et de repérer justement leur sensibilité et tout. Enfin, tout ça, c'est génial, quoi.
3: Ouais. On va continuer à parler de Hysteria, votre nouveau roman graphique, Elisabeth Holleville, juste après cette pause musicale.

0: De retour dans Entre les cases avec Elisabeth Holville pour son nouveau roman graphique, sa BD Hystéria, publié chez Glénat. Alors Elisabeth, dans Hystéria, je trouve quand même que tout est une déclaration d'amour. Au cinéma, il y a le prénom Garance, hein, Arletty quand même, dans Les Enfants du Paradis. Il y a les affiches de films, il y a Laura, il y a Diamant sur canapé, il y a les références de Garance et Caroline, La Nuit du Chasseur. Magnifique film, mais il y a aussi Freddy. En fait, vous avez construit ce récit comme le scénario d'un film que vous auriez peut-être aimé voir au cinéma, c'est ça ?
1: Complètement. Moi, je fais un peu de la BD parce que j'aurais aimé faire du cinéma et que du coup, c'est le cinéma du pauvre, la BD un peu.
0: Ouais.
1: Non, c'est pas gentil pour la BD ce que je dis. Mais oui, j'aurais rêvé de faire des films... Et j'ai jamais eu l'idée que ce serait possible, en fait, un jour. Ça me semblait pas accessible.
0: Bah là, pourtant, avec votre BD, il y aurait peut-être des appels à lancer, des collaborations, des choses à faire.
1: Peut-être, ouais. C'est vrai que des fois, les BD sont adaptés au cinéma.
0: Bien sûr. Ouais. Surtout qu'en plus, vous installez vraiment une ambiance, une atmosphère. C'est vrai qu'en fait, on revient encore une fois au...

0: Argento qui s'appelle Suspiria.
1: Ouais, et puis Dario Argento, le maître italien voilà. aussi, hein, de l'horrifique.
0: Et j'avais aussi, même si bon, je sais que plein de gens disent qu'il ne faut pas cautionner son travail, mais il y a forcément Rosemary's Baby.
1: C'est ce que j'allais vous dire, Polanski. De Polanski, bien voilà. sûr. Oui, oui, oui. C'est vrai, c'est entre Rebecca et Rosemary's Baby. Ouais. C'est tout de suite les références que j'ai eues aussi, moi.
0: Film que je trouve absolument incroyable.
1: Oui, avec Mia Farrow, effectivement. Mm. Ben voilà, ça, on vous laisse sur cette indication. Ça donne des petites indications qu'il y a dans le récit. On ne va pas en dire plus. Voilà. Mais justement, dans ce manoir, hein, qui est quand même l'un des personnages principaux aussi, hein, parce qu'il distribue aussi le récit. Je me demandais, vous, si Elisabeth, vous vous étiez déjà trouvée dans une maison qui dégageait des ondes particulières, des mauvaises ondes, un endroit où vous vous êtes dit, il faut que je sorte, là, je me sens pas bien.
0: Bien sûr.
1: Carrément.
0: Ouais.
1: C'est quelque chose aussi qui vous a nourri pour écrire aussi ce récit. Vous êtes replongée comme ça dans des émotions particulières.
0: Oui, tout à fait. Ouais. Je pense à certaines maisons, en effet, où c'est assez impalpable, mais on se dit, il y a quelque chose de pas net là-dessous.
1: Ouais. Pour revenir à ce titre, Hystéria, donc, de votre BD, donc c'est l'hystérie. Je me demandais, vous avez déjà été traitée d'hystérique, vous ?
0: Oui. Ouais. Par d'anciens compagnons problématiques et. Le moment où on leur dit que en fait ça nous va plus, bah là, mais en fait c'est toi qui es folle.
1: Bien sûr, un grand classique. Voilà. C'est vrai, tu te trompes, tu ne vois pas la réalité. C'est vrai. Quel jugement, en règle générale, quelle injonction vous a particulièrement marqué ? Je rappelle que vous êtes encore dans la trentaine, mais vous avez aussi cumulé des expériences. Il y a une injonction particulière ou un jugement où vous êtes dit mais. Mais pourquoi on me fait ça ?
0: Alors moi, il y a quelque chose qui m'a marquée, c'est quand j'étais au début de ma carrière d'autrice de bande dessinée, donc je démarrais juste, et quelqu'un qui m'avait dit « tu te laisses combien de temps pour percer ?» Et ça, j'avais trouvé ça très, très violent, quoi. C'était vraiment... parce qu'il y a ça aussi dans l'hystéria, c'est en fait, aucune des deux ne vit vraiment de son art, quoi.
1: Oui, effectivement, elles sont toutes les deux à faire des projets ciné, mais effectivement, Garance travaille comme gardienne au musée d'Orsay, et Caroline, elle, fait des boulots de graphiste. Mais ça montre aussi, finalement, la ténacité et le fait d'être pragmatique en se disant, d'accord, je fais un boulot alimentaire, mais en même temps, je développe aussi mon projet à côté, je crois en mes rêves. Hein. C'est aussi ça quand même que ça dit.
0: C'est ça.
1: Hein ? Ouais. Au niveau des influences, donc on a parlé cinéma, mais puisque je parlais du musée d'Orsay, il y a aussi d'autres influences artistiques, hein, j'imagine. Puisqu'à un moment, vous parlez d'un tableau, L'île des morts. D'Arnold Böcklin.
0: L'île des morts, tableau gothique par excellence. Magnifique tableau que je vous... ensuite aller voir.
1: Et c'est ça justement aussi quand se crée en fait une BD. Vous avez eu l'idée, vous commencez à écrire le scénario, après le storyboard. J'imagine que vous avez aussi besoin de vous nourrir, de chercher des inspirations qui après ne seront pas calquées, mais vous auront justement inspiré. Donc vous avez épluché les musées, vous avez fait des expos, regardé plein de films, lu des livres pour nourrir un peu tout ça.
0: Je le fais un peu tout le temps.
1: Oui.
0: Mais c'est vrai que la phase où j'écris un scénario, généralement je me dis le seul truc obligatoire, c'est de regarder un film ou lire une BD par jour. Mmh. Comme ça, c'est et noter tout ce que j'en pense pour vraiment justement se nourrir, analyser.
1: Oui, pas juste effectivement en termes de personnages, hein, Elisabeth, et de récits, mais j'imagine aussi beaucoup en termes de cadrage et d'enchaînement de scènes, hein, voilà, puisqu'on c'est aussi une BD, Hystéria, qui est cinématographique.
0: Ouais, totalement.
1: Dans l'enchaînement des séquences.
0: Je l'ai écrit comme un scénario de film au départ. Ensuite, je l'ai découpé avec des dessins, mais au départ, c'était... scène 1, scène 2, les dialogues, enfin, comme ça aurait pu être un scénario.
1: Extérieur nuit, intérieur jour.
0: Limite, ça aurait pu être ça.
1: Ouais. Et alors, quelle est la toute première case que vous avez dessinée ? Je vous demande ça parce que parfois, le travail peut ne pas être linéaire. Il y a parfois des auteurs, des autrices qui me disent, non, finalement, j'ai commencé par celle-ci. Ça a été ce premier dessin. Comment vous travaillez, vous, justement?
0: Ah, c'est intéressant. Ouais. La première case que j'ai dessinée, c'est celle de la couverture.

0: qui a été remanié depuis. Mmh. C'était un utérus et au travers duquel on voyait une succession d'enfilades de pièces qui progressaient vers l'infini. Mmh. Et ça, c'était la première image que j'ai fait du projet.
1: Oui. Mmh. Voilà. Donc tout de suite, vous aviez eu finalement en tête cette image de couverture, hein, cet utérus. Il fallait que ce soit raccord avec le titre, le symbole. Vous avez déroulé le fil en fait, finalement, de la matrice.
0: C'est ça.
1: Finalement, hein, il y a un petit peu de ça. Et au fur et à mesure que vous dessiniez, Elisabeth, hein, est-ce qu'il y a des scènes que vous avez rajoutées, des scènes que vous n'aviez ni écrites ni storyboardées? Je rappelle, le storyboard, c'est quand on fait les croquis, hein, les esquisses. Qui donneront la BD. Est-ce que, emporté justement par l'inspiration, par l'ambiance, vous avez dit non, ça j'avais pas écrit, mais je vais rajouter ça?
0: Non, parce que quand j'ai écrit le scénario, à ce moment-là, il y avait plein de scènes excédentaires. Il a fallu plutôt enlever.
1: Il a fallu plutôt écrémer.
0: C'est plutôt on écrème et on garde celles qui sont vraiment utiles. Donc au départ, on a des post-it. On a des post-it sur lesquels il y a toutes les scènes. On doit en avoir 70, on les étale par terre et au final on n'en garde que 30, que 30 scènes parce qu'il y a un maximum de scènes qu'on peut faire, c'est comme un film en fait. J'avais regardé des manuels d'écriture de scénario et du coup ils conseillaient de faire ça. Donc c'est plutôt, on va enlever plutôt des scènes que
1: qu'en rajouter. Surtout qu'en plus, hein, votre album il fait quoi, 250 pages?
0: Ouais,
1: hein, c'est ça, c'est un gros album. Ça veut dire aussi que ça vous a pris du temps. Vous avez mis combien de temps d'ailleurs?
0: J'ai mis 4 ans.
1: 4 ans à penser, à être immergé dans cette ambiance-là. Est-ce que justement, comme pour certains acteurs ou certaines actrices qui disent parfois avoir du mal un peu à quitter certains rôles éprouvants, est-ce que vous avez eu du mal, hein, à quitter vos personnages, à sortir de ce récit? Est-ce que vous étiez encore dans l'atmosphère une fois que vous aviez fini?
0: Oui, c'est vrai. Ouais. C'est vrai que ça me manque un peu parce qu'en fait, c'est la BD que j'ai le plus aimé faire. Et j'étais vraiment comme ensorcelée moi-même en la faisant. Je me mettais de la musique justement un peu sombre et tout. Et je me mettais dans un état presque de transe en fait, en dessinant à l'encre de Chine mes dessins comme ça, de trucs un peu flippants, en écoutant ma musique de sorcier là. Et
1: mais oui,
0: trop bien.
1: C'était ça aussi, j'allais vous demander, Elisabeth, est-ce qu'effectivement vous travaillez en musique? Alors peut-être pas à l'écriture, mais en dessin. Et là, voilà, vous étiez musique gothique, fallait tout.
0: C'est ça.
1: Il y avait l'ambiance.
0: Exactement.
1: Ouais. Même chez vous, pas trop d'éclairage, des choses comme ça, non?
0: Non, quand même pas.
1: Ça a été un peu compliqué de revenir à la réalité ou pas?
0: Non, je pense que c'était bien que ça s'arrête. C'était vraiment long quand même.
1: Oui, c'est vraiment.
0: Et puis surtout, au bout d'un moment, on a changé. C'est ça que je trouve dur avec la BD, c'est qu'en fait, la personne qui a écrit la BD au départ, il y a 4 ans, c'est plus la même que moi aujourd'hui. Et du coup, c'est bizarre de dessiner un truc écrit par un fantôme, en fait.
1: Oui, c'est vrai. Surtout qu'effectivement, en 4 ans, vous vivez aussi. Il y a des expériences, il y a des choses qui peuvent aussi modifier peut-être un peu le regard que vous portez sur les personnages et sur ce qui va leur arriver.
0: Totalement.
1: Parce que finalement, Hysteria parle de ça aussi, de ce flou entre le rêve et la réalité. Quelque chose qu'on peut tous, des fois, expérimenter à différents degrés. C'est ça, cette perception qui peut être parfois un peu compliquée.
0: Totalement. Je pense à une phrase qui est dans Dune, en fait, j'aime beaucoup.
1: Frank Herbert, sa saga, elle est super.
0: Cette saga est trop bien.
1: Vraiment.
0: Et du coup,
1: à la fois l'écrit et aussi ce qu'on a fait de Denis Villeneuve. Mais les romans, effectivement, il faut les lire. Ouais, vraiment.
0: Je les ai écoutés en dessinant justement en livre audio. Et du coup, il y a une phrase qui est dite au début du roman qui dit « Les rêves sont des messages des profondeurs ». Et moi, j'adore cette phrase. Et du coup, je pense que c'est ça, en fait. En plus, on a l'impression, quand on les vit, les rêves, que c'est la réalité. Moi, il me faut vraiment un moment quand je me réveille le matin pour me dire non, mais c'est ici la réalité. Mais quelle est la vraie réalité, en fait? Ça pourrait être celle des rêves aussi.
1: Est-ce que c'est une thématique que vous allez explorer dans votre prochain projet ou vous changez totalement de thème? Est-ce que vous y pensez déjà?
0: Non, je pense qu'il faut que j'arrête avec les rêves. D'ailleurs, au départ, mon éditeur était pas chaud pour qu'il y ait autant de rêves, parce qu'il disait c'est vraiment cliché les rêves et tout.
1: Comme quoi, on n'en a pas fait le tour. On n'en a pas fait le tour.
0: Moi, j'adore, ça me fascine.
1: Ouais. Donc là, pour le moment, vous faites une pause, vous donnez le temps de réfléchir au prochain récit, ou vous travaillez déjà sur quelque chose?
0: Je travaille déjà sur une bande dessinée écrite par ma sœur, qui est journaliste et qui a fait une enquête sur la lobotomie qu'a subie notre arrière-grand-mère. Mère, qui a été lobotomisée dans les années 60 pour dépression. Et donc, ça trace un petit peu son histoire et un portrait de la psychiatrie dans les années 60. Donc, voilà. Ça reste un peu dans la même
1: veine. La même thématique. Ouais. Bah, tiens, bah, pour clore, référence cinéma à ce sujet, il y a Frances avec Jessica Lange. Voilà, ce film. Voilà.
0: Je connais pas, j'irai voir.
1: Des années 80, ouais.
0: Ok,
1: ouais.
0: Trop bien.
1: Voilà. Eh bien, très bien.
0: J'irai voir.
1: Merci beaucoup, Elisabeth.
0: Merci à vous.
1: Holville. Donc, je rappelle Hysteria, votre BD publiée chez Glénat. Merci.
0: Merci.
1: Entre les cases, hein, c'est déjà fini. On se retrouve la semaine prochaine pour l'un des albums très attendus de cette rentrée. Un album événement, car il est hors norme. Il s'agit d'un roman graphique écrit à quatre mains par un Français et un Japonais qui racontent chacun à leur manière la même histoire. Et c'est un récit qui nous emmènera du Portugal au Japon. Voilà pour les indices. À la semaine prochaine, et d'ici là, prenez soin de vous et des autres.

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0: 24e dimanche du temps ordinaire. Frères et sœurs, chers amis, bonjour. L'évangile de ce dimanche suit en fait celui de dimanche dernier. Nous sommes dans tout le chapitre 18 de saint Matthieu, consacré à l'organisation de la fraternité dans la communauté et donc aussi au pardon. Il s'agit déjà de bien comprendre ce que nous avons appris dimanche dernier. Le frère, en hébreu, achar, est celui qui est pour moi le principe de la différence. Il est, dans ma vie, depuis l'enfance la plus intime, celui qui ne pense pas comme moi. Il est donc aussi celui qui m'empêche d'être tout à fait ce que je veux. Il est celui qui m'apprend à vivre la différence avec les autres dans tous les domaines. Ce frère pêche. En clair, suivant le mot hébreu « péchar », il chute. Il se diminue dans le mensonge, l'illusion, la violence. Il se détruit dans l'alcool, la drogue ou la sexualité débridée. Il n'est plus lui-même. Ce frère, même quand j'ai tout essayé, doit être pour moi, dit Jésus, dans mon intimité, comme un païen et un publicain. En n'oubliant pas que celui qui nous a écrit cela était lui-même un païen et un publicain, dont le cœur a été touché par Jésus. C'est dans ce cadre-là que nous abordons ce dimanche-ci l'importance du pardon sur le mode du défi. Il s'agit de pardonner 77 fois cette fois. Est-ce seulement réalisable? C'est en tout cas un enjeu important qui illustre toutes les tensions et guerres d'aujourd'hui. Écoutons la lecture de Ben Sirac, si éloignée de nos cultures contemporaines et qui en crie l'urgence absolue.
1: Première lecture. Pardonne à ton prochain le tort qu'il t'a fait, alors à ta prière, tes péchés seront remis. Lecture du livre de Ben Sira le Sage. Rancune et colère, voilà des choses abominables où le pécheur est passé maître. Celui qui se venge éprouvera la vengeance du Seigneur. Celui-ci tiendra un compte rigoureux de ses péchés. Pardonne à ton prochain le tort qu'il t'a fait. Alors, à ta prière, tes péchés seront remis. Si un homme nourrit de la colère contre un autre homme, comment peut-il demander à Dieu la guérison? S'il n'a pas de pitié pour un homme, son semblable, comment peut-il supplier pour ses péchés à lui? Lui qui est pauvre mortel, il garde rancune. Qui donc lui pardonnera ses péchés? Pense à ton sort final et renonce à toute haine. Pense à ton déclin et à ta mort, et demeure fidèle aux commandements. Pense aux commandements et ne garde pas de rancune envers le prochain. Pense à l'alliance du Très-Haut et sois indulgent pour qui ne sait pas. Parole du Seigneur.
0: Prolongeons, après cette première lecture, nos réflexions avec le psaume 102. Oui, le Seigneur est tendresse et pitié, lent à la colère et plein d'amour. Comment mieux redécouvrir ces attitudes dans notre vie quotidienne? Et comment saint Paul y fait-il écho à son tour? Avec quel enjeu? Écoutons et réfléchissons.

Deuxième lecture. Si nous vivons, si nous mourons, c'est pour le Seigneur. Lecture de la lettre de Saint Paul apôtre, Romains, chapitre 14, versets 7 à 9. Frères, aucun d'entre nous ne vit pour soi-même, et aucun ne meurt pour soi-même. Si nous vivons, nous vivons pour le Seigneur. Si nous mourons, nous mourons pour le Seigneur. Ainsi, dans notre vie, comme dans notre mort, nous appartenons au Seigneur. Car si le Christ a connu la mort, puis la vie, c'est pour devenir le Seigneur et des morts et des vivants. Parole du Seigneur. Évangile de Jésus-Christ selon saint Matthieu, chapitre 18, versets 21 à 35. Je ne te dis pas de pardonner jusqu'à 7 fois, mais jusqu'à 70 fois, 7 fois. En ce temps-là, Pierre s'approcha de Jésus pour lui demander « Seigneur, lorsque mon frère commettra des fautes contre moi, combien de fois dois-je lui pardonner ? Jusqu'à 7 fois ?» Jésus lui répondit « Je ne te dis pas jusqu'à 7 fois, mais jusqu'à 70 fois, 7 fois. Ainsi, le royaume des cieux est comparable à un roi qui voulut régler ses comptes avec ses serviteurs. Il commençait. Quand on lui amena quelqu'un qui lui devait 10 000 talents, c'est-à-dire 60 millions de pièces d'argent. Comme cet homme n'avait pas de quoi rembourser, le maître ordonna de le vendre avec sa femme, ses enfants et tous ses biens en remboursement de sa dette. Alors, tombant à ses pieds, le serviteur demeurait prosterné et disait « Prends patience envers moi et je te rembourserai tout. » Saisi de compassion, le maître de ce serviteur le laissa partir et lui remit sa dette. Mais, en sortant, ce serviteur trouva un de ses compagnons qui lui devait 100 pièces d'argent. Il se jeta sur lui pour l'étrangler en disant « Rembourse ta dette !» Alors, tombant à ses pieds, son compagnon le suppliait « Prends patience envers moi et je te rembourserai !» Mais l'autre refusa et le fit jeter en prison jusqu'à ce qu'il ait remboursé ce qu'il devait. Ses compagnons, voyant cela, furent profondément attristés et allèrent raconter à leur maître tout ce qui s'était passé. Alors celui-ci le fit appeler et lui dit « Serviteur mauvais, je t'avais remis toute cette dette parce que tu m'avais supplié. Ne devais-tu pas, à ton tour, avoir pitié de ton compagnon comme moi-même j'avais eu pitié de toi ?» Dans sa colère, son maître le livra au bourreau jusqu'à ce qu'il eût remboursé tout ce qu'il devait. « C'est ainsi que mon Père du ciel vous traitera, si chacun de vous ne pardonne pas à son frère du fond du cœur. » Acclamons la parole de Dieu.

Dans la suite du chapitre 18, c'est d'abord le personnage de Pierre que nous retrouvons. Pierre demande donc à Jésus ce qu'il doit faire si son frère commet des fautes, et cette fois spécialement contre lui, jusqu'à cette fois. Rappelons-nous que Pierre fut à la fois considéré par Jésus comme la pierre sur laquelle Jésus allait bâtir sa communauté, mais qu'il fut aussi traité de Satan par Jésus. « Tes pensées, avait-il dit, ne sont pas celles de Dieu, mais celles des humains. Et donc, passe derrière moi, sois mon disciple. » Et c'est bien à cette place-là, cette fois, que Pierre l'interroge. « Vais-je pardonner jusqu'à cette fois ?» Que veut dire pardonner ? Il faut nous rappeler ici ce que Jésus a dit à Pierre et aux communautés chrétiennes lors de la confession de Césarée. « Ce que vous lirez sur la terre sera lié dans les cieux, et ce que vous délirez sur la terre sera délié dans les cieux. » Or, lier et délier sont des attitudes très importantes pour comprendre la loi, et de là ensuite, la grande utilité du pardon. La loi lie, en ce sens qu'elle crée des liens. Et pour créer des liens, elle interdit, ce qui est à comprendre comme dire, avec aussi le mot inter, c'est-à-dire mettre des liens, comme dans Internet et international. La loi permet de dire et de créer des liens lorsqu'elle empêche une série d'attitudes. Et la loi délie. Quant au-delà des règles, elle indique le futur, l'infini, la relation d'amour merveilleuse à atteindre. Dans ce cadre, le pardon est donc l'attitude même qui envisage le futur dans nos relations. Tu agis mal. Je n'aime pas cette attitude. Je te le dis. Mais je te le dis parce que nous pouvons mieux faire. Parce que tu as une personnalité plus grande que tes actes, parce que tu as un futur intact devant toi, parce que toi et moi, nous sommes libres, et donc nous pouvons inventer la relation à deux, 77 fois, 7 fois. Vient alors la parabole du débiteur impitoyable. Elle est bien sûr suffisamment parlante pour chacune et chacun d'entre nous. Que va-t-elle nous dire ? D'abord, elle nous plonge dans la triste réalité de la dette. La dette est la sœur et l'ennemi juré du pardon. Avoir des dettes. La dette est tellement présente dans nos sociétés. On en parle au niveau des États, de la dette internationale, de la dette belge, cumulative, des dettes autour de nous, factures, impôts, à payer pour telle date, au risque de

les dictateurs d'aujourd'hui, les actionnaires, les hommes d'affaires, nous-mêmes peut-être. C'est impossible, n'est-ce pas? Sauf que l'expérience d'être pris de pitié est une expérience intime très intense, très douce et très profonde auprès de tous ceux et celles qui sont sensibles à la souffrance des autres, et sans doute nous aussi. Il y a des massacreurs, mais il y a aussi des secouristes, des médecins sans frontières, des ASBL d'entraide. Il y a des marchands de sommeil insensibles, mais il y a aussi des œuvres qui proposent des logis et du travail. Il y a des gens violents, méprisants, populistes, mais il y a aussi toutes ces familles qui agissent en se souciant du bien-être des leurs. Il y a ces éducateurs, ces professeurs, ces acteurs sociaux et culturels, ces animateurs de mouvements de jeunesse. Il y a toutes ces personnes qui, au-delà des questions d'argent, font merveille quand elles sont prises de pitié. Elles investissent gratuitement. Ils sont dans la situation de remettre la dette. Le maître, donc, remet toute sa dette. Mais le serviteur, lui, il a cru que c'était grâce à lui-même et à ses capacités. Il se croit tout-puissant. Ainsi sommes-nous quand nous jonglons aveuglément avec l'argent, le pouvoir, les jeux d'influence. Ainsi sommes-nous quand nous calculons comment tricher, tromper l'autre, entrer dans des agendas cachés. Tout cela nous gêne-t-il? Nous en sommes fiers bien souvent. Peut-être que nous avons de bonnes excuses, mais ces attitudes étouffent toute relation vraie, tout avenir, toute chance de grandir. Ces attitudes ferment les possibilités d'une société. Le gratuit est étouffé. Hélas, le monde politique et économique imbriqué nous manifeste si crûment cela aujourd'hui, froidement, abstractivement et en justifiant si bien. Et qu'annonce le changement climatique à notre soif de profit? Que nous disent les migrants? Que nous disent les désespérés à travers, hélas, ces drogues qui les soulagent et qui les détruisent et qui profitent aux trafiquants? Et la tristesse monte. Il s'agit de celle des compagnons qui cheminent les uns avec les autres. Les attitudes cyniques et froides les laissent sans espoir. Quelle est alors cette force qui peut recentrer sur le pardon? La tristesse est le sentiment très doux et très profond que nous recevons et qui avertit qu'une relation est attaquée. Ainsi sommes-nous tristes devant la maladie de quelqu'un, devant ses échecs, ses ennuis, ses souffrances, sa mort. Dans le sacrement de confession, il est bon de dire d'abord à Dieu, par l'intermédiaire du prêtre, « Je suis triste parce que j'ai péché, parce que j'ai chuté. Je suis triste parce que je prends conscience des relations qui sont blessées et de celles que j'ai blessées. » Retour alors au maître. Il constate que la tristesse n'a pas changé les cœurs. Il constate que remettre les dettes en étant pris de pitié n'a pas servi. Cette fois, il est dans la colère. La colère est alors le cri même de la vie, le cri d'une vie qui se sent impuissante. Les Belges ont montré leur colère face aux horreurs des abuseurs d'enfants. La colère monte et frôle vite la violence. « Elle est abominable, nous dit Ben Sirac le sage. Mais encore, faut-il aimer suffisamment ses concitoyens, ses voisins, ses associés, ses compagnons, son couple, sa famille, sa communauté, pour se recentrer sur la qualité de la relation humaine et souhaiter l'avenir de chacun, chacune? Sans cela, la colère est celle des bandes qui cassent tout, celle des trafiquants à la recherche eux aussi d'argent facile, celle de l'absence de moyens accordés face au drame humain et climatique, colère de la vie, finalement. » Comprenons-nous alors mieux la phrase suivante de cet évangile? C'est ainsi que mon Père du ciel vous traitera si chacun de vous ne pardonne pas à son frère du fond du cœur. Du fond

du cœur. Retournons donc au centre où Dieu nous attend. Le cœur, pour souhaiter l'avenir, être pris de pitié, écouter la tristesse, agir avec l'énergie de la colère pour

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1: Bonjour à vous, chers auditeurs de RCF Bruxelles. Je vous retrouve une nouvelle fois pour cette émission Organissimo autour de l'orgue et de sa musique. Nous continuons notre voyage autour des siècles de musique qui sont produits par tant de beaux musiciens dans le monde de l'orgue. Et nous débutons cette émission avec Heinrich Scheidemann, organiste et compositeur allemand, né vers 1595 et mort en 1663. Il fut le plus célèbre des organistes d'Allemagne du Nord pendant la première moitié du XVIIe siècle. Et il influencera Jean-Sébastien Bach par l'intermédiaire de ses élèves. Il sera l'organiste de l'église Sainte-Catherine à Hambourg, le plus prestigieux instrument de la ville, pendant plus de 30 années. Découvrons le premier verset du Magnificat du sixième ton, sous les doigts de Manuel Tomadin, à l'orgue de l'église paroissiale de la Madone de Fatima à Pinerolo. Et Giuseppe Malotter, ténor, chante l'incipit du Magnificat.

Manuel Thomas Dean jouait le premier verset du Magnificat du sixième ton de Heinrich Scheidemann. Domenico Zippoli, né le 17 octobre 1688 à Prato, en Toscane, est décédé le 2 janvier 1726 à Cordoba, en Argentine, est un jésuite italien et musicien baroque. Missionnaire au Paraguay, ses compositions musicales et liturgiques contribuèrent à adapter le baroque européen aux goûts musicaux des Guarani et autres populations indigènes d'Amérique du Sud. Voici le verset en ré mineur, et c'est Carlo Guandalino qui nous le joue à l'orgue de l'église Saint-Pierre-et-Paul de Castelnuovo Scrivia.

Carlo Guandalino jouait le verset en ré mineur de Domenico Zippoli. Et pour suivre, Vincent Lübeck, un autre compositeur et organiste allemand, né en 1654 et mort à Hambourg le 9 février 1740. Il sera nommé en 1702 organiste à l'église Saint-Nicolas de Hambourg, qui possède un instrument remarquable construit par le célèbre facteur Arpschnitger. Jean-Sébastien Bach entend jouer Lübeck pendant son séjour de jeunesse dans cette ville. Cela influencera l'écriture de Bach, surtout dans ses œuvres de jeunesse. Et nous écoutons maintenant la chaconne en La, Lüb BWV 20, joué par Manuel Tomadine. Il est ici à un autre orgue de Schnitger, un instrument très réputé, l'orgue de l'église Saint-Laurent de Alkmaar en Hollande.

Nous avons entendu La Chaconne en La de Vincent Lubeck, interprété par Manuel Tomadine. Et il nous propose maintenant une pièce de Johann Ludwig Krebs, le trio en ré mineur. Cet organiste et compositeur allemand naît en 1713 et meurt le 1er janvier 1780. Il sera élève de l'école de l'église Saint-Thomas de Leipzig. Il devient aussi élève privé et copiste du cantor de l'église Saint-Thomas, qui n'est autre que Jean-Sébastien Bach. Le trio est écrit pour deux claviers et pédales. Manuel Tomadine joue ici encore un autre orgue historique de Harpschnitger, construit en 1695-96 pour l'église de Groningen en Hollande.

après le trio en ré mineur de Johann Ludwig Krebs, terminons notre émission par la toccata en do majeur de Johann Pachelbel, compositeur et organiste allemand de la période baroque, né en 1653 à Nuremberg et mort dans la même ville le 3 mars 1706. Il est surtout connu du grand public pour son fameux canon en ré majeur. Il est aussi l'un des compositeurs importants de l'Allemagne centrale et méridionale. Cette région a été sous l'influence de l'Italie, car beaucoup de ses musiciens ont étudié avec Frescobaldi à Rome. Pachelbel est le principal maillon de la tradition qui relie Jean-Sébastien Bach à ses modèles. Et c'est Simone Stella qui joue cette toccata à l'orgue Pinci de la basilique de San Giorgio Fuori, Les Mura, à Ferrare.

0: Simone Stella jouait la toccata en do majeur, P455 de Johann Pachelbel. Nous avons donc pu entendre au cours de cette émission cinq compositeurs de l'époque baroque. Et je vous retrouve très bientôt pour une nouvelle émission autour de l'orgue au cours des siècles. Au revoir.
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0: Chaque semaine, Décryptage donne la parole à des hommes et à des femmes engagés dans la vie chrétienne, aux parcours et aux sensibilités variées. Avec eux, nous prenons le temps d'interroger quelques-unes des grandes questions de notre époque à la lumière de l'Évangile. Et cette semaine, je reçois le père Serge Mauque, prêtre diocésain dominicain. Bonjour mon père.
1: Bonjour Julien, bonjour à tous les auditeurs.
0: L'émission d'aujourd'hui sera très politique et probablement un peu polémique. Nous allons nous demander quelle place peut encore occuper la foi dans la vie politique. Et nous commencerons en Belgique avec cette prière parlementaire. Le 21 octobre prochain, des parlementaires belges sont invités à se retrouver à Bruxelles pour un déjeuner de prière parlementaire. L'événement est organisé par le Belgian Parliamentary Prayer. Au programme, une prière d'ouverture et puis une conférence de l'ancien vice-premier ministre et ministre de la Justice, Koen Gaens, consacrée au thème « Foi ». Et politique. Alors évidemment sur les réseaux sociaux, dès que ça a fuité, ça a suscité pas mal de commentaires. Serge Mauque, très simplement, est-ce que des parlementaires ont moins le droit que les autres de se retrouver pour prier ensemble ?
1: Je crois qu'il est très sain dans une démocratie que les parlementaires, quels que soient leurs horizons politiques et philosophiques, puissent se retrouver et échanger sur différents sujets. Je crois d'ailleurs qu'ils ne se privent pas de le faire.

0: dans les différentes, selon les différentes sensibilités philosophiques. Il est très clair que un certain nombre de nos parlementaires appartiennent à la laïcité organisée ou font partie de différents cercles où ils se retrouvent. Alors, je crois qu'il n'est pas du tout anormal que les parlementaires ou que les personnes qui ont un engagement politique et qui sont des chrétiens puissent à un certain moment se retrouver de manière ouverte et constructive pour aborder certains sujets.
1: Cette invitation, elle a d'abord fuité sur les réseaux sociaux et il est bien écrit dans l'invitation que ni presse ni médias ne sont invités. Évidemment, la prière suppose une certaine intimité, mais c'est ce huis clos qui a nourri un certain nombre de soupçons. C'est vrai qu'il est loin le temps de l'abbé Danse, par exemple, qui siégeait au Parlement avec son col romain. Est-ce que vous avez l'impression que du point de vue des politiques, dont pour certains on sait, d'autres on ne sait pas, qui sont inspirés par la chrétienté et que d'une certaine façon ça éclaire aussi leur action, est-ce que vous avez l'impression qu'il y a non seulement une retenue, mais une forme voilà, de posture honteuse qui fait que ce serait un peu une des rares fois où ce tabou-là est percé et assumé, où des gens se disent ouvertement au sein du Parlement où ils œuvrent, pour la plupart, chrétiens. Est-ce que vous le voyez d'un bon œil? Est-ce que ça vous semble normal qu'il y ait une discrétion à ce sujet de la part des politiques de tous bords, d'ailleurs?
0: Ben, je crois que nous sommes héritiers d'une tradition et d'une tradition politique avec des partis politiques qui étaient beaucoup plus marqués philosophiquement. Donc on vient quand même en Europe occidentale, dans beaucoup de pays, d'une tradition où il y avait un parti qui avait une référence chrétienne explicite. C'est encore le cas dans une certaine mesure du CDNV, de la CDU-CSU allemande, etc. Ça s'est effacé dans un certain nombre d'autres pays. Et je crois qu'il y a la nécessité, je dirais, de passer à autre chose et une certaine aspiration, tout de même, à garder ou à mobiliser sur un certain nombre de sujets l'héritage spirituel qui a contribué à faire l'Europe et qui est encore un moteur d'engagement et de vie pour un certain nombre de gens. Alors je crois qu'il faut, je dirais, dépoussiérer un peu les choses. C'est un groupe de prière, ça se présente comme un groupe de prière, mais le contenu, c'est essentiellement une conférence. Voilà déjà une certaine ambiguïté. Voilà, ça se présente comme une activité organisée à l'intérieur du Parlement, mais ça regroupe apparemment des parlementaires, mais surtout des gens qui ne sont absolument pas parlementaires. Donc, je crois que il y aurait intérêt peut-être à dépoussiérer la communication et à clarifier les choses. Donc, qu'un certain nombre de réunions je dirais ouverte, soit organisée où il est question de partager sur la tradition sociale chrétienne, sur l'enseignement social de l'Église, par exemple, qui, avec l'encyclique Magnificat Humanitas, revient au premier rang. Mais alors, pourquoi faudrait-il que des journalistes ne puissent pas y assister ou que la presse soit proscrite? En toute honnêteté, je comprends rien à ce truc. Donc
1: Et ça suscite du soupçon, effectivement, ça.
0: voilà, je vois pas ce qu'il y aurait caché.
1: Alors, l'un des organisateurs dit à Catobel que la polémique révèle, selon lui, tout simplement d'un tabou belge autour de la religion en politique. Lui, il défend le droit pour un élu de croire ou ne pas croire et de ne pas devoir mettre sa foi au placard. Ça, c'est très clair. Mais est-ce que, selon vous, est-ce que c'est porteur électoralement, y compris qu'un responsable politique aujourd'hui dise tranquillement « Je suis chrétien, oui ». Et ma foi nourrit mes choix. Ça a pu être quelque chose qui se disait ouvertement au sein d'un parti qui aujourd'hui s'appelle Les Engagés. Et dans une interview accordée ici sur cette antenne par le président des Engagés, il disait que Dieu et la chrétienté ne devaient en aucun cas présider aux choix politiques. On sent bien qu'il y a quelque chose qui a changé et qu'il est difficile. En tant que personnalité politique, vous l'avez été un peu aussi, à une échelle différente, d'affirmer, est-ce que vous portiez la croix que vous avez aujourd'hui au cou, par exemple?
0: Non. Je n'ai jamais porté la croix en tant que responsable politique et je n'ai jamais porté la croix dans un univers professionnel. Il se fait que j'ai encore été actif professionnellement après avoir été

0: donné, et j'estimais que j'étais à ce moment-là au service de l'universalité et que je ne tenais pas à avoir des signes démonstratifs de mon appartenance. Parce que tous ceux qui devaient le savoir le savaient. Je crois que ce qui a changé aujourd'hui et qui est un peu au cœur de l'approche de Maxime Prévost, c'est de dire que le groupe n'a pas de couleur. Avant, quand la référence chrétienne était explicite, je dirais qu'il y avait un certain automatisme à une certaine époque de lien entre l'appartenance à un parti politique et l'appartenance à une foi particulière ou à une religion particulière. Ce qui de facto était aussi déjà à l'époque une fiction, parce que il était clair qu'il y avait des tas de gens pour qui la dimension chrétienne, par exemple, n'avait aucune importance, et d'autre part, déjà à cette époque-là, il y avait des chrétiens engagés dans d'autres groupes politiques que le PSC ou le CDH. Donc il y avait cette diversité. Donc actuellement, je dirais que là, et là où on retrouve un débat tout à fait contemporain, la question de l'engagement et la question de la déclaration d'une appartenance spirituelle ou religieuse revient à la personne. Alors, faut-il que la religion soit totalement privatisée en mettant toutes ces questions hors du Parlement, hors du Conseil communal, hors de tout ça? Ça, je ne le pense pas non plus. Je crois que l'on peut, comme mandataire, au nom d'un certain nombre de ses convictions, les mobiliser ou y faire référence comme élément de motivation dans une prise de position publique. En France, grand pays de la séparation entre guillemets radicale de l'Église et de l'État, il y a un aumônier des parlementaires au Palais Bourbon. Donc c'est bien la preuve que les cloisons ne sont pas sont poreuses et qu'il y a des espaces de dialogue. Donc je crois qu'il n'y a pas de quoi fouetter un chat au niveau de la neutralité de l'État ou de la laïcité en Belgique, parce que un certain nombre d'hommes politiques engagés dans la laïcité organisée ou de référence chrétienne catholique ou chrétienne tout court, assistent à un moment donné à une conférence où un ancien ministre va faire un exposé sur un verset du livre de la sagesse. Tout le monde sait que le livre de la sagesse est aussi fait partie de la littérature de sagesse et de la littérature sapientielle, et qu'il est par nature ouvert à l'universalité de l'humanité. Donc c'est plutôt un signe d'ouverture plutôt qu'un signe de radicalisme.
1: Sur l'invitation, on peut lire que c'est le thème foi et politique qui sera traité par Monsieur Koungens. Heureux qui a trouvé la sagesse, qui s'est procuré la raison, car sa possession vaut mieux que possession d'argent et son revenu est meilleur que l'or. Ça, c'est précisément l'extrait du livre des Proverbes qui a influencé, qui influencera en tout cas la prise de position de Koungens. Seulement quand même, j'aimerais revenir sur le point de départ. Cette invitation, elle a fuité parce qu'un lanceur d'alerte disait qu'à partir du moment où de tels événements avaient lieu, on pouvait craindre quand même l'existence ou l'influence au sein du Parlement belge, et donc de la création et de l'élaboration des lois, d'un lobbying religieux. C'est quand même ça le point de départ. Certains s'inquiètent d'une trop grande porosité entre religion et politique. Ça peut s'entendre, ça, comme inquiétude.
0: Tout peut s'entendre. Je crois qu'il y a, un lanceur d'alerte, par définition, il veut créer le buzz. Alors, je crois que le fait d'avoir diffusé cette information de manière volontairement discrète me semble une erreur stratégique et de nature peut-être à éveiller une part de soupçon. Maintenant, quand on connaît l'Église belge de l'intérieur et un peu le monde politique de l'intérieur, le risque des grandes menaces ou des grands complots dans l'état actuel de la société, cela ne peut faire que sourire un certain nombre d'observateurs de la réalité politique et spirituelle belge.
1: C'est-à-dire, vous dites que même si l'Église tentait d'influencer d'une façon ou d'une autre les choix politiques qui seraient faits et donc l'évolution des lois en Belgique, ça n'aurait pas lieu de toute façon, c'est ça que vous dites ?
0: De toute façon, l'influence de l'Église catholique, malgré un certain nombre encore d'images qui sont véhiculées par quelques milieux. Elle est totalement marginale et tout le monde le sait.
1: Et donc sans influence réelle.
0: Mais bien sûr.
1: Merci pour votre franchise, Père Serge Mauck. Je rappelle que vous êtes prêtre diocésain dominicain, mais vous avez eu 1000 vies avant ça. Vous avez été échevin et vous vous êtes occupé aussi de cette fameuse instance Test Achat que vous avez dirigée. 1000 vies, donc nous, on va s'arrêter quelques instants pour une courte respiration musicale et juste après, nous ouvrirons ensemble la salle des archives. Nous resterons sous cette frontière entre foi, identité et politique, mais cette fois de l'autre côté de la frontière, direction la France. À tout de suite, juste après ça.

0: Vous écoutez toujours Décryptage, bienvenue à vous si vous nous rejoignez. Nous sommes toujours avec le prêtre diocésain dominicain Serge Mauck. Nous voici dans la salle des archives. Si vous entendez quelques caquettements ou bruits d'oiseaux, c'est parce que nous avons ouvert la fenêtre. Il faisait très chaud. Alors cette archive, quelle est-elle? Retour au 5 mai 2025, au Parlement européen à Strasbourg. Le pape François était mort 2 semaines plus tôt. Les différents groupes politiques lui rendaient hommage au nom des patriotes pour l'Europe. Jordan Bardella prenait la parole. On l'écoute.
1: C'est avec gravité et recueillement que je prends la parole à mon tour pour saluer la mémoire du pape François. Parce qu'il est une figure universelle. Sa disparition aura ému au-delà des 1,4 milliard de catholiques dans le monde. Homme de foi, homme de dialogue et de paix, autorité morale rare dans un monde en perte de repères, le pape François le fut incontestablement. Son pontificat fut celui d'une attention constante portée aux plus fragiles et aux plus démunis. Que l'on partage ou non ses opinions politiques, ses prises de position, elles ont été nombreuses et multiples, le respect solennel du haut mort nous oblige. En ce moment solennel, je veux redire avec fierté que la France, fille aînée de l'Église, n'oublie ni ses racines chrétiennes, ni le lien millénaire qui l'unit à la foi et à l'Église catholique. Ce lien historique et précieux fonde une part inestimable de notre identité, de notre civilisation, de nos valeurs et pour beaucoup de notre espérance. Que le pape François repose en paix.
0: Voilà, c'est donc un extrait de l'intervention de Jordan Bardella, président du Rassemblement National, mais il le faisait au nom des Patriotes pour l'Europe, le groupe européen qu'il préside. C'était le 5 mai 2025, on était quelques jours, quelques semaines en fait, après le décès du pape François, le pape François qui compte énormément pour vous et pour votre formation religieuse, évidemment, Serge Mauck. Alors, Jordan Bardella évoque la France comme la fille aînée de l'Église. Assez fréquemment, Jordan Bardella, qui était pressenti pour l'élection à la présidentielle française il y a encore quelques mois, revendiquait aussi le fait d'être athée et d'être très attaché aux racines chrétiennes de la France, malgré tout. Est-ce que dans cette contradiction un peu identitaire, il n'y a pas quelque chose qui vous dérange, le religieux que vous êtes, Serge Mauck?
2: La question du religieux aujourd'hui, que ce soit en France ou en Belgique, est bourrée évidemment d'ambiguïté. À la fois, le monde politique a tendance à rejeter en principe les convictions spirituelles dans le champ du privé et à les écarter de l'espace public. Et en même temps, que ce soit en Belgique ou en France, lorsque des manifestations public ou des célébrations religieuses importantes se passent, on voit une très grande présence des politiques. Il suffit de regarder

0: une référence spirituelle qui serait profondément ancrée dans la vie quotidienne, dans la pratique religieuse, etc., et qui n'est plus que très très marginale et en tout cas minoritaire, et en même temps des éléments de la tradition religieuse font partie intégrante de la culture, du niveau national jusqu'au niveau local. Alors, on assiste à un assez grand écart des politiques à cet égard-là, qui se déclarent en toute majorité athées et agnostiques, mais qui sont en toute grande majorité présents lors de manifestations ou lors de rencontres ou lors d'événements qui ont un caractère religieux marqué, qui se passe dans les églises, qui se passe dans les cathédrales, etc., etc., sans que cela ne pose problème.
1: Ça me fait penser précisément à cette expression qu'utilise Bardella, mais Sarkozy avant lui l'avait utilisée. Saint Jean-Paul II, quand il est venu dans les années 80 en France, l'a utilisée de nouveau. Et en fait, après la Révolution française, on remonte dans le temps, elle a été fort utilisée, un peu transformée par rapport à son origine historique. Je parle évidemment de cette expression de France, fille aînée de l'Église. Si on observe un peu l'histoire, on se rend compte qu'elle est un peu abusive, cette expression. Évidemment, elle prend son origine dans le baptême de Clovis vers 495. Mais en fait, elle apparaît 1000 ans plus tard pour tenter de solidifier, au fond, l'histoire de la France et le peuple français. Est-ce que, selon vous, alors que le pape Léon XIV s'apprête à visiter la France, c'est une expression, voilà, qu'on doit encore ressortir à chaque fois qu'il est question de chrétienté et de France?
0: Je crois que la France est un pays qui a marqué l'histoire à beaucoup de points de vue et cultive une certaine nostalgie des épopées et donc de la place de la France dans le monde.
1: Y compris dans l'histoire de l'Église, pour le coup.
0: Y compris dans l'histoire de l'Église, les ingénieurs français sont les meilleurs au monde, ils ont réalisé des choses exceptionnelles, et puis il en va de même quelque part dans l'histoire de l'Église, où l'Église n'est arrivée en France quand même que aux environs, enfin après quelques décennies quand même de présence dans le bassin méditerranéen, mais elle serait la fille aînée. Alors l'expression est belle, elle est poétique, elle est mobilisatrice, elle a servi surtout en Jean-Paul II pour tenser la France, non pas pour la glorifier, mais pour la tenser. Les Français ont été assez malheureux du pontificat de François, qui n'est jamais allé les voir. Lui, il a fait un peu l'inverse. Saint Jean-Paul II a dit « Qu'as-tu fait de ton baptême ?» Donc, moralité, je t'interpelle. François a dit « Ne vous pensez pas le centre du monde. » Et il a eu une attitude, je dois dire, que je n'ai jamais totalement comprise, mais enfin, je pense avoir comprise quand même, qui a été sa priorité pour les périphéries. Donc, il n'a pas visité. Il n'y a pas que la France qu'il n'a pas visitée. Donc, il n'est pas allé dans un certain nombre de grands pays. Il a visité beaucoup de petits pays, beaucoup de lieux. Alors, la France, il a tourné autour. Donc,
1: et puis, il est allé en Corse, quand même.
0: Il est allé en Corse. Il est allé non pas en France, mais à Marseille, parce qu'il allait en Méditerranée. Et puis il est allé en France, à Strasbourg, mais pas en France parce qu'il allait visiter l'Europe. Et les Français, qui ont quand même leur fierté, par rapport à la modestie des petits Belges, se demandaient bien quelle mouche l'avait piqué pour ne pas visiter la fille aînée de l'Église, par ailleurs. Alors, je pense que ici nous avons un autre pontificat qui commence à prendre ses marques et où on a au contraire un pape qui va affronter, je dirais, des situations difficile dans un certain nombre de grands pays. Voyons ces passes d'armes, que ce soit un déplacement physique ou que ce soit un débat, voyons ces passes d'armes avec Trump au niveau des États-Unis, voyons sa présence en Espagne, etc.
1: Là, vous parlez de Léon XIV, le
0: pape
1: actuel.
0: De Léon XIV. Et donc, je pense qu'il est bien maintenant que Léon XIV, je crois que ce moment est venu, je dirais, peut-être de sortie d'une ambiguïté, de réconciliation entre les catholiques d'un pays et la papauté et l'Église universelle. Donc, je suis honnêtement, j'ai beaucoup de tout mon rattachement dominique.

0: et français, et j'y ai mes sœurs et mes frères dans l'ordre, etc. Et donc je suis très attaché à la France et j'y passe quand même une partie de mon, importante, significative en tout cas de mon temps. Mais ça me fait aussi plaisir quelque part que après ces années d'interrogation ou de malaise, le pape Léon XIV va visiter ce pays qui est quand même à l'échelle de l'Église universelle un pays qui a marqué l'histoire de l'Église et qui aujourd'hui encore est un des 20 ou 30 pays dans le monde importants sur le plan de l'Église catholique. Alors ben voilà, c'est un peu tout qui se récapitule et ça me fait très plaisir. Maintenant, les enjeux sont très importants et ça revient au début de notre échange à partir de la déclaration de Jordan Bardella. Il y a actuellement en France plusieurs catholicismes et les réconcilier et permettre le vivre ensemble entre les différentes sensibilités internes à l'Église catholique en France est un fameux défi. Et donc je crois que là aussi le pape Léon doit porter un message, je dirais, d'apaisement et de réconciliation quand il est question notamment des tradis du courant traditionnaliste, des tradis comme nous disons dans le langage interne. Mais la France, parce que c'est le pays d'origine de Marcel Lefebvre et d'autres, est un pays qui a profondément été marqué par ces tensions. Et donc là aussi, je pense que le pape Léon XIV arrive à un moment où le catholicisme français est en train de se recomposer avec un certain nombre d'autres réalités et d'autres mouvements, etc., qui naissent. Et il y a là un grand travail, je dirais, de aggiornamento. Et aggiornamento, c'est un mot, je dirais, classique dans le vocabulaire de l'Église. C'est un rééquilibrage, en quelque sorte, la recherche d'une nouvelle harmonie entre les plaques tectoniques diverses qui bougent. Et je pense qu'à cet égard, le pape Léon XIV va se placer au-dessus des clivages, je pense.
1: Merci Serge Mauque d'être passé nous voir et d'avoir bien voulu aborder ces sujets intéressants, polémiques et complexes aussi. Et à très bientôt dans l'émission Décryptage.
0: Merci Julien, merci à tous.

Vous écoutez toujours Décryptage, bienvenue à vous si vous nous rejoignez. Décryptage est une émission produite par Catobel dans le cadre des émissions concédées, une émission également diffusée sur les antennes locales de RCF en Belgique francophone. Avant de nous quitter, quelques vers de poésie chrétienne pour terminer. Et c'est un extrait de Brumaire du poète catholique français Jean Grosjean, qui malgré son nom et la consonance de son nom, est un des poètes les plus subtils que le XXe siècle français ait pu générer. Voilà ce qu'il dit dans Brumaire, ce qu'il écrit. Depuis longtemps, j'entends s'éteindre au loin le bruit que font les gens pour vivre, mais leur folie me colle aux semelles comme une patrie mal quittée. Soudain vieillie, je regarde trembler une herbe entre mes doigts. Qu'attendre encore quand je connais les silences de la guerre, ceux de l'enfance et l'ombre du Dieu sur mon âme. C'est ainsi que s'achève cette émission de Décryptage. Merci à vous, chers auditeurs et auditrices, de nous avoir suivis. Et rendez-vous la semaine prochaine pour un nouveau numéro. D'ici là, portez-vous bien.

0: at 9:01.
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1: Je crois qu'il faut pouvoir et savoir refaire sa vie à chaque matin. C'est très important. Il faut savoir aussi refaire l'amour à chaque matin. Je veux dire par là que je pense que tout est amour. Ma religion,

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1: Cinq ans après, les États-Unis rendent hommage aux victimes de l'attentat le plus meurtrier de son histoire. Des tours jumelles au Pentagone, en passant par la Pennsylvanie, des cérémonies sont en cours dans tout le pays. Les attentats du 11 septembre 2001, commémorés également par les papes, lors de leur pontificat, Benoît XVI comme François se sont recueillis à Ground Zero à New York. Nous l'entendrons. Dans le reste de l'actualité, New Delhi se prépare à accueillir le sommet des BRICS ce week-end. Sommet sous fond de tension alors que la guerre se poursuit au Moyen-Orient. Correspondance à suivre. Et puis en Turquie, une nouvelle condamnation judiciaire de l'ancien maire d'Istanbul, Ekrem İmamoğlu, principal opposant de Recep Tayyip Erdogan.
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1: Bonsoir à tous. Les noms des 2977 personnes qui ont perdu la vie le 11 septembre 2001 résonnent ce vendredi aux États-Unis, aussi bien devant les tours jumelles à New York qu'au Pentagone près de Washington ou à Shanksville en Pennsylvanie. Des lectures solennelles et des minutes de silence observées sur les lieux mêmes où s'écrasaient 25 ans plus tôt quatre avions de ligne détournés par des terroristes affiliés à Al-Qaïda. Symbole de ce drame, la ville de New York et ses tours jumelles qui s'effondraient dans la poussière. Sur les lieux mêmes de la tragédie à Ground Zero, une cérémonie solennelle est en cours en présence du vice-président J.D. Vance et des quatre anciens chefs d'État encore en vie, dont George W. Bush qui présidait le pays à l'époque. Ground Zero, lieu où se sont également recueillis les papes, a commencé par Benoît XVI. C'était le 20 avril 2008, lors de son voyage apostolique aux États-Unis. Le dimanche matin, il avait prié sur le chantier en cours pour toutes les victimes et pour demander la paix à Dieu. Les souvenirs de notre reporter de l'époque, Xavier Sartre.
3: Les notes d'un violoncelle accompagnent Benoît XVI au fond de Ground Zero, à 80 mètres en dessous du niveau de la rue. Un immense trou alors, il y a près de 20 ans. New York, ce jour-là, est nimbé de brume. Le soleil presque pudique a préféré se retirer. Sur la roche nue, au bas des parois sombres du chantier, le pape prie en silence, agenouillé avant d'allumer un cierge. Puis il prie, en anglais, le Dieu d'amour, de compassion et de guérison. Il lui demande sa bonté d'accorder la lumière et la paix éternelle à tous ceux qui sont morts ici, au Pentagone, à Washington et en Pennsylvanie.
4: God of peace, bring your peace to our violent world. Peace in the hearts of all men and women. And peace among the nations of the earth.
3: Dieu de paix, apporte ta paix à notre monde violent. Paix dans le cœur de tous les hommes et de toutes les femmes. Et paix aux nations de la terre, prie encore Benoît XVI. Conduis à tes voies d'amour ceux dont le cœur et l'esprit sont consumés par la haine, poursuit-il. Au terme de cette prière, Benoît XVI rencontre des représentants de toutes les victimes. Il leur remet une croix forgée dans le métal des tours jumelles. Un geste symbolique fort pour marquer la proximité et le soutien du pape et de l'Église universelle à toutes les victimes de ces attentats.
1: Xavier Sartre. Le pape François s'était rendu lui aussi en septembre 2015 à Ground Zero pour une rencontre interreligieuse. Il y avait adressé la même prière que son prédécesseur. L'église locale qui s'unit à ces commémorations, ce matin à 8h46 précise, heure de l'impact du premier avion sur le World Trade Center, toutes les cloches de la ville de New York ont sonné. Une veillée de prière a été organisée la veille dans la cathédrale Saint-Patrick en plein cœur de Manhattan. À 300 km au sud de là, une autre cérémonie a eu lieu devant le site du Pentagone, ministère américain de la Défense, situé non loin de Washington, également touché ce jour-là. Cérémonie en présence du président Donald Trump, qui a dans son discours assuré ne jamais oublier les victimes. C'est pour cela que nous nous battons aujourd'hui, a-t-il affirmé, faisant directement référence à la guerre en cours au Moyen-Orient. Le 11 septembre a été un moment de stupeur pour les États-Unis, un événement qui va façonner la manière dont la superpuissance américaine se projette dans le monde, encore aujourd'hui, avec la tentation de la force. C'est ce que nous rappelle le géopolitologue Dominique Moisy, cofondateur de l'IFRI, l'Institut français des relations internationales à Paris. On l'écoute.
5: Je crois que pour comprendre l'Amérique aujourd'hui, la réélection de Donald Trump en 2024, il faut avoir comme point de départ le 11 septembre 2001. Un moment tournant, le triomphe de la peur, un moment déstabilisant. On parlait d'un monde unipolaire, on parlait de l'Amérique hyperpuissance et soudain il y a la réalisation de sa vulnérabilité extrême. Alors après, le 11 septembre, il y a eu incontestablement la crise financière et économique des années 2007-2009, l'élection et la réélection de Barack Obama, un président noir qui a été d'une certaine manière rejeté plus encore de par sa couleur de peau par une Amérique de petits blancs qui a voté massivement ensuite pour Donald Trump. Je crois qu'on ne peut pas comprendre la dérive américaine vers le populisme sans intégrer la date du 11 septembre.
1: Des propos recueillis par Olivier Bonnel, un entretien à réécouter en longueur en podcast sur notre site internet et sur la plateforme Spotify. Également à la une de l'actualité internationale, les Houthis affiliés à Téhéran annoncent être emparés de l'île de Périm, position clé située dans le détroit stratégique de Bab el-Mandeb, entre la mer Rouge et l'océan Indien. Point de passage hautement stratégique donc pour la circulation maritime entre l'Europe et l'Asie. Les rebelles yéménites promettent une navigation sûre dans le détroit, exception faite pour les navires saoudiens. Les conflits en cours au Moyen-Orient, au cœur des discussions qui ont eu lieu ce vendredi à New Delhi entre Vladimir Poutine et Narendra Modi. Le président russe est arrivé dans la capitale indienne à la veille du sommet diplomatique des BRICS. Un sommet sous tension, tant les divisions en interne entre les 11 pays de l'Alliance sont nombreuses. Les précisions de notre correspondant sur place, Emmanuel Derville.
6: Après sa création, les BRICS ne comptaient que 5 membres, jusqu'à ce qu'en 2023, ils décident de s'agrandir. 11 pays en font désormais partie, mais certains se font la guerre. L'Iran n'a cessé de bombarder les Émirats arabes unis et l'Arabie saoudite depuis le début du conflit lancé par les États-Unis en février. Quant à l'Inde et la Chine, elles ont un contentieux frontalier vieux de plus de 70 ans. La méfiance est telle que New Delhi encadre sévèrement les investissements chinois dont elle a pourtant besoin pour développer son industrie. Un sujet met tout le monde d'accord néanmoins, la nécessité de développer des systèmes de paiement pour se passer du dollar et contourner les sanctions américaines. Le sommet sera l'occasion de faire avancer BRICS Pay. Cette application de paiement instantané doit faciliter la vie des touristes et des hommes d'affaires qui voyagent parmi les BRICS. Mais le chemin pour éclipser le billet vert sera long. Les échanges intra-BRICS ne représentent que 5% du commerce mondial. New Delhi, Emmanuel Derville, Radio Vatican.
1: Au Brésil, le sénateur conservateur Flavio Bolsonaro, fils aîné de l'ancien président d'extrême droite Jair Bolsonaro, est l'un des favoris de la présidentielle brésilienne et visé par une enquête pour corruption et blanchiment. Un document judiciaire a été rendu public ce vendredi à moins d'un mois du scrutin. En Turquie, la justice resserre un peu plus l'étau autour d'Ekrem İmamoğlu. Le maire déchu d'Istanbul, emprisonné depuis mars 2025, vient d'être condamné à 2 ans et 1 mois de prison, assorti d'une peine d'inéligibilité. Une condamnation qui vient s'ajouter à une longue série de procédures judiciaires à son encontre à Ankara, Anand Loer.
7: Ce n'est pas la première fois qu'Ekrem İmamoğlu est condamné par la justice. Mais chaque nouvelle condamnation assombrit un peu plus l'avenir politique de l'ancien maire d'Istanbul et de l'opposition turque. Ekrem İmamoğlu le sait, acculé par les procès, une douzaine à ce jour, ses chances de pouvoir affronter Recep Tayyip Erdogan à la prochaine présidentielle, prévue en mai 2028, sont désormais infimes. Cette fois, c'est pour insulte envers un ancien maire d'un arrondissement d'Istanbul, un membre du parti de Tayyip Erdogan, qu'Ekrem İmamoğlu reçoit une peine de prison et d'inéligibilité. La décision n'est pas définitive, à l'image de toutes les autres condamnations prononcées à ce jour contre lui. Ekrem İmamoğlu peut encore faire appel. Mais comme il l'a rappelé à l'audience, le principal rival de Tayyip Erdogan passe son temps entre la prison, où il est détenu depuis 1 an et demi, et les tribunaux. Selon son décompte, il aurait comparu une centaine de fois ces 6 derniers mois seulement. Une situation que le maire déchu compare à une forme de torture psychologique et une manœuvre politique pour empêcher l'opposition d'arriver au pouvoir. À Ankara, Anand Loer pour Radio Vatican.
1: Et puis on termine ce journal au Vatican. Le pape a envoyé un télégramme à la communauté juive de Rome à l'occasion des fêtes de Rosh Hashanah, de Yom Kippour et de Soukhot. Puisse-t-elle être l'occasion de nombreuses bénédictions du Très-Haut et une source de joie, écrit Léon XIV. Un message à retrouver en détail sur notre site vaticannews.va. Voilà, c'est la fin de ce journal. Retour de l'actualité en langue française à 8h30, heure de Rome, lundi matin. Et puis demain, 18h, notre émission hebdomadaire Vox Mundi. D'ici là, une très belle soirée à toutes et à tous.

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1: Bonjour les amis, bienvenue sur RCF Bruxelles au 107.6 dans l'émission Les Bonheurs de Sophie. On se retrouve dans cette émission pour un petit, topo de d'émissions précédentes. En effet, le 1er mai 2026, nous avons eu la chance de rencontrer deux personnes pour parler d'un sujet particulier. Un dossier épineux, les jardins côtières. Donc si vous n'avez pas écouté cette émission, n'hésitez pas à aller sur rcf.be pour écouter le podcast du 1er mai de l'émission Les Bonheurs de Sophie. Et aujourd'hui, on reçoit notre retraitée hyperactive Rosemarie Selvet et notre bourlingueuse en reconversion Magali Mourlon pour parler justement de ce suivi du dossier Jardin Côtière. Et on est très curieux, on est plus que curieux en fait. Bienvenue mesdames.
2: Merci. Oui, merci.
1: Ça fait vraiment plaisir de vous revoir et je compte bien continuer ce petit suivi par la suite parce que on aimerait bien savoir si ça aboutit. Alors, on va remettre un petit peu le contexte pour les auditeurs d'RCF parce que, évidemment, tout le monde n'a pas forcément écouté, c'est bien dommage d'ailleurs, n'a pas écouté l'émission du 1er mai, mais n'hésitez pas, comme je l'ai dit juste avant sur rcf.be. Une petite remise en bouche, on va dire, le contexte de ce jardin, de ces jardins côtières. Rosemarie.
2: Voilà, quand on s'est entendu, il n'y avait pas encore eu lieu l'interpellation citoyenne.
1: Oui, comme ça, les auditeurs peuvent savoir, c'est souvent des émissions enregistrées, donc on est toujours un petit peu en décalage. Et donc ici, on va faire le retour justement de cette interpellation citoyenne. Mais donc, les jardins de Côtières d'abord, c'est un jardin qui est lié au bâtiment du CPAS Ducle, rue Égide Van Oppem. Et donc, on se bat pour garder ces jardins. Et donc, en effet, interpellation citoyenne, je vous écoute.
2: Oui, je précise d'ailleurs que le mot jardin est entendu, comme on parle de cité-jardin, c'est un lieu où il y a des potagers et où il y a des arbres, oui. Des arbres remarquables, et qui est un parc. Donc, quand nous avons appris que l'ensemble du parc allait être vendu sans condition avec tout le domaine Bruckmann, du Home Bruckmann, nous nous sommes un peu effrayés. Nous avons pris un peu connaissance de ce que ça signifiait. Et malheureusement, ça signifiait que le parc pouvait disparaître, que les
1: Exactement.
2: Jardins pouvaient disparaître. Alors, à partir de ce moment-là, les potagistes qui étaient le mieux au courant, puisque nous avions une convention avec le CPAS, qui nous a donc annoncé que fin 2026, il se pourrait que les jardins ne soient plus accessibles, nous avons alerté la population et nous avons préparé une interpellation citoyenne qui a eu lieu le 23 avril. Alors, cette interpellation a eu beaucoup de succès. Il y avait beaucoup de personnes qui sont venues.
1: En effet, j'y étais. Il y avait vraiment beaucoup de gens pour soutenir. Alors, je sais qu'il n'y avait pas que cette interpellation-là, mais il y avait vraiment beaucoup de gens pour soutenir le sujet, on va dire.
2: Voilà, c'est ça. On a pu bien s'exprimer. On a eu des questions après qui étaient positives. Et je pense qu'il y a eu d'ailleurs une conclusion de la part d'une personne qui était à côté de moi lors de l'interpellation, qui a fait remarquer que qu'est-ce que c'est que l'argent, puisque ici la question c'est l'argent qu'on peut récolter en vendant ce parc, par rapport à tous les autres bienfaits, les bienfaits des arbres, et c'est maintenant qu'on s'en rend le plus compte avec les canicules.
1: C'est clair.
2: Et donc, je pense que ça a été bien reçu. Malheureusement, il il reste donc des positions très, très dures par rapport au fait que le budget de la commune est en...
1: Oui. Le nerf de la guerre.
2: Voilà, le nerf de la guerre. Donc le combat, évidemment, continue.
1: Mais il faut quand même préciser que vous n'êtes pas contre la vente, mais... qu'on voudrait garder le jardin. Donc, je veux dire, il y a beaucoup de gens autour de nous qui disent « Ah oui, mais non, on doit vendre parce qu'on doit récupérer cet argent pour le home du CPAS. » Mais il n'y a personne qui est contre la vente. On veut juste garder ce jardin. Donc, la vente est possible et la rénovation, la reconstruction à la place du bâtiment est tout à fait possible. Mais on voudrait garder ce jardin, îlot de fraîcheur dont on parle depuis des mois. Donc,
2: voilà. Donc, une partie des conseillers communaux et des autres personnes aussi, d'ailleurs, ont établi un débat public. Et ça a amené à une motion qui a été déjà préparée, mais qui est reportée maintenant, une motion présentée par le PS, et qui est reportée maintenant le 10 septembre.
1: Alors, l'émission passe le 11 septembre, les amis, ça vous le savez que c'est toujours un peu en différé. Donc, on vous suggère d'aller voir sur le site de la commune d'Uccle, en différé, on va dire, le conseil communal. Vous saurez plus que nous aujourd'hui ce qui s'y passe. Et certainement que dans les jours qui vont suivre, je ferai un petit topo de la suite de ce qui aura été décidé.
2: Voilà.
1: Donc, voilà. Bon, je ne sais pas si ce sera décidé vraiment ce jour-là, mais en tout cas, il y aura des choses qui vont se dire.
2: Mais les débats seront certainement très intéressants, oui.
1: Et donc, ici, il y a quand même des partis qui sont qui vous soutiennent.
2: Oui, qui sont sensibles, oui, tout à fait, oui. D'ailleurs, on pourra parler d'une fête qui a eu lieu, mais ça, je ne l'ai...
1: Oui, voilà. On va laisser...

0: semaines. Donc aujourd'hui, un certain nombre de partis politiques nous soutiennent et pour cause, en fait, la motion qui a été initialement préparée par le Parti Socialiste a été discutée déjà deux fois. Et le débat est vif, on le sent. Sera donc redébattu au mois de septembre. On espère que ça va conclure favorablement. Et comme vous le disiez, l'idée, ce n'est pas d'interdire la vente, mais bien de préserver cet espace vert, social, qui a un caractère environnemental majeur, qui respecte le plan climat de la commune. Il s'agit aussi d'adopter des politiques cohérente, on le dira jamais assez, mais aussi le caractère social de cet endroit, mais qui respecte aussi l'esprit de la donation du baron Bruckmann, lieu de rassemblement intergénérationnel, rencontre. Donc en fait, pour tous ces éléments-là, c'est pour ça qu'on veut vraiment préserver ce parc, et aussi pour aussi faire vivre la démocratie locale, je crois que c'est aussi ça. Donc il y a plein d'arguments en notre faveur qui résonnent, je pense, au sein d'un certain nombre de partis. J'espère qu'ils seront majoritaires en septembre au Conseil communal, mais avant ça, dans le groupe de travail qui essaie de trouver un compromis en fait, sur cette motion pour la faire valider en septembre. Donc oui, il y a plein de choses à faire et on continue à rester mobilisés. On interpelle nos politiques par des courriers, par des actions. Et voilà, il faut continuer à le faire. Et je ne sais pas si en septembre, quand à l'heure de l'écoute de cette émission, si ce sera tranché ou pas. Mais dans tous les cas, allez écouter ce conseil communal et restez connectés avec nos réseaux sociaux. Oui. Jardin Génération Côtière.
1: Sur Instagram, sur Facebook, partout.
0: Oui.
1: Et au-delà du plan, excusez-moi, je vous avais un peu interrompu, mais au-delà du plan communal, quand on voit tout ce qu'on a vécu cet été, je suis désolée, mais il y a beaucoup de gens qui parlent de garder les zones vertes, les îlots de fraîcheur, les arbres remarquables, etc. Ce serait un non-sens que la décision soit contraire à ça, je trouve.
0: Ah ben, ce serait clairement un non-sens, je veux dire. Aujourd'hui, planter un arbre, c'est attendre 30 ans pour pouvoir en bénéficier.
1: Exactement.
0: Là où on a un parc avec un certain nombre d'arbres remarquables, donc ils sont déjà identifiés comme particulièrement bénéfiques pour diverses raisons, mais notamment pour l'ombrage qu'ils procurent, mais aussi, donc l'été, certes, c'est un vrai lieu de fraîcheur, îlot de fraîcheur, en plein hiver ou en saison de pluie, c'est aussi un sacré bénéfice en termes de risque d'inondation. C'est risque d'inondation. Ce parc joue aussi un rôle de catalyseur des eaux. Donc il apporte énormément de vertus pour tout le quartier. Ce serait complètement un non-sens aujourd'hui, une aberration de s'en priver.
1: En tout cas, Magali, vous avez les arguments. Choc. Donc à mon avis, ça fait de quel bois vous vous chauffez. Alors on va faire une petite pause musicale. Le morceau qui a été choisi ici par Rosemary, c'est Belle Île en Mer de Laurent Voulzy. Alors là, c'est juste parfait, je trouve. Dites-moi pourquoi ce choix.
2: Alors il y a deux raisons. La plus proche dans le temps, c'est que j'ai passé mes vacances en Bretagne et donc j'ai chantonné cette chanson.
1: Et puis en plus, c'est
2: un très beau message. Enfin, c'est un très beau témoignage, je trouve, de Laurent Voulzy.
1: Oui. Et on s'en lasse jamais. On s'en lasse jamais. Hein.
2: Non.
1: Cette chanson, on peut l'écouter 10 fois, on s'en lasse jamais.
2: Hein. Et voilà.
1: En plus, Laurent Voulzy.
2: Oui.
1: Petit coup de cœur. On l'écoute ensemble.

0: Ah là là, on a juste l'impression d'être encore en vacances. Mais non, nous sommes en septembre. Oh là là, ça fait voyager. Merci Rosemary d'avoir partagé ce morceau. On ne s'en lasse pas. Hein.
1: Non,
0: c'est trop chouette, trop chouette. Et alors je disais en off, moi je retiens jamais les paroles des chansons, mais celle-là, ça vient tout seul. Alors, on est avec Rosemary Selvet et Magali Mourlon pour parler des jardins Cotter à sauver. Et ben on va faire un petit topo aussi de tout ce qui s'est passé déjà dans ces jardins, parce que voilà, on parle de l'îlot de fraîcheur, etc., mais je trouve que c'est important aussi de dire ce qui s'y passe, parce qu'il s'y passe plein de choses, Magali.
2: Oui, il s'y passe plein de choses. Il s'y passe plein de choses depuis des années, en fait. Je crois que dans l'émission, au mois de mai, on rappelait à quel point c'était un lieu vivant où il y a un paquet d'enfants de ce quartier qui ont appris à faire du vélo.
0: Clairement.
2: C'est un lieu où, ben, Rosemary en parlera, où il y a des potagistes qui viennent toutes les semaines entretenir leur potager. Et puis, c'est vrai que c'est un lieu qui a toujours vécu au départ grâce et avec, autour de nos aînés qui sont donc dans ce home. Et donc, ce qu'on a voulu faire depuis la dernière émission, on essaye, et depuis qu'on sait qu'en fait ce parc est en danger, on essaye de faire vivre ces jardins encore plus, de les faire connaître, de les faire découvrir à un paquet de gens parce qu'ils méritent d'être découverts. Et pour ça, on a organisé une grande fête, ce qu'on a appelé la journée au jardin. Ça s'est passé fin juin, c'était une très très belle fête toute la journée avec un pique-nique citoyen le midi, où les gens ont amené leur pique-nique, sont venus manger tous ensemble à l'ombre des grands arbres du parc. On a ensuite eu une après-midi autour de jeux et d'ateliers créatifs. On a notamment créé une grande banderole, venez la voir, avec des récupérations de tissus qui décorent maintenant le parc. Une autre bannière où les enfants ont pu peindre et s'exprimer et faire valoir que c'était un espace à préserver. Cette bannière est maintenant affichée sur la rue Cotter, vous ne pouvez pas la manquer si vous passez. Et on a terminé cette belle journée grâce à un partenariat avec le Centre culturel Hetheus, avec une jam session et une petite partie de pétanque. On a pu chanter, danser, s'amuser. Bref, vraiment une journée à l'image de ces jardins, convivial, intergénérationnel, qui rassemble tout le monde dans un bon esprit.
0: Oui, voilà. Et ce centre culturel, je ne sais pas si on l'appelle comme ça, Hetheus, s'implique dans ce quartier, vraiment, hein, ils aiment bien être là, quoi.
2: Ils aiment être là, ils sont présents, ils nous soutiennent, d'autant plus qu'ils auraient aussi souhaité pouvoir continuer à utiliser ces jardins, parce que eux-mêmes, donc ce centre culturel n'a pas d'espace vert, donc c'est pareil, ils soutiennent vraiment de l'initiative
0: c'est chouette.
2: Ils nous aident, ouais, c'est très chouette,
0: ouais.
2: C'est très très chouette. Mais donc voilà, ça reste un jardin, des jardins qui sont ouverts à tous. Voilà, Rosemary peut vous parler donc des sessions du samedi, mais aussi des visites d'école qu'on continue à faire.
0: Enfin, et oui, voilà, justement, donc parlons en quelques mots aussi des potagistes, j'adore ce mot, et alors peut-être aussi de tout ce qu'on peut y prévoir, parce que je veux dire, ça s'arrête pas à cet été passé, on peut organiser des choses, des sorties d'école, etc., et autres, donc les potagistes. Rosemary.
1: Oui, je voulais compléter aussi parce qu'on a fait aussi une visite. Enfin, il y a une dame qui se connaît dans la symbolique des arbres et qui a aussi fait une petite visite. Donc, au-delà des écoles qui sont venues. Là, ce qui était intéressant à montrer aux écoles, c'est la différence d'un potager où, en fait, on respecte la nature et où on connaît les autres plantes, les plantes spontanées. Et en fait, le potagiste, il choisit ses plantes en fonction, évidemment, de son intérêt humain, c'est-à-dire de manger des légumes. et en même temps, les autres plantes qui sont là et qui sont intéressantes et qui peuvent nous aider dans la médecine, voilà, qui sont d'ailleurs le préalable à la médecine avant qu'on découvre tous les autres produits chimiques.
0: Oui.
1: Voilà. Donc, nous, c'est un potager où il y a une certaine ambiance, une certaine réflexion. Ce n'est pas juste produire quelque chose. Mais en plus, si on a réagi très rapidement et si on veut défendre le parc, c'est parce qu'on sent, en faisant le potager, qui se trouve au centre du parc, on sent le bénéfice des arbres, on sent le bénéfice d'une atmosphère, on sent le bénéfice aussi des animaux qui viennent, puisqu'il faut aussi rappeler que ce parc est le long du chemin de fer, donc c'est un couloir où les animaux peuvent se déplacer.
0: Oui, il y a une forte biodiversité. Hein.
1: Voilà, il y a une forte biodiversité, et donc oui, on a les oiseaux comme le rouge-gorge qui est familier,
0: hein, oui, oui, oui.
1: ami des jardiniers. Donc, je pense que c'est ça le plus important, que l'on peut témoigner. Et que même si, si pour des raisons, on ne peut pas, nous ne pouvons pas rester, mais en espérant que le parc soit quand même sauvé.
0: Oui.
1: Si nous ne pouvons pas rester, évidemment, on perdra quand même cette année de travail, mais on ne retrouvera peut-être pas la même atmosphère.
0: Oui, il y a une atmosphère très conviviale aussi. Hein.
1: Oui.
0: J'y suis passée pour ce petit moment pique-nique et je trouvais vraiment que c'était simple, joyeux, frais. Ce qui est vraiment très très important en ce moment. Et oui, vraiment. Je tout d'un coup j'ai mon cerveau qui est en ébullition de dire ok, on va organiser quoi encore, on va faire ci, on va faire ça. Alors les écoles peuvent venir.
1: Oui.
0: Les gens peuvent rencontrer la personne qui explique les bienfaits des arbres et des plantes.
1: Voilà.
0: Qu'est-ce qu'on pourrait proposer d'autre aux habitants ou même aux gens extérieurs à Uccle? Les gens extérieurs d'Uccle peuvent aussi venir.
2: Alors, simplement déjà venir visiter,
0: oui.
2: Se promener tout simplement dans les jardins, prendre le temps en fait, oui. D'apprécier le lieu, de le découvrir.
0: Se poser.
2: Exactement, donc rue Cotter, on vous invite tous à venir. Un moment clé, ça va être le dimanche 13 septembre, c'est la brocante du quartier. Donc c'est l'occasion d'allier l'utile à l'agréable, on va dire ça comme ça.
0: Ça tombe bien, c'est dans deux jours.
2: C'est exactement. Donc vous écoutez cette émission, que faites-vous dimanche qui suit? Venez à la brocante et passez au jardin. On y sera, vous pourrez alors signer notre pétition, continuer à nous soutenir. On vous fera un petit... On vous dira où est-ce qu'on en est suite à la discussion sur la motion du 11 septembre, du 10 septembre, pardon. Oui, si vous souhaitez faire une visite d'école, si vous souhaitez organiser une petite pétanque avec vos amis, quoi que vous souhaitiez faire, en fait, venez découvrir le parc. Et si ça vous donne des idées, contactez le comité Jardin Génération Cotter. Je suis sûre qu'on trouvera...
0: Alors, on contacte via Facebook ou via Instagram.
2: Ou on a aussi une adresse email, jardincotter@gmail.com.
0: jardincotter@gmail.com. C'est important parce que, comme ça, oui, jardin avec un S.
1: Oui.
0: Mais c'est super. Comme ça, les gens savent qu'ils peuvent aussi vous contacter et organiser quelque chose.
2: Exactement.
0: Voilà. Donc, c'est super. Alors, il y avait une pétition qui était à 300 personnes le 1er mai. On en est où aujourd'hui?
2: On a passé les 1000.
0: Ah, c'est chouette. Et bim,
2: bim.
0: Et bim. Ah, c'est chouette.
2: Ouais,
0: 650 chouette.
2: 150 en ligne, 350, plus de 350 largement plus sur papier. Mais 1000, c'est chouette, ça fait plaisir. Mais
0: il faut continuer,
2: encore une fois,
0: quoi.
2: Il faut continuer.
0: Alors, on la trouve où, la pétition?
2: Pareil, sur notre compte Insta, sur notre compte Facebook. Vous ne pouvez pas la rater.
0: Et on y va, quoi. On met le paquet. Et ce n'est pas que les gens d'Uccle. Hein. Tous les gens de Bruxelles, de l'extérieur de Bruxelles, qui aime Bruxelles, qui aime le vert, qui aime les arbres remarquables, qui aime les espaces de fraîcheur, eh bien, ils peuvent aller signer cette pétition. On compte sur vous, les amis. On va faire une petite pause musicale. Alors là, c'est Magali qui a choisi le morceau. Il en dit long, ce morceau. Francis Cabrel, L'arbre va tomber. J'espère que ce n'est pas prémonitoire, s'il te plaît. Magali, pourquoi ce choix ? Vous avez choisi ce morceau, L'arbre va tomber, de Francis Cabrel.
2: Ah, Francis Cabrel, parce que c'est mes origines toulousaines qui parlent. j'adore l'accent. Non, ce texte est magnifique. Oui, et puis malheureusement, il est encore trop vrai. J'espère que cette fois, on donnera tort à la chanson.
0: Oui, donnons tort à la chanson.
2: Je vous invite à écouter les paroles.
0: On l'écoute.

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0: Merci Magali Mourlon d'avoir partagé ce morceau. J'espère qu'il est de bon augure pour la suite. Mesdames, je vous remercie d'être venues partager aussi ce petit retour par rapport au jardin Cotter. On va rappeler tous les contacts pour nos auditeurs. Instagram et Facebook, jardin au pluriel, génération Cotter. Une adresse mail si vous voulez organiser quelque chose, prendre contact avec le groupe qui s'occupe de l'organisation sur place. Jardin au pluriel, Cotter, C-A-U-T-E-R. @gmail.com La Brocante le 13 septembre avec une visite des jardins dans ce quartier et on croise les doigts pour ce conseil communal. On espère que ça aboutira à quelque chose. Je vous remercie. Et si comme Rosemary et Magali vous voulez parler d'un sujet qui vous touche, d'un combat ou quelque chose, n'hésitez pas à m'écrire à sophie.belga@rcf.be. Je vous accueille à bras ouverts. Mesdames, à très bientôt.
1: Merci.
0: Merci. Merci aussi. Vous êtes toujours sur RCF Bruxelles au 107.6 et comme je vous l'avais dit au début de cette émission, c'est une émission un petit peu spéciale, c'est-à-dire qu'on fait un petit topo avec des personnes qui sont déjà venues sur l'antenne. Alors aujourd'hui, on reçoit Bruno Van Damme et Elisa, sa fille. Alors, je pourrais dire Bruno déterminé et Elisa tenace. Bienvenue.
2: Bon, merci, bonjour.
0: Ça fait vraiment plaisir de vous recevoir. En fait, Bruno, vous étiez ici sur l'antenne le 26 septembre pour parler de Run to Kick. Et on est de retour pour en parler, puisque c'est bientôt, le 27 septembre.
2: Tout à fait, comme chaque année, fin septembre, dernier week-end.
0: C'est super. En fait, j'avais envie que vous reveniez. Et alors, j'avais envie que vous veniez avec votre assistante personnelle, Elisa. Ça va, Elisa?
3: Oui, ça va.
0: Pas trop impressionnée par les studios, ça va?
3: Non, ça va.
0: on doit s'habituer un petit peu, le casque, le micro et tout ça. Et tu es venue avec ton papa pour parler de Run to Kick, parce que ça te tient évidemment à cœur. Parce que à l'époque... Début septembre, non, fin septembre, on a parlé de Run to Kick parce que ton papa te soutient dans un combat contre la leucémie. Et justement, est-ce que tu peux juste nous dire pour l'instant où tu en es dans ton traitement? Bon, je sais que c'est pas toujours très rigolo, mais voilà, je sais que tu es tenace, comme tu dis aussi, si j'ai pas trop le choix. Hein, donc, dis-nous un petit peu où tu en es dans ton traitement.
3: Bah là je suis à la maintenance, donc ça veut dire que j'ai un peu moins de chimio, enfin elle est moins forte qu'au début du traitement. Mm-hmm. J'en ai une tous les jours, j'en ai une tous les lundis et j'en ai une par mois.
0: Une par mois, qui est un petit peu plus forte celle-là.
3: Ouais, elle me fatigue un peu plus.
0: Ouais, et tu la redoutes un petit peu il me semble.
3: Oui.
0: Ouais, mais bon, on va te soutenir, papa est à tes côtés et tout ton entourage aussi, et peut-être que ça aide un peu quand même. À aller mieux.
3: Ouais, ça aide beaucoup parce que moi, j'arrive pas à le faire sans qu'il y ait quelqu'un avec moi.
0: Ben, je comprends. Je comprends. Hein? Bon, je sais que tu détestes qu'on dise que t'es courageuse. Hein? Parce qu'en fait, t'as pas le choix. C'est ça. Donc, moi, j'aime bien dire que tu es tenace. Tu sais, quand on tient bon, on tient le coup et on est soutenu par les gens autour de soi. En tout cas, merci, Elisa, de venir parler de Run to Kick avec ton papa. C'est vraiment chouette parce qu'évidemment, on a parlé de toi il y a un an et tu n'étais pas là. Et aujourd'hui, tu es là et pour encourager les gens à faire un don ou à s'inscrire.
3: Oui.
0: Ah, à s'inscrire pour marcher ou pour courir.
3: Bah, plus
0: à faire des dons.
3: Ouais. À soutenir Run to Kick, à soutenir tous les enfants qui ont un cancer,
0: ouais,
3: ou une maladie. En pédiatrie.
0: Oui, donc en fait, Run to Kick sert surtout à soutenir la recherche pour le cancer pédiatrique. Il faut le préciser pour les auditeurs. Hein. Les auditeurs d'RCF, ils savent des choses. D'ailleurs, je vais inviter les auditeurs pour en savoir un petit peu plus d'aller sur rcf.be, écouter le podcast du 26 septembre 2025 où papa a expliqué de long en large ce que c'était Run to Kick et aussi le combat. Et ça fait plaisir de voir ta petite tête. Et t'es trop belle. Allez voir sur Instagram. Trop belle, avec des trop beaux cheveux, un trop beau sourire. Et il faut que les auditeurs voient. Hein. Donc, les amis, si vous n'êtes pas encore sur Instagram, allez sur Instagram voir Run to Kick et allez voir Bonheur avec S de Sof 2025. Et allez voir, vous avez aussi un compte Instagram.
2: Tout à fait. On a un compte Instagram qui s'appelle Elisa et la de Samy. De temps en temps, on poste que ce soit des appels aux dons, comme ici pour Run to Kick, ou simplement des posts qui parlent un peu du quotidien de la maladie, à l'hôpital, à la maison.
0: Et est-ce que vous parlez un peu de vos ressentis sur ce compte?
2: C'est arrivé, oui. Ça dépend un petit peu de l'objectif de chaque poste, mais c'est vrai qu'il y a eu des fois où on a un peu parlé de
0: c'est
2: plus difficile, oui.
0: Oui, ben voilà, et aussi des petits moments de bonheur et de joie, hein, parce que ton papa, quand il est venu l'année dernière, on a terminé l'émission et on a dit mais on a ri, on a souri, on était joyeux, et en fait c'est quand même un sujet un peu compliqué, et tous les deux on s'est dit et surtout ton papa, il a dit Ben oui, si ça pose un problème aux gens, qu'on soit joyeux, non, c'est important de rester optimiste et positif et de garder le sourire, même si c'est pas toujours évident.
2: Mais, d'ailleurs, pour ça, mon maître, il est ici à ma gauche, parce qu'en fait, Elisa, elle est souvent remerciée et son sourire est souvent mis en avant par les équipes quand on va à l'hôpital, parce que c'est vrai que malgré tout ce qu'elle a traversé comme moment désagréable ou comme examen parfois assez dur, assez invasif, elle a toujours gardé le sourire, elle est toujours très agréable avec les équipes à l'hôpital, les médecins, les infirmières, même l'école à l'hôpital qui joue aussi un grand rôle, etc. Enfin, c'est quelque chose qui est souvent souligné. Donc
0: ça m'étonne tellement pas. Hein, Elisa, ça m'étonne tellement pas de toi. Et à mon avis, tu tiens ça de tes parents.
3: Oui.
0: Non, mais c'est vrai, hein, vous devriez voir ce sourire de dingue. Magnifique. Alors, Run to Kick. Revenons à nos moutons. Donc, on a parlé que les sous vont servir pour la recherche pédiatrique, pour le cancer. Et l'année dernière, 5 millions, plus ou moins, qui ont été récoltés.
2: 5 millions, 500 000, quelque chose comme ça, je n'ai plus le chiffre exact, mais oui, quand même, au final, de tous les coureurs qui ont chacun récolté des sommes diverses, c'est vrai que les petites rivières, etc.
0: Oui, la fameuse expression. Hein.
2: Exactement.
0: Mais franchement, alors, est-ce que vous pouvez nous expliquer comment ça se distribue, cet argent? En gros.
2: D'après ce que j'en sais, c'est le comité médical de la SBL Kick Cancer qui se rassemble et qui choisissent eux-mêmes les projets de recherche qui leur sont soumis et qui leur semblent les plus prometteurs. J'imagine, je ne sais pas quels sont leurs critères précis, mais en tout cas, ce qui est sûr, c'est que vraiment tous les dons vont à 100% à la recherche contre les cancers pédiatriques et que, par exemple, je sais que les sous qui sont forcément nécessaires pour l'organisation d'événements comme Run to Kick, parce qu'il y a forcément de la logistique et des choses comme ça, tout ça, c'est couvert par les donateurs, les sponsors de la SBL. Donc vraiment, 100% des montants que les gens vont verser.
0: Et il y en a quelques-uns. Hein. Ouais. J'ai vu
2: une
0: flopée.
2: Donc voilà. Et d'ailleurs, il y en a pas mal qui sont présents le jour de l'événement au Bois de la Cambre. Je vous invite à venir voir. C'est une très chouette fête. Il y a aussi tout un tas d'animations pour les enfants. Il y a des petits concerts.
0: C'est chouette. Alors, c'est au Bois de la Cambre à partir de 9h, j'ai vu.
2: Oui. De mémoire, la course est en matinée. Honnêtement, je ne me souviens plus exactement.
0: Oui, alors je vois 2 km, 5 km, 10 km, et soit en marchant, soit en courant.
2: Oui, c'est ça. La course, c'est plus le moment un peu festif, un peu joyeux. L'important, c'est passé en amont. C'est toute la récolte de fonds. À ce moment-là, elle est à peu près clôturée. C'est vraiment l'occasion de se retrouver tous, parce que clairement, nous, on fait partie de l'équipe dans laquelle, de l'hôpital dans laquelle Elisa est soignée. Et donc, c'est très chouette aussi de retrouver les médecins, les infirmières, d'autres patients dans un autre contexte, hors des murs de l'hôpital. Et puis, de venir en famille, de participer. L'année passée, c'était une très belle journée. Donc...
0: C'est super. Alors, Elisa, je sais pas si tu auras l'énergie pour courir ou marcher à ce run to kick. Est-ce qu'on te verra quand même peut-être sur la fin?
3: Oui, sans doute.
0: Oui, en marchant plutôt.
3: Oui, plutôt en marchant.
0: Plutôt en marchant. Parce que l'énergie, c'est encore un petit peu compliqué.
3: Bah, peut-être que ça va s'améliorer.
0: Ah enfin, oui,
3: ça va s'améliorer.
0: Mais évidemment, ça s'est déjà amélioré.
3: Oui.
0: Hein, donc ça, c'est chouette. Mais donc, c'est vrai que les efforts, c'est un peu difficile encore aujourd'hui.
3: Bah, si je fais petit à petit, ça va, mais c'est des gros efforts un coup que j'ai pas fait plusieurs jours d'affilée, ça c'est un peu plus compliqué.
0: Oui, je comprends. Et puis, il faut que ton corps se réhabitue à faire des efforts et tout ça. Donc, c'est chouette que tu viennes partager ça avec nous. Alors, Run to Kick, donc Bois de la Cambre, à partir de 9h. Sur Run to Kick, toutattaché.be, on peut aller faire des dons. Et actuellement, alors les auditeurs savent bien que c'est une émission enregistrée. Et donc, actuellement, on était déjà à 450 000 euros.
2: À peu près, oui.
0: Mais donc, ça peut encore augmenter, évidemment.
2: Oui, ça doit encore augmenter.
0: Ça doit.
2: Le but, c'est vraiment que ça augmente au maximum. Et que... on puisse effectivement se retrouver le jour de la course avec une très belle somme.
0: Mais oui, dépassons les 5 millions.
2: Dépassons autant qu'on peut, parce qu'il n'y a pas assez. De toute façon, il n'y aura jamais assez. Donc, allons-y.
0: C'est fou ce montant fou ce montant, et que la recherche progresse, mais pas encore assez vite, quoi.
2: Oui, parce que malheureusement, les cancers pédiatriques restent relativement, malheureusement et heureusement, on va dire, relativement... peu courant, et donc il y a forcément moins de recherches que sur les gros cancers très très fréquents, comme le cancer du sein par exemple chez les femmes, où il y a énormément de recherches parce que malheureusement il y a beaucoup de personnes qui sont atteintes. Ici chez les enfants c'est moins le cas, mais ça n'en reste pas moins des situations qui sont vraiment dramatiques à chaque fois qu'un enfant est touché.
0: Mais c'est clair.
2: L'enfant est touché, mais toute la famille est impactée.
0: Toute la famille.
2: Ça change.
0: L'entourage, la famille. Oui, c'est clair. En tout cas, merci mille fois de partager tout ça avec nous. Je pense que les auditeurs d'RCF, depuis très longtemps, sont généreux. Donc, on espère qu'ils entendront l'appel. Et alors, on va faire une petite pause musicale. Et c'est Elisa qui a choisi le morceau de Bruno Mars, Count On Me. Pourquoi ?
3: Déjà parce que j'aime bien la musique. Mais aussi, c'est pour dire qu'on peut surmonter cette épreuve-là avec une personne. Ce sera plus facile.
0: Oui. On peut compter sur l'autre.
3: Oui.
0: Et en plus, Bruno Mars, il est chouette. Hein. Il danse bien et tout. Et il a toujours le rythme dans la peau. Hein. C'est vrai. Hein.
3: Oui.
0: Est-ce que tu danses un peu sur cette chanson ?
3: Pas que sur celle-là. sur <l'autre.
0: rire> C'est parfait. Moi aussi. Donc c'est parfait. On l'écoute ensemble.

0: Oh là là, elle est trop bien cette chanson. J'avais envie de me dandiner un peu dessus. C'est trop bien. Bon choix, Elisa, merci. Et je comprends qu'elle soit soutenante, cette musique. Et alors, tu la chantes carrément en entier toi-même. J'ai vu pendant que ça passait, je te voyais chanter.
1: Bah, c'est parce que j'aime bien cette musique, mais...
0: Tu te débrouilles bien, hein. Donc tu chantes en anglais, du coup?
1: Un petit peu.
0: Oh là là! Bon, alors, on a pris un rendez-vous avec Elisa. Dans quelques temps, j'aimerais bien qu'elle vienne toute seule. Et on partage, on parle de la vie.
1: Ok.
0: Ok, rendez-vous pris. Alors, on n'a pas encore fixé la date, mais peut-être que tu viendras avec ta propre chanson.
1: Oui, il faut que ça soit dans
0: un petit moment.
1: Oui.
0: Parce qu'il faut que tu te prépares.
1: Oui, il faut que je l'écris.
0: Exactement. Eh bien, je t'attends à bras ouverts. Ça va? Tu le sais, hein?
1: Oui, oui.
0: Ok. Et tu pourras parler de tout ce que tu veux.
1: Ok, chouette.
0: Voilà. Bon, si t'as des sujets que tu veux pas trop, on se le dit avant, mais voilà. Et je pense que les auditeurs seraient bien curieux de savoir ce qu'il y a dans la tête d'une grande fille comme toi. Voilà, donc déjà, rendez-vous pris. Super. Alors, on va refaire un appel au don. Allez sur run2kick.be pour soutenir la recherche sur le cancer pédiatrique. Il y a un petit onglet, hein, je crois.
2: Oui, tout à fait. C'est assez facile, franchement. Une fois qu'on est sur le site,
0: c'est top.
2: C'est le plus facile possible pour que ça marche.
0: Évidemment. Bah oui, évidemment, c'est clair. Donc rendez-vous au Bois de la Cambre le 27 septembre dès 9h, ou même plus tard. Hein. Je suppose que les festivités continuent dans la journée. Hein.
2: Oui, il y a de quoi manger, il y a des petits concerts, des animations, il y a plein de trucs. Donc,
0: trop bien, je note. Alors, moi je vais suggérer aux auditeurs, s'ils ont envie de faire comme vous, de venir partager un événement, un projet ou quelque chose de leur vie, eh bien, qu'ils n'hésitent pas à m'écrire à sophie.belga@rcf.be. On peut suivre Elisa et son papa Bruno sur Instagram, sur Facebook aussi. Non, c'est ça,
2: Instagram principalement.
0: C'est Elisa et la leucémie. Oui. On peut aller sur Run to Kick, sûrement sur Facebook, sur Instagram aussi. Et on peut aller sur Bonheur avec S de Sof 2025 pour suivre les actus de cette émission. À bientôt.
2: Merci beaucoup.
0: Mais avec plaisir. Et on dit bon week-end à nos auditeurs, alors. Hein.
2: Bon week-end à tout le monde.
0: Oui, bon week-end. Merci Elisa d'être venue.
1: Pas de rien.
0: À bientôt. Hein.
1: Oui.
0: Rendez-vous pris. Hein.
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2: Bonjour à vous, chers auditeurs de RCF Bruxelles. Je vous retrouve une nouvelle fois pour cette émission Organissimo autour de l'orgue et de sa musique. Nous continuons notre voyage autour des siècles de musique qui sont produits par tant de beaux musiciens dans le monde de l'orgue. Et nous débutons cette émission avec Heinrich Scheidemann, organiste et compositeur allemand, né vers 1595 et mort en 1663. Il fut le plus célèbre des organistes d'Allemagne du Nord pendant la première moitié du XVIIe siècle. Et il influencera Jean-Sébastien Bach par l'intermédiaire de ses élèves. Il sera l'organiste de l'église Sainte-Catherine à Hambourg, le plus prestigieux instrument de la ville, pendant plus de 30 années. Découvrons le premier verset du Magnificat du sixième ton, sous les doigts de Manuel Tomadine, à l'orgue de l'église paroissiale de la Madone de Fatima à Pinerolo. Et Giuseppe Malotter, ténor, chante l'incipit du Magnificat.

Manuel Thomadine jouait le premier verset du Magnificat du sixième ton de Heinrich Scheidemann. Domenico Zippoli, né le 17 octobre 1688 à Prato, en Toscane, est décédé le 2 janvier 1726 à Cordoba, en Argentine, est un jésuite italien et musicien baroque. Missionnaire au Paraguay, ses compositions musicales et liturgiques contribuèrent à adapter le baroque européen aux goûts musicaux des Guarani et autres populations indigènes d'Amérique du Sud. Voici le verset en ré mineur, et c'est Carlo Guandalino qui nous le joue à l'orgue de l'église Saint-Pierre-et-Paul de Castelnuovo Scrivia.

Carlo Guandalino jouait le verset en ré mineur de Domenico Zippoli. Et pour suivre, Vincent Lübeck, un autre compositeur et organiste allemand, né en 1654 et mort à Hambourg le 9 février 1740. Il sera nommé en 1702 organiste à l'église Saint-Nicolas de Hambourg, qui possède un instrument remarquable construit par le célèbre facteur Arpschnitger. Jean-Sébastien Bach entend jouer Lübeck pendant son séjour de jeunesse dans cette ville. Cela influencera l'écriture de Bach, surtout dans ses œuvres de jeunesse. Et nous écoutons maintenant la chaconne en la, LUB-BWV 20, joué par Manuel Tomadine. Il est ici à un autre orgue de Schnitger, un instrument très réputé, l'orgue de l'église Saint-Laurent de Alkmaar en Hollande.

Nous avons entendu La Chaconne en La de Vincent Lubeck, interprété par Manuel Tomadine. Et il nous propose maintenant une pièce de Johann Ludwig Krebs, le trio en ré mineur. Cet organiste et compositeur allemand naît en 1713 et meurt le 1er janvier 1780. Il sera élève de l'école de l'église Saint-Thomas de Leipzig. Il devient aussi élève privé et copiste du cantor de l'église Saint-Thomas, qui n'est autre que Jean-Sébastien Bach. Le trio est écrit pour deux claviers et pédales. Manuel Tomadine joue ici encore un autre orgue historique de Harpschnitger, construit en 1695-96 pour l'église de Groningen en Hollande.

après le trio en ré mineur de Johann Ludwig Krebs. Terminons notre émission par la toccata en do majeur de Johann Pachelbel, compositeur et organiste allemand de la période baroque, né en 1653 à Nuremberg et mort dans la même ville le 3 mars 1706. Il est surtout connu du grand public pour son fameux canon en ré majeur. Il est aussi l'un des compositeurs importants de l'Allemagne centrale et méridionale. Cette région a été sous l'influence de l'Italie, car beaucoup de ses musiciens ont étudié avec Frescobaldi à Rome. Pachelbel est le principal maillon de la tradition qui relie Jean-Sébastien Bach à ses modèles. Et c'est Simone Stella qui joue cette toccata à l'orgue Pinci de la basilique de San Giorgio Fuori, Les Mura, à Ferrare.

0: Simone Stella jouait la toccata en do majeur, P455 de Johann Pachelbel. Nous avons donc pu entendre au cours de cette émission cinq compositeurs de l'époque baroque. Et je vous retrouve très bientôt pour une nouvelle émission autour de l'orgue au cours des siècles. Au revoir.
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2: Bonjour à toutes et à tous et bienvenue dans ce deuxième épisode d'Entre les cases. Entre les cases, ce sont les rencontres que je vous propose chaque semaine avec celles et ceux qui font la BD, c'est-à-dire les scénaristes, les dessinateurs, les dessinatrices. Et bien aujourd'hui, c'est une autrice qui nous propose un thriller graphique horrifique. Une couverture intrigante. Un rapide coup d'œil masculin y verra le crâne d'un animal, celui d'une vache. Un regard féminin identifiera quasi immédiatement la forme de l'utérus. Un utérus dans lequel apparaît un manoir dont toutes les pièces sont éclairées. Aux côtés de cette découpe mystérieuse, comme un trou de serrure qui inciterait à la curiosité, deux silhouettes de femmes liées dans des entrelacs gothiques. Oui, c'est bien une histoire de femmes au pluriel que raconte cette BD d'Elisabeth Holville, publiée chez Glénat, au titre Hystéria, inspirée par le nom en grec ancien de l'utérus. Hystéria, hystérie, oui, la fameuse hystérie féminine, concept inventé ô combien patriarcal, tellement pratique pour museler, contrôler et décrédibiliser les émotions des femmes. Émotions, perceptions, intuitions, il y en a à foison dans ce récit fantastique qui entremêle emprise et épouvante. Garance et Caroline sont amies depuis leurs études en cinéma. Elles viennent de réaliser leur premier court-métrage et envisagent d'autres projets. Caroline vit en colocation et héberge quelque temps Garance, qui vient de rompre avec son petit ami égoïste et possessif. Ayant du mal à trouver un appartement, bienvenue à Paris, Garance se résout à renouer avec ses grands-parents maternels et s'installe dans leur manoir dans la banlieue ouest de Paris. Entourée de silence et d'objets figés dans le temps, Garance sent renaître une inquiétante mémoire familiale, nourrie de rituels obscurs et d'un héritage maternel étouffant, ce qui n'est pas sans incidence sur ses cauchemars déjà effrayants. Un thriller graphique glaçant et fascinant. Bonjour Elisabeth.
3: Bonjour.
2: Alors, est-ce que vous faites des cauchemars aussi détaillés et flippants que ceux de Garance ?
3: Tout à fait. Plusieurs des cauchemars de Garance de la BD sont des vrais cauchemars que j'ai faits.
2: Ça vous a fait peur au réveil, ou vous êtes dit tout de suite, ou vous avez vu justement la matière artistique à exploiter?
3: C'est exactement les deux en même temps. À la fois ça me terrifie, et à la fois je me dis waouh, c'est une bonne histoire que m'a pondu mon inconscient. J'ai l'impression que c'est lui le réalisateur le réalisateur de films qui opère chaque nuit.
2: Et cette histoire justement, elle est née d'un cauchemar ou d'un rêve?
3: Elle est née plutôt d'une considération lucide faite en journée.
2: Ouais.
3: Où je me suis dit, c'est rigolo, j'ai l'impression que les gens qui ont des enfants, on a un peu l'impression que ils vivent éternellement à travers leurs enfants. Et du coup, je me suis dit, et si c'était la réalité? Et c'est comme ça que j'ai commencé à imaginer Hystéria.
2: Voilà, et donc après, le thème du court-métrage, hein, Robot Baby, hein, que présentent Caroline et Garance lors de la présentation donc, de ce court-métrage. Ce titre, hein, Hystéria, on est d'accord, il fait clairement référence à l'hystérie, hein, cette fameuse maladie de l'utérus. Hein. Moi, je me demandais, Elisabeth, si votre BD était à la fois une revendication féminine et féministe.
3: Alors, je dirais plus féminine que féministe. Parce que moi, j'avais envie vraiment que ce soit avant tout un récit d'épouvante, un récit à suspense, que ça puisse s'adresser autant aux hommes qu'aux femmes, vraiment. Et pour ce qui est du terme de hystéria, j'avais envie de redonner un peu ces lettres de noblesse à l'utérus, donc le mot initial grec, comme vous l'avez dit, dont est issu le terme hystérique, et de dire, bah, en fait, peut-être que les hommes nous ont, les hommes patriarcaux, je veux dire les médecins, les psychiatres de cette époque-là, hein, pas tous les hommes, hein, on
2: bien
3: est
2: sûr.
3: D'accord, je fais pas de généralité, ont utilisé ce terme avec l'utérus d'une façon péjorative.
4: Ah oui, bah, ils appelaient ça la maladie de l'utérus.
3: Voilà.
4: Hein, l'hystérie, hein.
3: Et
4: ouais,
3: donc, du coup, c'était une façon de regarder l'utérus péjorative, alors que si on y réfléchit, c'est quand même une machine à produire de la vie.
4: Bah oui.
3: Et donc, c'est quelque chose d'assez fantastique et fabuleux. Et
4: ouais.
3: Donc, du coup, j'avais envie de mettre ça en lumière.
4: Voilà, la matrice. Et
3: la matrice.
4: Voilà, c'est exactement ça. Et vous venez d'employer fantastique et fabuleux pour parler justement de la reproduction du corps humain. C'est vrai que finalement, reproduire la vie, je trouve que ça reste toujours un miracle. Et fantastique et fabuleux, bah, c'est aussi la tonalité donc, que vous donnez à votre récit. Tout de suite, vous avez eu envie de mêler, de donner cette atmosphère vraiment horrifique. C'est encore un autre terme.
3: Oui, tout de suite, parce que moi, je trouve que le fantastique, c'est un très bon vecteur pour parler de sujets de société au moyen de métaphores et d'être un petit peu... On a l'impression, en fait, que c'est vulgaire, grossier, c'est classifié comme mauvais genre, un peu les films d'horreur, tout ça, ça a un peu longtemps eu une mauvaise presse. Mais souvent, il y a des sous-textes qu'on peut faire passer de façon subtile.
4: Oui.
3: D'une façon qu'on n'aurait pas fait autrement que par le véhicule du genre et du fantastique et du mauvais genre.
4: Ouais, et c'est vrai qu'il y a beaucoup de symboles, hein, Elisabeth, aussi, dans votre BD. Par exemple, les pièces de ce manoir dans lequel va habiter donc Garance, hein, chez ses grands-parents. Moi, parfois, j'ai eu l'impression que c'était des personnages. Il y a l'immense escalier de la bibliothèque. À un moment, enfin tout de suite, moi, quand j'ai vu l'image, bah, j'y ai vu une bouche avec des dents.
3: Ah, excellent!
4: C'est comme quoi vous avez installé une ambiance qui m'a fait penser à ça. Alors que finalement, le symbole, c'est moi qui l'ai vu là où vous l'avez peut-être pas mis.
3: Ah, c'est rigolo ça. Bah, ça fait trop plaisir parce que c'est le moment où justement les gens interprètent et voient des choses qu'on n'avait pas forcément vues. Après, c'est vrai que quand j'ai choisi de donner une esthétique art nouveau à la bande dessinée, j'ai choisi ce style architectural et artistique parce que c'était vraiment global. L'art nouveau, ça se passait au niveau de tout, du mobilier, de l'architecture, du dessin. Mais c'était un style très organique, inspiré des formes de la nature, du végétal. Et donc, du coup, je me suis dit... Ça va être pas mal pour le manoir, justement. Donc, c'est vrai que la ressemblance avec une bouche dans la bibliothèque, c'est, je pense, les courbes de l'art nouveau qui inspirent ça.
4: Ouais, ouais, ouais. Et puis, quand on sort du manoir, on va le voir un petit peu plus loin dans l'histoire, il y a un jardin qui est rempli d'arbres et qui est un véritable arbre généalogique. C'est comme ça que vous l'imaginez. Je trouve que l'idée est... Et vraiment géniale et très forte, hein, avec ce côté des racines. On a besoin de nos racines symboliquement pour pouvoir pousser et se déployer. Comment elle vous est venue, cette idée d'arbre généalogique et de forêt ?
3: Alors, j'ai rencontré plusieurs fois des gens qui me disaient que dans leur famille, on plantait un arbre pour la naissance des petits-enfants, par exemple. Et je me suis dit, tiens, ce serait amusant d'imaginer si on l'avait fait depuis plusieurs siècles. Et donc, du coup, forcément, les arbres, plus on avance dans le jardin, plus les arbres seraient hauts. Et donc, du coup, on remonterait dans le temps comme ça en avançant dans le jardin. Et donc, c'est de là qu'est née cette idée.
4: Ouais. Et puis aussi, on a vraiment cette impression-là, quand on lit votre récit, Elisabeth, que vous aimez effectivement raconter des histoires, mais aussi vous plonger dans l'histoire, dans la recherche, dans ce qui nourrit aussi les personnages et ce qui peut éclairer, expliquer aussi notre époque. Hein.
3: Bah, en fait, je lis beaucoup, je regarde plein de films, je vais dans des musées, et en fait, tout ça va nourrir... mon travail par la suite. Et j'aime bien tout ce qui est gothique.
4: Ouais.
3: Pour moi, Paris est une ville assez gothique, en fait, avec les catacombes, avec ces bouches de métro Art Nouveau, justement, de Hector Guimard. Je trouve que c'est pour y avoir vécu 4 ans quand j'avais 18 ans, ben, il y avait un côté un petit peu occulte. Et donc, j'avais envie de retranscrire ça. Donc, en fait, l'art, il est partout autour de nous. Dès qu'on est dans une ville historique, en fait, qui a un passé comme Paris.
4: Ouais, c'est vrai qu'au début, je parlais d'intuition et de perception, plus des émotions. Il y a un petit peu tout ça, hein, ces perceptions et ces intuitions qui accompagnent et qui nourrissent vos personnages. Notamment Garance, qui, elle, a une certaine fragilité.
3: Totalement. Ben, c'est... J'aime pas trop Freud, mais en même temps, il faut reconnaître qu'il a quand même développé des concepts très intéressants.
4: Oui.
3: Et notamment le concept de l'inconscient. Et du coup, moi, je pense que c'est vraiment quelque chose... voilà, cette idée qu'on maîtrise pas tout en nous et que des fois, il y a des choses de l'inconscient qui nous rattrapent. Et c'est pour ça que le personnage est fragile, quoi. Il a plein de...
4: Il a plein de failles.
3: Il a un inconscient lourd. Et aussi, c'est toute cette idée de la psychologie transgénérationnelle.
4: Oui, c'est vrai. Où on hérite des traumatismes de nos grands-parents ou arrière-grands-parents qu'on n'a pas connus. Et voilà.
3: C'est ça.
4: C'est
3: d'ailleurs prouvé scientifiquement.
4: Exactement.
3: Que dans les gènes, on a des traces comme ça de traumas. Ça va modifier notamment notre résistance au stress. S'il y a eu un trauma qu'a vécu... un de nos aïeuls.
4: Là, effectivement, c'est Garance qui va être confrontée à son histoire familiale. Ce qui est aussi beau dans cette histoire et qui apporte justement la luminosité aussi, j'allais dire, c'est la place pour la sororité quand même, l'amitié qu'il y a entre Garance et Caroline. Garance qui, de prime abord, semble la plus forte, puisqu'au début, elle rassure un peu Caroline qui est pétrie de doutes. Et en fait, on va s'apercevoir, elle, qu'il y a des fragilités.
3: C'est très important pour moi, l'amitié féminine.
4: Oui.
3: Et d'ailleurs, le personnage de Caro est inspiré de mon amie Caro, qui est exactement comme ça. Donc du coup, là, pour le coup, j'ai vraiment tout pompé sur son caractère.
4: Justement, j'allais vous demander, Elisabeth, si construire les personnages comme ça, ça vous permettait aussi, des fois, de mieux comprendre les caractères des gens qui vous entourent, ou si, parce que ça apporte. On met des choses de soi et des autres dans les personnages, mais finalement, ça nous permet d'avoir un autre regard sur eux, plus distancié.
3: Totalement.
4: Ouais.
3: Et moi, ce que j'ai trouvé intéressant, je trouvais qu'avec le personnage de Caroline en plus, ça rendait plus attachant le personnage de Garance que s'il avait été tout seul. Donc du coup, je trouve que c'est...
4: Mais ça fait un contrepoids.
3: Voilà, ça fait un contrepoids. Et donc du coup, j'ai l'impression que plus il y a de personnages, plus c'est savoureux. Donc il faut vraiment écouter, essayer de se connecter aux autres et de repérer justement leur sensibilité et tout. Enfin, tout ça, c'est génial, quoi.
4: Ouais. On va continuer à parler de Hysteria, votre nouveau roman graphique, Elisabeth Holville, juste après cette pause musicale.

0: retour dans Entre les cases avec Elisabeth Holville pour son nouveau roman graphique, sa BD Hystéria, publié chez Glénat. Alors Elisabeth, dans Hystéria, je trouve quand même que tout est une déclaration d'amour. Au cinéma, il y a le prénom Garance, hein, Arletty quand même, dans Les Enfants du Paradis. Il y a les affiches de films, il y a Laura, il y a Diamant sur canapé, il y a les références de Garance et Caroline, La Nuit du Chasseur. Magnifique film, mais il y a aussi Freddy. En fait, vous avez construit ce récit comme le scénario d'un film que vous auriez peut-être aimé voir au cinéma, c'est ça ?
1: Complètement. Moi, je fais un peu de la BD parce que j'aurais aimé faire du cinéma et d'accord. Que du coup, c'est le cinéma du pauvre, la BD un peu.
0: Ouais.
1: Non, c'est pas gentil pour la BD ce que je dis. Mais oui, j'aurais rêvé de faire des films... Et j'ai jamais eu l'idée que ce serait possible, en fait, un jour. Ça me semblait pas accessible.
0: Bah là, pourtant, avec votre BD, il y aurait peut-être des appels à lancer, des collaborations, des choses à faire.
1: Peut-être, ouais. C'est vrai que ouais. Des fois, les BD sont adaptés au cinéma.
0: Bien sûr. Ouais. Surtout qu'en plus, vous installez vraiment une ambiance, une atmosphère. C'est vrai qu'en fait, on revient encore une fois au manoir donc de la famille de Garance, hein, où vivent ses grands-parents, où elle va aller s'installer après une rupture amoureuse. Et dans ce manoir, moi, c'est simple, on voit le manoir, je pense irrémédiablement à Rebecca Hitchcock, adapté de Daphné du Maurier. C'est une de vos références cinématographiques.
1: Très bon, Manderley.
0: Ouais.
1: C'est pas une de mes références, mais ça pourrait. Tout à fait. C'est peut-être une référence inconsciente.
0: Ouais. Et là, justement, dans les références conscientes, vous aviez quoi en tête ?
1: J'avais un film de Dario Argento qui s'appelle Suspiria.
0: Ouais. Et puis, Dario Argento, le maître italien voilà. Aussi, hein, de l'horrifique.
1: Et j'avais aussi, même si, je sais que plein de gens disent qu'il ne faut pas cautionner son travail, mais il y a forcément Rosemary's Baby.
0: C'est ce que j'allais vous dire, de Polanski, bien voilà. Sûr. Oui. C'est vrai, c'est entre Rebecca et Rosemary's Baby. Ouais. C'est tout de suite les références que j'ai eues aussi, moi.
1: Un film que je trouve absolument incroyable.
0: Oui, avec Nafarro, effectivement. Ben voilà, ça, on vous laisse sur cette indication. Ça donne des petites indications qu'il y a dans le récit. On ne va pas en dire plus. Voilà. Mais justement, dans ce manoir, hein, qui est quand même l'un des personnages principaux aussi, hein, parce qu'il distribue aussi le récit. Je me demandais, vous, si Elisabeth, vous vous étiez déjà trouvée dans une maison qui dégageait des ondes particulières, des mauvaises ondes, un endroit où vous vous êtes dit, il faut que je sorte, là, je me sens pas bien.
1: Bien sûr.
0: Ouais.
1: Carrément.
0: Ouais. C'est quelque chose aussi qui vous a nourri pour écrire aussi ce récit, vous êtes replongée comme ça dans des émotions particulières.
1: Oui, tout à fait. Ouais. Je pense à certaines maisons, en effet, où c'est assez impalpable, mais on se dit, il y a quelque chose de pas net là-dessous.
0: Ouais. Pour revenir à ce titre, Hystéria, donc, de votre BD, donc, c'est l'hystérie. Je me demandais, vous avez déjà été traitée d'hystérique, vous ?
1: Oui.
0: Ouais.
1: Par d'anciens compagnons problématiques et. Le moment où on leur dit que en fait ça nous va plus, bah là, mais en fait c'est toi qui es folle.
0: Bien sûr, un grand classique.
1: Voilà.
0: C'est vrai, tu te trompes, tu ne vois pas la réalité. C'est vrai. Quel jugement, en règle générale, quelle injonction vous a particulièrement marqué ? Je rappelle que vous êtes encore dans la trentaine, mais vous avez aussi cumulé des expériences. Il y a une injonction particulière ou un jugement où vous êtes dit mais. Mais pourquoi on me fait ça ?
1: Alors moi, il y a quelque chose qui m'a marquée, c'est quand j'étais au début de ma carrière d'autrice de bande dessinée, donc je démarrais juste, et quelqu'un qui m'avait dit « Tu te laisses combien de temps pour percer ?» Et ça, j'avais trouvé ça très, très violent, quoi. C'était vraiment... parce qu'il y a ça noté. Aussi dans Hystéria, c'est en fait, aucune des deux ne vit vraiment de son art, quoi.
0: Oui, effectivement, elles sont toutes les deux à faire des projets ciné, mais effectivement, Garance travaille comme gardienne au musée d'Orsay, et Caroline, elle, fait des boulots de graphiste. Mais ça montre aussi, finalement, la ténacité et le fait d'être pragmatique en se disant, d'accord, je fais un boulot alimentaire, mais en même temps, je développe aussi mon projet à côté. Je crois en mes rêves. Hein. C'est aussi ça quand même que ça dit.
1: C'est ça.
0: Hein
2: Ouais.
0: Au niveau des influences, donc on a parlé cinéma, mais puisque je parlais du musée d'Orsay, il y a aussi d'autres influences artistiques, hein, j'imagine, puisqu'à un moment vous parlez d'un tableau, L'Île des Morts. D'Arnold Böcklin.
1: L'Île des Morts, tableau gothique par excellence, magnifique tableau que je vous... aller voir.
0: Et c'est ça justement aussi quand se crée en fait une BD. Vous avez eu l'idée, vous commencez à écrire le scénario, après le storyboard. J'imagine que vous avez aussi besoin de vous nourrir, de chercher des inspirations qui après ne seront pas calquées, mais vous auront justement inspiré. Donc vous avez épluché les musées, vous avez fait des expos, regardé plein de films, lu des livres pour nourrir un peu tout ça.
1: Je le fais un peu tout le temps.
0: Oui.
1: Mais c'est vrai que la phase où j'écris un scénario, généralement je me dis, le seul truc obligatoire, c'est de regarder un film ou lire une BD par jour.
0: Mmh.
1: Comme ça, c'est... Et noter tout ce que j'en pense pour vraiment justement se nourrir, analyser.
0: Oui, pas juste effectivement en termes de personnages, hein, Elisabeth, et de récits, mais j'imagine aussi beaucoup en termes de cadrage et d'enchaînement de scènes, hein, voilà, puisqu'on c'est aussi une BD, Hysteria, qui est cinématographique.
1: Ouais, totalement.
0: Dans l'enchaînement des séquences.
1: Je l'ai écrit comme un scénario de film au départ.
0: Mmh.
1: Ensuite, je l'ai découpé avec des dessins, mais au départ, c'était... scène 1, scène 2, les dialogues, enfin, comme ça aurait pu être un
0: extérieur scénario. Nuit, intérieur jour.
1: Limite, ça aurait pu être ça.
0: Ouais. Et alors, quelle est la toute première case que vous avez dessinée? Je vous demande ça parce que parfois, le travail peut ne pas être linéaire. Il y a parfois des auteurs, des autrices qui me disent, non, finalement, j'ai commencé par celle-ci. Ça a été ce premier dessin. Comment vous travaillez, vous, justement?
1: Ah, c'est intéressant.
0: Ouais.
1: La première case que j'ai dessinée, c'est celle de la couverture, mais qui a été remaniée depuis. C'était un utérus et au travers duquel on voyait une succession d'enfilades de pièces qui progressaient vers l'infini.
0: Mmh.
1: Et ça, c'était la première image que j'ai fait du projet.
0: Voilà. Donc tout de suite, vous aviez eu finalement en tête cette image de couverture, hein, cet utérus. Il fallait que ce soit raccord avec le titre, le symbole. Vous avez déroulé le fil en fait, finalement, de la matrice.
1: C'est ça.
0: Finalement, il y a un petit peu de ça. Et au fur et à mesure que vous dessiniez, Elisabeth, hein, est-ce qu'il y a des scènes que vous avez rajoutées, des scènes que vous n'aviez ni écrites ni storyboardées? Je rappelle, le storyboard, c'est quand on fait les croquis, hein, les esquisses. Qui donneront la BD. Est-ce que, emporté justement par l'inspiration, par l'ambiance, vous avez dit non, ça, je n'avais pas écrit, mais je vais rajouter ça?
1: Non, parce que quand j'ai écrit le scénario, à ce moment-là, il y avait plein de scènes excédentaires. Il a fallu plutôt enlever.
0: Il a fallu plutôt écrémer.
1: C'est plutôt on écrème et on garde celles qui sont vraiment utiles. Donc au départ, on a des post-it. On a des post-it sur lesquels il y a toutes les scènes. On doit en avoir. 70, on les étale par terre et au final, on n'en garde que 30. Mmh. 30 scènes, parce qu'il y a un maximum de scènes qu'on peut faire. C'est comme un film, en fait. J'avais regardé des manuels d'écriture de scénario et du coup, ils conseillaient de faire ça.
0: Ouais.
1: Donc, c'est plutôt, on va enlever plutôt des scènes que
0: qu'en rajouter. Surtout qu'en plus, hein, votre album, il fait quoi, 250 pages?
1: Ouais.
0: Hein, c'est ça, c'est un gros album. Ça veut dire aussi que ça vous a pris du temps. Vous avez mis combien de temps d'ailleurs?
1: J'ai mis 4 ans.
0: Ouais. 4 ans à penser, à être immergé dans cette ambiance-là. Est-ce que justement, comme pour certains acteurs ou certaines actrices qui disent parfois avoir du mal un peu à quitter certains rôles éprouvants, est-ce que vous avez eu du mal à quitter vos personnages, à sortir de ce récit? Est-ce que vous étiez encore dans l'atmosphère une fois que vous aviez fini?
1: Oui, c'est vrai.
0: Ouais.
1: C'est vrai que ça me manque un peu parce qu'en fait, c'est la BD que j'ai le plus aimé faire.
0: Mm-hmm.
1: Et j'étais vraiment comme ensorcelée moi-même en la faisant.
0: Oui.
1: Je me mettais de la musique justement un peu sombre et tout.
0: Ouais.
1: Et je me mettais dans un état presque de transe en fait, en dessinant à l'encre de Chine mes dessins comme ça, de trucs un peu flippants, en écoutant ma musique de sorcier là. Et...
0: Ouais.
1: Mais c'était trop bien.
0: C'était ça aussi, j'allais vous demander, Elisabeth, est-ce qu'effectivement vous travailliez en musique? Alors peut-être pas à l'écriture, mais en dessin. Et là, voilà, vous étiez musique gothique, fallait tout.
1: C'est ça.
0: L'ambiance.
1: Exactement. attention.
0: Ouais, ouais, ouais. Même chez vous, pas trop d'éclairage, des choses comme ça, non?
1: Non, quand même pas.
0: Quand même pas. Ouais, ouais. Ça a été un peu compliqué de revenir à la réalité ou pas?
1: Non, je pense que c'était bien que ça s'arrête. C'était vraiment long quand même.
0: Oui,
1: c'est vraiment. Et puis surtout, au bout d'un moment, on a changé. Mm. C'est ça que je trouve dur avec la BD, c'est qu'en fait, la personne qui a écrit la BD au départ, il y a 4 ans, c'est plus la même que moi aujourd'hui. Et du coup, c'est bizarre de dessiner un truc écrit par un fantôme, en fait.
0: Oui, oui, oui, c'est vrai. Surtout qu'effectivement, en 4 ans, vous vivez aussi. Il y a des expériences, il y a des choses qui peuvent aussi modifier peut-être un peu le regard que vous portez sur les personnages et sur ce qui va leur arriver.
1: Totalement.
0: Ouais. Mmh. Ah ouais. Parce que finalement, Hysteria parle de ça aussi, de ce flou entre le rêve et la réalité, quelque chose qu'on peut tous des fois expérimenter à différents degrés. C'est ça. Hein. C'est cette perception qui peut être parfois un peu compliquée.
1: Mmh. Totalement. Mmh. Je pense à une phrase qui est dans Dune, en fait, j'aime beaucoup.
0: Frank Herbert, sa saga, elle est superbe.
1: Cette saga est trop bien.
0: Vraiment.
1: Et du coup,
0: à la fois l'écrit et aussi ce qu'on a fait de Denis Villeneuve.
1: J'adore les films, mais
0: les romans, effectivement, il faut les lire. Ouais, vraiment.
1: Je les ai écoutés en dessinant, justement, en livre audio. Et du coup, il y a une phrase qui est dite au début du roman qui dit « Les rêves sont des messages des profondeurs ». Et moi, j'adore cette phrase. Et du coup, je pense que c'est ça, en fait. C'est... Ouais, en plus, on a l'impression, quand on les vit, les rêves, que c'est la réalité. Mmh. Moi, il me faut vraiment un moment, quand je me réveille le matin, pour me dire « Non, mais c'est ici la réalité
0: oui, !»
1: Mais on
0: ça.
1: Se dit « Mais quelle est la vraie réalité, en fait ?» Ça pourrait être celle des rêves aussi.
0: Est-ce que c'est une thématique que vous allez explorer dans votre prochain projet ou vous changez totalement de thème Est-ce que vous y pensez déjà?
1: Non, je pense qu'il faut que j'arrête avec les rêves. D'ailleurs, au départ, mon éditeur n'était pas chaud pour qu'il y ait autant de rêves, parce qu'il disait c'est vraiment cliché, les rêves et tout.
0: Comme quoi, on n'en a pas fait le tour.
1: Moi, j'adore, ça me fascine.
0: Donc là, pour le moment, vous faites une pause, vous donnez le temps de réfléchir au prochain récit, ou vous travaillez déjà sur quelque chose?
1: Je travaille déjà sur une bande dessinée écrite par ma sœur, qui est journaliste, et qui a fait une enquête sur la lobotomie qu'a subi notre arrière-grand-mère. Qui a été lobotomisée dans les années 60 pour dépression. Et donc, ça trace un petit peu son histoire et un portrait de la psychiatrie dans les années 60. Donc, ça reste un peu dans la même
0: veine. Dans la même thématique. Ouais. Pour clore, référence cinéma à ce sujet, il y a Frances avec Jessica Lange. Voilà, ce film. Voilà,
1: je connais pas, j'irai
0: voir. Des années 80,
1: Trop bien.
0: Voilà. Eh bien, très bien.
1: J'irai voir.
0: Merci beaucoup, Elisabeth.
1: Merci à vous.
0: Holville. Donc, je rappelle Hysteria, votre BD publiée chez Glénat. Merci.
1: Merci.
0: Entre les cases, c'est déjà fini. On se retrouve la semaine prochaine pour l'un des albums très attendus de cette rentrée, un album événement car il est hors norme. Il s'agit d'un roman graphique écrit à 4 mains par un Français et un Japonais qui racontent chacun à leur manière la même histoire. Et c'est un récit qui nous emmènera du Portugal au Japon. Voilà pour les indices. À la semaine prochaine et d'ici là, prenez soin de vous et des autres.

0: Bonjour à vous, pèlerins de Notre-Dame de Lourdes, ainsi qu'à vous tous, frères et sœurs, que nous rejoignons en ce jour pour méditer ensemble les mystères douloureux du rosaire. Prions aux intentions qui nous sont confiées, celles que vous portez en votre cœur. Prions particulièrement pour les malades et ceux qui les assistent. Au nom du Père et du Fils et du Saint-Esprit, je crois en Dieu, le Père Tout-Puissant, Créateur du ciel et de la terre, et en Jésus-Christ, son Fils unique, notre Seigneur, qui a été conçu du Saint-Esprit, est né de la Vierge Marie, a souffert sous Ponce Pilate, a été crucifié, est mort, a été enseveli, est descendu aux enfers, le troisième jour est ressuscité des morts, est monté aux cieux, est assis à la droite de Dieu le Père Tout-Puissant, d'où il viendra juger les vivants et les morts. Je crois en l'Esprit Saint, à la Sainte Église catholique, à la communion des saints, à la rémission des péchés, à la résurrection de la chair, à la vie éternelle. Amen. Prions pour le pape Léon, ses intentions et pour son voyage en France. Notre Père, qui es aux cieux, que ton nom soit sanctifié, que ton règne vienne, que ta volonté soit faite sur la terre comme au ciel. Je vous salue Marie, pleine de grâce, le Seigneur est avec vous. Vous êtes bénie entre toutes les femmes, et Jésus, le fruit de vos entrailles, est béni.
1: Sainte Marie,
0: je vous salue Marie, pleine de grâce, le Seigneur est avec vous. Vous êtes bénie entre toutes les femmes, et Jésus, le fruit de vos entrailles, est béni. Je vous salue Marie, pleine de grâce, le Seigneur est avec vous. Vous êtes bénie entre toutes les femmes, et Jésus, le fruit de vos entrailles, est béni.
2: Gloria Patri et Filio, et Spiritui Sancto.

0: premier mystère douloureux, l'agonie de Jésus. Au moment de passer de ce monde à son Père, Jésus dit « Mon âme est triste à mourir. Prions pour les affligés, les persécutés, que la Vierge des compassions les console au milieu de leurs souffrances. »
1: Notre Père, qui es aux cieux, que ton nom soit sanctifié, que ton règne vienne, que ta volonté soit faite sur la terre comme au ciel. Donne-nous aujourd'hui notre pain de ce jour. Pardonne-nous nos offenses comme nous pardonnons à ceux qui nous ont offensés. Et ne nous laisse pas entrer en tentation, mais guéris-nous. Je vous salue Marie, pleine de grâce, le Seigneur est avec vous. Vous êtes bénie entre toutes les femmes, et Jésus, le fruit de vos entrailles, est béni. Sainte Marie, Mère de Dieu, priez pour nous pauvres pécheurs, maintenant et à l'heure de notre mort. Je vous salue Marie, pleine de grâce, le Seigneur est avec vous. Vous êtes bénie entre toutes les femmes, et Jésus, le fruit de vos entrailles, est béni. Sainte Marie, Mère de Dieu, priez pour nous pauvres pécheurs, maintenant et à l'heure de notre mort. Je vous salue Marie, pleine de grâce, le Seigneur est avec vous. Vous êtes bénie entre toutes les femmes, et Jésus, le fruit de vos entrailles, est béni. Sainte Marie, Mère de Dieu, priez pour nous pauvres pécheurs, maintenant et à l'heure de notre mort. Je vous salue Marie, pleine de grâce, le Seigneur est avec vous. Vous êtes bénie entre toutes les femmes, et Jésus, le fruit de vos entrailles, est béni. Sainte Marie, Mère de Dieu, priez pour nous pauvres pécheurs, maintenant et à l'heure de notre mort. Je vous salue, Marie, pleine de grâce, le Seigneur est avec vous. Vous êtes bénie entre toutes les femmes, et Jésus, le fruit de vos entrailles, est béni. Sainte Marie, Mère de Dieu, priez pour nous pauvres pécheurs, maintenant et à l'heure de notre mort. Je vous salue Marie, pleine de grâce, le Seigneur est avec vous. Vous êtes bénie entre toutes les femmes, et Jésus, le fruit de vos entrailles, est béni. Sainte Marie, Mère de Dieu, priez pour nous pauvres pécheurs, maintenant et à l'heure de notre mort. Je vous salue Marie, pleine de grâce, le Seigneur est avec vous. Vous êtes bénie entre toutes les femmes, et Jésus, le fruit de vos entrailles, est béni. Sainte Marie, Mère de Dieu, priez pour nous pauvres pécheurs, maintenant et à l'heure de notre mort. Je vous salue Marie, pleine de grâce, le Seigneur est avec vous. Vous êtes bénie entre toutes les femmes, et Jésus, le fruit de vos entrailles, est béni. Sainte Marie, Mère de Dieu, priez pour nous pauvres pécheurs, maintenant et à l'heure de notre mort. Je vous salue Marie, pleine de grâce, le Seigneur est avec vous. Vous êtes bénie entre toutes les femmes, et Jésus, le fruit de vos entrailles, est béni. Sainte Marie, Mère de Dieu, priez pour nous pauvres pécheurs, maintenant et à l'heure de notre mort. Je vous salue Marie, pleine de grâce, le Seigneur est avec vous. Vous êtes bénie entre toutes les femmes, et Jésus, le fruit de vos entrailles, est béni. Sainte Marie, Mère de Dieu, priez pour nous pauvres pécheurs, maintenant et à l'heure de notre mort.

0: Marie conçue sans péché. Deuxième mystère douloureux, la flagellation. Alors, Pilate fit saisir Jésus pour qu'il soit flagellé. Prions pour ceux et celles qui travaillent au maintien de la paix dans le monde.
1: Notre Père qui es aux cieux, que ton nom soit sanctifié, que ton règne vienne, que ta volonté soit faite sur la terre comme au ciel.
2: Donne-nous aujourd'hui notre pain de ce jour. Pardonne-nous nos offenses, comme nous pardonnons aussi à ceux qui nous ont offensés. Et ne nous laisse pas entrer en tentation, mais délivre-nous.
1: Je vous salue Marie, pleine de grâce, le Seigneur est avec vous. Vous êtes bénie entre toutes les femmes, et Jésus, le fruit de vos entrailles, est béni.
2: Sainte Marie, Mère de Dieu, priez pour nous pauvres pécheurs, maintenant et à l'heure de notre mort. Amen.
1: Je vous salue Marie, pleine de grâce, le Seigneur est avec vous. Vous êtes bénie entre toutes les femmes, et Jésus, le fruit de vos entrailles, est béni.
2: Sainte Marie, Mère de Dieu, priez pour nous pauvres pécheurs, maintenant et à l'heure de notre mort. Amen.
1: Je vous salue Marie, pleine de grâce, le Seigneur est avec vous. Vous êtes bénie entre toutes les femmes et Jésus, le fruit de vos entrailles, est béni.
2: Sainte Marie, Mère de Dieu, priez pour nous pauvres pécheurs, maintenant et à l'heure de notre mort.
1: Je vous salue Marie, pleine de grâce, le Seigneur est avec vous. Vous êtes bénie entre toutes les femmes, et Jésus, le fruit de vos entrailles, est béni.
2: Sainte Marie, Mère de Dieu, priez pour nous pauvres pécheurs, maintenant et à l'heure de notre mort.
1: Je vous salue Marie, pleine de grâce, le Seigneur est avec vous. Vous êtes bénie entre toutes les femmes, et Jésus, le fruit de vos entrailles, est béni.
2: Sainte Marie, Mère de Dieu, priez pour nous pauvres pécheurs, maintenant et à l'heure de notre mort. Amen.
1: Je vous salue Marie, pleine de grâce, le Seigneur est avec vous. Vous êtes bénie entre toutes les femmes, et Jésus, le fruit de vos entrailles, est béni.
2: Sainte Marie, Mère de Dieu, priez pour nous pauvres pécheurs, maintenant et à l'heure de notre mort.
1: Je vous salue Marie, pleine de grâce, le Seigneur est avec vous. Vous êtes bénie entre toutes les femmes, et Jésus, le fruit de vos entrailles, est béni.
2: Sainte Marie, Mère de Dieu, priez pour nous pauvres pécheurs, maintenant et à l'heure de notre mort.
1: Je vous salue Marie, pleine de grâce, le Seigneur est avec vous. Vous êtes bénie entre toutes les femmes, et Jésus, le fruit de vos entrailles, est béni.
2: Sainte Marie, Mère de Dieu, priez pour nous pauvres pécheurs, maintenant et à l'heure de notre mort. Amen.
1: Je vous salue Marie, pleine de grâce, le Seigneur est avec vous. Vous êtes bénie entre toutes les femmes, et Jésus, le fruit de vos entrailles, est béni.
2: Sainte Marie, Mère de Dieu, priez pour nous pauvres pécheurs, maintenant et à l'heure de notre mort. Amen.
1: Je vous salue Marie, pleine de grâce, le Seigneur est avec vous. Vous êtes bénie entre toutes les femmes, et Jésus, le fruit de vos entrailles, est béni.
2: Sainte Marie, Mère de Dieu, priez pour nous pauvres.

0: Marie conçue sans péché. Troisième mystère douloureux, le couronnement d'épines. Les soldats tressaient une couronne d'épines et la posaient sur la tête de Jésus. Prions pour les personnes aux prises avec des dépendances, afin qu'elles retrouvent leur liberté d'enfant de Dieu.
1: Notre Père, qui es aux cieux, que ton nom soit sanctifié, que ton règne vienne, que ta volonté soit faite sur la terre comme au ciel. Donne-nous aujourd'hui notre pain de ce jour. Pardonne-nous nos offenses, comme pardonnons aussi à ceux qui nous ont offensés. Ne nous laisse pas entrer en tentation, mais délivre-nous du mal. Je vous salue Marie, pleine de grâce, le Seigneur est avec vous. Vous êtes bénie entre toutes les femmes, et Jésus, le fruit de vos entrailles, est béni. Sainte Marie, Mère de Dieu, priez pour nous pauvres pécheurs, maintenant et à l'heure de notre mort. Amen. Je vous salue Marie, pleine de grâce, le Seigneur est avec vous. Vous êtes bénie entre toutes les femmes, et Jésus, le fruit de vos entrailles, est béni. Sainte Marie, Mère de Dieu, priez pour nous pauvres pécheurs, maintenant et à l'heure de notre mort. Amen. Je vous salue Marie, pleine de grâce, le Seigneur est avec vous. Vous êtes bénie entre toutes les femmes, et Jésus, le fruit de vos entrailles, est béni. Sainte Marie, Mère de Dieu, priez pour nous pauvres pécheurs, maintenant et à l'heure de notre mort. Je vous salue Marie, pleine de grâce, le Seigneur est avec vous. Vous êtes bénie entre toutes les femmes, et Jésus, le fruit de vos entrailles, est béni. Sainte Marie, Mère de Dieu, priez pour nous pauvres pécheurs, maintenant et à l'heure de notre mort. Je vous salue Marie, pleine de grâce, le Seigneur est avec vous. Vous êtes bénie entre toutes les femmes, et Jésus, le fruit de vos entrailles, est béni. Sainte Marie, Mère de Dieu, priez pour nous pauvres pécheurs, maintenant et à l'heure de notre mort. Je vous salue Marie, pleine de grâce, le Seigneur est avec vous. Vous êtes bénie entre toutes les femmes, et Jésus, le fruit de vos entrailles, est béni. Sainte Marie, Mère de Dieu, priez pour nous pauvres pécheurs, maintenant et à l'heure de notre mort. Je vous salue Marie, pleine de grâce, le Seigneur est avec vous. Vous êtes bénie entre toutes les femmes, et Jésus, le fruit de vos entrailles, est béni.
2: Sainte Marie, Mère de Dieu,
1: priez pour nous maintenant
2: et à l'heure de notre mort. Amen.
1: Je vous salue Marie, pleine de grâce, le Seigneur est avec vous. Vous êtes bénie entre toutes les femmes, et Jésus, le fruit de vos entrailles, est béni. Sainte Marie, Mère de Dieu, priez pour nous pauvres pécheurs, maintenant et à l'heure de notre mort. Amen. Je vous salue Marie, pleine de grâce, le Seigneur est avec vous. Vous êtes bénie entre toutes les femmes, et Jésus, le fruit de vos entrailles, est béni. Sainte Marie, Mère de Dieu, priez pour nous pauvres pécheurs, maintenant et à l'heure de notre mort. Je vous salue Marie, pleine de grâce, le Seigneur est avec vous. Vous êtes bénie entre toutes les femmes, et Jésus, le fruit de vos entrailles, est béni. Sainte Marie, Mère de Dieu, priez pour nous pauvres pécheurs, maintenant

0: Marie conçue sans péché.
1: Priez pour nous,
0: Quatrième mystère douloureux, le portement de croix. Les soldats prirent un certain Simon de Cyrène et ils le chargèrent de la croix pour qu'il la porte derrière Jésus. Prions pour tous ceux et celles qui comptent sur le Seigneur dans les épreuves et les difficultés de toutes sortes.
2: Notre Père qui es aux cieux, que ton nom soit sanctifié, que ton règne vienne, que ta volonté soit faite sur la terre comme au ciel.
3: Donne-nous aujourd'hui notre pain de ce jour. Pardonne-nous nos offenses, comme nous pardonnons aussi à ceux qui nous ont offensés. Et ne nous laisse pas entrer en tentation, mais délivre-nous du mal.
2: Je vous salue Marie, pleine de grâce. Le Seigneur est avec vous. Vous êtes bénie entre toutes les femmes. Et Jésus, le fruit de vos entrailles, est béni.
4: Sainte Marie, Mère de Dieu,
3: priez pour nous pauvres pécheurs, maintenant et à l'heure de notre mort. Amen.
2: Je vous salue Marie, pleine de grâce. Le Seigneur est avec vous. Vous êtes bénie entre toutes les femmes. Et Jésus, le fruit de vos entrailles, est béni.
3: Sainte Marie, Mère de Dieu, priez pour nous pauvres pécheurs, maintenant et à l'heure de notre mort. Amen.
2: Je vous salue Marie, pleine de grâce, le Seigneur est avec vous. Vous êtes bénie entre toutes les femmes, et Jésus, le fruit de vos entrailles, est béni.
3: Sainte Marie, Mère de Dieu, priez pour nous pauvres pécheurs, maintenant et à l'heure de notre mort. Amen.
2: Je vous salue Marie, pleine de grâce, le Seigneur est avec vous. Vous êtes bénie entre toutes les femmes, et Jésus, le fruit de vos entrailles, est béni.
3: Sainte Marie, Mère de Dieu, priez pour nous pauvres pécheurs, maintenant et à l'heure de notre mort. Amen.
2: Je vous salue Marie, pleine de grâce, le Seigneur est avec vous. Vous êtes bénie entre toutes les femmes, et Jésus, le fruit de vos entrailles, est béni.
3: Sainte Marie, Mère de Dieu, priez pour nous pauvres pécheurs, maintenant et à l'heure de notre mort.

0: Je vous salue Marie, pleine de grâce, le Seigneur est avec vous. Vous êtes bénie entre toutes les femmes et Jésus, le fruit de vos entrailles, est béni.
1: Sainte Marie, Mère de Dieu, priez pour nous pauvres pécheurs. Maintenant et à l'heure de notre mort. Amen.
0: Je vous salue Marie, pleine de grâce, le Seigneur est avec vous. Vous êtes bénie entre toutes les femmes, et Jésus, le fruit de vos entrailles, est béni.
1: Sainte Marie, Mère de Dieu, priez pour nous pauvres pécheurs. Maintenant et à l'heure de notre mort. Amen.
0: Je vous salue Marie, pleine de grâce, le Seigneur est avec vous. Vous êtes bénie entre toutes les femmes, et Jésus, le fruit de vos entrailles, est béni.
1: Sainte Marie,

0: Marie conçue sans péché. Cinquième mystère douloureux, la crucifixion et la mort de Jésus. Jésus dit à ses disciples, « Ma vie, nul ne la prend, mais c'est moi qui la donne. » Prions pour les victimes des guerres et du terrorisme.
1: Notre Père, qui es aux cieux, que ton nom soit sanctifié, que ton règne vienne, que ta volonté soit faite sur la terre comme au ciel.
2: Donne-nous aujourd'hui notre pain de ce jour. Pardonne-nous nos offenses, comme pardonnons aussi à ceux qui nous ont offensés. Et ne nous laisse pas entrer en tentation, mais libre-nous.
1: Je vous salue Marie, pleine de grâce, le Seigneur est avec vous. Vous êtes bénie entre toutes les femmes, et Jésus, le fruit de vos entrailles, est béni. Sainte Marie, Mère de Dieu, priez pour nous pauvres pécheurs, maintenant et à l'heure de notre mort. Amen. Je vous salue Marie, pleine de grâce, le Seigneur est avec vous. Vous êtes bénie entre toutes les femmes, et Jésus, le fruit de vos entrailles, est béni. Sainte Marie, Mère de Dieu, priez pour nous pauvres pécheurs, maintenant et à l'heure de notre mort. Je vous salue Marie, pleine de grâce, le Seigneur est avec vous. Vous êtes bénie entre toutes les femmes, et Jésus, le fruit de vos entrailles, est béni. Sainte Marie, Mère de Dieu, priez pour nous pauvres pécheurs, maintenant et à l'heure de notre mort. Amen. Je vous salue Marie, pleine de grâce, le Seigneur est avec vous. Vous êtes bénie entre toutes les femmes, et Jésus, le fruit de vos entrailles, est béni. Sainte Marie, Mère de Dieu, priez pour nous pauvres pécheurs, maintenant et à l'heure de notre mort. Je vous salue Marie, pleine de grâce, le Seigneur est avec vous. Vous êtes bénie entre toutes les femmes, et Jésus, le fruit de vos entrailles, est béni. Sainte Marie, Mère de Dieu, priez pour nous pauvres pécheurs, maintenant et à l'heure de notre mort. Je vous salue Marie, pleine de grâce, le Seigneur est avec vous. Vous êtes bénie entre toutes les femmes, et Jésus, le fruit de vos entrailles, est béni. Sainte Marie, Mère de Dieu, priez pour nous pauvres pécheurs, maintenant et à l'heure de notre mort. Je vous salue Marie, pleine de grâce, le Seigneur est avec vous. Vous êtes bénie entre toutes les femmes, et Jésus, le fruit de vos entrailles, est béni. Sainte Marie, Mère de Dieu, priez pour nous pauvres pécheurs, maintenant et à l'heure de notre mort. Je vous salue Marie, pleine de grâce, le Seigneur est avec vous. Vous êtes bénie entre toutes les femmes, et Jésus, le fruit de vos entrailles, est béni. Sainte Marie, Mère de Dieu, priez pour nous pauvres pécheurs, maintenant et à l'heure de notre mort. Je vous salue Marie, pleine de grâce, le Seigneur est avec vous. Vous êtes bénie entre toutes les femmes, et Jésus, le fruit de vos entrailles, est béni. Sainte Marie, Mère de Dieu, priez pour nous pauvres pécheurs, maintenant et à l'heure de notre mort. Je vous salue Marie, pleine de grâce, le Seigneur est avec vous. Vous êtes bénie entre toutes les femmes, et Jésus, le fruit de vos entrailles, est béni. Sainte Marie, Mère de Dieu,
2: priez pour nous pauvres pécheurs, maintenant et à l'heure de notre mort.

à Notre Dame de Lourdes pour la paix dans le monde. Vierge Immaculée, Reine de la paix, intercède pour tous les peuples menacés par la violence et par la guerre. Nous croyons que ton intercession convertit les cœurs et nous protège. Sous ta protection, Sainte Mère de Dieu, nous cherchons refuge. Ne refuse pas nos prières quand nous sommes dans l'épreuve, mais délivre-nous toujours de tout danger. Vierge glorieuse et bénie.

Marie conçue sans péché. Prions. Seigneur Dieu, tu as comblé des dons de l'Esprit Saint la Vierge Marie en prière avec les apôtres. Accorde-nous par son intercession de persévérer d'un seul cœur dans la prière et d'être remplis de la force d'en haut pour annoncer à nos frères la bonne nouvelle. Par Jésus-Christ, ton Fils, notre Seigneur, qui vit et règne avec toi dans l'unité du Saint-Esprit, Dieu

0: Personne, le Père, le Fils et le Saint-Esprit.
1: Amen.
0: Notre-Dame de Lourdes. Notre-Dame de Lourdes. Notre-Dame de Lourdes. Saint-Joseph. Sainte-Bernadette.

la parole de Dieu dans la lettre de saint Paul aux Éphésiens. Frères, Dieu est riche en miséricorde. À cause du grand amour dont il nous a aimés, nous qui étions des morts par suite de nos fautes, il nous a fait revivre avec le Christ. C'est bien par grâce que vous êtes sauvés. Avec lui, il nous a ressuscités. Avec lui, il nous a fait régner aux cieux dans le Christ Jésus. Par sa bonté pour nous dans le Christ Jésus, il voulait montrer au long des âges futurs la richesse infinie de sa grâce. C'est bien par la grâce que vous êtes sauvés à cause de votre foi. Cela ne vient pas de vous, c'est le don de Dieu. Cela ne vient pas de vos actes, il n'y a pas à en tirer orgueil. C'est Dieu qui nous a fait, il nous a créés en Jésus-Christ, pour que nos actes soient vraiment bons, conformes à la voie que Dieu a tracée pour nous et que nous devons suivre. »

Tu nous as sauvés, Seigneur, nous te rendons grâce à jamais.

0: D'un cœur unanime, Seigneur, nous t'implorons et nous te bénissons.
1: Nous te bénissons, Alléluia, l'Éternel est ton amour, Alléluia.
0: Pour ceux qui te cherchent patiemment dans une foi vive, pour ceux qui ont soif de ta parole, Seigneur, nous te louons. Pour ceux qui témoignent de ta miséricorde, pour ceux qui rayonnent ta paix, Seigneur, nous te louons.
1: Nous te bénissons, Alléluia, éternel est ton amour, Alléluia.
0: Pour tous les serviteurs fidèles de l'Évangile, pour ton amour qui nous sauve, Seigneur, nous te louons. Prions. Nous reconnaissons que tout vient de toi, Seigneur, ce que nous avons et ce que nous sommes. Fais-nous comprendre à quel point tu nous aimes. Fais-nous t'aimer de toutes nos forces, par Jésus-Christ, ton Fils, notre Seigneur et notre Dieu, qui règne avec toi et le Saint-Esprit pour les siècles des siècles. Amen.

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3: Le pape Léon XIV a évoqué l'orant de la résurrection et sa façon de se tenir en présence de Dieu, de prendre des petits moments courts pour confier au Christ sa journée. L'orant de la résurrection, c'est un religieux du XVIIe siècle. Et avec nous, nous avons un autre frère carme, c'est le frère Didier Marigollet. Bonjour.
4: Bonjour.
3: Vous êtes carme des Chaux au couvent de Paris. Alors, frère Didier Marigollet, il y a dans votre ordre deux points, l'apostolat et la contemplation. Est-ce que la contemplation, ça va aussi, ça vient nourrir justement ces petites prières, ces petits moments de retrait dans une vie quotidienne parfois agitée? Est-ce que vous vivez les deux de la même manière? Qu'est-ce que vous diriez? C'est complémentaire? C'est indispensable? Chacun fait comme il peut? Qu'est-ce que vous diriez, frère Didier Marigollet?
5: C'est difficile parce que c'est, je veux dire, là on rejoint l'expérience personnelle de chacun, mais en même temps je pense, oui, à la fois contemplation et apostolat sont presque la même, enfin pas la même chose, mais se renvoient l'un à l'autre. C'est-à-dire que si on voit l'œuvre de Dieu, c'est ça la contemplation, c'est découvrir l'œuvre de Dieu en soi et dans le monde, ça nous invite à agir aussi, et l'action nous invite aussi à la contemplation, c'est-à-dire que ça se renvoie l'un à l'autre, et ça se nourrit l'un et l'autre, je pense. Et je pense que c'est aussi ce qu'a vécu Laurent de la Résurrection. Il était tellement ancré dans cette présence de Dieu qu'il était tout disponible aux autres, et que dans cette disponibilité aux autres, il le renseignait à être attentif à la présence de Dieu. Voilà, et la boucle se boucle de cette manière-là, j'allais dire. Et je crois que c'est le service que nous pouvons rendre par notre prière silencieuse, par notre vie communautaire, de rendre le monde attentif à cette présence de Dieu et à l'accueil de cette présence de Dieu en eux et dans le monde.
3: Souvent, il y a la question de la sensibilité, c'est-à-dire que je ressens Dieu, donc j'ai bien prié. J'ai réussi ma prière parce que j'ai vécu quelque chose, ouais, de l'ordre de l'expérience. Qu'est-ce que ça suscite chez vous comme réflexion, frère Didier Marigollet?
5: Alors, je suis toujours extrêmement prudent sur le ressenti. Parce que le ressenti n'est pas forcément la réalité. Je peux m'être senti bien, mais en fait avoir été complètement ailleurs ou endormi ou comme un légume qui est posé là. Et de la même façon que je peux avoir éprouvé une grande sécheresse, avoir eu des bagarres contre des pensées négatives ou des pensées mauvaises, etc. Et puis avoir tenu et traversé, et je sors un peu fatigué, et finalement la prière a peut-être été plus féconde à ce moment-là. On n'en sait rien. Hein. C'est-à-dire que je ne dois pas juger ma prière à ce que j'en ai ressenti. Ce qui compte, ce n'est pas de sentir. C'est-à-dire, la prière, c'est un acte de foi. Je sais que Dieu est là. Je sais qu'il est présent. Je crois en sa présence. Je l'aime. Je l'espère et je l'adore.
3: Comment est-ce qu'il est possible de discerner? Est-ce que ça nécessite d'être accompagné pour, d'une certaine manière, arriver à discerner ce qui est de l'ordre de Dieu, ce qui ne l'est pas? Vous savez, quand on cherche des signes à certains moments de notre vie, on a besoin d'être conforté d'une certaine manière.
5: Oui, je pense que seul, on est dans l'illusion. Si on est seul, on est dans l'illusion, parce qu'on va se persuader soi-même que telle chose est un signe, que telle chose est un autre signe. Je pense qu'il est très important de pouvoir en parler. Et je dirais, c'est pas forcément l'autre qui va me révéler. Mais moi, j'ai fait cette expérience. Je suis accompagné, je continue d'être accompagné. Et je me souviens, à plusieurs reprises, d'avoir eu des situations où je ne m'en sortais pas. Et j'ai fait la démarche d'aller en parler à mon accompagnateur. Il n'a eu aucune parole à dire. Il a fait d'ailleurs à un moment donné un grand sourire, et puis il m'a dit « Je dis une parole ?» Et je lui ai dit « Non, c'est pas la peine. » Parce que le fait de lui exposer la situation fait que tout m'est apparu extrêmement lumineux et clair, alors qu'avant, je n'arrivais pas à m'en sortir. Et je crois que, c'est-à-dire, oui, l'acte d'humilité, d'aller présenter les choses à quelqu'un d'autre, de les sortir, non pas à soi-même, mais de les sortir à un autre, fait que parfois la situation se démêle à nos propres yeux, parce qu'on est avec un tiers. Et je crois que ça, c'est toujours très important. Le Seigneur envoie toujours les disciples deux par deux, hein. Et je crois que ce n'est pas pour rien. Et il veut qu'on s'aide mutuellement et que le discernement ne se fasse jamais seul, mais toujours en Église. Et la première cellule d'Église, c'est deux. Hein.
3: Et alors, justement, Saint Jean de la Croix, qui est à l'origine de la réforme des Carmes, il dit quelque part qu'il faut savoir oublier, c'est-à-dire dans le sens où ne pas s'en tenir à une expérience sensible qu'on aurait pu vivre, et puis toujours rechercher cette expérience finalement, et être plutôt presque dans le remerciement, l'oubli, et puis se tourner à nouveau vers Dieu.
5: Voilà, c'est-à-dire que Jean de la Croix nous dit, fais attention, quand tu recherches à revivre quelque chose, c'est que tu as été attaché au don, et pas à celui qui t'a fait le don, pas au donateur. Hein. C'est-à-dire que notre tendance, c'est de dire, ah ben j'ai vécu ça, je veux le revivre. Mais non, si je l'ai vécu, c'est que c'était une grâce nécessaire à ce moment-là et que ce n'est pas forcément cette nouvelle grâce qu'il faut que je vive maintenant pour progresser. Il y a peut-être autre chose à recevoir, il n'y a peut-être rien à recevoir, il faut continuer d'avancer. Et donc en fait, oui, être dans l'action de grâce pour tout ce qui a été reçu, mais je ne crispe pas mes doigts pour saisir ce qu'il me donne, mais je laisse cette paume ouverte. Voilà, c'est-à-dire rester en disponibilité totale de ce que le Seigneur veut faire et veut accorder comme grâce.

0: Frère Didier Marie-Goulet, on évoque avec vous Laurent de la résurrection et on évoquait au fond notre disponibilité et l'idée de ne pas rester crispé sur ce que l'on voudrait confier et demander à Dieu. C'est peut-être la différence entre l'espoir et l'espérance.
1: Oui, on confond souvent effectivement espoir et espérance. Je pense que on a l'espoir d'une réalisation immédiate, j'allais dire quelque part. L'espérance, ça ouvre plus à la disponibilité de ce que Dieu va donner.
0: Alors que l'espoir, ce serait de regarder plus ce qu'on voudrait obtenir.
1: Voilà, c'est ce que je voudrais. J'ai une attente précise un peu. Et du coup, j'espère avoir ce truc-là. Ce n'est pas forcément ce qu'il me faudra. Et espérer, c'est espérer ce que Dieu va vouloir me donner. Et je sais que lui, ce qu'il va me donner, ça sera bon pour moi. Moi, je peux désirer quelque chose, mais qui n'est pas forcément bon pour moi, finalement. Et voilà, ça suppose, là aussi, on disait, se décentrer de sa propre envie. Hein. Pour être des hommes et des femmes d'espérance, c'est-à-dire l'espérance à un niveau théologal, et pas simplement, j'allais dire, à un niveau matériel ou même spirituel, parce qu'il y a des espoirs qui sont spirituels. Hein. Mais voilà, ne pas mettre un terme ou une limite à ce que Dieu peut me donner, parce qu'il est toujours plus grand et ses dons sont toujours plus hauts que ce que je peux en percevoir et en désirer.
0: Donc il y a ce qu'on désire et puis il y a aussi ce qu'on reçoit et ce qu'on fait de ce qu'on a reçu. C'est intéressant ce qu'évoque Laurent de la Résurrection dans l'une de ses lettres. Il dit « Je suis rempli de honte et de confusion quand je réfléchis d'un côté sur les grandes grâces que Dieu m'a faites et qu'il continue sans cesse de me faire et de l'autre sur le mauvais usage que j'en ai fait et sur mon peu de profit dans le chemin de la perfection. » Alors c'est vrai que quand on prie, que parfois, on ne voit pas toujours ce qu'on reçoit. Et puis en plus, quand on le reçoit, on n'en fait pas toujours, comme dirait Laurent de la Résurrection, le bon usage. Que faire au fond de la suite de nos prières, frère Didier Marie-Goulet ?
1: Ben, moi, je dirais être toujours dans l'action de grâce. C'est ce que dit saint Paul. Soyez toujours dans l'action de grâce, en toute chose, rendez grâce à Dieu. Voilà. Je crois que, être dans l'action de grâce pour tout ce que nous vivons, pour tout ce que nous recevons, sachant que tout est grâce finalement. La vie que je reçois en cet instant, c'est une grâce que Dieu me fait. C'est pas rien ne m'est dû, tout est un don.
0: Et tout nous dépasse si on repense à sainte Thérèse de Lisieux qui disait qu'au fond, un petit dé à coudre, ça suffira jamais.
1: Oui, bien sûr. Je suis un pauvre petit dé à coudre, mais si je me laisse remplir de cette présence de Dieu, je deviens un verre à vin. Si ce verre à vin, il se remplit, il devient une carafe, il devient un tonneau. Enfin, c'est Saint Grégoire de Nice qui dit finalement, au fur et à mesure qu'on accueille cette vie de Dieu, on dilate notre capacité à l'accueillir. C'est-à-dire, plus on l'accueille, plus on peut encore l'accueillir et c'est lui qui fait ce travail-là en nous.
0: Et on sent toute votre joie, frère Didier Marie-Goulet. Merci beaucoup d'avoir été avec nous. Je rappelle que vous êtes Carme Deschaux au couvent de Paris. Oui. Les Carmes Deschaux, mais ce sont ceux qui sont issus de la réforme des Carmes menée par Saint Jean de la Croix et Sainte Thérèse d'Avila, un ordre apostolique et contemplatif auquel appartenait Laurent de la Résurrection, dont nous avons évoqué les écrits avec vous, parce que ces écrits, eh bien, ce sont aussi ceux qui inspirent le pape Léon XIV. Léon XIV qui sera en France dans quelques jours.
1: Qui passera, je crois, à l'Institut catholique sur les lieux où a vécu Laurent de la Résurrection.
0: Et merci beaucoup à Cédric Coba pour la réalisation technique de cette émission.

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0: Bonjour et bienvenue dans Voisins Voisines, une émission réalisée par Damien Dupont, Alain Broncard au micro. Deuxième rendez-vous de cette nouvelle émission sur RCF Liège. Chaque semaine, je vous propose de faire connaissance avec quelqu'un que l'on connaît ou que l'on croit connaître. Et aujourd'hui, notre voisin, il est médecin. Mais attention, pas n'importe quel médecin, un médecin qui, après avoir passé une grande partie de sa vie à écouter ses patients, a décidé de raconter cette vie en chanson. Il est docteur en médecine, médecin traitant, aujourd'hui retraité, musicien, auteur, chanteur et surtout leader d'un groupe qui porte un nom plutôt étonnant, Doc Fernand et les Sanguins. Fernand Van Parijs, bienvenue dans Voisins Voisines.
1: Ah bien, bonjour.
0: Alors Fernand, bienvenue donc. Si je vous demande aujourd'hui qui vous êtes, qu'est-ce que vous me répondez ?
1: Ben, je suis le docteur Van Parijs, comme vous venez de le dire, qui est à la fois chanteur, musicien, bon, peu importe, joueur de basketball aussi, retraité également. Ben, enfin, au départ, je suis quand même médecin traitant, oui.
0: Ouais. Et où êtes-vous né ?
1: À Hasselt.
0: Ah bon ?
1: Oui, ben oui, oui. Je suis bilingue. Hein.
0: Et où avez-vous grandi alors, à Hasselt aussi ?
1: Non, non, mon papa étant militaire, donc j'ai grandi à Hasselt, Landen, Bruxelles, et puis ça s'est calmé un petit peu du côté de mon papa, donc j'ai habité quelques années à Braine-l'Alleud, et puis à Villeneuve-Bay. Alors là, c'est là que j'ai découvert l'ASB, donc j'ai décidé de m'installer en ASB à la fin de mes études, et c'est comme ça que j'ai abouti à Montmal.
0: Voilà. Et comment était votre famille en fait ?
1: Ben, ma famille, donc, j'ai le papa militaire, oui. De carrière, ancien prisonnier de guerre, donc, oui, c'est de l'armée avant tout, à l'extérieur comme à l'intérieur, à la maison c'était pas mal aussi, enfin bon bref, maman qui était femme d'officier, donc à cette époque-là, les femmes d'officier ne travaillaient pas, hein, donc c'est, maman était femme au foyer, et alors j'ai deux sœurs, une sœur aînée qui habite aux États-Unis, une deuxième sœur qui est décédée malheureusement, et puis moi je suis le dernier.
0: Quel genre de petit garçon étiez-vous ? Vous étiez plutôt sage ou plutôt turbulent ?
1: Alors, j'étais le petit garçon sage, bien sûr, parce que, ayant l'exemple de mes deux sœurs qui n'étaient pas sages, enfin, j'ai toujours pris la bonne direction, si vous voyez ce que je veux dire. Il ne faut pas faire ça, donc ça va. Là, je peux faire ça, donc je peux y aller. Avec ça, j'aurai de bonnes notes, si on veut, et de bons retours de mes parents. Donc voilà, je me suis toujours tracé comme ça dans la vie.
0: Vous aimiez l'école alors ?
1: Ah oui, l'école, oui, j'ai commencé à 5 ans et j'ai terminé à 17 ans les écoles supérieures, enfin les humanités. Et puis je suis rentré à l'UNIF à 17 ans. Là, je me suis permis de prendre un an pour voir ce que c'était que l'UNIF. Et puis après, j'ai travaillé pendant les 7 ans qui ont suivi, parce que c'était 7 ans à cette époque-là. D'autant plus que mon papa m'avait dit « Maintenant, tu réussis, sinon tu vas travailler ». Donc, j'ai réussi.
0: Bien. Et vous étiez déjà curieux de tout, comme aujourd'hui ?
1: Eh bien, pour être franc avec vous, donc j'ai trois casquettes. Hein. Donc, le médecin, le sportif, parce que j'ai fait 51 ans de basketball. Et la troisième, c'était la musique. Et je me souviens, à 8-9 ans, d'avoir donné un petit papier à mon instituteur qui demandait ce qu'on voulait faire plus tard. Et j'avais demandé, marqué sur un petit papier, je voudrais devenir musicien. Ah, donc, oui. ça date d'il y a quelques années.
0: Et vous saviez déjà que vous vouliez devenir médecin, alors, après envie d'être musicien ?
1: Non, non, parce que ça, c'est venu un peu plus tard, vers 14-15 ans.
0: Et d'où est venue cette envie ?
1: Eh bien, parce que je me suis dit qu'avec, à mon âge, comme je m'en sortais assez bien dans les études que j'avais envie d'étudier, je me disais, qu'est-ce que je vais faire ? Je vais quand même faire quelque chose de costaud, j'ai envie. J'avais pensé d'abord faire vétérinaire, Et puis, ça m'est venu tout d'un coup à l'esprit de dire, écoute, je vais faire médecin, parce que ça, c'est vraiment quelque chose de très bien, quoi, de bien. Donc, si tu sais t'en sortir, vas-y, fais-le. C'est ce que je me suis dit. Et je suis rentré chez moi un soir à la maison, disant, papa, maman, je voudrais être médecin. J'avais 16 ans.
0: Et quels étaient vos rêves quand vous étiez enfant ?
1: Mes rêves, au début, je rêvais d'être coureur cycliste.
0: C'est vrai ?
1: Parce que, oui, forcément, il y avait Van Steenbergen, Van Looy, donc pourquoi pas Van Parijs.
0: Ah voilà, je vois.
1: Alors, je faisais des tours sur mon tricycle, je me cassais la figure régulièrement, j'avais besoin de mes sœurs pour me soigner. Et puis voilà comment ça a commencé.
0: Et la musique, elle était déjà présente à ce moment-là?
1: Oui, la musique, quand j'avais encore 8-9 ans, des choses comme ça, ma maman m'a mis des allumettes, des bâtons d'allumettes sur une table, en notant, voilà, ça c'est le do, ça c'est le ré, ça c'est le mi, le fa, etc. Et j'appuyais sur les petites notes pour me faire représenter des notes de musique, et voilà. Donc, et puis après, on a eu un piano sur lequel j'ai aussi tapoté un petit peu, voilà comment ça a commencé.
0: Si on avait dit au petit Fernand qu'un jour il deviendrait médecin et qu'il monterait sur scène pour chanter sa vie, est-ce qu'il l'aurait cru ?
1: Eh bien, je ne sais pas s'il l'aurait cru, mais il aurait espéré que ça se passe comme ça, c'est sûr. Oui.
0: C'est bien ça. Petite pause musicale dans l'émission, sûr. Et là, on va déjà écouter, parce que le groupe que vous avez créé s'appelle Doc Fernand et les Sanguins. Alors, Sanguin, ça s'écrit S-A-N-G. Sanguin,
1: oui.
0: Et on va faire quelque chose d'un peu particulier dans Voisins Voisines, puisque vous racontez une partie de votre vie en chanson. Je vous propose donc de commencer par cette chanson, okay, qui est « Allô docteur ». Raconte quoi cette chanson, Demain ?
1: Allô docteur, c'est en peu de temps, trois épisodes qui se reproduisent régulièrement dans la vie de médecin, à des degrés d'importance différentes, mais bon, ça se reproduit régulièrement, vous allez voir, vous allez entendre.
0: Ok, je vous appelle, allô docteur ?

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C'est Joséphine, c'est Paula Pitte, là une angine, comme d'habitude à

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1: Doc Fernand et les sanguins. Allô, docteur Fernand Van Parijs, vous avez un concert bientôt.
2: Oui, oui, oui.
1: À Cumex, c'est à Christnes, là.
2: Oui, le 18 septembre à 20h45.
1: Ah, voilà, voilà. Et alors, c'est quasi complet, donc si vous voulez réserver, on peut appeler, il y a un numéro ?
2: Oui, oui, le 0496 41 45 55.
1: Très, très bien. Donc, c'est à Cumex le 18 septembre. C'est donc très, très bientôt, évidemment. Mmh. Et à 20h45, ne manquez ce rendez-vous sous aucun prétexte.
2: Exactement.
1: Voilà, vous pouvez même aller trouver votre médecin. Il vous fera une ordonnance pour aller au concert de Fernand. Alors, vous avez donc choisi, Fernand, la médecine. Hein, mais pourquoi être médecin généraliste ? Vous auriez pu être cardiologue ou autre chose.
2: Oui, oui, exactement. Mais ça, c'est encore... Une chose qui se discute, qui s'est discutée longtemps, parce que vraiment au début, enfin à la fin de mes études, j'aurais bien voulu faire quelque chose de plus, comme la dermatologie par exemple. Mais entre-temps, j'ai eu un fils. J'ai eu Philippe qui est né en 77, et moi je suis terminé en 77 aussi, alors c'était difficile de commencer une spécialisation. Ma femme travaillait comme infirmière, évidemment, hein, vous allez me dire, ouais, c'est normal, mais c'était difficile de faire plus, de faire encore des études, et je me suis installé comme médecin généraliste, mais à la campagne.
1: Est-ce que vous vous souvenez de votre premier patient ?
2: Ah oui. Oui, oui, c'était mon voisin d'en face. Je ne sais plus ce qu'il avait, mais c'était dans la soirée, il avait un petit rhume, un petit grippe, je ne sais plus très bien quoi, mais oui, c'était mon premier patient à Montmal, oui.
1: Et c'était déjà voisin-voisine, hein ?
2: Ben exactement.
1: Oui. Qu'est-ce qui a marqué le début de votre carrière ?
2: Le début de ma carrière médicale, c'est difficile à dire s'il y a vraiment quelque chose qui m'a marqué, mais c'était l'empressement de pouvoir trouver un endroit pour travailler. J'avais absolument pas envie de travailler en ville parce que les parcours médicaux en ville ne sont pas toujours fantastiques, en tout cas ça l'est encore de moins en moins, mais j'avais envie de travailler à la campagne parce qu'ayant habité à Villeneuve-d'Ascq, je connaissais quand même un peu la Ascq, j'adorais cette région-là et je m'y suis installé finalement, et ça a été relativement rapide pour me faire une patientèle, comme on dit, parce que j'ai eu le concours d'un vieux médecin qui m'a tout de suite pris sous son aile, qui m'a envoyé faire 3-4 visites comme ça. Vous savez, les gens qui prenaient un peu de temps, etc. Et puis voilà, j'ai commencé comme ça, gentiment.
1: Donc dans une superbe maison, il faut le dire, qui se trouve à Montmal, c'est l'entité de Remicourt.
2: C'est ça, oui. C'est à Remicourt. Donc au début, j'ai loué une maison qui était dans la rue de la station. Et quelques années après, j'ai appris que il y avait deux choses. Il y avait un terrain qui était constructible dans ma rue. Et quand je suis allé voir, je suis allé faire les mesures, etc. Et sur ces entrefaites, la personne qui habitait seule dans la grosse maison qui jouxtait justement ce terrain est décédée.
1: Ah oui.
2: Et cette personne, mon cher Alain, qui était-ce ?
1: C'était ma grand-mère.
2: Voilà.
1: Oui, comme quoi, tu vois, tout s'explique. Oui. Et qu'est-ce que les patients vous ont appris ?
2: Alors, ils m'ont appris d'abord à lire entre les lignes. Parce que, ou écouter entre les lignes, peu importe, mais ce n'est pas toujours franc, ce n'est pas toujours direct, mais il faut parfois laisser parler un petit peu les gens, parfois un peu les laisser faire, et puis de temps en temps, on se casse le nez aussi, mais je crois que ça c'est important, je crois que l'écoute c'est la première des choses dans notre boulot, ça c'est sûr.
1: Est-ce qu'il y a des patients que vous n'avez jamais oubliés ?
2: Oh ben, si je dois faire la liste, ça en fait beaucoup. Ben, y a beaucoup de vieilles personnes actuellement qui sont devenues vieilles parce que bon, ça fait 40 ans que je les soigne. Et puis,
1: ne me regardez pas comme
2: non,
1: ça.
2: Non, c'est pas grave. Oui.
1: Qu'est-ce qui vous plaisait le plus dans ce métier, finalement?
2: C'est de rencontrer pas mal de gens, d'avoir des pathologies diverses. Ça, c'est le principe de la médecine générale. Et puis, j'ai fait un peu de médecine générale aussi dans une clinique, la clinique du Montfalise à Huy, où là, je faisais un peu de chirurgie aussi. Et donc, ça m'a permis de voir pas mal de choses, de faire des gardes un peu plus intéressantes. Et puis voilà, quoi.
1: Qu'est-ce qui est le plus difficile dans le métier de médecin généraliste?
2: C'est pas fort facile à dire quand je crois que c'est d'être toujours sur le qui-vive, en tout cas. En tout cas, moi, en ce qui me concerne, ça a toujours été comme ça. C'est toujours attendre, être là, pouvoir répondre, pouvoir aller tout de suite. Et ça, c'est parfois un peu lourd et difficile, mais enfin, bon, on s'y fait. Hein. Je me souviendrai toujours de ma première garde à Momal, où cette nuit-là, j'ai fait 3 visites sur la même nuit. Je me suis dit, c'est mal parti. Et puis bon, finalement, ça s'est calmé quand même, mais c'était quand même un peu embarrassant d'avoir 3 visites de nuit. Vous ne savez pas où vous allez, vous venez de vous installer, vous ne connaissez même pas le village, et puis voilà, il faut y aller quand même. Et puis, voilà, ça s'est arrangé. Hein.
1: Est-ce qu'un médecin finit par connaître véritablement ses patients?
2: Je crois qu'on en connaît de mieux en mieux, de plus en plus, parce que finalement, on parle de médecine, on parle des maladies, mais on parle aussi de vie de tous les jours. Hein, je sais pas moi, je suis encore allé tout à l'heure chez une vieille dame qui est fanatique du club de football de Momal, elle m'a raconté qu'elle avait vu ses joueurs venir l'embrasser, et puis on a parlé football, et puis... En fin de compte, on a quand même parlé de sa maladie. Mais voilà, quoi, ça c'est sympa en médecine générale.
1: Est-ce que vous pensez qu'un bon médecin doit d'abord être un bon observateur ou plutôt un bon écouteur?
2: C'est la première chose.
1: Oui.
2: Première chose, je crois que si vous ne faites pas attention à ce que les gens vous disent ou vous montrent, vous savez, on avait une expression il y a quelques années, on faisait le diagnostic de tramway, c'est-à-dire que vous êtes dans un tramway, donc un bus, peu importe.
1: Et vous ça, voyez... à Liège, on connaît. Hein,
2: oui, c'est ça. Oui. Et vous voyez quelqu'un qui rentre dans le bus, il boite ou bien il a quelque chose de visible sur la main, sur la joue, etc. Et alors vous faites votre diagnostic de tramway. Vous dites ça, celui-là, il a une parésie ou il a eu quelque chose, etc. Ça, c'est l'observation. Voilà. Parfois, on se trompe. Hein.
1: Allez, une chanson à écouter du groupe, de votre groupe, Doc Fernand et les Sanguins. Une chanson que vous interpréterez, j'imagine, le 18, lors du concert à Alchemex. Oui. Quel est le titre de la chanson que vous proposez maintenant?
2: Eh bien, c'est la première chanson après Allô Docteur. C'est Ça y est, j'ai raté. C'est la première partie de ma reconstruction, de ma construction en tant que médecin, parce que la première année, je l'ai raté parce que j'avais 17 ans, et puis voilà. Mais voilà, donc c'est un petit truc gentil pour expliquer qu'on peut quand même rater quelque chose et réussir après.
1: Très bien.

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0: Oh là là, c'est raté. Enfin, pas la chanson en tout cas, parce que.
1: Ok, merci.
0: Oui.
1: C'est raté parce que bon, ça, si je refais un petit peu toute ma vie de médecin, je commence par le début, donc les études. Et la première année, j'avoue que j'ai loupé ma première année, j'avais 17 ans. Bon, et je me suis permis de rater cette année-ci en faisant connaissance avec la ville, le Liège, l'université, les amis, les copains. Donc ça m'a pris un peu plus de temps et puis voilà, ça y est, j'ai raté.
0: Et puis il y a 17 ans, c'est quasi normal.
1: Effectivement.
0: Oui. Les patients sont-ils parfois de drôles de personnages ?
1: Oh oui.
0: Oui. C'est-à-dire.
1: Oui. Ben écoutez, il faudrait venir au concert. Hein. Vous écouterez, vous aurez.
0: Ah oui. Parce que vous racontez tout hein, dans ce concert.
1: Oui, beaucoup de choses à raconter.
0: Quelle est la situation la plus incroyable que vous ayez vécue
1: Eh bien, je crois que c'est celle que je raconte dans une de mes chansons,
0: ah, oui.
1: Où je vais faire un tour chez un de mes patients, un bon grand monsieur fort type, 1,95 m, 100 kilos, bon, et qui s'occupe de chevaux. Et il va régulièrement à Tongres pour faire courir ses chevaux. Et puis tout d'un coup, il me dit, écoute bien docteur, mais maintenant c'est fini, je voudrais bien savoir ce que mon cheval a, parce qu'il a la diarrhée, etc. Est-ce que tu ne veux pas mettre le thermomètre dans son cul pour voir ce qu'il a? Alors, bon, je dis, mais non, je crois que je vais faire autrement.
0: C'est vraiment vrai cette histoire.
1: C'est exactement vrai, je peux vous dire le nom. Et, enfin, bon.
0: Et il était sérieux.
1: Il était sérieux, évidemment, parce que son cheval devait gagner. Donc il ne savait pas ce qui se passait. Et comme j'étais médecin, je n'aurais pu me foutre un thermomètre dans le cul de son cheval.
0: Et le cheval a gagné finalement ?
1: J'en sais rien du tout.
0: Ça alors. Est-ce qu'il vous est arrivé d'avoir envie de rire alors qu'il fallait rester sérieux ?
1: Eh bien, par exemple, ce coup-là, c'était déjà pas mal.
0: Oui.
1: Et alors, il y a eu un autre coup aussi. Parce que c'est une des premières personnes que j'ai vues aussi en étant stagiaire en médecine, qui m'a arrêté tout de suite. Je suis rentré dans la chambre d'une personne, elle m'a dit « Tracassez pas, docteur, j'ai ici la liste de ce que j'ai eu comme maladie, je vous donne la liste, comme ça vous ne devez même plus me poser la question. » C'est très gentil. Alors j'ai lu une feuille, une A4, bourrée de fautes d'orthographe, de trucs totalement illisibles. Alors j'ai dit « Oui, merci madame. » J'ai sorti, j'ai commencé à rigoler, j'ai montré ça aux copains et franchement je suis revenu dans la salle et puis je lui ai dit ben voilà, mais écoutez, je prends mon note.
0: Oui. Est-ce que les patients racontent vraiment tout à leur médecin ?
1: Non.
0: Ah ?
1: Non.
0: C'est-à-dire ?
1: Non, vous verrez ça dans la petite pilule bleue. C'est une de mes chansons
0: aussi.
1: La petite bulle bleue, voilà. La petite bulle bleue, ça induit certaines réactions de mes patients. La petite bulle bleue, vous savez ce que c'est le Viagra. Et les messieurs, ils venaient, bon, oui, oui, docteur, j'ai un petit rhume, je vais me gratter, etc. Et puis au moment où ils sortent, il y a quand même encore quelque chose que je dois vous dire, ça y est, docteur, mais bon, voilà, c'est un peu gênant, enfin, voilà. Et puis bon, j'écoute, et le monsieur, il savait plus être monsieur. Donc il fallait que je commence à lui parler de la petite pilule bleue, et voilà.
0: Quelle est la chose la plus inattendue qu'un patient vous ait dite ?
1: Inattendu.
0: Oui.
1: Ouh là là, ça c'est difficile. Parce que déjà, le coup du thermomètre dans le cul du cheval, c'était quand même pas mal.
0: C'est difficile de faire mieux.
1: Oui, il y a aussi des histoires un peu spéciales, comme c'est la maman de ce petit gamin là qui. Écoutez bien, docteur, maintenant j'en ai marre. Il commence à sauter partout, de crier, de c'est épouvantable. Ça, je sais pas. Essayez un petit peu de venir le calmer. Bon, je viens le calmer. Et puis le gosse, il se tient à son oreille. Mais qu'est-ce que. Donc, je mets mon otoscope dans son oreille, qu'est-ce que je vois ? Une mouche. Je vous jure, une mouche. Eh bien, ça fait quand même un drôle d'effet, je peux le dire.
0: Est-ce que l'humour vous a aussi aidé un peu dans ce métier, parfois difficile quand même ?
1: Justement, j'essaie quand même de ne pas trop rigoler, parce que j'ai peur que les gens ne pensent qu'on se moque d'eux.
0: On ne peut pas rire de tout quand on est médecin.
1: Non, et il faut être vraiment prudent dans la rigolade. Bon, on rigole avec des gars qu'on connaît depuis des années, de choses et d'autres, etc. Mais non, j'essaie toujours de rester sérieux, parce que bon, c'est quand même un métier important, sérieux, et puis faut toujours faire la part des choses. Hein. Voilà.
0: À quel moment vous vous êtes dit finalement tout ce que j'entends dans mon

0: mon cabinet, ça pourrait faire une chanson.
1: Ah, mais ça remonte à... Ouais, voilà. La pharmacienne de Momal, l'ancienne pharmacienne de Momal, m'avait dit un jour qu'elle notait dans son carnet, dans un petit carnet, toutes les blagues, toutes les bêtises, toutes les idioties qu'on lui avait jamais rapportées. Dont notamment une ordonnance de mon vieux confrère qui avait fait une ordonnance pour 10 bacs de jupilère à un des patients. Et le patient était venu à la pharmacie. Voilà, écoutez, j'ai une ordonnance pour les 10 bacs de jupilère. Donc moi, je trouvais ça absolument hilarant. Et je me suis dit, ben, je crois que je vais commencer à noter tout ce que les gens me racontent. Et voilà comment ça a commencé.
0: On va écouter une troisième chanson dans l'émission, toujours Doc Fernand, les 100 gars, il n'y a pas de raison, on ne change pas une équipe qui gagne.
1: Bien sûr que non.
0: Et le titre de la chanson, c'est une chanson un peu drôle. Hein.
1: C'est H1N1.
0: Oui,
1: oui, c'est ça.
0: Oui, voilà, oui. Voilà. Oui. Elle raconte quoi en deux mots?
1: Oh, ben, H1N1, ben, c'est une histoire de grippe, de maladie contagieuse. Enfin, voilà.
0: Oh, oui, allez, on écoute.
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1: Vive la grippe à bière.
2: Bien sûr.
1: Alors, comment est né Doc Fernand et les Sanguins, le groupe? Il est né comment, Fernand?
2: Eh bien, parce que, en étant médecin généraliste, j'ai eu j'avais la visite de délégués médicaux régulièrement, tous les jours même. Et un beau jour, ben, il y a Eric qui s'est présenté à ma consultation pour exposer ses médicaments. Et alors, à un moment donné, il m'a dit, ben, écoutez, docteur, ben, je dois y aller parce que je vais aller répéter avec mes copains musiciens. Vous êtes musicien? Ben oui, oui. Ah ben écoutez, c'est une bête question, mais est-ce que... Moi j'ai écrit des textes, parce que j'écrivais des textes depuis quelques années. Est-ce que vous sauriez mettre de la musique sur mes textes? En tout cas, est-ce qu'on pourrait jouer ensemble un petit peu, une fois, comme ça, en passant? Ah ben oui, docteur, hein. Forcément, hein, les délégués médicaux, ben, ils feront tout ce qu'il y a dans le sens du poil, donc oui, bien sûr, on va jouer ensemble. Donc, il est venu jouer avec moi quelques minutes, une demi-heure, et puis on s'est dit que ben, ça matchait, quoi, c'était ouais. Sympa. Et alors, je lui ai parlé des textes que j'avais écrits. J'avais écrit 6 textes à ce moment-là, dont Allô Docteur, et ça y est, j'ai raté. Et ben voilà, et il m'a dit, ben ok, ben on va essayer de se revoir. Et voilà, c'est comme ça que ça a commencé.
1: C'est Eric comment, son nom?
2: Eric van der Bemden, qui est le papa du coureur de 400 mètres.
1: Ah bon?
2: Ouais. Oui. Qui est papa du coureur de 400 mètres de l'équipe nationale d'athlétisme.
1: Ah bien, ouais. Ouais. Ah ben voilà. Et pourquoi Doc Fernand et les Sanguins, en fait? Sanguins, je rappelle, c'est écrit S-A-N-G.
2: G-A-I-N. Oui. Ben, parce que bon, je suis toujours amateur de jeux de mots, de trucs, de machin. Et puis voilà, donc je me dis, les Sanguins, ben, ouais, pourquoi pas Sanguins, parce que bon, Sanguins, comme médecin, croyez-moi, on ne gagne pas toujours fort bien sa vie. Quand on est trop gentil et qu'on laisse tomber, etc., ben voilà, on est Sanguins. Enfin, c'est pour rire.
1: Et pourquoi avoir décidé à un moment donné de monter sur scène aussi? Bien, c'est encore une autre étape, ça.
2: C'est encore une autre étape, mais à ce moment-là, moi j'ai toujours rêvé de faire des prestations au public, de monter sur scène, de faire de la musique en tout cas. Et moi j'ai eu l'occasion, grâce à Eric, qui est délégué médical, de faire un groupe dont je vous parlais tout à l'heure, mais qui allait chanter ses chansons, mes chansons qui sont vraiment des histoires totalement inventées, musique et paroles comprises, et
1: sur base d'histoires réelles.
2: Réelles, oui. 90% réelles. Oui. Je le dis bien parce que c'est vrai, parce qu'il y a des pourcentages qui ne sont pas réels. Enfin bon, mais donc on a fait ces chansons là avec des copains dont je vais vous parler. Et la première fois qu'on a joué en public, c'était lors d'un dîner qu'on avait avec les médecins et les délégués médicaux. On est paru sur scène tout à fait à l'improviste parce que personne ne nous connaissait, personne ne nous attendait, et on a fait nos 6 premières chansons comme ça devant un public intéressé et qui savait de quoi on parlait.
1: Et puis il y a eu d'autres musiciens. Comment vous avez réuni les autres alors?
2: Oui, alors
1: vous êtes combien dans le groupe?
2: Quatre.
1: Oui.
2: Alors donc il fallait un batteur.
1: Oui.
2: Ça c'est Eric qui nous a trouvé Olivier. Et moi j'avais un bassiste avec lequel je jouais déjà fort peu, mais enfin c'est Jack Thyssen qui est un bassiste professionnel et qui est un de mes patients depuis que je suis arrivé à Montmal, parce que je suis arrivé à Montmal, on a fait un jam session dans mon ancienne maison de ville en Esbaye, et dans cette jam session il était là et il m'a dit, tiens, je cherche un médecin de près de d'oreille. Ah ben ok, ben je suis d'accord, et voilà, donc ça fait 49 ans ou à peu près qu'on se connaît.
1: Et comment ont-ils réagi ces musiciens avec vos premières chansons?
2: Eh bien, c'est totalement étonnant, mais mes musiciens veulent toujours venir chanter ça, peu importe ce qu'ils ont. Soi-disant, parce que hein, maintenant, de temps en temps, oui, mais je dois travailler, je dois faire ceci, je dois faire ça. Mais de toute façon, il se libère assez facilement pour faire les prestations qu'on décide de faire et ça se passe relativement bien.
1: Et est-ce que vous aviez peur à un moment donné de vous lancer? Parce que c'est quand même, il faut oser quand même se retrouver devant un public. Et il y a du monde hein, dans vos concerts, c'est oui. Complet chaque fois.
2: Oui, oui, oui, oui. Ça a commencé donc devant un public professionnel, hein, parce qu'il y avait des médecins et des délégués médicaux. Je ne sais pas combien il y avait, 5 ans, 60, 70, j'en sais rien. Mais je me souviens que mes musiciens ont dû m'extraire de derrière. Un bureau qui était dans une salle d'attente du truc. Ils ont dû m'extraire de ça pour me projeter sur la scène, parce que j'avais quand même un peu peur.
1: Ah oui?
2: Oui, oui.
1: Ah mais à ce point-là. Est-ce que vos anciens patients vous reconnaissent sur scène? Ils sont nombreux, hein, je pense, à venir vous voir.
2: Oui, ben quand même, on a quand même quelques-uns. Bon, ce qui est marrant, c'est que chacun après ça me dit « Ah, mais écoute, ça me dit quelque chose ce truc-là ». Chacun reprend des histoires que j'ai dit, parce que soit ils les ont vécues, soit ils savent ce que je veux dire, et c'est marrant parce que tout le monde a son petit mot à dire, parce que je pense un petit peu à tous ces petits patients-là, voilà.
1: Certains de vos patients sont devenus de véritables fans, hein.
2: Ah oui, je sais pas, oui, peut-être bien, oui.
1: Ben oui, oui si, ouais. C'est évident.
2: Oh, ouais.
1: Et est-ce que vous êtes finalement devenu médecin parce que vous étiez médecin ou bien finalement devenu musicien, pardon, parce que vous étiez médecin, ou est-ce que vous avez toujours été musicien, peut-être sans le savoir?
2: Ben écoutez, moi je crois que j'ai trois vies. La première actuellement, moi, ça a été le fait d'être médecin, hein. La deuxième, c'est le sport, parce que j'ai quand même fait pendant 51 ans du basketball, et j'ai joué pendant 2 ans dans l'équipe réserve du Standard de Liège, à ce moment-là, en première division. Et puis la troisième, c'était la musique. Mais je me souviendrai toujours d'un match que j'ai été jouer à Lost Ike, ou je ne sais pas quoi, et ma maman m'accompagnait. Et quand je me suis retourné vers ma maman, j'étais en première ou deuxième camp du premier candidat, je lui ai dit « Maman, je crois que j'arrête, je crois que je vais faire la musique ». Alors elle m'a foutu de baffe, et... Je me suis retourné, j'ai fait la médecine.
1: On vous écoute, Doc Fernand et les Sanguins. Avec quel titre cette fois?
2: C'est Foutu Maladie.
1: Ah.
2: C'est moins gay.

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0: dur cette chanson, Fernand, mais ça fait partie de votre métier.
1: Ben oui, ça, quand ça va dans ce sens-là, c'est jamais fourgué. Mais bon, c'est ça la vie.
0: Alors donc vous êtes retraité, on l'a dit. Est-ce que vous avez eu du mal à arrêter
1: Alors, pour finir, je n'ai pas tout à fait terminé parce qu'il me reste quand même quelques patients, des vieux patients qui ne savent pas bouger parce que actuellement la médecine générale n'est plus ce qu'elle était. Les médecins généralistes ne se déplacent plus très fort, très loin, très souvent. Et alors on a des personnes qui sont grabataires parfois, ou bien des vieilles personnes de 90 ans qui savent plus trop se déplacer.
0: Et vous ne voulez pas les laisser tomber?
1: Ah non. Non.
0: C'est une vocation, être médecin aussi.
1: Quelque part, oui.
0: Ouais. Alors, si vous pouviez retourner voir le jeune étudiant en médecine que vous étiez, qu'est-ce que vous lui diriez?
1: Oh là là. Alors, je lui mettrais peut-être une paire de baffes comme ma maman m'a fait. Mais je ne dis pas pour quelle raison, ni dans quel... enfin, je ne sais pas. Non, mais je lui dirais en tout cas de bien réfléchir à ce qu'il compte faire, de bien réfléchir à ce que risque d'être sa vie, et peut-être de continuer quand même, parce que c'est une question de vocation, justement, comme vous l'avez dit. Et voilà, je crois que c'est tout ce que je lui dirais.
0: Fernand Van Parijs, quelle est votre plus grande fierté aujourd'hui?
1: Ma fierté, c'est d'avoir été un triple bonhomme. Médecine, sport et musique. Et là, je crois que, je crois que j'ai essayé de faire le tout en même temps, et je crois que ça a été quand même relativement bien accompli, et d'autant plus que j'ai une épouse qui est vraiment, fort conciliante. Mais c'est une infirmière, donc les infirmières ont toujours ce caractère-là, fort conciliant, mais exceptionnelle, franchement.
0: Et qu'est-ce que la musique vous a appris sur vous-même?
1: Qu'il faudrait encore apprendre, parce que quand je suis malheureusement en train d'essayer de chanter avec mes musiciens là, alors il y en a un qui dit oui, mais moi je ferais ça en dièse plutôt que reprendre ça sur la troisième ligne, et voilà, je comprends rien du tout. Alors j'essaie de chanter ce que je peux chanter, et voilà, j'essaie de ne pas les regarder pour ne pas être tué par leur colibé ou par leur remarque un petit peu désobligeante, enfin, peu importe, et puis voilà, c'est tout.
0: Après une vie passée à soigner les autres et maintenant à leur chanter des histoires, qu'est-ce que vous aimeriez qu'on retienne de vous?
1: Ah là là. Un petit peu mon triptyque. Le fait que j'ai pu travailler comme médecin, le fait que j'ai pu diversifier mes activités en faisant pas mal de sport dans plusieurs équipes, et puis le fait maintenant que je devienne musicien, enfin devenir musicien c'est une façon de parler, mais que je m'occupe de la musique, quoi, et je crois que ça fait en sorte que les gens reviennent, voilà.
0: Alors Fernand, voici la question que je poserai désormais à nos invités, hein, dans Voisins Voisines. Si demain votre voisin était quelqu'un que vous ne connaissez pas, qui n'a pas la même histoire que vous, pas les mêmes idées, pas le même parcours, qu'est-ce que vous feriez pour faire sa connaissance?
1: Oui. Ah bien bon, de toute façon j'irai peut-être le trouver pour voir qui il est. Et je vais pas dire... En me présentant comme étant médecin, parce que de toute façon maintenant je veux plus de nouveaux patients, mais simplement pour dire que je peux l'aider s'il a besoin d'aide, on est là pour s'entraider de toute façon. Et j'ai une nouvelle voisine il y a peu de temps, et on a fait connaissance, et puis on a été suivre un cours sur les frelons asiatiques avec elle, donc c'est intéressant.
0: Et voilà. Envahi, hein, vous,
1: oui.
0: De frelons.
1: On a eu 2-3 nids cette année.
0: Ouais, je dis que ce sont des frelons asiatiques. Chez un docteur.
1: Mais ce serait peut-être à creuser pour une future chanson. Enfin.
0: Ouais. Ah, voilà, vous venez de faire connaissance avec Fernand Van Parijs, un médecin qui a passé sa vie à écouter les autres, un médecin qui est devenu musicien, et puis un musicien qui continue finalement à raconter la vie qu'il a observée pendant toutes ces années, avec de l'humour, avec de la tendresse, parfois avec beaucoup d'émotion. Merci Fernand d'avoir été notre invité aujourd'hui, et merci à vous de nous avoir accompagnés dans Voisins Voisines. On se dit rendez-vous la semaine prochaine avec Damien Dupont qui est le réalisateur. Fernand Van Parijs, merci.
1: Merci à vous. Merci à vous.
0: Tout bientôt. Merci.

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0: 24e dimanche du temps ordinaire. Frères et sœurs, chers amis, bonjour. L'évangile de ce dimanche suit, en fait, celui de dimanche dernier. Nous sommes dans tout le chapitre 18 de saint Matthieu, consacré à l'organisation de la fraternité dans la communauté et donc aussi au pardon. Il s'agit déjà de bien comprendre ce que nous avons appris dimanche dernier. Le frère, en hébreu, achar, est celui qui est pour moi le principe de la différence. Il est, dans ma vie, depuis l'enfance la plus intime, celui qui ne pense pas comme moi. Il est donc aussi celui qui m'empêche d'être tout à fait ce que je veux. Il est celui qui m'apprend à vivre la différence avec les autres dans tous les domaines. Ce frère pêche. En clair, suivant le mot hébreu « péchar », il chute. Il se diminue dans le mensonge, l'illusion, la violence. Il se détruit dans l'alcool, la drogue ou la sexualité débridée. Il n'est plus lui-même. Ce frère, même quand j'ai tout essayé, doit être pour moi, dit Jésus, dans mon intimité, comme un païen et un publicain. En n'oubliant pas que celui qui nous a écrit cela était lui-même un païen et un publicain, dont le cœur a été touché par Jésus. C'est dans ce cadre-là que nous abordons ce dimanche-ci l'importance du pardon sur le mode du défi. Il s'agit de pardonner 77 fois 7 fois. Est-ce seulement réalisable? C'est en tout cas un enjeu important qui illustre toutes les tensions et guerres d'aujourd'hui. Écoutons la lecture de Ben Sirac, si éloignée de nos cultures contemporaines et qui en crie l'urgence absolue.
1: Première lecture. Pardonne à ton prochain le tort qu'il t'a fait, alors, à ta prière, tes péchés seront remis. Lecture du livre de Ben Sira le Sage. Rancune et colère, voilà des choses abominables où le pécheur est passé maître. Celui qui se venge éprouvera la vengeance du Seigneur. Celui-ci tiendra un compte rigoureux de ses péchés. Pardonne à ton prochain le tort qu'il t'a fait. Alors, à ta prière, tes péchés seront remis. Si un homme nourrit de la colère contre un autre homme, comment peut-il demander à Dieu la guérison? S'il n'a pas de pitié pour un homme, son semblable, comment peut-il supplier pour ses péchés à lui? Lui qui est pauvre mortel, il garde rancune. Qui donc lui pardonnera ses péchés? Pense à ton sort final et renonce à toute haine. Pense à ton déclin et à ta mort et demeure fidèle au commandement. Pense au commandement et ne garde pas de rancune envers le prochain. Pense à l'alliance du Très-Haut et sois indulgent pour qui ne sait pas. Parole du Seigneur.
0: Prolongeons, après cette première lecture, nos réflexions avec le psaume 102. Oui, le Seigneur est tendresse et pitié, lent à la colère et plein d'amour. Comment mieux redécouvrir ces attitudes dans notre vie quotidienne? Et comment saint Paul y fait-il écho à son tour? Avec quel enjeu? Écoutons et réfléchissons.

Deuxième lecture. Si nous vivons, si nous mourons, c'est pour le Seigneur. Lecture de la lettre de Saint Paul apôtre, Romains, chapitre 14, versets 7 à 9. Frères, aucun d'entre nous ne vit pour soi-même, et aucun ne meurt pour soi-même. Si nous vivons, nous vivons pour le Seigneur. Si nous mourons, nous mourons pour le Seigneur. Ainsi, dans notre vie, comme dans notre mort, nous appartenons au Seigneur. Car si le Christ a connu la mort, puis la vie, c'est pour devenir le Seigneur et des morts et des vivants. Parole du Seigneur. Évangile de Jésus-Christ selon saint Matthieu, chapitre 18, versets 21 à 35. Je ne te dis pas de pardonner jusqu'à 7 fois, mais jusqu'à 70 fois, 7 fois. En ce temps-là, Pierre s'approcha de Jésus pour lui demander « Seigneur, lorsque mon frère commettra des fautes contre moi, combien de fois dois-je lui pardonner ? Jusqu'à 7 fois ?» Jésus lui répondit « Je ne te dis pas jusqu'à 7 fois, mais jusqu'à 70 fois 7 fois. Ainsi, le royaume des cieux est comparable à un roi qui voulut régler ses comptes avec ses serviteurs. Il commençait. Quand on lui amena quelqu'un qui lui devait 10 000 talents, c'est-à-dire 60 millions de pièces d'argent. Comme cet homme n'avait pas de quoi rembourser, le maître ordonna de le vendre avec sa femme, ses enfants et tous ses biens en remboursement de sa dette. Alors, tombant à ses pieds, le serviteur demeurait prosterné et disait « Prends patience envers moi et je te rembourserai tout. » Saisi de compassion, le maître de ce serviteur le laissa partir et lui remit sa dette. Mais, en sortant, ce serviteur trouva un de ses compagnons qui lui devait 100 pièces d'argent. Il se jeta sur lui pour l'étrangler en disant « Rembourse ta dette !» Alors, tombant à ses pieds, son compagnon le suppliait « Prends patience envers moi et je te rembourserai !» Mais l'autre refusa et le fit jeter en prison jusqu'à ce qu'il ait remboursé ce qu'il devait. Ses compagnons, voyant cela, furent profondément attristés et allèrent raconter à leur maître tout ce qui s'était passé. Alors celui-ci le fit appeler et lui dit « Serviteur mauvais, je t'avais remis toute cette dette parce que tu m'avais supplié. Ne devais-tu pas, à ton tour, avoir pitié de ton compagnon comme moi-même, j'avais eu pitié de toi. » Dans sa colère, son maître le livra au bourreau jusqu'à ce qu'il eût remboursé tout ce qu'il devait. « C'est ainsi que mon Père du ciel vous traitera, si chacun de vous ne pardonne pas à son frère du fond du cœur. » Acclamons la parole de Dieu.

Dans la suite du chapitre 18, c'est d'abord le personnage de Pierre que nous retrouvons. Pierre demande donc à Jésus ce qu'il doit faire si son frère commet des fautes, et cette fois spécialement contre lui, jusqu'à cette fois. Rappelons-nous que Pierre fut à la fois considéré par Jésus comme la pierre sur laquelle Jésus allait bâtir sa communauté, mais qu'il fut aussi traité de Satan par Jésus. « Tes pensées, avait-il dit, ne sont pas celles de Dieu, mais celles des humains. Et donc, passe derrière moi, sois mon disciple. » Et c'est bien à cette place-là, cette fois, que Pierre l'interroge. « Vais-je pardonner jusqu'à cette fois ?» Que veut dire pardonner ? Il faut nous rappeler ici ce que Jésus a dit à Pierre et aux communautés chrétiennes lors de la confession de Césarée. « Ce que vous lirez sur la terre sera lié dans les cieux, et ce que vous délirez sur la terre sera délié dans les cieux. » Or, lier et délier sont des attitudes très importantes pour comprendre la loi, et de là ensuite, la grande utilité du pardon. La loi lie, en ce sens qu'elle crée des liens. Et pour créer des liens, elle interdit, ce qui est à comprendre comme dire, avec aussi le mot inter, c'est-à-dire mettre des liens, comme dans Internet et international. La loi permet de dire et de créer des liens lorsqu'elle empêche une série d'attitudes. Et la loi délie, quand au-delà des règles, elle indique le futur, l'infini, la relation d'amour merveilleuse à atteindre. Dans ce cadre, le pardon est donc l'attitude même qui envisage le futur dans nos relations. Tu agis mal, je n'aime pas cette attitude, je te le dis. Mais je te le dis parce que nous pouvons mieux faire, parce que tu as une personnalité plus grande que tes actes, parce que tu as un futur intact devant toi, parce que toi et moi, nous sommes libres, et donc nous pouvons inventer la relation à deux, 77 fois, 7 fois. Vient alors la parabole du débiteur impitoyable. Elle est bien sûr suffisamment parlante pour chacune et chacun d'entre nous. Que va-t-elle nous dire ? D'abord, elle nous plonge dans la triste réalité de la dette. La dette est la sœur et l'ennemi juré du pardon. Avoir des dettes. La dette est tellement présente dans nos sociétés. On en parle au niveau des États, de la dette internationale, de la dette belge, cumulative, des dettes autour de nous, factures, impôts, à payer pour telle date, au risque de moyens de recouvrement, des dettes immenses qui nous appauvrissent peu à peu et qui nous invitent à dire « consentez-moi un délai », des échéances dans les paiements, « laissez-moi organiser ma société commerciale en faillite » et nous cherchons les mots pour dire « prends patience envers moi et je te payerai tout ». Dans cette société de dettes bien mécanisée, où donc est le pardon ? Où donc est l'avenir ? Stupeur alors, le maître est pris de pitié. Qui cela ? Quel maître ? Les dictateurs d'aujourd'hui ? Les actionnaires ? Les hommes d'affaires ? Nous-mêmes peut-être ? C'est impossible, n'est-ce pas ? Sauf que l'expérience d'être pris de pitié est une expérience intime très intense, très douce et très profonde auprès de tous ceux et celles qui sont sensibles à la souffrance des autres, et sans doute nous aussi. Il y a des massacreurs, mais il y a aussi des secouristes, des médecins sans frontières, des ASBL d'entraide. Il y a des marchands de sommeil insensibles, mais il y a aussi des œuvres qui proposent des logis et du travail. Il y a des gens violents, méprisants, populistes, mais il y a aussi toutes ces familles qui agissent en se souciant du bien-être des leurs.
Il y a ses éducateurs, ses professeurs, ses acteurs sociaux et culturels, ses animateurs de mouvements de jeunesse. Il y a toutes ces personnes qui, au-delà des questions d'argent, font merveille quand elles sont prises de pitié. Elles investissent gratuitement. Ils sont dans la situation de remettre la dette. Le maître, donc, remet toute sa dette. Mais le serviteur, lui, il a cru que c'était grâce à lui-même et à ses capacités. Il se croit tout-puissant. Ainsi sommes-nous quand nous jonglons aveuglément avec l'argent, le pouvoir, les jeux d'influence. Ainsi sommes-nous quand nous calculons comment tricher, tromper l'autre, entrer dans des agendas cachés. Tout cela nous gêne-t-il ? Nous en sommes fiers, bien souvent. Peut-être que nous avons de bonnes excuses, mais ces attitudes étouffent toute relation vraie, tout avenir, toute chance de grandir. Ces attitudes ferment les possibilités d'une société. Le gratuit est étouffé. Hélas, le monde politique et économique imbriqué nous manifeste si crûment cela aujourd'hui, froidement, abstractivement et en justifiant si bien. Et qu'annonce le changement climatique à notre soif de profit? Que nous disent les migrants? Que nous disent les désespérés à travers, hélas, ces drogues qui les soulagent et qui les détruisent et qui profitent aux trafiquants? Et la tristesse monte. Il s'agit de celle des compagnons qui cheminent les uns avec les autres. Les attitudes cyniques et froides les laissent sans espoir. Quelle est alors cette force qui peut recentrer sur le pardon? La tristesse est le sentiment très doux et très profond que nous recevons et qui avertit qu'une relation est attaquée. Ainsi sommes-nous tristes devant la maladie de quelqu'un, devant ses échecs, ses

n'a pas servi. Cette fois, il est dans la colère. La colère est alors le cri même de la vie. Le cri d'une vie qui se sent impuissante. Les Belges ont montré leur colère face aux horreurs des abuseurs d'enfants. La colère monte et frôle vite la violence. « Elle est abominable, nous dit Ben Sirac le sage. Mais encore, faut-il aimer suffisamment ses concitoyens, ses voisins, ses associés, ses compagnons, son couple, sa famille, sa communauté, pour se recentrer sur la qualité de la relation humaine et souhaiter l'avenir de chacun, chacune. Sans cela, la colère est celle des bandes qui cassent tout, celle des trafiquants à la recherche eux aussi d'argent facile, celle de l'absence de moyens accordés face aux drames humains et climatiques. Colère de la vie, finalement. » Comprenons-nous alors mieux la phrase suivante de cet évangile ? « C'est ainsi que mon Père du ciel vous traitera si chacun de vous ne pardonne pas à son frère du fond du cœur. » Du fond du cœur. Retournons donc au centre où Dieu nous attend. Le cœur, pour souhaiter l'avenir, être pris de pitié, écouter la tristesse, agir avec l'énergie de la colère pour

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1: Aujourd'hui, ce sont les Dominicaines du Puy, en Haute-Loire, qui nous accompagnent.

la parole de Dieu dans la lettre de saint Paul aux Éphésiens. Frères, Dieu est riche en miséricorde. À cause du grand amour dont il nous a aimés, nous qui étions des morts par suite de nos fautes, il nous a fait revivre avec le Christ. C'est bien par grâce que vous êtes sauvés. Avec lui, il nous a ressuscités. Avec lui, il nous a fait régner aux cieux dans le Christ Jésus. Par sa bonté pour nous dans le Christ Jésus, il voulait montrer au long des âges futurs la richesse infinie de sa grâce. C'est bien par la grâce que vous êtes sauvés à cause de votre foi. Cela ne vient pas de vous, c'est le don de Dieu. Cela ne vient pas de vos actes, il n'y a pas à en tirer orgueil. C'est Dieu qui nous a fait, il nous a créés en Jésus-Christ, pour que nos actes soient vraiment bons, conformes à la voie que Dieu a tracée pour nous et que nous devons suivre. »

Tu nous as sauvés, Seigneur, nous te rendons grâce à jamais.

0: D'un cœur unanime, Seigneur, nous t'implorons et nous te bénissons.
1: Nous te bénissons, Alléluia, l'Éternel est ton amour, Alléluia.
0: Pour ceux qui te cherchent patiemment dans une foi vive, pour ceux qui ont soif de ta parole, Seigneur, nous te louons. Pour ceux qui témoignent de ta miséricorde, pour ceux qui rayonnent ta paix, Seigneur, nous te louons.
1: Nous te bénissons, Alléluia, éternel est ton amour, Alléluia.
0: Pour tous les serviteurs fidèles de l'Évangile, pour ton amour qui nous sauve, Seigneur, nous te louons. Prions. Nous reconnaissons que tout vient de toi, Seigneur, ce que nous avons et ce que nous sommes. Fais-nous comprendre à quel point tu nous aimes. Fais-nous t'aimer de toutes nos forces, par Jésus-Christ, ton Fils, notre Seigneur et notre Dieu, qui règne avec toi et le Saint-Esprit pour les siècles des siècles. Amen.

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2: Amis auditeurs des dialogues sur la mort et donc sur la vie, bonjour. Notre invité aujourd'hui est le mari de Carole, à qui la maladie d'Alzheimer a été diagnostiquée à l'âge de 57 ans. Il y a de cela 7 ans. Depuis, côte à côte, dans la vie quotidienne, ils font l'apprentissage d'une vie aux antipodes de celle qu'ils avaient imaginée pour leur retraite, marquée par le cours inexorable de la maladie. Leur expérience, parsemée de renoncements et non seulement marquée du sceau d'une forme de deuil bien particulière que l'on nomme habituellement deuil blanc, mais aussi, disent-ils, d'un approfondissement de l'amour qui les unit. Thierry de Cacré, bonjour.
3: Bonjour.
2: Alors, je précise tout de suite que vous avez publié un premier livre sur votre expérience qui s'intitule « La mémoire du cœur » qui est paru au Lys Bleu Édition et que vous êtes sur le point, enfin dans les semaines qui viennent, d'en publier un autre qui s'intitulera « Mes petites clés du quotidien ». Être l'aidant d'un Alzheimer précoce et ça paraîtra aux éditions Ballant. Alors j'ai évoqué en vous présentant l'expression de deuil blanc et j'ai envie de vous demander qu'est-ce que cette notion recouvre pour vous dans votre quotidien ?
3: Oui, alors le deuil blanc, on pourrait penser qu'il s'agit d'un deuil de choses que l'on a fait ensemble ou d'un mode de relation, mais c'est également un deuil de séparation physique. Parce que, d'une certaine manière, et c'est l'invalidité et la maladie qui veulent ça, l'on est empêché d'être avec son épouse, dans beaucoup de circonstances, en dehors du lieu d'habitation. Et en cela, c'est véritablement une séparation physique. Et de la même manière, dans ce deuil blanc, on est empêché dans notre relation affective, notre relation de couple, notre relation physique.
2: Vous écrivez, Thierry de Cacré, que vous avez le sentiment que la vie de Carole, donc votre épouse, lui a été volée par sa maladie. Et j'ai envie de vous demander, quand vous écrivez ça, est-ce que vous vous référez à une forme de sentiment d'injustice qui générerait chez vous aussi de la révolte ?
3: Il y a eu cela, il y a eu cette phase-là, indéniablement. Au début de la maladie, vous l'avez évoqué, 57 ans, une période où l'on est généralement en pleine force de l'âge, avec un tissu relationnel, professionnel, intense, avec une famille qui s'agrandit par des petits-enfants, beaucoup de projets, de voyages et autres. Donc, oui, j'ai vraiment eu une colère en me disant il est injuste que à cet âge-là, Carole soit frappée par cette maladie qui va, de façon évolutive, lui prendre toutes ses capacités cognitives et même physiques.
2: Et vous évoquez, je dirais, en contrepoint aussi une dimension de tendresse et de manifestation de votre amour qui peut-être n'avait pas la même intensité dans votre vie conjugale avant la maladie. Est-ce que vous pouvez nous en parler ?
3: Oui, ce dont je me suis finalement rendu compte, je dirais un petit peu par la force des choses, parce que la maladie m'a fait comprendre justement comme contrainte et comme renoncement, c'est que une relation beaucoup plus épurée, beaucoup plus simple, beaucoup plus spontanée s'est mise en place. Durant des dizaines d'années, nous étions l'un et l'autre pris par nos activités, par nos enfants, par nos métiers. Et non pas qu'on se disait juste bonjour, bonsoir, mais d'une certaine manière, par instant, on prêtait moins attention à l'autre. Et à présent, on a une attention particulière l'un pour l'autre, une chose toute simple, par exemple, qui est que il n'y a pas un soir sans que je dise « je t'aime » à Carole et qu'elles me répondent par un oui ou par un sourire. Et on dit toujours, dans les manuels, les bons manuels de vie conjugale, qu'on devrait se dire cela tous les soirs. Mais en tout cas, pour ce qui est de notre part, nous ne le faisions pas. Donc c'est ce type de nouvelles relations, avec des gestes de tendresse, des caresses, des sourires, des regards véritablement posés, pas fuyants, pas distraits par autre chose, mais posés sur le regard de l'autre qui illustre ce qu'est cette nouvelle relation.
2: Au cœur de l'expression de cette affection, il y a cette immense dépendance de Carole dans les gestes de soins. C'est aussi là que se love l'expression de cet amour.
3: Très, très, très probablement. Carole est, donc, comme vous l'avez dit, un Alzheimer. Et un Alzheimer qui survient à un âge jeune est un Alzheimer qui a des déflagrations que l'on remarque beaucoup plus, de façon beaucoup plus violente et beaucoup plus rapide dans son évolution. Tout cela pour dire que 7 ans après le diagnostic de la maladie, Carole est totalement invalide et totalement dépendante pour tous les actes de la vie quotidienne, et elle ne s'exprime que très rarement par des petites phrases courtes. Donc oui, pour rejoindre votre question, il y a tout réside dans ce besoin qu'elle a d'être accompagnée pour les moindres choses, et cela crée une dépendance qui au début de la maladie était difficile sûrement pour elle, parce que elle me disait souvent ce n'est pas à toi de faire cela. Tu es fatiguée. Elle était dans cette phase de la maladie où l'on a à la fois conscience de ce qui se perd et en même temps où on réalise toute l'aide qui doit être apportée dans le quotidien.
2: Qu'est devenue votre vie sociale, famille, amis? Comment est-ce que ça s'aménage dans cette situation nouvelle? Handicap.
3: Alors, différemment selon qu'il s'agit de la famille, mis à part quelques amis, de ma vie sociale à proprement parler. Bon, il se trouve que nous avons une famille nombreuse, avec de nombreux petits-enfants, et qu'il y a une présence permanente de mes enfants qui habitent à présent pas très très loin de notre lieu de domicile. Donc il se passe pas un mois par exemple durant lequel il y a un week-end sans que mes enfants soient là, ou une partie de mes enfants. Donc ma vie familiale a été, je dirais, presque renforcée par leur présence et leur soutien. La vie sociale est différente. D'abord, je suis contraint par des horaires. Par exemple, je n'ai pas de soirée où je puisse m'absenter, puisque je suis auprès de Carole, donc seulement en milieu de journée. Et je pense qu'il y a aussi, de la part de certains de mes amis, je ne sais pas quel mot choisir, mais peut-être une sorte de gêne et à faire d'une certaine manière un peu comme si de rien n'était vis-à-vis de cette situation. Donc je ne revois pas autant d'amis qu'avant, mais j'ai malgré tout dans mon entourage des témoignages qui sont forts et qui sont fidèles. C'est ça le plus important.
2: Dans les deuils du quotidien auxquels, malheureusement, avec l'évolution de la maladie, vous pourriez être confronté, il pourrait y avoir un jour l'impossibilité du maintien à domicile. Qu'est-ce que ça représenterait pour vous si cela devait arriver?
3: Ah, ce serait, comment dire, je crois, quelque chose de traumatisant et d'une certaine manière de culpabilisant, un peu comme un abandon que je ferais de mon épouse. Néanmoins, je suis lucide et je sais que il est possible qu'à un moment ou à un autre, je ne sois pas en mesure d'accompagner Carole au quotidien, si elle avait des crises d'épilepsie ou beaucoup d'agressivité, du refus de soins ou autre. Voilà, je formule le vœu que cela n'arrive pas, mais ce serait pour moi très certainement un choc Que dire de plus quand on redoute quelque chose, on essaie de pas y penser.
2: Dans les... Ceci dit, dans mes petites clés du quotidien, donc être l'aidant d'un Alzheimer précoce qui va apparaître, je l'ai dit, chez Ballant, vous évoquez dans un ultime chapitre le deuil du fait du décès de l'aidé, et vous l'évoquez dans ce livre. Pourquoi, en fait, pourquoi le dire? Que souhaitez-vous transmettre à ce propos?
3: Effectivement, j'ai hésité à évoquer cette thématique parce que, pour la simple raison que je ne me sentais pas légitime pour le faire, puisque je n'ai pas été confronté à cette situation. Néanmoins, je suis engagé à défendre, en tout cas faire valoir le droit des aidants, et j'ai participé aussi dans ce cadre-là à des réunions qui portent sur le deuil de l'aidant et comment s'y préparer. Et il me semblait important dans ce livre qui a la prétention de donner quelques petites clés du quotidien, de dire attention. Lorsqu'on est ce deuil-là, ce deuil de l'aidant se prépare possiblement. Et il y a des choses qui existent pour préparer les aidants à ce deuil et ensuite pour les accompagner au moment du deuil. Pourquoi? Parce que bien sûr qu'il y a le deuil physique, la perte de l'être aimé, mais il y a aussi, d'une certaine manière, la perte du sens de sa vie.
2: Enfin, et oui, vu la place que tient l'aide que vous apportez quotidiennement à Carole. Merci Thierry de Cacré. Je rappelle que paraîtra bientôt chez Ballant mes petites clés du quotidien, être l'aidant d'un Alzheimer précoce, un livre à lire pour tous ceux et celles qui sont confrontés à cette réalité et qui veulent s'y préparer ou la gérer au mieux. Merci beaucoup d'avoir été avec nous.
3: Merci à vous.

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1: Eh ben, pas de Stéphane Fumière. Aujourd'hui, il fait émission buissonnière pour cette première de la rentrée. Ben alors, c'est moi qui m'y colle, mais nos autres partenaires, nos camarades sont bien là. Il y a Charles de Clercq. Bonjour Charles.
2: Bonjour à toutes et à tous.
1: Il y a Frédéric Petit. Salut Frédéric.
3: Bonjour Delphine, bonjour tout le monde.
1: Et Solène Perrault. Bonjour Solène.
4: Bonjour Delphine, bonjour tout le monde.
1: Et alors, tous ensemble, on va vous faire voyager donc en série, en ciné, en BD, en livre, puisqu'on va vous emmener notamment au Japon, au Portugal, en Écosse, aux États-Unis. Bref, un city trip bien trépidant. Alors Charles, justement, vous allez nous parler de quoi ?
2: Je vais vous parler de Faceless, un film japonais, et alors un autre en classique, Moonlight Express, un film hongkongais, donc on ira en Asie.
1: Très bien. Et alors, Frédéric Petit, vous nous changez totalement d'endroit.
3: Ah ben nous, c'est Édimbourg, cette ville riante et ensoleillée de l'Écosse. Non, pas du tout. Et donc, c'est les dossiers oubliés d'une série sur Netflix.
1: Très bien. Et Solène,
4: moi, je vous emmène dans le New York des années 70 avec Necropolis. Et puis, on va aller au Havre, cette ville charmante et riante aussi du nord de la France, où il se passe pas mal de choses.
1: Ouais, et quant à moi, eh bien, je vous proposerai un thriller rocambolesque qui mêle nostalgie et déclaration d'amour au cinéma d'art et d'essai. Et ça se passe au Portugal. Eh bien, dossier polar, c'est parti.
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1: Charles, vous nous proposez un thriller haletant qui explore les notions de vérité et d'identité dans le système judiciaire japonais. Je donne le thème, mais je dévoile pas trop, ça va ?
2: Oui, mais vous donnez le thème, c'est très bien, Delphine. Donc, je vous propose donc aujourd'hui un polar venu du Japon. Un polar très contemporain qui nous parle autant de justice que de médias. Le film s'appelle Faceless, ou Shutai en japonais. Il a été réalisé par Michihito Fuji et il est sorti sur Netflix en début d'année. Faceless de Michihito Fuji met en scène un homme, Kaburagi, interprété par Ryosei Yokohama. Il est à la fois acteur, mannequin et ancien chanteur. Il est condamné à mort pour le meurtre d'une famille de trois personnes sur base de témoignages hésitants de la seule survivante, une grand-mère atteinte de démence. Kaburagi échappe à la police et s'enfuit pendant un an à travers tout le pays pour échapper à la justice. Il est alors poursuivi par le détective qu'il a initialement mis derrière les barreaux, Seigo Matanuki. Et à chaque fois qu'il rencontre de nouvelles personnes, celles-ci finissent invariablement par croire à son innocence. Pourquoi ? Il est gentil, il est beau, il est convaincant. Il va aussi devoir se battre contre le système judiciaire japonais pour prouver son innocence, et ce n'est pas une mince affaire. Fuji, c'est un nom qui commence à compter dans le cinéma japonais. Il s'était déjà fait remarquer avec des films comme « The Journalist », qui a été mis en série sur Netflix, où il interrogeait le rôle des médias dans une démocratie fragilisée. Ici, avec Faceless, il poursuit cette veine. Moins un polar spectaculaire que le polar comme miroir social. Pourquoi s'agit-il bien d'un polar ? Parce qu'on va retrouver la question centrale du genre. Qui dit la vérité ? Qui ment ? Et comment dénouer les fils d'une affaire criminelle ? L'histoire démarre donc avec un homme, avec une journaliste qui reprend une vieille enquête. Un homme a été accusé et condamné pour meurtre. Le procès est terminé. La justice a tranché. Mais des doutes persistent. Elle est convaincue qu'il pourrait être innocent et elle va s'obstiner à chercher des preuves au risque de bousculer l'institution judiciaire, la police et même les proches de la victime. Dès lors, on est dans un polar d'enquête, mais inversé. Il ne s'agit pas de trouver un coupable, mais de vérifier si le coupable désigné n'est pas en fait une victime. C'est une enquête sur l'enquête et ça, c'est très moderne parce que ça nous renvoie aussi à notre monde saturé d'informations contradictoires. Et ce qui frappe, c'est le style. Fuji refuse le spectaculaire. Pas de grands mouvements de caméra, pas de poursuites. Les scènes sont sobres et souvent filmées en plan fixe. Les lieux mêmes sont austères, des bureaux, des salles d'audience, des couloirs anonymes. Et cette froideur visuelle donne aux spectateurs une sensation de malaise, comme si tout le monde portait un masque. Et là encore, c'est le sens du titre « Faceless », sans visage. Les acteurs s'inscrivent dans cette logique de retenue. La journaliste jouée par Tori Matsuzaka, je donne les noms mais personne ne les connaît, voilà. Elle est déterminée mais jamais héroïque. Elle travaille, elle fouille, elle insiste. Et en même temps, on sent sa fragilité. son obsession presque maladive. Face à elle, policiers, avocats, magistrats sont impénétrables. Ce qui rend le film particulièrement fort, c'est sa dimension sociale. Fuji questionne non seulement la justice, mais aussi la responsabilité des médias. Et on en sait quelque chose de ces derniers temps. Hein. On voit comment une affaire criminelle peut être déformée par les journaux, comment une opinion publique peut condamner avant même un verdict. Et à l'inverse, comment un journaliste peut aussi manipuler les faits pour construire son récit. On n'est pas seulement dans une enquête policière, mais dans une enquête sur la vérité elle-même. Et c'est là que le film rejoint les grandes traditions du polar. C'est pas simplement l'histoire d'un crime, c'est la mise en scène d'une société qui doute d'elle-même. Dans les polars américains des années 70, on doutait du pouvoir politique. Dans le polar français des années 80, on doutait de la police. Ici, dans le monde de Fuji, dans le Japon de Fuji, on doute de la capacité même à dire ce qui est vrai. Alors, Fesses, c'est un polar exigeant. Il est lent, parfois déroutant, mais il est aussi captivant parce qu'il nous renvoie directement à nos propres interrogations. Dans un monde où chacun peut publier sa version des faits sur les réseaux sociaux, comment distinguer le vrai du faux? Et surtout, est-ce que l'on veut vraiment savoir? Et ça me semble vraiment, dans l'époque que nous vivons actuellement, quelque chose de très important.
4: Ça me fait beaucoup penser à l'affaire Grégory. Me demande comment est-ce qu'elle aurait été traitée maintenant avec les réseaux sociaux. C'était déjà
3: très limite au niveau du traitement journalistique de la part de certains journalistes. Donc oui, effectivement.
4: Ouais, ça m'y fait beaucoup penser, ce Faceless. Je vais aller voir.
1: Merci beaucoup, Charles de Clercq. Alors là, moi, je ne vais pas vous proposer la musique du film, mais on va rester au Japon avec cette version de Gainsbourg, poupée de cire, poupée de son, que je vous propose, et ça des potes.

0: C'était donc Fumi Osokawa, poupée de cire, poupée de son, sur cet album que je vous recommande, Gainsbourg Made in Japan.
1: C'est dans les poches, Solène Perrault.
0: Et alors Solène, vous nous parlez d'un médecin légiste, héros d'un classique qui a quasiment 50 ans.
2: Eh oui. Héros malgré lui, Nécropolis d'Herbert Liebermann raconte le quotidien de Paul Koenig, directeur de l'Institut médico-légal de New York dans les années 70, effectivement Delphine. Et quel quotidien! Jour après jour, Paul Koenig dissèque des toxicos, des victimes d'assassinats, des suicidés, des accidentés. La liste est trop longue à faire. Pourtant, depuis 40 ans, Paul Koenig est là, se tuant littéralement au travail. Comment fait-on quand on a devant soi son 10 millième cadavre de mort d'overdose pour avoir encore la force de se lever tous les matins? C'est vraiment la question qu'on se pose lorsqu'on lit Nécropolis d'Herbert Liebermann. La violence, la souffrance de cette cité des morts viennent échouer sur la table d'autopsie de Paul Koenig et se transforment en termes techniques en paperasse. Un tombereau de papiers divers et variés qu'il faut remplir pour le tribunal, pour la police, pour des étudiants, pour le budget qu'il faut boucler, excusez-moi, etc., etc. Nécropolis est une descente aux enfers dans ce que notre société a de plus sordide, de plus inhumain. Car se retrouver découpé sur une table d'autopsie, ce n'est pas une fin choisie. Et pourtant, Paul Koenig le fait parce que c'est le meilleur dans sa profession et puis parce qu'il faut bien qu'il y ait quelqu'un qui le fasse. Bien souvent, il le fait en vain. Mais parfois, comme dans les séries, il lui arrive de résoudre un meurtre, de prouver que le brave père de famille violait sa fille, que le prisonnier qui s'est pendu, avec d'énormes guillemets, a d'abord été étranglé par un maton. Il le fait, mais le prix à payer est lourd. Sa femme est morte d'un cancer et sa fille, Molly, toute jeune adulte, est partie de la maison pleine de rancœur et de tristesse. Alors vous imaginez, une gamine de 20 ans, seule, dans New York, c'est une proie facile et Paul Koenig se réveille tous les matins en tremblant que sa fille soit dans un des sacs qui l'attendent à la morgue. C'est pas très gai tout ce que je vous raconte. Hein.
0: Non, c'est vrai, il y a mieux comme rentrée. Bon.
2: Oui, oui, ça donne pas envie, je le sais bien. Et pourtant, Nécropolis, c'est un chef-d'œuvre que je mets dans mon top 10 des romans noirs qu'il faut absolument lire. C'est dur, c'est triste, il y a des pages qu'on n'a pas envie de tourner, mais qu'est-ce que c'est bien écrit. Herbert Liebermann a fréquenté la morgue de New York une année entière avant d'écrire Nécropolis. Et ça se voit, et ça se sent, tout ce qu'il écrit sonne juste. En nous offrant la vérité nue, il nous sent un miroir. Vous parliez tout à l'heure, Charles, de miroir sociétal. Eh bien, c'est exactement ça. C'est celle des exclus de notre société et de la façon dont nous les traitons, même dans la mort, celui de notre propre mort qui nous attend tous. Ben voilà, on n'a pas forcément envie d'y penser, mais quand on lit Nécropolis, forcément, ça nous vient à l'idée. Qu'est-ce qu'il y a vraiment de l'importance dans notre vie? Pour Paul Koenig, ce qui était important, c'était son travail, quitte à perdre le reste. Est-ce que la perte de sa fille, la disparition de sa fille va le faire changer d'opinion? Est-ce qu'il aura encore l'opportunité d'avoir une seconde chance? Eh bien, si vous voulez le savoir, il va falloir vous plonger dans Nécropolis d'Herbert Liebermann. Je vous préviens, le voyage risque d'être éprouvant, mais il en vaut la peine, croyez-moi.
0: On va comme écouter Bernard Lavilliers.
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0: BD Polar, Delphine Fraissinet.
1: Zip, shibam, pow, plop, whiz.
2: Et donc c'est à moi, je vous emmène donc sur la côte portugaise. Le cinéma aime les histoires de hold-up qui dérapent, les histoires d'amour qui commencent et celles qui sont peut-être sur le point de se terminer. Ce n'est pas Charles hein, qui va me dire le contraire. Et la vie, eh bien, c'est comme au cinéma. En tout cas, dans cette BD qui fait d'un cinéma d'art et d'essai l'épicentre de son histoire. Et ça va secouer. Cette BD qui mêle violence, amour et nostalgie, c'est Saudade de Vincent Turan, publiée chez Sarbacane. Nous sommes donc dans une petite station balnéaire de la côte portugaise. Alma et Rio y tiennent un cinéma d'art et d'essai, elles seules. Alors on comprend qu'entre eux, c'est plus trop ça. Ils s'aiment encore, mais il y a des rancœurs, il y a des incompréhensions, il y a des projets différents. Rio préfère aller à la pêche que de s'occuper des bobines de film. Hein, et lui, il est projectionniste, alors que Alma, elle est à fond, elle est omnubilée par la rétrospective qu'elle organise et qu'elle consacre au grand réalisateur Tétro et à son chef-d'œuvre Saudade. Saudade, hein, vous le savez, c'est ce sentiment de délicieuse nostalgie et de désir d'ailleurs. Alors là, c'est la définition du Larousse, parce que c'est intraduisible en français, bien cette Saudade, elle imprègne magnifiquement cette BD. Il y a donc Alma et Rio, bien sûr, mais aussi Scardo et Luz, les deux jeunes employés du cinéma. Et puis, comme je vous parlais d'un hold-up qui tourne mal, c'est le moment de vous parler de ces malfrats qui préparent le braquage d'une banque et qui vont se retrouver en cavale. Mais forcément, ça prend de la place.

caméras et de pellicules. On voit ensuite le film se dérouler et Alma qui connaît les dialogues par cœur. Et là, forcément, on se dit « Ah ouais, mais ça, c'est moi aussi face à un film. » On a tous et toutes des films en tête qu'on revoit en récitant aussi les dialogues. Alors moi, j'aime beaucoup le trait assez étiré, très expressif de Vincent Turand. Regardez la gueule des deux braqueurs et puis comment ne pas être touché par le couple Alma et Rio. Saudade, c'est à la fois de la BD et un film qui se fonde parfaitement. Regardez les plans contemplatifs, les plans serrés, larges, les mouvements nerveux dans le cadre, les scènes de poursuite dignes d'un film et puis la lumière aussi. Noir et blanc du film projeté sur l'écran, tandis que les couleurs utilisées pour les personnages ont ce côté un peu passé. Patiner des vieux films. Un hommage magnifique au cinéma, une réflexion sur nos rêves inachevés, nos regrets et ce qu'on peut encore changer dans nos vies, y croire encore. Et puis comme le dit l'un des personnages, à la fin, c'est tout ce qu'il nous reste, les histoires. Et pourquoi ? On les raconte. Saudade de Vincent Turand, publié aux éditions Sarbacane. Et je vous propose de rester dans la Saudade avec ce titre de Tom Jobim.

0: série télé Frédéric Petit.
1: Et Frédéric, vous nous plongez dans des cold cases, autrement dit des affaires non élucidées. À Édimbourg.
2: Oui, là-haut, en Écosse, l'inspecteur Karl Mork est un policier brillant, mais au caractère pas facile, pour le dire poliment. Mork est de retour au commissariat central après un congé imposé, victime d'une fusillade qui a coûté la vie à un jeune agent et paralysé son partenaire. De retour au travail, donc, sa supérieure l'écarte immédiatement du terrain. Elle ne veut pas qu'il se mêle de l'enquête sur l'attaque dont il a été victime en service. Et lui confie les clés d'un nouveau département, le département Q, une unité dédiée à résoudre les affaires non résolues. Une unité qui porte bien son nom, puisque l'inspecteur Mork en est le seul membre. Le département Q se situe au sous-sol du commissariat, dans les sanitaires désaffectés, c'est-à-dire tout l'intérêt que la police y porte. En fait, c'est une coquille vide, juste un coup de com' destiné à détourner l'attention des échecs d'une police défaillante et sous-équipée, heureuse de mettre cet inspecteur dérangeant dans un placard. Plus par hasard que par choix, Karl commence alors à constituer une équipe, des parias du commissariat comme lui qui vont venir s'acoquiner avec lui. Rose, coincée au secrétariat après un burn-out, Hardy, le pote en fauteuil roulant, et surtout le discret informaticien Akram, un réfugié syrien qui en fait était flic dans son pays. Alors, leur première enquête est encore tiède, elle n'est pas tellement cold, la disparition d'une procureure 4 ans auparavant. Évanouissement volontaire, enlèvement, suicide. La première enquête a vite été abandonnée. Il faut dire que la jeune procureure n'était pas très appréciée non plus. Elle avait peu d'amis, vivait dans une maison isolée avec un frère malade. Les méthodes peu orthodoxes de l'agent Mork lui permettront-elles d'élucider ce premier cold case ? Je vous laisse découvrir la réponse à l'issue des 9 épisodes de cette première saison. Si vous êtes fan de polar nordique, vous aurez peut-être reconnu l'intrigue de Miséricorde du Danois Jussi Adler-Olsen, qui a lancé la saga du département V, 10 livres en tout, déjà adaptés en 5 films. Ici donc, l'intrigue est transposée du Danemark en Écosse. La ville d'Édimbourg et son climat humide se prêteraient très bien aux ambiances sombres et inhospitalières des romans scandinaves. On plonge donc dans cette ambiance lourde, grise, saturée de non-dits. À cela s'ajoute en fond un contexte politique qui n'existe pas dans les romans. L'opposition ancestrale entre Écossais, la majorité des personnages et du casting, et Anglais, l'inspecteur Mork. Au cœur de la série, il y a donc ce flic cabossé, incarné par Matthew Good, qui se détache de son rôle d'Aristo, notamment dans Downton Abbey. Il réussit à merveille à jouer les héros détestables, mal dans leur peau, vouant une haine viscérale à l'humanité entière et particulièrement aux Écossais. À ses côtés, Alexei Manvelov, dans le rôle d'Akram Salim, contrebalance l'extrémisme de Mork. Mais lui est aussi très énigmatique, élégant, réaliste. Il transporte une noirceur moins flagrante que son partenaire, plus fine, plus souterraine. De quel côté était-il en série ? La question revient tout au long de la saison comme un running gag sans réponse. Vous me direz que tout cela est bien noir, je vous répondrai oui. Et j'ajouterai que la série manie l'humour, grinçant à la perfection. Une ambiance qu'on pourrait rapprocher du génial Slow Horses ou de Happy Valley. Les dossiers oubliés se démarquent dans l'océan des productions pour les plateformes par son rythme lent qui prend son temps, c'est même déstabilisant. L'enquête complexe à la manière nordique noire reste toujours passionnante, mais s'ouvre parfois de ce manque de rythme. Je vous déconseille de la regarder en fin de soirée. Et pourtant, difficile de lâcher prise. La série prend son temps donc, mais c'est avant tout pour fouiller les traumatismes, pour mettre en évidence les silences des institutions et pour ouvrir les cicatrices mal refermées.
1: Merci beaucoup Frédéric. Vous êtes bien avec nous dans Dossier Polar. On se retrouve après la musique pour parler cinéma.
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0: In the Dark Places, c'était PJ Harvey.
1: Cinéma classique, Charles de Clercq.
0: Et Charles, vous nous parlez d'une histoire d'amour avec un policier infiltré, mais ça, c'est jamais un bon plan.
2: Oui, ça s'appelle Moonlight Express, c'est de Daniel Lee Yang Kong. Changement total d'atmosphère, donc, avec un film hongkongais de la fin du siècle dernier. C'est un film sorti en 1999 et il se situe à la croisée des genres entre le polar et la romance tragique. Alors pourquoi est-ce que je le range du côté du polar? Parce qu'au cœur de son intrigue, on retrouve la pègre, les triades, les trafics et les fusillades nocturnes. Bref, tous les codes du film criminel hongkongais. Mais Daniel Lee fait un choix original. Il utilise ce cadre de polar pour raconter une histoire d'amour. L'intrigue criminelle est à l'arrière-plan, le décor sombre qui rend la romance encore plus fragile et poignante. Le point de départ, c'est l'histoire de Kei, une jeune japonaise. Son fiancé meurt brutalement dans un accident. Pour se reconstruire, elle part à Hong Kong. Et là, elle rencontre un homme qui ressemble étrangement à son fiancé disparu. Mais cet homme, interprété par Leslie Cheung, n'est pas un double innocent. C'est un membre des triades, un policier infiltré, comme vous l'avez dit, poursuivi par ses ennemis, pris dans un engrenage de violence et de trahison. Tout le film repose sur cette dualité. D'un côté, la lumière, Kay, l'amour, le souvenir du fiancé. De l'autre, l'ombre, les triades, le danger, la mort. Et entre les deux, cet homme qui incarne à la fois la douceur et la violence, le passé et le présent. Les acteurs sont essentiels. Leslie Cheung, un acteur génial, vous savez, qui s'est suicidé en se jetant d'un immeuble, trop tôt. Donc Leslie Cheung, immense star de Hong Kong, est ici bouleversant. Il joue ce double rôle avec une intensité rare. Il est tendre et vulnérable dans ses gestes amoureux, mais ils peuvent devenir brutal et opaque quand il plonge dans le monde des triades. En face, Takako Tokiwa, actrice japonaise, apporte une innocence lumineuse, une sincérité désarmante. Leur duo est la véritable âme du film. Sur le plan visuel, Moonlight Express porte la marque du cinéma hongkongais des années 90. La caméra est mobile, nerveuse, les rues sont baignées de néons, trempées par la pluie. Les fusillades sont chorégraphiées comme des ballets dans l'héritage de John Woo. Mais là où Woo cherchait la flamboyance, Daniel Lee ajoute une dimension mélancolique. La ville de Hong Kong est presque un personnage, une ville de contraste à la fois vibrante et crépusculaire. Narrativement, le film joue sur le thème du double, le double amoureux, le double moral, la frontière entre romance et polar. Cette ambivalence donne au film une atmosphère particulière, presque onirique. On n'est jamais tout à fait dans le réalisme ni dans la pure fantaisie. On est dans une rêverie noire. Et il faut rappeler le contexte. Le film sort en 99, 2 ans après la rétrocession de Hong Kong à la Chine. Ce n'est pas un film explicitement politique, mais on peut y lire un écho de cette transition. La ville, comme le héros de Leslie Cheung, est déchirée entre deux identités, entre un passé révolu et un avenir incertain. Moonlight Express, qui vient de sortir chez Carlotta, en Blu-ray ou en DVD, est donc un polar singulier. Ce n'est pas un polar qui cherche à résoudre une énigme. C'est un polar qui utilise le crime et la violence comme toile de fond pour une romance tragique. Et au final, ce qui nous reste, ce n'est pas tant l'action que l'émotion. Un sentiment de beauté fragile, de mélancolie, comme une chanson aux clairs de lune. Voilà donc pour aujourd'hui deux films très différents pour ce mois de septembre. Faceless, le polar japonais, un polar d'aujourd'hui sec, glaçant, qui interroge notre rapport à la vérité. Et Moonlight Express, le polar hongkongais de 99, flamboyant, romantique, qui mêle amour et violence. Deux façons, séparées par 25 ans et par deux styles de cinéma, de nous rappeler que le polar, ce n'est pas seulement une enquête, c'est aussi une manière de regarder le monde.
0: Et pour rester dans cette ambiance mélancolique, un extrait de la bande originale « Release Me ».

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1: Et Solène, vous nous montrez qu'il n'y a pas que la mer et des falaises en Normandie, il y a aussi des meurtres, en tout cas dans l'univers de celle qui est considérée comme l'Agatha Christie du Cotentin, Nadine Mousselet.
2: Eh bien oui, tout à fait Delphine. Nadine Mousselet pour meurtre cousumain. Alors Nadine Mousselet, j'avoue, je ne connaissais pas du tout. Cette ancienne institutrice bruxelloise a déjà écrit une bonne vingtaine de romans, mais jusqu'ici elle s'auto-éditait. À force de faire les foires du livre, elle s'est peu à peu fait reconnaître et c'est pourquoi les éditions IXO ont édité en 2025 « Meurtre cousumain » qui fait partie de la série des Laura Claes. Alors, qui est-ce Laura Claes? Eh bien, c'est une psychocriminologue qui intervient de façon ponctuelle dans des enquêtes où faire le profil psychologique du tueur est essentiel. Dans « Meurtre cousumain », elle va avoir du boulot. La police du Havre a été avertie qu'un jeune voyageur brésilien a été retrouvé assassiné près du volcan. Vous irez voir sur Internet, c'est une salle de spectacle, un lieu emblématique du Havre. On dit aussi que c'est le pot de yaourt. Le pauvre garçon a été trépané, puis émasculé, mais aucune trace des organes génitaux. Dans la semaine qui suit, deux autres meurtres ont lieu. Un garçon et une fille, tous les deux trépanés. Le garçon a été émasculé, les organes génitaux de la fille ont été aussi enlevés, mais on lui a greffé le pénis du premier mort.
3: Oh là, c'est glauque. Hein.
2: C'est très glauque. Oui. L'enquête s'oriente très vite vers le milieu transgenre. Chacune des victimes s'identifiait à l'autre sexe et avait même parfois commencé une transition. Un thriller sur un tueur en série de personnes transgenres au Havre, écrit par une ancienne institutrice
3: bruxelloise.
2: Dit comme ça, c'est pas gagné. Pourtant, Nadine Mousselet se sort admirablement bien de l'exercice. Son mari était dans la police, donc elle sait parfaitement de quoi elle parle. Les échanges entre les policiers, la mise en place de l'enquête, les différentes voies exploitées, tout sonne très juste. Elle connaît aussi manifestement très bien la ville du Havre, qui est un personnage à part entière. C'est un plus pour le lecteur qui découvre la ville et son atmosphère un peu particulière de ville portuaire. L'enquête est bien menée et logique. Laura Claes et son équipe sont attachants et tous les personnages sont bien campés. J'ai très vite eu quand même ma petite idée sur le meurtrier, mais j'avoue que Nadine Mousselet l'a très bien intégré au roman et qu'elle m'a emmenée sur deux ou trois fausses pistes auxquelles je ne m'attendais pas. Bilan positif donc pour ce premier polar de l'année. Oui, mais attention tout de même, le style de Nadine Mousselet est très trash, très sanglant. Certaines scènes sont à la limite du supportable. Il vaut mieux en être averti. C'est un style qui trouve son public. La preuve en est le succès de Cédric Cyr, Caril Ferret, on en parlait, voilà. Oui. Nadine Mousselet. Mais à titre personnel, je milite pour qu'un avertissement soit mis en quatrième de couverture. Ça existe pour les films, pour les jeux vidéo, pour la télévision. Pourquoi pas pour ce type de livre? C'est à chacun après de juger s'il va prendre ou pas, ou plutôt aller vers un cosy mystery qui lui causera moins de tourments et de cauchemars. Donc voilà, Nadine Mousselet, Meurtre cousumain, à mon avis, on va encore entendre parler de cet auteur, mais pour lecteur averti quand même.
1: Et pour les oreilles averties aussi, Calogero.

0: J'ai le droit aussi, c'était Calogero. Et c'est sur ce titre eh bien, qu'on va tous se dire au revoir. Le temps est passé vite. Charles Leclerc, vous nous avez parlé de deux films, un japonais et un hongkongais.
1: Oui, Fastless et le hongkongais, c'était Moonlight Express.
0: Solène Perrault, vous nous avez parlé
2: de Meurtre coups humains de Nadine Mousselet et d'un monument de la littérature noire, Nécropolis d'Herbert Lieberman.
0: Et Frédéric, vous nous avez parlé de quelle série ?
3: Les dossiers oubliés que vous pouvez voir sur Netflix, la première saison, compte 9 épisodes.
0: Et moi, je vous ai parlé de la BD Saoudade de Vincent Turon, publiée chez Sarbacane. Et bon, on va refermer les livres, les BD, on va aller refermer le canapé aussi, quoi qu'il arrive. On se retrouve le mois prochain avec Stéphane Fumière à la présentation de cette émission. Bonne journée, bonne semaine, bon week-end à tous.
1: Bonne journée.
2: Merci. Bonne journée, à bientôt.
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1: Bonjour à toutes et à tous, bienvenue dans Décryptage, une émission de Catobel.

0: Chaque semaine, Décryptage donne la parole à des hommes et à des femmes engagés dans la vie chrétienne, aux parcours et aux sensibilités variées. Avec eux, nous prenons le temps d'interroger quelques-unes des grandes questions de notre époque à la lumière de l'Évangile. Et cette semaine, je reçois le père Serge Mauque, prêtre diocésain dominicain. Bonjour mon père.
1: Bonjour Julien, bonjour à tous les auditeurs.
0: L'émission d'aujourd'hui sera très politique et probablement un peu polémique. Nous allons nous demander quelle place peut encore occuper la foi dans la vie politique et nous commencerons en Belgique avec cette prière parlementaire. Le 21 octobre prochain, des parlementaires belges sont invités à se retrouver à Bruxelles pour un déjeuner de prière parlementaire. L'événement est organisé par le Belgian Parliamentary Prayer. Au programme, une prière d'ouverture et puis une conférence de l'ancien vice-premier ministre et ministre de la Justice, Koen Gaens, consacrée au thème « Foi et politique ». Alors évidemment sur les réseaux sociaux, dès que ça a fuité, ça a suscité pas mal de commentaires. Serge Mauque, très simplement, est-ce que des parlementaires ont moins le droit que les autres de se retrouver pour prier ensemble ?
1: Je crois qu'il est très sain dans une démocratie que les parlementaires, quels que soient leurs horizons politiques et philosophiques, puissent se retrouver et échanger sur différents sujets. Je crois d'ailleurs qu'ils ne se privent pas de le faire, selon les différentes sensibilités philosophiques. Il est très clair que un certain nombre de nos parlementaires appartiennent à la laïcité organisée ou font partie de différents cercles où ils se retrouvent. Alors, je crois qu'il n'est pas du tout anormal que les parlementaires ou que les personnes qui ont un engagement politique et qui sont des chrétiens puissent à un certain moment se retrouver de manière ouverte et constructive pour aborder certains sujets.
0: Cette invitation, elle a d'abord fuité sur les réseaux sociaux et il est bien écrit dans l'invitation que ni presse ni médias ne sont invités. Évidemment, la prière suppose une certaine intimité, mais c'est ce huis clos qui a nourri un certain nombre de soupçons. C'est vrai qu'il est loin le temps de l'abbé Dans, par exemple, qui siégeait au Parlement avec son col romain. Est-ce que vous avez l'impression que du point de vue des politiques, dont pour certains on sait, d'autres on ne sait pas, qui sont inspirés par la chrétienté et que d'une certaine façon ça éclaire aussi leur action, est-ce que vous avez l'impression qu'il y a non seulement une retenue, mais une forme de posture honteuse qui fait que ce serait un peu une des rares fois où ce tabou-là est percé et assumé, où des gens se disent ouvertement au sein du Parlement où ils œuvrent, pour la plupart, chrétiens. Est-ce que vous le voyez d'un bon œil? Est-ce que ça vous semble normal qu'il y ait une discrétion à ce sujet de la part des politiques de tous bords, d'ailleurs?
1: Je crois que nous sommes héritiers d'une tradition et d'une tradition politique avec des partis politiques qui étaient beaucoup plus marqués philosophiquement. Donc on vient quand même en Europe occidentale, dans beaucoup de pays, d'une tradition où il y avait un parti qui avait une référence chrétienne explicite. C'est encore le cas dans une certaine mesure du CDNV, de la CDU-CSU allemande, etc. Ça s'est effacé dans un certain nombre d'autres pays. Et je crois qu'il y a la nécessité, je dirais, de passer à autre chose et une certaine aspiration, tout de même, à garder ou à mobiliser sur un certain nombre de sujets l'héritage spirituel qui a contribué à faire l'Europe et qui est encore un moteur d'engagement et de vie pour un certain nombre de gens. Alors je crois qu'il faut, dépoussiérer un peu les choses. C'est un groupe de prière, ça se présente comme un groupe de prière, mais le contenu c'est essentiellement une conférence. Voilà déjà une certaine ambiguïté, ça se présente comme une activité organisée à l'intérieur du Parlement, mais ça regroupe apparemment des parlementaires, mais surtout des gens qui ne sont absolument pas parlementaires, donc je crois que il y aurait intérêt peut-être à dépoussiérer la communication et à clarifier les choses, donc qu'un certain nombre de réunions ouvertes, soit organisées où il est question de partager sur la tradition sociale chrétienne, sur l'enseignement social de l'Église, par exemple, qui, avec l'encyclique Magnifica Humanitas, revient au premier rang. Mais alors, pourquoi faudrait-il que que des journalistes ne puissent pas y assister ou que la presse soit proscrite. En toute honnêteté, je comprends rien à ce truc. Donc
0: et ça suscite du soupçon, effectivement, ça.
1: Voilà, je vois pas ce qu'il y aurait caché.
0: Alors, l'un des organisateurs dit à Catobel que la polémique révèle, selon lui, tout simplement d'un tabou belge autour de la religion en politique. Lui, il défend le droit pour un élu de croire ou ne pas croire et de ne pas devoir mettre sa foi au placard. Ça, c'est très clair. Mais est-ce que, selon vous, est-ce que c'est porteur électoralement, y compris qu'un responsable politique aujourd'hui dise tranquillement « Je suis chrétien, oui ». Et ma foi nourrit mes choix. Ça a pu être quelque chose qui se disait ouvertement au sein d'un parti qui aujourd'hui s'appelle Les Engagés. Et dans une interview accordée ici sur cette antenne par le président des Engagés, il disait que Dieu et la chrétienté ne devaient en aucun cas présider aux choix politiques. On sent bien qu'il y a quelque chose qui a changé et qu'il est difficile. En tant que personnalité politique, vous l'avez été un peu aussi, à une échelle différente, d'affirmer, est-ce que vous portiez la croix que vous avez aujourd'hui au cou, par exemple?
1: Non. Je n'ai jamais porté la croix en tant que responsable politique et je n'ai jamais porté la croix dans un univers professionnel. Il se fait que j'ai encore été actif professionnellement après avoir été ordonné et j'estimais que j'étais à ce moment-là au service de l'universalité et que je ne tenais pas à avoir des signes démonstratifs de mon appartenance. Parce que tous ceux qui devaient le savoir, le savaient. Je crois que ce qui a changé aujourd'hui et qui est un peu au cœur de l'approche de Maxime Prévost, c'est de dire que le groupe n'a pas de couleur. Avant, quand la référence chrétienne était explicite, je dirais qu'il y avait un certain automatisme à une certaine époque de lien entre l'appartenance à un parti politique et l'appartenance à une foi particulière ou à une religion particulière. Ce qui de facto était aussi déjà à l'époque une fiction, parce que il était clair qu'il y avait des tas de gens pour qui la dimension chrétienne, par exemple, n'avait aucune importance, et d'autre part, déjà à cette époque-là, il y avait des chrétiens engagés dans d'autres groupes politiques que le PSC ou le CDH. Donc il y avait cette diversité. Donc actuellement, je dirais que là, et là on retrouve un débat tout à fait contemporain, la question de l'engagement et la question de la déclaration d'une appartenance spirituelle ou religieuse revient à la personne. Alors, faut-il que la religion soit totalement privatisée en mettant toutes ces questions hors du Parlement, hors du Conseil communal, hors de tout ça? Ça, je ne le pense pas non plus. Je crois que l'on peut, comme mandataire, au nom d'un certain nombre de ses convictions, les mobiliser ou y faire référence comme élément de motivation dans une prise de position publique. En France, grand pays de la séparation entre guillemets radicale de l'Église et de l'État, il y a un aumônier des parlementaires au Palais Bourbon. Donc c'est bien la preuve que les cloisons ne sont pas sont poreuses et qu'il y a des espaces de dialogue. Donc je crois qu'il n'y a pas de quoi fouetter un chat au niveau de la neutralité de l'État ou de la laïcité en Belgique, parce que un certain nombre d'hommes politiques engagés dans la laïcité organisée ou de référence chrétienne catholique ou chrétienne tout court, assistent à un moment donné à une conférence où un ancien ministre va faire un exposé sur un verset du livre de la sagesse. Tout le monde sait que le livre de la sagesse est aussi fait partie de la littérature de sagesse et de la littérature sapientielle, et qu'il est par nature ouvert à l'universalité de l'humanité. Donc c'est plutôt un signe d'ouverture plutôt qu'un signe de radicalisme.
0: Sur l'invitation, on peut lire que c'est le thème foi et politique qui sera traité par Monsieur Koungens. Heureux qui a trouvé la sagesse, qui s'est procuré la raison, car sa possession vaut mieux que possession d'argent et son revenu est meilleur que l'or. Ça, c'est précisément l'extrait du livre des Proverbes qui influencera en tout cas la prise de position de Koungens. Seulement quand même, j'aimerais revenir sur le point de départ. Cette invitation, elle a fuité parce qu'un lanceur d'alerte disait qu'à partir du moment où de tels événements avaient lieu, on pouvait craindre quand même l'existence ou l'influence au sein du Parlement belge, et donc de la création et de l'élaboration des lois, d'un lobbying religieux. C'est quand même ça le point de départ. Certains s'inquiètent d'une trop grande porosité entre religion et politique. Ça peut s'entendre, ça, comme inquiétude.
1: Tout peut s'entendre. Je crois qu'il y a, un lanceur d'alerte, par définition, il veut créer le buzz. Alors, je crois que le fait d'avoir diffusé cette information de manière volontairement discrète me semble une erreur stratégique et de nature peut-être à éveiller une part de soupçon. Maintenant, quand on connaît l'Église belge de l'intérieur et un peu le monde politique de l'intérieur, le risque des grandes menaces ou des grands complots dans l'état actuel de la société, cela ne peut faire que sourire un certain nombre d'observateurs de la réalité politique et spirituelle belge.
0: C'est-à-dire, vous dites que même si l'Église tentait d'influencer d'une façon ou d'une autre les choix politiques qui seraient faits et donc l'évolution des lois en Belgique, ça n'aurait pas lieu de toute façon, c'est ça que vous dites ?
1: Mais de toute façon, l'influence de l'Église catholique, malgré un certain nombre encore d'images qui sont véhiculées par quelques milieux, elle est totalement marginale. Et tout le monde le sait.
0: Et donc sans influence réelle.
1: Mais bien sûr.
0: Merci pour votre franchise, Père Serge Mauck. Je rappelle que vous êtes prêtre diocésain dominicain, mais vous avez eu mille vies avant ça. Vous avez été échevin et vous vous êtes occupé aussi de cette fameuse instance Test Achat que vous avez dirigée. Mille vies, donc. Nous, on va s'arrêter quelques instants pour une courte respiration musicale et juste après, nous ouvrirons ensemble la salle des archives. Nous resterons sous cette frontière entre foi, identité et politique, mais cette fois de l'autre côté de la frontière, direction la France. À tout de suite, juste après ça.

0: Vous écoutez toujours Décryptage, bienvenue à vous si vous nous rejoignez. Nous sommes toujours avec le prêtre diocésain dominicain Serge Mauque. Nous voici dans la salle des archives. Si vous entendez quelques caquettements ou bruits d'oiseaux, c'est parce que nous avons ouvert la fenêtre, il faisait très chaud. Alors cette archive, quelle est-elle? Retour au 5 mai 2025, au Parlement européen à Strasbourg, le pape François était mort 2 semaines plus tôt. Les différents groupes politiques lui rendaient hommage au nom des patriotes pour l'Europe. Jordan Bardella prenait la parole, on l'écoute.
1: C'est avec gravité et recueillement que je prends la parole à mon tour pour saluer la mémoire du pape François. Parce qu'il est une figure universelle. Sa disparition aura ému au-delà des 1,4 milliard de catholiques dans le monde. Homme de foi, homme de dialogue et de paix, autorité morale rare, dans un monde en perte de repères, le pape François le fut incontestablement. Son pontificat fut celui d'une attention constante portée aux plus fragiles et aux plus démunis. Que l'on partage ou non ses opinions politiques, ses prises de position, elles ont été nombreuses et multiples, le respect solennel du haut mort nous oblige. En ce moment solennel, je veux redire avec fierté que la France, fille aînée de l'Église, n'oublie ni ses racines chrétiennes, ni le lien millénaire qui l'unit à la foi et à l'Église catholique. Ce lien historique et précieux fonde une part inestimable de notre identité, de notre civilisation, de nos valeurs et pour beaucoup de notre espérance. Que le pape François repose en paix.
0: Voilà, c'est donc un extrait de l'intervention de Jordan Bardella, président du Rassemblement National, mais il le faisait au nom des Patriotes pour l'Europe, le groupe européen qu'il préside. C'était le 5 mai 2025, on était quelques jours, quelques semaines en fait, après le décès du pape François, le pape François qui compte énormément pour vous et pour votre formation religieuse, évidemment, Serge Mauque. Alors, Jordan Bardella évoque la France comme la fille aînée de l'Église. Assez fréquemment, Jordan Bardella, qui était pressenti pour l'élection à la présidentielle française il y a encore quelques mois, revendiquait aussi le fait d'être athée et d'être très attaché aux racines chrétiennes de la France, malgré tout. Est-ce que dans cette contradiction un peu identitaire, il n'y a pas quelque chose qui vous dérange, le religieux que vous êtes, Serge Mauque?
2: La question du religieux aujourd'hui, que ce soit en France ou en Belgique, est bourrée évidemment d'ambiguïté. À la fois, le monde politique a tendance à rejeter en principe les convictions spirituelles dans le champ du privé et à les écarter de l'espace public. Et en même temps, que ce soit en Belgique ou en France, lorsque des manifestations public ou des célébrations religieuses importantes se passent, on voit une très grande présence des politiques. Il suffit de regarder les traditions, je dirais, historiques, folkloriques, etc. en Belgique, et bien qui rassemblent un nombre important de personnes qui ont souvent une origine religieuse et qui rassemblent largement sur le plan ponctuel, et on y voit défiler des politiques de tout bord, de toute conviction. Alors c'est assez étonnant de se rendre compte que cette ambiguïté existe, et qu'il y a à la fois, disons, une référence spirituelle qui serait profondément ancré dans la vie quotidienne, dans la pratique religieuse, etc., et qui n'est plus que très très marginal et en tout cas minoritaire, et en même temps des éléments de la tradition religieuse font partie intégrante de la culture, du niveau national jusqu'au niveau local. Alors on assiste à un assez grand écart des politiques à cet égard-là, qui se déclarent en toute majorité athées et agnostiques, mais qui sont en toute grande majorité présents lors de manifestations ou lors de rencontres ou lors d'événements qui ont un caractère religieux marqué, qui se passe dans les églises, qui se passe dans les cathédrales, etc., etc., sans que cela ne pose problème.
0: Ça me fait penser précisément à cette expression qu'utilise Bardella, mais Sarkozy avant lui l'avait utilisée. Saint-Jean-Paul II, quand il est venu dans les années 80 en France, l'a utilisé de nouveau. Et en fait, après la Révolution française, on remonte dans le temps, elle a été fort utilisée, un peu transformée par rapport à son origine historique. Je parle évidemment de cette expression de France, fille aînée de l'Église. Si on observe un peu l'histoire, on se rend compte qu'elle est un peu abusive, cette expression. Évidemment, elle prend son origine dans le baptême de Clovis, vers 495. Mais en fait, elle apparaît 1000 ans plus tard pour tenter de solidifier, au fond, l'histoire de la France et le peuple français. Est-ce que, selon vous, alors que le pape Léon XIV s'apprête à visiter la France, c'est une expression voilà, qu'on doit encore ressortir à chaque fois qu'il est question de chrétienté et de France?
2: Je crois que la France est un pays qui a marqué l'histoire à beaucoup de points de vue et cultive une certaine nostalgie des épopées et donc de la place de la France dans le monde.
0: Y compris dans l'histoire de l'Église.
2: Y compris dans l'histoire de l'Église. Les ingénieurs français sont les meilleurs au monde, ils ont réalisé des choses exceptionnelles, et puis il en va de même quelque part dans l'histoire de l'Église, où l'Église n'est arrivée en France quand même que aux environs, enfin après quelques décennies quand même de présence dans le bassin méditerranéen, mais elle serait la fille aînée. Alors l'expression est belle, elle est poétique, elle est mobilisatrice, elle a servi surtout en Jean-Paul II pour tenser la France, non pas pour la glorifier mais pour la tenser. Les Français ont été assez malheureux du pontificat de François, qui n'est jamais allé les voir. Lui, il a fait un peu l'inverse. Saint Jean-Paul II a dit « Qu'as-tu fait de ton baptême ?» Donc, moralité, je t'interpelle. François a dit « Ne vous pensez pas le centre du monde. » Et il a eu une attitude, je dois dire, que je n'ai jamais totalement comprise, mais enfin, je pense avoir comprise quand même, qui a été sa priorité pour les périphéries. Donc, il n'y a pas que la France qu'il n'a pas visitée. Donc il n'est pas allé dans un certain nombre de grands pays. Il a visité beaucoup de petits pays, beaucoup de lieux. Alors la France, il a tourné autour. Donc,
0: et puis il est allé en Corse quand même.
2: Il est allé en Corse, il est allé non pas en France, mais à Marseille parce qu'il allait en Méditerranée. Et puis il est allé en France à Strasbourg, mais pas en France parce qu'il allait visiter l'Europe.

0: grands pays. Voyons ces passes d'armes, que ce soit un déplacement physique ou que ce soit un débat, voyons ces passes d'armes avec Trump au niveau des États-Unis, voyons sa présence en Espagne, etc.
1: Là, vous parlez donc, de Léon XIV, le pape
0: actuel. De Léon
1: XIV.
0: Et donc, je pense qu'il est bien maintenant que Léon XIV, je crois que ce moment est venu, je dirais, peut-être de sortie d'une ambiguïté, de réconciliation entre les catholiques d'un pays et la papauté et l'Église universelle. Donc je suis honnêtement j'ai beaucoup de tout mon rattachement dominicain est français et j'y ai mes sœurs et mes frères dans l'ordre, etc. Et donc je suis très attaché à la France et j'y passe quand même une partie de mon importante, significative en tout cas de mon temps. Mais ça me fait aussi plaisir quelque part que après ces années d'interrogation ou de malaise, le pape Léon XIV va visiter ce pays qui est quand même à l'échelle de l'Église universelle un pays qui a marqué l'histoire de l'Église et qui aujourd'hui encore est un des 20 ou 30 pays dans le monde important sur le plan de l'Église catholique. Alors ben voilà, c'est un peu tout qui se récapitule et ça me fait très plaisir. Maintenant, les enjeux sont très importants et ça revient au début de notre échange à partir de la déclaration de Jordan Bardella. Il y a actuellement en France plusieurs catholicismes et les réconcilier et permettre le vivre ensemble entre les différentes sensibilités internes à l'Église catholique en France est un fameux défi. Et donc, je crois que là aussi, le pape Léon doit porter un message, je dirais, d'apaisement et de réconciliation. Quand il est question notamment des tradis, du courant traditionnaliste, des tradis, comme nous disons dans le langage interne, mais la France, parce que c'est le pays d'origine de Marcel Lefebvre et d'autres, est un pays qui a profondément été marqué par ces tensions. Et donc là aussi, je pense que le pape Léon XIV arrive à un moment où le catholicisme français est en train de se recomposer avec un certain nombre d'autres réalités et d'autres mouvements, etc., qui naissent. Et il y a là un grand travail, je dirais, de aggiornamento. Et aggiornamento, c'est un mot, je dirais, classique dans le vocabulaire de l'Église. C'est un rééquilibrage, en quelque sorte, la recherche d'une nouvelle harmonie entre les plaques tectoniques diverses qui bougent. Et je pense qu'à cet égard, le pape Léon XIV va se placer au-dessus des clivages, je pense.
1: Merci Serge Mauque d'être passé nous voir et d'avoir bien voulu aborder ces sujets intéressants, polémiques et complexes aussi. Et à très bientôt dans l'émission Décryptage.
0: Merci Julien, merci à tous.

Vous écoutez toujours Décryptage, bienvenue à vous si vous nous rejoignez. Décryptage est une émission produite par Catobel dans le cadre des émissions concédées, une émission également diffusée sur les antennes locales de RCF en Belgique francophone. Avant de nous quitter, quelques vers de poésie chrétienne pour terminer. Et c'est un extrait de Brumaire du poète catholique français Jean Grosjean, qui malgré son nom et la consonance de son nom, est un des poètes les plus subtils que le XXe siècle français ait pu générer. Voilà ce qu'il dit dans Brumaire, ce qu'il écrit. Depuis longtemps, j'entends s'éteindre au loin le bruit que font les gens pour vivre, mais leur folie me colle aux semelles comme une patrie mal quittée. Soudain vieillie, je regarde trembler une herbe entre mes doigts.

attendre encore quand je connais les silences de la guerre, ceux de l'enfance et l'ombre du Dieu sur mon âme. C'est ainsi que s'achève cette émission de Décryptage. Merci à vous, chers auditeurs et auditrices, de nous avoir suivis. Rendez-vous la semaine prochaine pour un nouveau numéro. D'ici là, portez-vous bien.

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0: Bonjour, bienvenue dans Décibel sur RCF. Romain Elvé Suisse avec Univers. Il nous revient avec ce titre et cet album qui est sorti il y a peu. Hein, c'était en novembre 2025, donc c'est pas si loin que ça finalement. Hein. Romain, bonjour.
1: Salut Stéphane.
0: Avec un refrain qui reste immédiatement en tête. Hein, je veux tout voir de mon univers. Une phrase simple qui sonne comme une invitation à se dépasser, à vivre pleinement, à garder intacte sa capacité d'émerveillement. Alors dans vos chansons, on sent souvent un désir très fort de tout voir, de tout comprendre, d'explorer votre univers intérieur et extérieur. D'où vient ce besoin d'exploration
1: Je pense que ce besoin, il est né quand j'ai commencé à voyager déjà. Mm-hmm. Et que je me suis rendu compte que le monde, il était quand même vraiment très très beau. Et qu'il y avait plein de choses à découvrir, plein de cultures à découvrir. Et que ça avait même le pouvoir d'influencer sa propre personnalité.
0: Mm-hmm, c'est
1: et
0: ça.
1: De changer la personne qu'on est en fait. Et je me suis, j'ai pris un peu de recul... même en étant très jeune et je me suis vu changer en fait et mm-hmm. ça m'a marqué.
0: C'est aussi marqué par une progression lente dans vos chansons, le temps, l'attente, la patience. Est-ce que c'est important justement pour vous de prendre le temps de faire les choses aujourd'hui?
1: Ouais, c'est important, on vit dans un monde qui accélère de plus en plus, qui va très très vite mm-hmm. et je repense toujours pour moi la musique, moi j'ai été bercé par la musique à une époque où on allait acheter un album. Et on rentrait chez soi et on se mettait dans le canapé, on écoutait l'album mmh. et c'est comme ça qu'on découvrait les chansons, les paroles, on les écrivait, on les annotait sur un papier à l'écoute. Et donc voilà. Alors forcément, je vais pas faire le vieux en racontant ça, mais il y a un côté quand même assez cool à ça, à écouter de la musique.
0: Écrire aussi chez vous, c'est parfois cathartique aussi. Hein. Qu'est-ce qui déclenche chez vous le fait d'écrire?
1: C'est encore une fois, c'est souvent une nécessité. C'est vrai que je suis moins à me dire je veux écrire sur commande parce qu'il faut faire un album. Je me suis rendu compte que les chansons qui avaient le plus d'impact auprès du public, c'est des chansons qui révélaient des fêlures ou qui exprimaient finalement une sorte d'autothérapie.
0: Comment est-ce que vous trouvez les mots pour exprimer ces sentiments aussi intenses qu'est l'amour?
1: Souvent, c'est les mots les plus simples. Mmh. J'aime la simplicité, que ce soit en musique ou en parole, parce que finalement le but c'est de toucher les gens avec des choses qui comprennent et qui peuvent interpréter à leur manière aussi. Alors il y a des métaphores à amener. Et c'est vrai que voilà, il y a par exemple dans l'univers, les mots me sont venus assez simplement parce que c'est simplement la retranscription de l'émerveillement que j'ai vécu en voyant des paysages. Un peu partout sur la planète, et j'essaie de le retranscrire le plus fidèlement possible en mots.
0: Est-ce que parfois c'est difficile, on a peur de ce qu'on écrit? Est-ce que parfois quand on écrit quelque chose, on a du mal à le retranscrire après? On se dit, est-ce que c'est le bon moment pour le dire?
1: Oui, alors c'est vrai, écrire une chanson, c'est, comme je disais, c'est souvent une nécessité. Parfois on écrit sur des sujets qui sont très très intimes, des étapes de notre vie qui nous ont fait souffrir, qui nous ont fait du mal. Alors parfois c'est tout le contraire, bien sûr, mais quand il s'agit de textes vraiment intimes qu'on écrit finalement pour soi, parce que je le dis toujours, on a souvent tendance à croire que les artistes écrivent pour le public, mais moi je suis persuadé du contraire. En premier, un auteur-compositeur, il le fait pas parce qu'on lui a commandé, on lui a demandé, c'est parce que si c'est un titre qu'il écrit pour lui, c'est simplement parce que c'est une nécessité, et puis il y a un moment où on se rend compte qu'on va devoir livrer cette chanson au public, et là il y a quand même un processus d'acceptation, on va dire.
0: Dans les mots que vous écrivez, est-ce que c'est plutôt une recherche musicale ou vraiment une recherche d'émotion pour bien appuyer l'émotion que vous voulez faire sentir dans la musique?
1: Je pense que c'est un mélange. En général, quand j'écris une chanson, j'ai souvent une mélodie qui naît dans ma tête, et il y a très souvent les premiers mots qui me viennent assez vite avec cette mélodie, et puis le reste se construit au fur et à mesure. Mais c'est un mix entre une mélodie simple et efficace et des mots qui impactent.
0: On retrouve aussi beaucoup d'images dans vos chansons, hein, les images comme l'horizon, la mer, le désert, ou encore la voix intérieure qui revient avec force. Qu'est-ce que l'image donne de plus par rapport à la musique? Est-ce que vous dites autre chose avec les images que vous ne savez pas écrire ou chanter?
1: Les images, qu'elles soient en phrases, dans les textes, ou même en photo ou en vidéo finalement, parce qu'on on illustre quand même aussi beaucoup des chansons avec, avec une identité artistique en vidéo. Et ça permet peut-être d'orienter un petit peu quand même la compréhension de la chanson vers ce que nous, on vit. Et même si c'est marrant de voir que les gens l'interprètent souvent à leur manière et parfois de manière totalement différente, il n'y a pas de mauvaise manière finalement de l'interpréter.
0: Est-ce que parfois vous réécrivez vos textes ? Ou alors c'est le premier élan qui est le premier ? Ou est-ce qu'il y a une réécriture ? Et comment cette réécriture, ou l'ajuster avec l'émotion ?
1: En général, il y a un premier jet qui se fait assez vite avec, comme je le disais, souvent un refrain pour ma part. Et puis, il y a parfois des textes qui mettent beaucoup de temps avant de se finaliser complètement. Mmh. Et parfois, on bûche dessus et on comprend pas. On se dit, ouais, il me manque un truc. Et finalement, un jour, ça vient, on termine avec les mots qui manquent. Parce que peut-être qu'entre temps, on a vécu d'autres choses. On essaie de temporiser certains sentiments, si ça peut arriver.
0: Comment est-ce qu'on sait qu'un texte est terminé, une chanson est prête ? À quel moment on sait qu'on peut la divulguer, la mettre en place ?
1: C'est parfois assez compliqué parce que je suis quelqu'un d'assez perfectionniste et donc j'ai tendance à repasser souvent sur des choses. Maintenant, c'est aussi pour ça que je m'entoure et que je travaille avec d'autres professionnels du son dans les arrangements des titres et la production. Parce que voilà, ce sont des gens en qui j'ai confiance, avec qui ça se passe bien, la collaboration se passe bien. Et je me rends compte aussi en mettant cette dynamique en place de collaboration quand on arrive à quelque chose de bien.
0: Alors cet album Univers, forcément on parlait de la collaboration, vous n'êtes pas tout seul. Est-ce que vous travaillez encore avec Delta ?
1: Alors j'ai travaillé essentiellement avec Benoît, avec Benoît Leclerc du duo Delta. Et donc je suis arrivé avec des titres essentiellement écrits et composés. Et là Ben m'a aidé à arranger les morceaux et donc à sublimer finalement ses idées.
0: Comment est-ce que vous laissez rentrer justement quelqu'un d'extérieur dans votre univers pour retranscrire pleinement ce que vous voulez mettre en place ? Est-ce que parfois c'est pas un petit peu une interférence par rapport à ce que l'on a envie de dire au départ ?
1: Parfois on arrive avec des textes, des chansons qui sont déjà écrites au piano dans sa chambre et tout bouillonne à l'intérieur, le morceau il vit déjà parce que pour moi une chanson ça doit être efficace avec avec quatre accords et un texte. Donc finalement la production autour va faire ce qu'elle devient au niveau diffusion radio et voilà. Mais la chanson, elle vit dès qu'il y a des accords et un texte. Après parfois, on redécouvre sa propre chanson parce qu'on a une idée, on l'imagine, mais avant d'aller vraiment en studio, on ne peut pas savoir exactement à quoi elle va ressembler.
0: Justement, en parlant de production musicale, quels sont les choix sonores qui ont permis de renforcer justement l'émotion, l'intimité de cet album ? Est-ce qu'il y a un instrument particulier qui ressort et qui donne toute la profondeur à vos chansons ?
1: Ouais, alors il se trouve que je suis claviériste, chanteur de formation mais claviériste et je veux dire la musique est née en moi par l'apprentissage de la guitare que j'ai dû mettre de côté pour des raisons de santé à une époque de ma vie et finalement aujourd'hui c'est le clavier qui m'accompagne autant sur scène que dans l'écriture de mes chansons et je voulais vraiment que dans cet album ça soit quand même l'instrument de base dans presque tous les titres, alors je dis presque parce qu'encore une fois est très, très guitare on va dire, mais dans la majorité de mes titres, notamment parce que je me projetais beaucoup sur scène et je voulais qu'ils aient un côté organique même s'il y a une production moderne autour, je voulais qu'il y ait une base organique à ces titres.
0: Alors cet album parle beaucoup d'amour, de sentiments, qu'est-ce qui fait naître chez vous le sentiment amoureux dans vos textes ? En quoi l'attachement se construit par l'amour ? Est-ce que c'est un avant, un pendant, un après ? C'est quoi le premier jet de l'écriture, la première émotion qui vous vient quand vous écrivez sur l'amour ?
1: Alors, l'amour, c'est quelque chose de très vaste et qui fait traverser des sentiments les plus extrêmes. Et c'est vrai que le public m'a sans doute connu par des chansons d'amour plutôt tristes et un petit peu nostalgiques, un peu voilà. Et je me suis surpris d'ailleurs dans ce projet. Avec ma capacité à écrire de l'amour positif aussi, notamment avec Tomber du ciel qui est finalement un titre qui est arrivé tout à la fin de l'album parce que j'écris des chansons par rapport aux événements que je vis dans ma vie et donc cet événement a fait naître une nouvelle chanson, mais c'est vrai que jusque là j'avais vécu plutôt des sentiments un peu plus négatifs, un peu plus difficiles en amour. Et je croyais d'ailleurs être capable que d'écrire sur cet amour triste, mais voilà, je suis content d'avoir pu changer un peu de côté avec cette chanson.
0: Avec l'évolution. Je vous propose qu'on écoute encore un extrait de cet album qui s'appelle donc Univers, une fois encore. C'était le premier qui est sorti, je crois.
1: Encore une fois, oui, c'était en septembre. Ouais.
0: On écoute ça.
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0: Romain Lussus dans Décibels, avec encore une fois, et on rappelle que cet album est sorti au mois de mai, pas au mois de novembre. Je sais pas pourquoi le novembre, mais c'est pas grave, c'est bien au mois de mai qu'il est sorti.
1: Ouais, en novembre, il y a Assassin's qui est sorti.
0: C'est ça, il y a plein de singles qui sont sortis en fait.
1: Il s'est passé quelque chose tous les mois là depuis septembre.
0: Cet album, est-ce que vous avez cherché une cohérence sonore globale pour cet album? Comment il a été pensé au départ, univers?
1: Ben, il a été pensé, je me suis projeté beaucoup sur scène en écrivant ces chansons, ça a vraiment été la ligne de conduite, parce qu'après Chute Libre, j'avais eu l'occasion d'aller sur scène sur pas mal d'endroits quand même, et de revivre le plaisir en fait, et de me rappeler à quel point c'est vraiment kiffant d'être sur scène, et puis de descendre de scène et de voir le sourire sur la tête des gens. C'est un truc qui m'avait vraiment marqué, comme c'était le premier album, et donc les premières fois que j'allais sur scène avec mes propres chansons. Et ici, je me suis dit, voilà, je veux vraiment revenir sur scène avec des titres que je vais pouvoir avoir en version radio, mais que je vais pouvoir réarranger particulièrement pour la scène. Donc je me suis projeté complètement là-dedans.
0: Comment est-ce que vous transformez justement sur scène les textes que vous avez écrits? Quelle place la scène apporte justement dans votre manière de faire vivre ces chansons?
1: Alors sur scène, il faut en effet faire vivre un album qui ne sont pas juste des titres qui passent en radio. Il y a des histoires, il y a un ordre de passage, chronologie dans les titres. Il y a tout un storytelling, parce que je pense que les gens viennent vous voir sur scène parce qu'ils veulent découvrir l'artiste, pas simplement parce qu'ils aiment les titres. Et donc il faut faire un storytelling. Il y a une manière de parler aux gens, et il y a parfois un côté d'humour aussi qui est chouette. Pour donner du répondant au public, c'est tout un montage. Hein. C'est un travail très différent, la scène.
0: Comment on se sent, juste avant de monter sur scène? Vous avez fait une tournée justement de promotion pour cet album dans toute la Belgique. C'était quand même magnifique, ça. Donc, qu'est-ce que vous avez retiré de ça, justement, de la rencontre avec les gens?
1: Ouais, c'était assez particulier d'aller faire la tournée de toute la Belgique francophone sur une seule journée. J'avais envie de faire un truc que personne n'avait fait avant. Et finalement, on y est arrivé avec pas mal de fatigue et heureusement la famille qui m'a soutenu et qui m'a accompagné. Ouais, c'était cool d'aller retrouver les gens. Alors, on a eu des gens à chaque arrêt, et c'était gai de voir que les gens étaient touchés par ça.
0: Est-ce qu'ils étaient reçus différemment en fonction des régions?
1: Oui, bien évidemment, il y a des régions plus proches de là où je viens, où j'ai vu plus de têtes connues, d'autres où j'ai vu des gens où je ne m'attendais vraiment pas à voir du monde, et donc c'était sympa, mais voilà, il y a toujours un peu cette appréhension avant de monter sur scène aussi, ou avant d'aller voir les gens, de se dire, tiens, est-ce qu'ils vont aimer, est-ce que ça va être bien.
0: Est-ce que vous avez encore le trac avant de monter sur scène? Quand c'est comme ça, des petites scènes, c'est plus traquant parfois que monter sur une grande scène, non?
1: Parfois, oui. Alors, c'est vrai que je suis quelqu'un qui... Je vais pas dire que je stresse pas, mais j'ai une très bonne gestion du stress. Je pense que ça, c'est dû à mon passé de pilote de course, parce qu'on va vraiment avoir la tête froide et on va avoir le plein contrôle de son physique, en fait, de son corps. Mais ça veut pas dire que je stresse pas. Et oui, avant de monter sur scène, il y a le trac. Et dès que la première chanson est passée et qu'on voit le public est répondant, là on rentre dedans.
0: Il y a un petit rituel avant de monter sur scène qui se met en place?
1: J'aime en général bien être dans ma bulle, de repenser mon schéma de concert dans ma tête, de revoir mes textes aussi, parce que c'est vrai qu'on ne se rend pas toujours compte quand on va voir un concert, mais les textes, il y a souvent des oublis ou des choses. On a beau avoir écrit les chansons et les connaître par cœur, en fait, quand on vit les choses à fond, on ne doit pas les vivre de trop pour ne pas en oublier son texte, parce que c'est un peu le piège en tant que chanteur. C'est de trop être dedans, dans le vécu, et en fait d'être déconnecté de la réalité, et donc finalement dire des phrases qui sont pas dans le texte, ça peut arriver.
0: Ce que j'aime bien savoir aussi, c'est une fois qu'on descend de ça, une fois qu'on a partagé avec le public, comment est-ce qu'on se ressent? Quelle est l'émotion première qui vous arrive une fois que vous descendez, que tout se termine, les lumières s'éteignent?
1: On se sent reconnaissant, parce qu'on a fait déplacer des gens qui sont venus et qui ont payé une place de concert pour venir vous voir. Et c'est que du plaisir, quoi. Ça met un peu de temps avant de retomber, d'ailleurs, parce qu'on est un peu sur un petit nuage, et puis les gens qui viennent vous voir après le concert, c'est voilà, on fait clairement pas un métier normal, hein, on va pas se mentir. Je dis, il y a peu de métiers où les gens viennent vous applaudir comme ça après avoir travaillé, finalement. Et donc oui, c'est un métier. Il faut arriver à garder les pieds sur terre et être bien focus, mais c'est beaucoup de plaisir.
0: Avec quoi vous avez envie que le public reparte une fois qu'ils ont écouté votre album, sont venus vous voir sur scène? C'est quoi l'envie que vous avez envie que le public repartage?
1: Ben, j'ai envie que sur le retour ils mettent mes chansons dans la voiture.
0: La voiture, forcément.
1: c'est cool s'ils ont acheté l'album, ou s'ils écoutent en streaming. C'est gai. Et puis après, il y a ce côté aussi avec le public qui me suit depuis le départ. où je me dis j'ai envie en fait que ça marche. Pas uniquement pour moi, mais aussi pour eux, parce qu'il y a un côté super cool de se dire, voilà, vous aviez raison de me suivre et de me faire confiance, en fait. C'est finalement un partage et on construit ça ensemble, en fait. Hein, c'est vraiment une équipe.
0: On a dit en début d'émission que pour vous, le voyage est quelque chose d'important. Ça vous a construit aussi dans votre personnalité. Quelles sont les choses que vous avez encore envie de découvrir, que ce soit musicalement ou même peut-être dans le voyage?
1: Alors, je pense que c'est lié voyage et musique pour moi parce que ça m'inspire beaucoup et le voyage en fait permet de vivre des expériences pas que liées au tourisme en fait, mais comme je le disais, on rencontre des cultures, on rencontre des gens et donc ça nous inspire sur le monde finalement. C'est une ouverture et un enrichissement énorme sur le monde qui nous entoure et donc ça fait forcément vivre des expériences et moi ça m'inspire pour écrire des chansons et donc. Là, aujourd'hui, j'ai aucune idée de quoi parleront mes futures chansons, mes futurs projets. On verra, ça dépendra de ce que je vivrai.
0: On parlait de scènes il y a quelques instants. Est-ce qu'il y a des scènes qui vous font rêver? Des endroits que vous aimeriez vous produire, en avant-première éventuellement aussi
1: Oui, c'est certain. Après, les grandes scènes, j'aime beaucoup aussi les scènes extérieures. J'aime me dire qu'en bas, il y a le public, en haut, il y a le ciel et que c'est dégagé. C'est magnifique, c'est des chouettes moments de chanter sur des scènes ouvertes.
0: La place des chanteurs belges aujourd'hui dans le monde musical belge, comment est-ce que vous la sentez? On a appris que vous êtes rentré dans le top 100 aussi de Playwright.
1: Je l'ai appris en arrivant là dans le bus.
0: Quelque part, c'est une bonne nouvelle pour vous en tant qu'artiste justement de pouvoir arriver à cette partie-là de la carrière.
1: Oui, c'est chouette. Ben, on ne se rend pas toujours compte parce qu'on ne se voit pas vraiment évoluer de l'intérieur. Les gens le voient et les gens me disent « Ah, mais ça commence à bien marcher pour toi. » J'ai vraiment pas l'impression du tout, en fait. Mais c'est chouette de prendre du recul et de voir que petit à petit on avance. Et c'est un secteur qui est très compliqué, la musique indépendante, surtout en Belgique. C'est un écosystème qui est pas toujours viable. Et ça, c'est un petit peu compliqué, hein, parfois frustrant en tant qu'artiste. Mais voilà, il y a moyen d'en vivre, mais en tant qu'indépendant, ça reste très, très compliqué.
0: Vous avez une nouvelle équipe autour de vous, un nouvel attaché de presse, donc ça change aussi peut-être les choses de pouvoir avoir quelqu'un de fiable aussi, qui connaît un petit peu les rouages du métier.
1: Voilà, forcément, la musique, un projet en développement, c'est un entrepreneuriat, il faut le faire avec les bonnes personnes, on ne sait pas le faire tout seul. Et forcément, je veux dire... Ça tombe pas du ciel. Alors j'ai écrit une chanson qui s'appelle comme ça, mais on va dire que tout ne tombe pas du ciel. Il y a des choses qui arrivent dans la vie des personnes qu'on rencontre et on se dit voilà, c'est une chance et on s'y attendait pas. Mais à côté de ça, la réussite, les objectifs, ça tombe pas du ciel. Il faut s'entourer des bonnes personnes et quand on est entouré des bonnes personnes et qu'on est entré avec des gens qui croient au projet, qui croient en nous. Il y a des belles choses qui se passent. On n'est jamais complètement satisfait, mais il y a des très belles choses qui se passent.
0: Romain Lessu, c'était notre invité dans Décibel. Merci Romain d'être venu. Toujours un plaisir de vous recevoir. Et puis bien sûr, on se termine encore avec un morceau de cet album Univers qui est sorti au mois de mai, on le rappelle, avec Assassin. Merci beaucoup.
1: Merci à vous. 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
1: Eh ben, pas de Stéphane Fumière. Aujourd'hui, il fait émission buissonnière pour cette première de la rentrée. Ben alors, c'est moi qui m'y colle, mais nos autres partenaires, nos camarades sont bien là. Il y a Charles de Clercq. Bonjour Charles.
2: Bonjour à toutes et à tous.
1: Il y a Frédéric Petit. Salut Frédéric.
3: Bonjour Delphine, bonjour tout le monde.
1: Et Solène Perrault. Bonjour Solène.
4: Bonjour Delphine, bonjour tout le monde.
1: Et alors, tous ensemble, on va vous faire voyager donc en série, en ciné, en BD, en livre, puisqu'on va vous emmener notamment au Japon, au Portugal, en Écosse, aux États-Unis. Bref, un city trip bien trépidant. Alors Charles, justement, vous allez nous parler de quoi ?
2: Je vais vous parler de Faceless, un film japonais, et alors un autre en classique, Moonlight Express, un film hongkongais, donc on ira en Asie.
1: Très bien. Et alors, Frédéric Petit, vous nous changez totalement d'endroit.
3: Ah ben nous, c'est Édimbourg, cette ville riante et ensoleillée de l'Écosse. Non, pas du tout. Et donc, c'est les dossiers oubliés d'une série sur Netflix.
1: Très bien. Et Solène,
4: moi, je vous emmène dans le New York des années 70 avec Necropolis. Et puis, on va aller au Havre, cette ville charmante et riante aussi du nord de la France, où il se passe pas mal de choses.
1: Ouais, et quant à moi, eh bien, je vous proposerai un thriller rocambolesque qui mêle nostalgie et déclaration d'amour au cinéma d'art et d'essai. Et ça se passe au Portugal. Eh bien, dossier polar, c'est parti.
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1: Charles, vous nous proposez un thriller haletant qui explore les notions de vérité et d'identité dans le système judiciaire japonais. Je donne le thème, mais je dévoile pas trop, ça va ?
2: Oui, mais vous donnez le thème, c'est très bien, Delphine. Donc, je vous propose donc aujourd'hui un polar venu du Japon. Un polar très contemporain qui nous parle autant de justice que de médias. Le film s'appelle Faceless, ou Shutai en japonais. Il a été réalisé par Michihito Fuji et il est sorti sur Netflix en début d'année. Faceless de Michihito Fuji met en scène un homme, Kaburagi, interprété par Ryosei Yokohama. Il est à la fois acteur, mannequin et ancien chanteur. Il est condamné à mort pour le meurtre d'une famille de trois personnes sur base de témoignages hésitants de la seule survivante, une grand-mère atteinte de démence. Kaburagi échappe à la police et s'enfuit pendant un an à travers tout le pays pour échapper à la justice. Il est alors poursuivi par le détective qu'il a initialement mis derrière les barreaux, Seigo Matanuki. Et à chaque fois qu'il rencontre de nouvelles personnes, celles-ci finissent invariablement par croire à son innocence. Pourquoi ? Il est gentil, il est beau, il est convaincant. Il va aussi devoir se battre contre le système judiciaire japonais pour prouver son innocence, et ce n'est pas une mince affaire. Fuji, c'est un nom qui commence à compter dans le cinéma japonais. Il s'était déjà fait remarquer avec des films comme « The Journalist », qui a été mis en série sur Netflix, où il interrogeait le rôle des médias dans une démocratie fragilisée. Ici, avec Faceless, il poursuit cette veine. Moins un polar spectaculaire que le polar comme miroir social. Pourquoi s'agit-il bien d'un polar ? Parce qu'on va retrouver la question centrale du genre. Qui dit la vérité ? Qui ment ? Et comment dénouer les fils d'une affaire criminelle ? L'histoire démarre donc avec un homme, avec une journaliste qui reprend une vieille enquête. Un homme a été accusé et condamné pour meurtre. Le procès est terminé. La justice a tranché. Mais des doutes persistent. Elle est convaincue qu'il pourrait être innocent et elle va s'obstiner à chercher des preuves au risque de bousculer l'institution judiciaire, la police et même les proches de la victime. Dès lors, on est dans un polar d'enquête, mais inversé. Il ne s'agit pas de trouver un coupable, mais de vérifier si le coupable désigné n'est pas en fait une victime. C'est une enquête sur l'enquête et ça, c'est très moderne parce que ça nous renvoie aussi à notre monde saturé d'informations contradictoires. Et ce qui frappe, c'est le style. Fuji refuse le spectaculaire. Pas de grands mouvements de caméra, pas de poursuites. Les scènes sont sobres et souvent filmées en plan fixe. Les lieux mêmes sont austères, des bureaux, des salles d'audience, des couloirs anonymes. Et cette froideur visuelle donne aux spectateurs une sensation de malaise, comme si tout le monde portait un masque. Et là encore, c'est le sens du titre « Faceless », sans visage. Les acteurs s'inscrivent dans cette logique de retenue. La journaliste jouée par Tori Matsuzaka, je donne les noms mais personne ne les connaît, voilà. Elle est déterminée mais jamais héroïque. Elle travaille, elle fouille, elle insiste. et en même temps on sent sa fragilité, son obsession presque maladive. Face à elle, policiers, avocats, magistrats sont impénétrables. Ce qui rend le film particulièrement fort, c'est sa dimension sociale. Fuji questionne non seulement la justice, mais aussi la responsabilité des médias. Et on en sait quelque chose de ces derniers temps, hein. On voit comment une affaire criminelle peut être déformée par les journaux, comment une opinion publique peut condamner avant même un verdict. Et à l'inverse, comment un journaliste peut aussi manipuler les faits pour construire son récit. On n'est pas seulement dans une enquête policière, mais dans une enquête sur la vérité elle-même. Et c'est là que le film rejoint les grandes traditions du polar. C'est pas simplement l'histoire d'un crime, c'est la mise en scène d'une société qui doute d'elle-même. Dans les polars américains des années 70, on doutait du pouvoir politique. Dans le polar français des années 80, on doutait de la police. Ici, dans le monde de Fuji, dans le Japon de Fuji, on doute de la capacité même à dire ce qui est vrai. Alors, Fesses, c'est un polar exigeant. Il est lent, parfois déroutant. Mais il est aussi captivant parce qu'il nous renvoie directement à nos propres interrogations. Dans un monde où chacun peut publier sa version des faits sur les réseaux sociaux, comment distinguer le vrai du faux? Et surtout, est-ce que l'on veut vraiment savoir? Et ça me semble vraiment, dans l'époque que nous vivons actuellement, quelque chose de très important.
4: Ça me fait beaucoup penser à l'affaire Grégory. Je me demande comment est-ce qu'elle aurait été traitée maintenant avec les réseaux sociaux. C'était déjà
3: très limite au niveau du traitement journalistique de la part de certains journalistes. Donc oui, effectivement.
4: Ouais, ça m'y fait beaucoup penser, ce Faceless. Je vais aller voir.
1: Merci beaucoup, Charles de Clercq. Alors là, moi, je ne vais pas vous proposer la musique du film, mais on va rester au Japon avec cette version de Gainsbourg, poupée de cire, poupée de son, que je vous propose, et ça dépote.

0: C'était donc Fumi Osokawa, poupée de cire, poupée de son, sur cet album que je vous recommande, Gainsbourg Made in Japan.
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0: Et alors Solène, vous nous parlez d'un médecin légiste, héros d'un classique qui a quasiment 50 ans.
2: Eh oui. Héros malgré lui, Nécropolis d'Herbert Liebermann raconte le quotidien de Paul Koenig, directeur de l'Institut médico-légal de New York dans les années 70, effectivement Delphine. Et quel quotidien! Jour après jour, Paul Koenig dissèque des toxicos, des victimes d'assassinats, des suicidés, des accidentés. La liste est trop longue à faire. Pourtant, depuis 40 ans, Paul Koenig est là, se tuant littéralement au travail. Comment fait-on quand on a devant soi son 10 millième cadavre de mort d'overdose pour avoir encore la force de se lever tous les matins? C'est vraiment la question qu'on se pose lorsqu'on lit Nécropolis d'Herbert Liebermann. La violence, la souffrance de cette cité des morts viennent échouer sur la table d'autopsie de Paul Koenig et se transforment en termes techniques en paperasse. Un tombereau de papiers divers et variés qu'il faut remplir pour le tribunal, pour la police, pour des étudiants, pour le budget qu'il faut boucler, etc. etc. Nécropolis, c'est une descente aux enfers dans ce que notre société a de plus sordide, de plus inhumain. Car se retrouver découpé sur une table d'autopsie, ce n'est pas une fin choisie. Et pourtant, Paul Koenig le fait parce que c'est le meilleur dans sa profession et puis parce qu'il faut bien qu'il y ait quelqu'un qui le fasse. Bien souvent, il le fait en vain. Mais parfois, comme dans les séries, il lui arrive de résoudre un meurtre, de prouver que le brave père de famille violait sa fille, que le prisonnier qui s'est pendu, avec d'énormes guillemets, a d'abord été étranglé par un maton. Il le fait, mais le prix à payer est lourd. Sa femme est morte d'un cancer et sa fille, Molly, toute jeune adulte, est partie de la maison pleine de rancœur et de tristesse. Alors vous imaginez, une gamine de 20 ans, seule, dans New York, c'est une proie facile et Paul Koenig se réveille tous les matins en tremblant que sa fille soit dans un des sacs qui l'attendent à la morgue. C'est pas très gai tout ce que je vous raconte. Hein.
0: Non, c'est vrai, il y a mieux comme rentrer. Bon.
2: Oui, ça donne pas envie, je le sais bien. Et pourtant, Nécropolis, c'est un chef-d'œuvre que je mets dans mon top 10 des romans noirs qu'il faut absolument lire. C'est dur. C'est triste, il y a des pages qu'on n'a pas envie de tourner, mais qu'est-ce que c'est bien écrit. Herbert Liebermann a fréquenté la morgue de New York une année entière avant d'écrire Nécropolis, et ça se voit et ça se sent, tout ce qu'il écrit sonne juste. En nous offrant la vérité nue, il nous sent un miroir. Vous parliez tout à l'heure, Charles, de miroir sociétal. Eh bien, c'est exactement ça. C'est celle des exclus de notre société et de la façon dont nous les traitons, même dans la mort, celui de notre propre mort qui nous attend tous. Ben voilà, on n'a pas forcément envie d'y penser, mais quand on lit Nécropolis, forcément, ça nous vient à l'idée. Qu'est-ce qu'il y a vraiment de l'importance dans notre vie? Pour Paul Koenig, ce qui était important, c'était son travail, quitte à perdre le reste. Est-ce que la perte de sa fille, la disparition de sa fille va le faire changer d'opinion? Est-ce qu'il aura encore l'opportunité d'avoir une seconde chance? Eh bien, si vous voulez le savoir, il va falloir vous plonger dans Nécropolis d'Herbert Liebermann. Je vous préviens, le voyage risque d'être éprouvant, mais il en vaut la peine, croyez-moi.
0: Et comme écouter Bernard Lavilliers.
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2: Et donc c'est à moi, je vous emmène donc sur la côte portugaise. Le cinéma aime les histoires de hold-up qui dérapent, les histoires d'amour qui commencent et celles qui sont peut-être sur le point de se terminer. Ce n'est pas Charles hein, qui va me dire le contraire. Et la vie, eh bien, c'est comme au cinéma. En tout cas, dans cette BD qui fait d'un cinéma d'art et d'essai l'épicentre de son histoire. Et ça va secouer. Cette BD qui mêle violence, amour et nostalgie, c'est Saudade de Vincent Turan, publiée chez Sarbacane. Nous sommes donc dans une petite station balnéaire de la côte portugaise. Alma et Rio y tiennent un cinéma d'art et d'essai, elles seules. Alors on comprend qu'entre eux, c'est plus trop ça. Ils s'aiment encore, mais il y a des rancœurs, il y a des incompréhensions, il y a des projets différents. Rio préfère aller à la pêche que de s'occuper des bobines de film. Hein, et lui, il est projectionniste, alors que Alma, elle est à fond. Elle est omnubilée par la rétrospective qu'elle organise et qu'elle consacre au grand réalisateur Tétro et à son chef-d'œuvre Saudade. Saudade, hein, vous le savez, c'est ce sentiment de délicieuse nostalgie et de désir d'ailleurs. Alors là, c'est la définition du Larousse, parce que c'est intraduisible en français. Eh bien, cette Saudade, elle imprègne magnifiquement cette BD. Il y a donc Alma et Rio, bien sûr, mais aussi Scardo et Luz, les deux jeunes employés du cinéma. Et puis, comme je vous parlais d'un hold-up qui tourne mal, c'est le moment de vous parler de ces malfrats qui préparent le braquage d'une banque et qui vont se retrouver en cavale. Mais forcément, ça prend de la place dans un sac, hein, les billets de banque. Alors, où vont-ils planquer le magot, le temps de se faire oublier un peu des flics, les bons comme les ripoux de mèche avec eux, eh bien vous l'avez compris, dans le cinéma d'Alma et Rio. Et c'est un très très grand plaisir de lecture, cette BD Saudade. On lit ça d'une traite, on est captivé par l'histoire, la narration est efficace, on comprend très vite que tout va se télescoper, les regrets, les désillusions et la violence de l'action, mais on se demande comment ça va tourner. C'est un véritable thriller rocambolesque et mélancolique, et puis quel hommage au cinéma. La BD s'ouvre sur cette première planche de caméra et de pellicule. On voit ensuite le film se dérouler et Alma qui connaît les dialogues par cœur. Et là, forcément, on se dit « Ah ouais, mais ça, c'est moi aussi, face à un film. » On a tous et toutes des films en tête qu'on revoit en récitant aussi les dialogues. Alors moi, j'aime beaucoup le trait assez étiré, très expressif de Vincent Turan. Regardez la gueule des deux braqueurs et puis comment ne pas être touché par le couple Alma et Rio. Saudade, c'est à la fois de la BD et un film qui se fondent parfaitement. Regardez les plans contemplatifs, les plans serrés, larges, les mouvements nerveux.

0: série télé Frédéric Petit.
1: Et Frédéric, vous nous plongez dans des cold cases, autrement dit des affaires non élucidées. À Édimbourg.
2: Oui, là-haut, en Écosse, l'inspecteur Karl Mork est un policier brillant, mais au caractère pas facile, pour le dire poliment. Mork est de retour au commissariat central après un congé imposé, victime d'une fusillade qui a coûté la vie à un jeune agent et paralysé son partenaire. De retour au travail, donc, sa supérieure l'écarte immédiatement du terrain. Elle ne veut pas qu'il se mêle de l'enquête sur l'attaque dont il a été victime en service. Et lui confie les clés d'un nouveau département, le département Q, une unité dédiée à résoudre les affaires non résolues. Une unité qui porte bien son nom, puisque l'inspecteur Mork en est le seul membre. Le département Q se situe au sous-sol du commissariat, dans les sanitaires désaffectés, c'est-à-dire tout l'intérêt que la police y porte. En fait, c'est une coquille vide, juste un coup de com' destiné à détourner l'attention des échecs d'une police défaillante.

0: brillante et sous-équipée, heureuse de mettre cet inspecteur dérangeant dans un placard. Plus par hasard que par choix, Karl commence alors à constituer une équipe, des parias du commissariat comme lui qui vont venir s'acoquiner avec lui. Rose, coincée au secrétariat après un burn-out, Hardy, le pote en fauteuil roulant, et surtout le discret informaticien Akram, un réfugié syrien qui, en fait, était flic dans son pays. Alors, leur première enquête est encore tiède, elle n'est pas très tellement cold, la disparition d'une procureure 4 ans auparavant. Évanouissement volontaire, enlèvement, suicide. La première enquête a vite été abandonnée. Il faut dire que la jeune procureure n'était pas très appréciée non plus. Elle avait peu d'amis, vivait dans une maison isolée avec un frère malade. Les méthodes peu orthodoxes de l'agent morgue lui permettront-elles d'élucider ce premier cold case ? Je vous laisse découvrir la réponse à l'issue des 9 épisodes de cette première saison. Si vous êtes fan de polar nordique, vous aurez peut-être reconnu l'intrigue de Miséricorde du Danois Jussi Adler-Olsen, qui a lancé la saga du département V, 10 livres en tout, déjà adaptés en 5 films. Ici donc, l'intrigue est transposée du Danemark en Écosse. La ville d'Édimbourg et son climat humide se prêteraient très bien aux ambiances sombres et inhospitalières des romans scandinaves. On plonge donc dans cette ambiance lourde, grise, saturée de non-dits. À cela s'ajoute en fond un contexte politique qui n'existe pas dans les romans. L'opposition ancestrale entre Écossais, la majorité des personnages et du casting, et Anglais, l'inspecteur Morgue. Au cœur de la série, il y a donc ce flic cabossé, incarné par Matthew Good, qui se détache de son rôle d'Aristo, notamment dans Downton Abbey. Il réussit à merveille à jouer les héros détestables, mal dans leur peau, vouant une haine viscérale à l'humanité entière et particulièrement aux Écossais. À ses côtés, Alexei Manvelov, dans le rôle d'Akram Salim, contrebalance l'extrémisme de Morgue. Mais lui est aussi très énigmatique, élégant, réaliste, il transporte une noirceur moins flagrante que son partenaire, plus fine, plus souterraine. De quel côté était-il en série ? La question revient tout au long de la saison comme un running gag sans réponse. Vous me direz que tout cela est bien noir, je vous répondrai oui, et j'ajouterai que la série manie l'humour, grinçant à la perfection. Une ambiance qu'on pourrait rapprocher du génial Slow Horses ou de Happy Valley. Les dossiers oubliés se démarquent dans l'océan des productions pour les plateformes par son rythme lent qui prend son temps, c'est même déstabilisant. L'enquête complexe à la manière nordique noire reste toujours passionnante, mais s'ouvre parfois de ce manque de rythme. Je vous déconseille de la regarder en fin de soirée. Et pourtant, difficile de lâcher prise. La série prend son temps donc, mais c'est avant tout pour fouiller les traumatismes, pour mettre en évidence les silences des institutions et pour ouvrir les cicatrices mal refermées.
1: Merci beaucoup Frédéric. Vous êtes bien avec nous dans Dossier Polar. On se retrouve après la musique pour parler cinéma.
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0: In the Dark Places, c'était PJ Harvey.
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0: Et Charles, vous nous parlez d'une histoire d'amour avec un policier infiltré, mais ça, c'est jamais un bon plan.
2: Oui, ça s'appelle Moonlight Express, c'est de Daniel Lee Yang Kong. Changement total d'atmosphère, donc, avec un film hongkongais de la fin du siècle dernier. C'est un film sorti en 1999 et il se situe à la croisée des genres entre le polar et la romance tragique. Alors pourquoi est-ce que je le range du côté du polar ? Parce qu'au cœur de son intrigue, on retrouve la pègre, les triades, les trafics et les fusillades nocturnes. Bref, tous les codes du film criminel hongkongais. Mais Daniel Lee fait un choix original. Il utilise ce cadre de polar pour raconter une histoire d'amour. L'intrigue criminelle est à l'arrière-plan, le décor sombre qui rend la romance encore plus fragile et poignante. Le point de départ, c'est l'histoire de Kei, une jeune japonaise. Son fiancé meurt brutalement dans un accident. Pour se reconstruire, elle part à Hong Kong. Et là, elle rencontre un homme qui ressemble étrangement à son fiancé disparu. Mais cet homme, interprété par Leslie Cheung, n'est pas un double innocent. C'est un membre des triades, un policier infiltré, comme vous l'avez dit, poursuivi par ses ennemis, pris dans un engrenage de violence et de trahison. Tout le film repose sur cette dualité. D'un côté, la lumière, Kay, l'amour, le souvenir du fiancé. De l'autre, l'ombre, les triades, le danger, la mort. Et entre les deux, cet homme qui incarne à la fois la douceur et la violence, le passé et le présent. Les acteurs sont essentiels. Leslie Cheung, un acteur génial, vous savez, qui s'est suicidé en se jetant d'un immeuble trop tôt. Donc Leslie Cheung, immense star de Hong Kong, est ici bouleversant. Il joue ce double rôle avec une intensité rare. Il est tendre et vulnérable dans ses gestes amoureux, mais ils peuvent devenir brutal et opaque quand il plonge dans le monde des triades. En face, Takako Tokiwa, actrice japonaise, apporte une innocence lumineuse, une sincérité désarmante. Leur duo est la véritable âme du film. Sur le plan visuel, Moonlight Express porte la marque du cinéma hongkongais des années 90. La caméra est mobile, nerveuse, les rues sont baignées de néons, trempées par la pluie. Les fusillades sont chorégraphiées comme des ballets dans l'héritage de John Woo. Mais là où Woo cherchait la flamboyance, Daniel Lee ajoute une dimension mélancolique. La ville de Hong Kong est presque un personnage, une ville de contraste à la fois vibrante et crépusculaire. Narrativement, le film joue sur le thème du double, le double amoureux, le double moral, la frontière entre romance et polar. Cette ambivalence donne au film une atmosphère particulière, presque onirique. On n'est jamais tout à fait dans le réalisme ni dans la pure fantaisie. On est dans une rêverie noire. Et il faut rappeler le contexte. Le film sort en 99, 2 ans après la rétrocession de Hong Kong à la Chine. Ce n'est pas un film explicitement politique, mais on peut y lire un écho de cette transition. La ville, comme le héros de Leslie Cheung, est déchirée entre deux identités, entre un passé révolu et un avenir incertain. Moonlight Express, qui vient de sortir chez Carlotta, en Blu-ray ou en DVD, est donc un polar singulier. Ce n'est pas un polar qui cherche à résoudre une énigme. C'est un polar qui utilise le crime et la violence comme toile de fond pour une romance tragique. Et au final, ce qui nous reste, ce n'est pas tant l'action que l'émotion. Un sentiment de beauté fragile, de mélancolie, comme une chanson aux clairs de lune. Voilà donc pour aujourd'hui deux films très différents pour ce mois de septembre. Faceless, le polar japonais, un polar d'aujourd'hui sec, glaçant, qui interroge notre rapport à la vérité. Et Moonlight Express, le polar hongkongais de 99, flamboyant, romantique, qui mêle amour et violence. Deux façons, séparées par 25 ans et par deux styles de cinéma, de nous rappeler que le polar, ce n'est pas seulement une enquête, c'est aussi une manière de regarder le monde.
0: Mmh. Pour rester dans cette ambiance mélancolique, un extrait de la bande originale, Release Me.

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1: Et Solène, vous nous montrez qu'il n'y a pas que la mer et des falaises en Normandie, il y a aussi des meurtres, en tout cas dans l'univers de celle qui est considérée comme l'Agatha Christie du Cotentin, Nadine Mousselet.
2: Eh bien oui, tout à fait Delphine. Nadine Mousselet pour meurtre coups humains. Alors Nadine Mousselet, ben, j'avoue, je ne connaissais pas du tout. Cette ancienne institutrice bruxelloise a déjà écrit une bonne vingtaine de romans, mais jusqu'ici elle s'auto-éditait. À force de faire les foires du livre, elle s'est peu à peu fait reconnaître et c'est pourquoi les éditions IXO ont édité en 2025 « Meurtre coups humains » qui fait partie de la série des Laura Claes. Alors, qui est-ce Laura Claes? Eh bien, c'est une psychocriminologue qui intervient de façon ponctuelle dans des enquêtes où faire le profil psychologique du tueur est essentiel. Dans « Meurtre coups humains », bah, va avoir du boulot. La police du Havre a été avertie qu'un jeune voyageur brésilien a été retrouvé assassiné près du volcan. Vous irez voir sur Internet, c'est une salle de spectacle, un lieu emblématique du Havre. On dit aussi que c'est le pot de yaourt. Le pauvre garçon a été trépané, puis émasculé, mais aucune trace des organes génitaux. Dans la semaine qui suit, deux autres meurtres ont lieu. Un garçon et une fille, tous les deux trépanés. Le garçon a été émasculé, les organes génitaux de la fille ont été aussi enlevés, mais on lui a greffé le pénis du premier mort.
3: Oh là, c'est glauque.
2: C'est très glauque. Oui. L'enquête s'oriente très vite vers le milieu transgenre. Chacune des victimes s'identifiait à l'autre sexe et avait même parfois commencé une transition. Un thriller sur un tueur en série de personnes transgenres au Havre, écrit par une ancienne institutrice
3: bruxelloise.
2: Dit comme ça, c'est pas gagné. Pourtant, Nadine Mousselet se sort admirablement bien de l'exercice. Son mari était dans la police, donc elle sait parfaitement de quoi elle parle. Les échanges entre les policiers, la mise en place de l'enquête, les différentes voies exploitées, tout sonne très juste. Elle connaît aussi manifestement très bien la ville du Havre, qui est un personnage à part entière. C'est un plus pour le lecteur qui découvre la ville et son atmosphère un peu particulière de ville portuaire. L'enquête est bien menée et logique. Laura Claes et son équipe sont attachants et tous les personnages sont bien campés. J'ai très vite eu quand même ma petite idée sur le meurtrier, mais j'avoue que Nadine Mousselet l'a très bien intégré au roman et qu'elle m'a emmenée sur deux ou trois fausses pistes auxquelles je ne m'attendais pas. Bilan positif donc pour ce premier polar de l'année. Oui, mais attention tout de même, le style de Nadine Mousselet est très trash, très sanglant. Certaines scènes sont à la limite du supportable, il vaut mieux en être averti. C'est un style qui trouve son public, la preuve en est le succès de Cédric Cyr, Karel Ferret, on en parlait, Nadine Mousselet. Mais à titre personnel, je milite pour qu'un avertissement soit mis en quatrième de couverture. Ça existe pour les films, pour les jeux vidéo, pour la télévision, pourquoi pas pour ce type de livre. C'est à chacun après de juger s'il va prendre ou pas, ou plutôt aller vers un cosy mystery qui lui causera moins de tourments et de cauchemars. Donc voilà, Nadine Mousselet, Meurtre coups humains, à mon avis, on va encore entendre parler de cet auteur, mais pour lecteur averti quand même.
1: Et pour les oreilles averties aussi, Calogero.

0: J'ai le droit aussi, c'était Calogero. Et c'est sur ce titre eh bien, qu'on va tous se dire au revoir. Le temps est passé vite. Charles Leclerc, vous nous avez parlé de deux films, un japonais et un hongkongais.
1: Oui, Faceless et le hongkongais, c'était Moonlight Express.
0: Solène Perrault, vous nous avez parlé
2: de Meurtre coups humains de Nadine Mousselet et d'un monument de la littérature noire, Nécropolis d'Herbert Lieberman.
0: Et Frédéric, vous nous avez parlé de quelle série ?
3: Les dossiers oubliés que vous pouvez voir sur Netflix, la première saison, compte 9 épisodes.
0: Et moi, je vous ai parlé de la BD Saoudade de Vincent Turand, publiée chez Sarbacane. Et bon, on va refermer les livres, les BD, on va aller refermer le canapé aussi, quoi qu'il arrive. On se retrouve le mois prochain avec Stéphane Fumière à la présentation de cette émission. Bonne journée, bonne semaine, bon week-end à tous.
1: Bonne journée.
2: Merci. Bonne journée, à bientôt.
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2: Bienvenue aux auditeurs, bienvenue aux auditrices, bienvenue dans un petit coin de ciel bleu, l'émission peut-être pour vous rendre heureux à tout le moins, pour essayer en vous dotant, en vous partageant des ressources de tout type qui peuvent égayer votre quotidien, en tout cas enrichir vos ressources, votre manuel de ressources, votre bibliothèque de ressources, et vous apprendre peut-être de nouvelles choses que vous ignorez encore. Notre invité du jour, c'est Roger Fiametti, un Belge. Vous êtes originaire de Liège, si je ne m'abuse, Roger.
3: Tout à fait.
2: Bonjour. Bonjour. Vous êtes ostéopathe et vous venez nous présenter vos deux livres qui sont édités chez Trédaniel, Le langage émotionnel du corps. Alors, pourquoi est-ce que vous venez nous les présenter? Parce que vous les avez enrichis de 20 années de témoignages, d'expériences, de pratiques.
3: Tout à fait. En fait, pour tout dire, ces bouquins ont été édités il y a déjà 20 ans. Hein, il y avait une édition en 2004, donc du langage émotionnel du corps, avec à l'époque, donc je recueillais toutes les informations. C'était le constat de ce qui se passait au cabinet avec des patients, donc qui découvraient à travers leur corps, à travers la lecture de leur corps, les émotions qui étaient enfouies, qui étaient cachées, qui étaient refoulées. Donc le corps est l'interface de notre subconscient, et quelque part, il y a une lecture du corps qui est intéressante, que j'avais mise au point de façon un peu empirique, et c'était la répétition et finalement le succès, on va dire, un peu de la technique qui faisait que, quelque part, bon, c'était intéressant d'en parler. Donc, on en a parlé. Et la première partie du bouquin, qui était plus théorique pour introduire la partie émotionnelle, était basée sur l'ostéopathie crânienne, viscérale.